0: L'asperge.
1: Il y a beaucoup de frais quand même. Hein. Il y a des frais de conditionnement, il y a des étiquettes, il y a des élastiques, il y a le personnel, il y a les machines, les locaux. Mais gagner ma vie, j'ai 8 enfants, il faut bien que je les nourrisse.
2: Tendance ou pas, force est de reconnaître qu'en Valais, l'asperge blanche relève presque du mythe. C'est une histoire qui a commencé il y a bientôt 200 ans.
3: Et c'est une tradition. Toutes les familles valaisannes, producteurs, avaient des asperges. Et pour leur consommation personnelle, et puis ils vendaient dans les commerces valaisans, on expédiait les asperges pratiquement dans toute la Suisse, voire aussi du côté de France, Dijon, Paris. C'était le premier légume qui cultivait en Valais.

0: L'asperge.
1: L'asperge du Valais, une saveur exceptionnelle. Il y a 5 ans encore, on trouvait 50 hectares de culture. Une culture difficile, délicate, coûteuse. L'asperge dont la plante met 4 ans avant de rapporter ses 800 grammes annuels se cueille le matin. Elle exige douceur et chaleur et beaucoup de délicatesse dans la manutention. Actuellement, le Valais n'en cultive plus que 20 petits hectares et la disparition est presque annoncée.

0: L'asperge.
1: Sur cette parcelle de 4000 m², cette femme a 10 ans d'expérience. Sa gouge s'enfonce d'un geste sûr, sans briser la tige ni abîmer les plants voisins, encore en terre. Jusqu'ici, l'asperge s'arrachait auprès des restaurateurs qui écoulaient un tiers de la récolte produite en Valais. Pour compenser cette perte, la plupart des producteurs ont installé des points de vente près de leur exploitation.
2: Au niveau de l'interprofession, on a essayé d'anticiper cette problématique. On a favorisé la vente avec tous les partenaires de commerce de détail, petits et grands, donc aussi bien dans les quartiers, dans les villages et autres. Et bien sûr, par le biais de la vente directe qui reste très prisée au niveau de l'asperge.

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0: L'asperge.
1: En Valais, il est le seul producteur à cultiver l'asperge verte entre 30 et 40 tonnes par année. Pour les conditionner, il a investi près de 200 000 francs dans une machine à tout faire.
2: La scie, elle les coupe toutes à la même hauteur. Là, vous avez le tunnel de lavage. Elles sont douchées. Et ensuite, elles arrivent sur ce tapis une à une. Ce qui permet de les convoyer vers la calibreuse. Et là, vous avez les courses qui sortent. Et ensuite, donc, elles sont convoyées pour être mises en plateau en fonction de leur calibre.

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1: Elle a pris les commandes de la finale et on ne l'a plus revue. Audrey Véro a remporté hier le titre européen du 800 mètres à Birmingham. La fribourgeoise de 22 ans décroche ainsi son premier grand titre en élite au lendemain de sa chute et de son repêchage en demi-finale. Au passage, elle devance les deux autres meilleurs mondiaux de la discipline et signe le chrono-record de ses championnats européens. Timothée Momenthaler décroche lui une médaille de bronze sur 200 mètres, avec des sentiments mitigés toutefois. Le Genevois de 23 ans, tenant du titre, espérait mieux, mais il se félicite quand même de sa troisième place ex aequo avec l'Italien Eseo Sadesalu. La protection suisse des animaux a porté plainte contre la vétérinaire cantonale de Soleure. Elle reproche au canton d'avoir fait euthanasier 122 chiens délaissés dans une ferme de Ramisville en novembre 2025. Une opération justifiée à l'époque par le mauvais état de santé des animaux. Dans une interview accordée à CH Média, le président de la protection suisse des animaux estime que la décision d'euthanasier tous les chiens a été prise à la hâte. Une lave torrentielle a fait un mort et une blessée hier en France voisine près de la frontière suisse. Un homme et une femme ont été emportés par une coulée de boue causée par un orage à Sixtefer à cheval. C'est le deuxième accident mortel en l'espace de 10 jours dû à la montée des eaux dans cette petite commune du massif du Giffre. En France, toujours près de 700 000 foyers sont concernés par la cyberattaque qui a visé courant juin le système d'information du fisc. L'administration précise que des données de contribuables et d'entreprises ont été dérobées, notamment les noms et prénoms, le revenu fiscal de référence ainsi que le taux de prélèvement à la source. Les usagers concernés seront contactés en début de semaine prochaine. De l'agitation, à nouveau dans le détroit d'Ormuz, un pétrolier de la compagnie émiratie ADNOC a été attaqué hier en franchissant le détroit. L'incident n'a fait aucun blessé et la situation a été maîtrisée selon la compagnie, dont plusieurs pétroliers avaient déjà été visés jeudi et dans le courant de la semaine dernière. En Autriche, une Viennoise de 27 ans réclame l'égalité des sexes aux toilettes. Elle a porté plainte contre la municipalité parce qu'elle juge discriminatoire le fait que les hommes puissent utiliser gratuitement certains urinoirs publics, tandis que les femmes doivent payer pour accéder aux cabines. Les autorités locales assurent que plus de 80% des 168 toilettes publiques fixes sont gratuites. Victoria Golubic confirme sa bonne forme lors de sa tournée américaine sur dur. La Zurichoise a aisément franchi le premier tour du tournoi de Cincinnati hier en dominant l'américaine Alicia Parks en 2-7 et à peine une heure de jeu. Au deuxième tour, elle affrontera l'indonésienne Janice Chen, 37e mondiale. Un soleil moins généreux ce samedi matin avec des passages nuageux et des averses possibles dans le courant de matinée. Quelques cumulus en montagne en cours de journée et des averses ou des orages dans les Alpes et le long du Jura qui pourraient d'ailleurs déborder jusqu'en pleine en soirée. Au mercure entre 17 et 35 degrés avec de fortes rafales possibles en cas d'orage. Et dimanche, un soleil un peu timide encore, il fera lourd avec de nouveau un risque d'averses ou d'orages.
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9: Bonjour Raphaël, comment ça va?
10: Ça va bien et vous?
9: Mais pas mal, merci.
10: Pour une émission 100% française d'ailleurs.
9: Oui, alors absolument, une émission 100% française avec deux films. Nous parlerons de Ni vu ni connu de Marc Fitoussi avec Sandrine Kiberlin. Ils nous rejoindront d'ici une demi-heure. Mais nous commencerons avec Demain, je tombe amoureux, le film de Martin Provost avec Emmanuel De Vos qui sont déjà avec nous en studio. Bonjour à tous les deux.
11: Bonjour.
9: Tout va bien?
10: Pas mal.
9: Pas mal.
11: Tutto bene.
9: Tutto bene, si.
11: Tutto bene.
9: Fantastique. Vous parlez italien, allemand, anglais, toutes les langues, car vous êtes...
11: Bien sûr.
9: Bien sûr, évidemment. Puisqu'on parlait d'italien, on va partir sur la Piazza Grande. C'était hier soir avec une personnalité invitée. qui, on peut le dire, est une actrice assez culte. Voici Asia Argento.
6: È arrivato il momento di accogliere Asia Argento.
8: È un'emozione immensa, immensa. Oggi mi ha telefonato mio padre e mi ha detto: quando ti impegni sei brava. E mi ha trasmesso le sue ossessioni, perché il cinema alla fine è questo, è una grande ossessione. La gente che fa cinema è gente capace di vivere con le loro ossessioni più a lungo degli altri.
9: Asia Argento sur la scène de la pièce agrandée qui racontait que son père lui avait laissé un message qui lui disait « Tu vois quand tu veux, tu peux, ça vaut le coup de se donner de la peine » et qui évoquait également l'obsession des gens qui font du cinéma pour rester dans ce métier, pour durer, parce qu'effectivement, la chance lorsqu'on fait du cinéma que l'on peut avoir éventuellement ou pas, mais enfin en général, visiblement d'après elle, on a de la chance, c'est qu'on peut continuer et durer dans ce métier. On va passer, si vous le voulez bien, à votre film, Martin Provost, avec Emmanuel De Vos. Ce film s'appelle « Demain, je tombe amoureux ». On n'a pas de bande-annonce, pas d'extrait à vous proposer, parce que pour l'instant, les gens qui s'en occupent sont en vacances, c'est ça? Rapprochez-vous du micro.
11: Il n'y a que nous.
9: Il n'y a que nous, ouais, c'est ça. Ce film, j'en vous le pitch, vous qui nous écoutez, le jour de son départ à la retraite, Émile, incarné par Fabrice Luchini, qui est prof de lettres à Dieppe, découvre en rentrant chez lui que sa femme l'a quitté. Et plus tard, des rencontres fortuites avec trois femmes incarnées par Chiara Mastroianni, Carole Bouquet et vous, Emmanuel De Vos, vont l'aider à se réinventer. Alors évidemment, lorsqu'on voit Fabrice Luchini dans la scène d'ouverture donner son dernier cours face à des élèves, évoquer les grands auteurs français, on se dit qu'évidemment, il fallait que ce soit Fabrice Luchini qui joue ce rôle, puisque en fait, il connaît déjà par cœur tous les textes que vous allez lui proposer, c'est
11: oui,
9: ça ?
11: Oui, sauf que je ne l'ai pas écrit pour lui au départ.
9: Vraiment ?
11: Donc c'est vraiment le hasard qu'on m'a dit qui fait si bien les choses.
9: Ouais.
11: C'est mon producteur qui m'a dit, parce qu'on cherchait un acteur, Fabrice Luchini, il aimerait bien que tu lui proposes le rôle. Il aimerait bien travailler avec toi.
9: Mmh. Et quand un acteur...
11: Presque. Et quand un acteur a un désir, c'est important.
9: Okay.
11: Et je l'ai rencontré, je suis allé le voir au théâtre dans Victor Hugo, et c'était éblouissant. Je viens du théâtre, donc on avait des points communs, on a parlé de certains acteurs qu'on respecte et qui sont des exemples, comme Philippe Clévenot, Roland Bertin, des gens avec qui j'ai travaillé. Et c'était parti, et j'ai réécrit entièrement le rôle pour lui.
9: Et alors, à quel moment Emmanuel De Vos est arrivé dans l'histoire ?
11: Elle était là depuis le départ, Emmanuel. C'est ma vieille copine. C'est mon poteau. On a fait quand même Violette ensemble,
9: oui.
11: Qui est un film important pour moi.
9: Sur Violette le Duc ?
12: Il y a 13 ans, quand même.
11: Déjà,
12: ouais. Justement, alors Emmanuel De Vos, sans retomber dans l'histoire de ce film-là, où vous revenez comme une ancienne amante, un premier amour de jeunesse dans la vie de Fabrice Luchini, vous revenez aussi, vous ressurgissez dans le monde de cinéma de Martin Provost, vous le retrouvez comment ? 13 ans après.
13: Je l'ai très, très, très en forme, toujours aussi vif,
12: aussi
13: le
12: déprimé.
13: Poil luisant, la truffe humide. Non, mais très. Moi, ce que j'adore avec Martin, c'est qu'il est. Faire un film avec lui, c'est on est parti dans une espèce de vitesse comme ça, que j'aime beaucoup, de vivacité. C'est pas quelqu'un qui s'apesantit, il a tout bien travaillé avant, et après, il est que dans la vie. Il n'a pas d'explication, de machin, de psychologico-bidule. Et j'aime cette vivacité parce que ça empêche tout le monde de s'endormir, de s'apesantir. Parce que c'est lourd, hein,
9: un ça vous oblige, c'est ça, ça vous oblige sur
13: oui,
9: le tournage.
13: Oui, puis ça donne un ton, ça donne un tempo, ça donne un là auquel il faut avec grande joie d'ailleurs, se conforter. Mmh. Et non, il est toujours aussi vaillant. L'âge n'a pas de prise sur lui.
12: Alors que c'est quand même une thématique du film, l'âge, le vieillissement, un héros qui est un tout petit peu largué, hein, qui se sent un tout petit peu au bout de sa vie.
9: T'es totalement largué même par sa femme.
12: Ouais, j'essayais d'être dans la litote un peu pour pas être... voilà. Mais le film est drôle, hein, donc évidemment. Mais comment est-ce que vous avez travaillé ce personnage qui finalement répond aux multiples femmes qui sont autour de lui? Parce que de nouveau, on a parlé de ces trois femmes, mais il y a aussi la sœur, il y a sa mère, enfin, il est entouré comme ça de femmes qui vont...
11: Submergé par les femmes.
12: Qui chacune lui renvoie une image différente de... soit de son passé, soit des possibles, soit de ses fantasmes, soit de ses dégoûts, ses goûts. Enfin, comment vous avez composé cette galerie de femmes qui, chacune, vont amener une lumière différente sur ce personnage?
11: À la base, je suis parti sur une idée qui était les trois visages de l'amour, cher aux Grecs, Philia, Agapé, Eros, et chaque femme incarnant cette capacité.
9: Et, donc Philia, c'est Chiara Mastroianni.
11: C'est Chiara Mastroianni.
9: Agapé, c'est l'amour, c'est Carole Bouquet.
11: Oui, non, justement. C'est ça que je voulais dire. C'est qu'en fait, ça bouge. Mm-hmm. C'est vivant. Oui. C'est que, oui, on ne peut pas dire ça, c'est ça. Chiara, c'est seulement Philia, parce qu'ils vont se tromper. Ils vont quand même tomber amoureux l'un de l'autre. Mm-hmm. Donc, c'est la confusion des sentiments. Donc, ils vont passer à autre chose et se rendre compte après que... Pardon.
12: C'était un verre en plastique.
11: ce n'était qu'un verre en plastique. Qu'ils se trompaient de direction. Ouais. Et le personnage d'Emmanuel, qui est l'amour de jeunesse d'Émile, qu'il va retrouver au moment où sa femme le quitte, et il va comprendre qu'en fait que c'est à cause de cet amour-là qui s'est mal vécu, qui ne s'est pas vécu, qu'il est allé avec cette femme avec qui finalement il n'a pas été heureux. Mmh. Et c'est, pour moi, c'est ça Agapé, parce que même si elle désire, elle est habillée en rouge, ce qui est la couleur du désir, ça n'est que les prémices de l'histoire. L'histoire la plus importante, c'est qu'il va accepter qu'elle partent. Et ça, pour moi, c'est Agapé. Laisser partir l'autre, c'est la plus belle chose qui soit. C'est le plus haut stade de l'amour. Quand vous laissez partir quelqu'un que vous l'aimez vraiment.
12: Mais alors, Emmanuel De Vos, vous jouez un personnage qui donc a une caractéristique très particulière, mais vous savez que vous êtes évidemment dans ce groupe, dans ce trio, quelque part, de femmes. Vous avez observé comment Chiara Mastroianni et Carole Bouquet composaient leur personnage pour le mettre en contraste, ou c'est simplement sur la base du scénario que vous avez construit tout ça?
13: C'est-à-dire, je ne les ai pas vus jouer, donc moi j'ai construit mon personnage à un parcours assez solitaire, par rapport d'abord à sa propre vie, sa propre ligne d'existence, parce qu'elle revient à Dieppe pour solder un peu sa vie antérieure, sa jeunesse.
12: Elle va vendre les choses. Hein,
13: oui, et puis elle vend vraiment.
9: Son père était marin pêcheur.
13: Son père est décédé, et comme c'est plutôt une aventurière, donc elle revient là, elle veut surtout pas s'attarder, puis tout d'un coup, elle va tomber sur Émile, et ça va la faire rester, mais elle a déjà ce qui est très... des cinémas de maintenant, parce qu'on peut plus faire un personnage qui va se préoccuper que de l'amour qu'il a pour, enfin une femme qui va avoir des sentiments pour un homme, on peut plus faire ça, et ça Martin l'a très bien compris. On a aussi le passé de cette femme, ce qu'elle est venue chercher, ce qu'elle veut laisser et où elle va aller, et elle est très libre et sa liberté elle la paye un peu cher, mais c'est un très beau personnage pour ça, très très moderne.
12: Qui est très libre, justement, il y a une scène assez belle, d'ailleurs, où elle répète, quelque part, ses gestes d'hôtesse de l'air devant Émile, sur une sorte de...
13: Ça, c'est un peu...
9: Elle est partie en exil aux États-Unis.
13: Ça, c'est entre nous, parce qu'un jour, j'ai dit à Martin, lors de nos déjeuners amicaux, j'aimerais bien faire une hôtesse de l'air, parce que j'adore, genre, TPNC au port, désarmement des toboggans, vérification de la porte opposée, les ceintures s'attachent, ils se détachent, voilà. Et donc, il m'a pris au mot, et un jour, donc, il m'a envoyé, il m'a dit, tu sais, je te l'écris, ton hôtesse de l'air. Mais bon, il n'y a pas que hôtesse de l'air, évidemment. C'est parce que même son métier veut dire quelque chose.
12: C'est ça.
13: Des gens qui sont tout le temps en mouvement, qui ont... Elle a vraiment du mal à... Elle peut pas s'arrêter, parce que si elle s'arrête, elle est en dépression.
9: Et les hôtesses de l'air, le personnel de cabine, comme on dit, qui sont quand même responsables de la sécurité des passagers également, qui est encore une charge supplémentaire. Mais ce sont trois figures de femmes que vous nous proposez, Martin Provost, dans votre film. Vous évoquez aussi, dès le début du film, le pouvoir des livres et de la littérature, la force des mots pour l'émancipation, pour comprendre ce que c'est l'amour, est-ce qu'on aime ou pas, et comment est-ce qu'on se ferait un chemin dans les amours successives que nous allons connaître dans notre vie. Est-ce que c'est aussi à partir des livres que vous avez conçu, imaginé, pensé ces personnages féminins, ceux de votre film, enfin celles de votre film?
11: Oui et non. Il y avait un livre dont je parle, La mère de Alice Murdoch, qui est un livre que j'aime énormément, qui malheureusement n'est plus trouvable.
9: Enfin,
11: il n'est plus édité.
9: C'est introuvable.
11: Alice Murdoch n'est plus édité en France.
9: Ouais. Okay.
11: Gallimard doit se réveiller.
9: On va les appeler.
11: Oui, vous devriez. Parce que c'est pas normal. C'est pas normal. C'est de la très très grande littérature anglaise. Et ce livre, moi, m'avait bouleversé, cet homme qui partait, cet acteur de théâtre, théâtre qui partait vivre au Pays de Galles, au bord de la mer, et qui et il voulait plus, il avait eu toutes les femmes du monde, et il voulait vivre qu'avec la mer. Et toutes les femmes qu'il avait aimées le partent à sa poursuite parce qu'elles veulent toutes vieillir avec lui, et ça le rend fou. C'est magnifique, c'est un livre magnifique. Et évidemment que ça m'a inspiré, parce que là, c'est pas la même chose, mais quand il dit à Chiara, lisez ça, prenez ça, il y a 25 chefs-d'œuvre là-dedans, et qu'elle se retrouve, ça la sauve. Mmh. Et je pense que la littérature, la poésie, moi, m'ont sauvé, comme le cinéma m'a sauvé la vie. Oui, ça sauve des vies, bien sûr.
9: À ce point-là, quelquefois, ça a sauvé votre vie.
11: Ouais. Bien sûr.
13: Bien sûr.
11: Bien sûr. Moi, mon père m'a donné les lettres à un jeune poète de Rilke. Je me souviens, j'avais 16 ans, 15-16 ans. Je pense que c'est la seule chose que j'ai de lui, enfin le seul truc qui m'est marqué à ce point-là. J'ai une très mauvaise relation avec lui. Et ce livre m'a marqué et m'a donné une direction, c'est évident.
9: Et vous l'avez inclus d'ailleurs dans la scène d'ouverture de votre film.
11: Oui, parce que c'est un livre très important que tout le monde devrait avoir lu à 15 ans. Parce que ça dit vraiment ce que c'est que l'art. Pas seulement la poésie, mais l'art, l'engagement, ce que c'est que d'être un artiste, ce que c'est que l'amour. Il en parle très très très très bien. Il parle de la révolution féminine, et il a écrit ça en 1912. Et il dit, à la fin du siècle, les femmes se soulèveront et prendront la place des hommes. Et on n'en est pas loin. C'est incroyable de voir ça.
12: Cette force de la littérature, évidemment, elle est marquée dans la première scène du film, devant des élèves qui sont jeunes, qui sont d'une autre génération, qu'on appellerait aujourd'hui la génération Z, qui vont avoir une réaction beaucoup plus empirique, quelque part, sur ce qu'ils vivent dans leur amour. Et puis après, vous allez reposer dans votre film des petits moments où on les voit, comme ça, en gros plan, en train de lire des textes. Ouais. Voilà. C'était une façon pour vous d'essayer de transmettre, en fait, de montrer quelque part que ces textes qui remontent plus ou moins assez loin continuent à vivre encore et que quelque part c'est indémodable.
11: C'est indémodable, c'est ancré en chacun de nous, je crois. C'est ce qui fait, c'est ce que je disais tout à l'heure avec les lettres à un jeune poète, mais c'est valable pour un poème de Rimbaud, pour un poème d'Apollinaire. C'est ce qui fait qu'un jour vous êtes un adulte, que vous êtes nourri de la chair des mots, de ces mots-là, et qu'un jour vous pouvez regarder derrière vous et qu'est-ce que vous en avez fait ? Est-ce que vous avez été à la hauteur de tous ces mots-là ?
12: Même si ces jeunes-là pourraient peut-être lire aujourd'hui, je ne sais pas, du Virginie Despentes ou des textes un peu plus...
11: Mais ça fait partie, bien sûr, comment ? Bien sûr.
9: Ces élèves, ils sont élèves de Fabrice Lucchini, qui incarne Émile dans votre film, Martin Provost. Donc c'est Demain je tombe amoureux, avec à l'affiche Chiara Mastroianni notamment, Carole Bouquet et vous, Emmanuel Devos. Ces trois femmes qui vont, lors de différentes rencontres avec Émile, l'amener finalement vers une sorte de libération comme ça, et puis d'acceptation de son sort.
11: Une renaissance, exactement.
9: On l'a dit, la littérature est très très présente dans le film, puisque d'abord le film s'ouvre sur une scène de classe dans laquelle Fabrice Lucchini interroge ses élèves sur ce qu'ils ont pu lire tout dans le courant de l'année et sur ce qu'il leur reste de ces lectures, notamment en lien avec le fait d'être amoureux ou pas. Qu'est-ce que c'est que l'amour ? Qu'est-ce que c'est que qu'être amoureux ? C'est aussi un personnage très paradoxal parce qu'en fait, il n'arrête pas de parler d'amour toute l'année à ses élèves. Il se questionne beaucoup.
11: Il ne vit rien.
9: Et il ne vit rien.
11: Mais c'est souvent le cas.
9: C'est ceux qui en parlent le plus qui...
11: Mais souvent, c'est ça. Bien sûr. Ouais. Et je pense que c'est quelqu'un qui n'a jamais vraiment aimé. Il a aimé Lala quand ils étaient très jeunes.
9: Mais que vous incarnez, Emmanuel Devos.
11: Oui, Emmanuel. Mmh. Mais il n'est pas allé plus loin. Il s'est arrêté à ça et il est entré dans les rangs. Un peu comme le personnage de Chiara. Ils sont miroirs l'un de l'autre. Ils ont vécu la même chose. C'est un peu les mêmes. Deux petits bourgeois de province, bien enfermés dans leur vie, avec tout ce qu'il faut, la maison, le jardin, la télé, les enfants, le truc. Enfin, lui, il n'a pas d'enfant. Lui, il a ses élèves. Et puis, tout ça explose. Tout ça disparaît du jour au lendemain. Et qu'est-ce qu'on fait dans ces cas-là ? Ça doit être terrible. Mmh. Non ?
12: Oui, tout à fait. Oui, mais non, mais je voulais rebondir sur l'endroit, sur le lieu qui est extrêmement important dans le film. Ça se passe à Dieppe. Il y a la mer, il y a les falaises, il y a la maison de la mère du héros qui va être auscultée parce que elle est susceptible de s'effondrer simplement.
11: Il y a plein de maisons qui tombent.
12: Oui. Alors justement, pourquoi avoir choisi ce lieu-là pour ancrer cette histoire précise ?
11: Parce que c'est un endroit où je vais souvent parce que j'habite dans le Vexin entre Paris et Dieppe. Et donc il se trouve qu'à Dieppe, malheureusement, ça a fermé. Il y avait les Bains de Dieppe, qui est une institution avec des bains de mer, une piscine d'eau de mer chauffée toute l'année. Et donc j'allais travailler souvent là, j'allais écrire là. Et c'est un endroit que j'aime beaucoup. Et j'ai petit à petit découvert la ville, qui est absolument fascinant puisque ça a été le premier port de France au XVIIe siècle. C'est là où Louis XIV s'est baigné pour la première fois. Ça a été une ville très importante. Il y a beaucoup de vestiges avec des églises très belles, des hôtels particuliers incroyables. Et en même temps, tout le front de mer a été détruit.

0: la mère, la mère, dont on parlait tout à l'heure. Mais c'est aussi la. Vous-même, vous êtes Brestois, donc.
1: Je suis au bord de la mer.
0: Je suis au bord de la mer.
1: J'ai toujours vécu au bord de la mer.
0: Ouais, c'est ça. Ouais, effectivement.
1: Je ne peux pas vivre sans la mer.
0: Ouais, c'est ça. Et puis, ceux qui vivent au bord de mer ont plus de facilité pour quitter Dieppe.
1: Oui, on peut partir, mais aussi, il y a la plage. Et la plage, c'est une institution quand même. Aller à la plage, on a des habitudes, on se met au même endroit. Moi, quand j'étais petit, il y avait les cabines. Ma grand-mère avait une cabine avec son petit pliant. Enfin, je revois les cabines pour se changer aussi en serviette éponge. Tout le monde se contorsionnait là-dedans. Et Dieppe, il y a encore un peu ça, parce que c'est un petit peu hors du temps. Mmh. Et la famille d'Emile a sa cabine. Il y a la maison de famille qui va se casser la figure au bord de la falaise. Il y a tout ça, tout ce monde-là, qui est un monde qui va disparaître. Parce que j'en suis, je dirais pas un dinosaure, je dirais pas jusque-là, mais pas loin. Le monde qui arrive, je ne sais pas de quoi il va être fait. Il fait un peu peur. Mmh. On est quand même dans une bascule importante dans l'histoire de la vie.
2: Vous en parlez dans le film d'ailleurs aussi avec le personnage de Carole Bouquet qui vient de façon très
1: bien
2: comique parler aussi de l'activisme par rapport à la cause animale. Enfin,
1: il va libérer les poulets.
0: Antispéciste.
2: Antispéciste, ouais, exactement. Oui. La question évidemment des générations que vous posez sur la table sont évidemment la confronter spécialement, mais c'est des choses qui traversent pas spécialement toujours votre cinéma. Hein, où à une certaine époque, vous étiez peut-être plus dans un certain passé, comme pour Séraphine, comme Violette, ou justement plus récemment Bonnard, Pierre et Marthe. À quel moment vous vous intéressez plus aux contemporains, à votre époque moderne?
1: Je pense que c'est l'âge adulte, alors j'ai mis du temps.
2: D'accord, vous étiez enfant avant.
1: Mais oui. J'ai mis du temps, mais au moins j'y suis arrivé, c'est déjà pas mal.
2: C'est pas du tout une critique, c'est un constat. C'est comme les femmes. Enfin, j'entends, si on regarde la première partie, les deux premiers tiers de votre filmographie, c'était des films qui étaient
0: consacrés
2: concrets. Mais
1: ouais,
2: vraiment.
1: Mais je pense que c'est pas un hasard, justement, le fait de vouloir faire un film avec un homme, de donner le rôle central à un homme, même si les femmes sont omniprésentes.
2: Oui, bien sûr.
1: Et partout. Bien sûr que c'est pas un hasard. J'ai voulu me confronter à cette partie-là de moi, bien sûr.
0: Emmanuel De Vos, vous nous disiez tout à l'heure que lorsque vous avez tourné vos scènes, vous n'aviez pas vu vos camarades de jeu tourner. Ça veut dire que vous avez tourné vos scènes dans votre coin, que vous ne vous êtes jamais croisés sur le tournage?
3: Si, on s'est croisés. Dîner avec Chiara régulièrement. Ouais. Mais on a deux scènes où on se croise.
0: Vous croisez, oui.
3: Mais on se parle pas. Mais oui.
0: Et entre vous, vous discutiez de la thématique du film, de l'amour, des femmes, de la façon dont...
3: De toute façon, avec Chiara, on parle toujours de l'amour, de nos ex, des enfants. Oui, c'est des sujets de conversation. Mais ce que j'aimais beaucoup, il y a une chose très égoïste que j'adore. J'adore tourner toute seule quand évidemment, j'aime le réalisateur ou la réalisatrice. Mais j'adore cette exclusivité que je peux avoir avec mon metteur en scène.
1: C'est les trois premiers jours.
3: Et je l'ai eu, oui, j'ai vraiment l'impression d'avoir... j'adore ces moments-là, parce que c'est un truc d'enfant gâté, de vouloir être la première, je sais pas, c'est un truc un petit peu enfantin, mais parce que notre partenaire finalement c'est le réalisateur, voilà, c'était Martin en l'occurrence.
2: Vous jouez avec lui vraiment?
3: Oui, ouais, voilà, il y a quelque chose que j'aime bien, ouais.
2: Est-ce que, vous regardez vos réalisateurs ou réalisatrices et en les observant simplement, ça va vous donner aussi le là de comment interpréter le rôle en fonction de comment ils sont forcément?
3: C'est pas si étrange que ça, de toute façon c'est une personne qui a voulu raconter une histoire. Si vous voulez vraiment comprendre ça m'est arrivé plein de fois de copier des... Par exemple, je marche dans le film comme Martin marche. Martin, il marche pas, il court. Ils vont dire qu'il fait un marathon. Il est tout le temps en train de marcher très très vite. Et Violette et Laetitia marchaient très vite. Marchent très vite.
0: Et ces repas en apparence anodins avec Chiara Mastroianni, est-ce que ça vous aide aussi pour le rôle? Est-ce que tout à coup, toutes les deux, vous dites « Ah oui, mais en fait, peut-être qu'il veut dire ça, peut-être que je vais le jouer comme ça ».
3: Oui, mais je pense que c'est pas aussi didactique. Enfin, c'est pas... Voilà, c'est comme ça. On se connaît depuis longtemps. Là, ça faisait assez longtemps qu'on s'était pas vu, qu'on n'avait pas tourné ensemble. Mais on parle forcément de nos rôles, oui. Mmh. Mais je peux pas vous dire exactement. C'est mêlé à « tu en es où en ce moment ?»« Comment va ton fils ?»«
2: Je passe beaucoup d'impôts. » Voilà. Je voulais revenir un petit peu à votre personnage dans le film qui, on l'a compris, aussi est très libre. Elle ne veut jamais se laisser enfermer quelque part dans un lieu et dans une vie. Évidemment, quand on regarde aussi votre filmographie, vous n'avez jamais pu vous laisser enfermer dans

0: Ça aussi, vous disiez aussi que vous avez demandé à un moment à Martin Provost de jouer une hôtesse de l'air, voilà, pour aussi correspondre à un désir. Je me souviens que récemment, on vous a vu dans un tout petit rôle, mais assez particulier, dans le film de Franck Dubosc, Un ours dans le Jura, où vous jouiez une tenancière d'un club échangiste.
1: Absolument.
0: C'est assez particulier.
1: J'en suis fière.
0: Oui, mais moi, j'ai trouvé ce rôle formidable. Mais c'est vrai que, quelque part, ça déborde un petit peu de votre image habituelle, même si, de nouveau, vous n'avez pas d'image. Mais quand même, vous acceptez plus volontiers aussi maintenant ce genre de participation dans des...
1: J'ai toujours fait. Mais c'est l'appétit, c'est tout. Et puis c'est assez drôle que Franck me voit dans ce rôle-là. Moi, tout de suite, ça m'interpelle. Puis je trouvais ça très bien. J'adorais le scénario. Je trouvais ça mais incroyablement bien écrit et très, très drôle. Et oui, c'est des propositions qu'on ne peut pas refuser. Pour ne pas citer le parrain,
2: exactement. Le film dont nous avons parlé, s'appelle Demain, je tombe amoureux, de Martin Provost et Emmanuel De Vos, qui sont nos invités aujourd'hui. L'histoire d'Émile, incarnée par Fabrice Luchini, qui, le jour de son départ à la retraite, constate que sa femme est partie et qui va plus tard rencontrer d'autres femmes, dont vous, qui êtes son amour d'enfance. Le film sort le 25 novembre. Exactement. Je pense que la date de sortie sera à peu près la même en Suisse, Raphaël.
0: Normalement, ça devrait être
2: exactement. Bonne chance ce soir sur la Piazza. Ça va être formidable de voir votre film sur cet écran géant que vous voyez pour la première fois. Ça va être bien.
3: J'espère.
2: Avec un gros son.
0: Oui.
1: Oui.
2: Merci beaucoup à tous les deux.
1: Merci
2: à vous. À très bientôt. Voici Adrien Gallo.

0: C'était Adrien Gallo, l'ancien des Bébés Brunes, avec cette chanson intitulée « Aujourd'hui, quel monstre te hante ?» Bienvenue à vous, Sandrine Kiberlin.
1: Bonjour.
0: Ça va ?
1: Très bien, et vous ?
0: Mais pas mal, merci. Et puis, vous êtes accompagné par Marc Fitoussi, bonjour.
2: Bonjour.
0: Vous êtes le réalisateur de ce film « Ni vu, ni connu » dont nous allons parler, dans lequel on y suit les aventures de Corinne Maclou, incarnée par Isabelle Huppert. Elle est figurante, elle enchaîne les tournages dans l'espoir d'être remarquée et de décrocher enfin un vrai rôle. Elle va croiser votre chemin, Sandrine Kiberlin. Vous êtes dans votre propre rôle, vous incarnez Sandrine Kiberlin dans ce film. Et une relation va commencer à se nouer entre vous deux. Mais est-ce que vous allez l'aider enfin à se faire une place devant la caméra, allez savoir.
3: Sandrine, excuse-moi. Tiens, je te donne mon CV. Je t'ai noté sur la deuxième page l'adresse pour le lien.
4: Le lien ?
3: Pour la captation de ma pièce.
4: Ah.
3: Bon, tu verras, mon partenaire n'est pas toujours... Il en fait parfois un peu beaucoup, mais ça donnera un aperçu de ce que moi je sais faire.
4: D'accord.
3: Et je m'excuse d'avance pour la qualité de l'image. Faut pas être trop regardant.
2: Ou alors, faut pas regarder du tout.
4: Non mais Vincent...
2: C'est vrai, dis-lui que tu vas jamais la regarder, sa vidéo. Si, si, faut pas croire, hein. C'est pas parce que c'est Sandrine Kiberlin qu'elle cherche pas des rôles aussi, donc elle va pas batailler pour t'imposer toi en plus.
4: Mais Vincent, je suis assez grande pour dire
2: Attends, il faut dire les choses au bout d'un moment. Ce que tu fais, tu vois, c'est intrusif, c'est oppressant, et puis surtout, ça mène à rien. Là, c'est notre pause. Sandrine, elle a peut-être besoin de se concentrer.
4: Bah non.
2: Bah si. Donc si t'as envie de jouer, tu...
3: Je quoi ? Vas-y. Qu'est-ce que je fais si j'ai envie de jouer ? Si j'ai envie de faire autre chose que de déposer un pli dans une banette, hein ? Qu'est-ce que tu me proposes ? Faire comme toi ? Jouer les groupies ? Passer de la pommade à Sandrine à longueur de journée ?
2: Tu sais, tu ferais mieux de te demander pourquoi t'en es encore là à ton âge, espèce de bouffonne.
4: Oh !
2: Allez, viens, on se casse.
4: Oh, pardon. Non, mais qu'est-ce qui te prend ? Non, mais de quoi je me mêle ? J'ai honte, là, moi !
0: Un extrait de votre film, Marc Fitoussi, s'intitule, je redonne son titre, « Ni vu, ni connu ».
5: Alors, on l'a peut-être dit effectivement que Sandrine Kiberlin joue son propre rôle, enfin on va peut-être développer ça parce que c'est pas votre rôle, enfin c'est votre rôle ou une version un peu différente de vous-même, mais bon ça un personnage exactement, il faut le préciser. On a entendu aussi les voix de Vincent Dodienne qui joue donc son propre personnage, Anne-Marie Vin aussi, enfin d'autres. Par contre, alors Isabelle Huppert, non, elle joue un personnage, c'est quand même un parti pris assez particulier d'emblée de se dire que une actrice aussi connue, de nouveau une icône comme Isabelle Huppert, va jouer justement celle que personne ne connaît, celle qui n'est ni vue ni connue. Comment vous êtes arrivé à ce pari qui est quand même assez audacieux, je trouve, d'emblée pour dire aux gens, bah voilà, alors à peu près tous les personnages que vous connaissez ou les acteurs ou actrices jouent leur propre rôle dans le film, mais pas elle.
6: Moi, j'avais envie de retrouver Isabelle sur un projet. Je réfléchissais comme ça à des rôles qu'elle n'a pas déjà joués. Mmh. Et c'est vrai que vu la filmographie d'Isabelle, on peut avoir l'impression qu'elle a déjà tout joué. Et c'est vrai que pour le coup, lui donner le rôle d'une actrice qui ne joue pas et qui chercherait enfin à être vue et entendue face à une caméra, c'était pour moi un paradoxe assez amusant. Et derrière, avant de mettre à l'écriture, je lui ai parlé de cette idée qui l'amusait beaucoup. Mmh. Parce que je commence à bien connaître Isabelle et je sais ce qui peut l'amuser et se retrouver comme ça dans la peau de cette Corinne Maclou, l'exciter. Mais aussi avant d'écrire, j'ai sollicité les acteurs à qui je pensais qui pouvaient l'entourer et qui allaient alors jouer avec sous leur propre nom, mais qui allaient être très très éloignés souvent de ce qu'ils sont en réalité dans la vie. Mais donc j'ai demandé à Sandrine si elle était partante pour jouer cette Sandrine Kiberlin dans le film avant de m'y coller pour avoir la permission finalement de jouer avec leur image, quoi.
5: Ouais, c'est ça. Mais alors, de nouveau aussi, dès votre premier long métrage, La vie d'artiste, dans lequel joue d'ailleurs Sandrine Kiberlin, alors là, pour le coup, pas une star, hein, vous êtes vraiment presque dans le rôle que jouerait quelque part Isabelle dans ce film-là. Vous parliez de cette question d'une actrice qui essaie, enfin d'une aspirante actrice qui n'y arrive pas encore. Vous avez tourné un court métrage qui s'appelait Illustre Inconnu, qui je crois était d'ailleurs le titre initial de ce film-là, ni vu ni connu. Vous tournez en rond ou simplement ça évolue tellement que cette question de la notoriété ou du vouloir devenir...
6: On va le dire plus élégamment, c'est-à-dire que j'aime bien creuser le même sillon. Voilà. Quoi, voilà, comme, non, mais c'est vrai que c'est un sujet, moi, qui me touche vraiment d'abord, enfin, parce que j'ai fait aussi un documentaire, par exemple, sur les figurants en 2009.
5: Et puis la série 10% aussi.
6: Ouais. Et puis j'ai participé à la série 10%. Et c'est vrai que, en tout cas, je pense que cette idée de convoquer des acteurs et de leur donner à jouer, en tout cas, de les faire jouer sur leur propre nom, font une partition, ça vient clairement de 10%. C'est-à-dire que je trouve que depuis 10%, maintenant, même le spectateur s'est habitué à ça. Et trouve que... Parce que j'ai évidemment réfléchi à cette histoire en me disant, et si Corinne McLoux donc, était confrontée à cette star de cinéma qui s'appellerait Alice, je ne sais quoi, et inventait comme ça des personnages de fiction. Et je trouve qu'aujourd'hui, on n'y croit plus trop. Enfin, on est trop dans la fiction. Là, il y avait quelque chose d'un peu plus troublant à la confronter justement à Vincent de Dienne, qui en plus a un rôle finalement très ingrat. Puisque,
5: ah ouais, ah oui, il n'est pas sympathique. Hein.
6: Moi, quand je propose le scénario à Vincent, qui me dit, donc je dois traiter Isabelle Huppert de bouffonne, ben oui, c'est voilà, enfin le c'est pas simple, enfin, mais en même temps c'est ça qui est savoureux, et surtout de leur donner à jouer ça, c'est aussi prouver leur autodérision énorme. Okay. Enfin,
0: et de quelle manière un film comme celui-ci permet d'injecter un peu du réel, de l'authenticité dans le jeu, dans l'histoire que vous voulez raconter? J'imagine qu'il y a bien des anecdotes que l'on peut voir dans le film qui sont évidemment totalement authentiques. J'imagine que on a dû vous filer des CV aussi ici et là sur les tournages, non?
6: Oui, oui, il y a tout ça. En tout cas, ce qui est bien, c'est que ainsi, on ne sait plus ce qui est réellement vrai, ce qui ne l'est pas, quelles sont les vraies anecdotes, quelles sont celles qui sont purement imaginées. Alors moi, par exemple, j'ai pas connu la figurante qui distribue son CV à tout va, mais par exemple, j'ai connu, et ça, je ne l'ai pas mis dans le film, un figurant qui, pour être tellement vu, a réussi à se débrouiller pour être à la fois dans un champ et un contre-champ d'une séquence. Donc c'était une séquence sur 10% entre oui. Monica Bellucci et Greg Montel, ils dansent ensemble et au bout de deux prises quand même, je me rends compte que le même figurant que j'avais déjà filmé derrière Monica est en train de danser derrière Greg Montel. Et là, je me dis mais donc en fait, ce type est en train de foutre en l'air ma séquence, quoi, puisque une fois au montage, on ne pourra rien faire. Donc voilà, enfin l'envie de jouer parfois mène à ça, quoi.
0: Et alors, vous, Sandrine Kiberlin, ça vous est déjà arrivé justement ce genre de situation?
4: Non, moi j'ai une grande comment dire, pas empathie, parce qu'il y a des figurants qui sont très heureux de l'être d'ailleurs, mais j'aime beaucoup les figurants, enfin je trouve qu'ils font partie intégrante de la mise en scène, c'est-à-dire que si, c'est ce que dit Marc d'ailleurs, si un figurant est deux fois dans des endroits consécutifs, ça nous fout une scène en l'air, mais si un figurant est mauvais, la séquence est mauvaise, donc il faut pas négliger du tout j'allais dire le rôle d'un figurant. Dans le film, c'est une figurante frustrée, parce que passionnée, qui a envie de réussir et de jouer et d'être en gros à ma place, mais il y a aussi des figurants qui sont très heureux d'être à leur place, qui sont très heureux d'être figurants, qui sont vraiment fiers d'être figurants. J'en ai vu beaucoup, moi, qui sont habitués à la figuration, qui sont très fiers de jouer la figurante du café, voilà.
5: Ce fait d'être à la place, de nouveau, d'être dans la configuration d'une actrice très célèbre, confrontée à quelqu'un qui voudrait être à sa place, ça convoque évidemment des films qu'on connaît, ou enfin, c'est une tradition dans le cinéma depuis All About Eve, notamment jusqu'à Showgirls, ou L'arme amère de Petra von Kant. Est-ce que ça, c'est aussi des références que vous avez quand vous travaillez ce film, à la fois en tant que cinéaste et en tant qu'actrice, ça, c'est toujours là, quelque part, en fait, ces films qui ont façonné cette mythologie.
4: Ce que je trouvais génial, là, dans le scénario de Marc, c'est que les films que vous citez, la plupart du temps, c'est pour mettre en rivalité ces deux femmes. Or, là, dans le film de Marc, ces deux femmes vont-elles devenir amies? Ces deux femmes vont-elles... l'une va-t-elle aider l'autre? Cette rencontre va-t-elle les changer? C'est un peu ça que convoque le film, là. C'est pas du tout la même chose, finalement, que ces films qu'on a connus ou vus sur des actrices, une connue, une dans l'ombre, une dans la lumière. Et surtout, le film est une comédie. Quand vous disiez que ça partait du postulat de Isabelle Huppert figurante, on sait que les spectateurs, et d'ailleurs on les emmène avec nous dans la blague, c'est-à-dire, encore faut-il y croire après et tout ça, et que ça raconte autre chose qu'une blague, mais en tout cas, c'est comment rendre partie prenante le spectateur, ne pas le prendre pour un idiot. C'est, voilà, on vous dit Isabelle Huppert joue une figurante, donc vous pensez bien que Sandrine Kiberlin qui joue Sandrine Kiberlin, ça va être une Sandrine Kiberlin qu'on a inventée avec Marc, on s'est amusé, on a vraiment poussé le curseur. Je ne suis pas du tout comme ça, évidemment, dans la vie, mais il y a des choses, il y a des choses qu'on retrouve, l'île de Ré, enfin il y a des petites, c'est très croustillant, mais c'est pas le but. Le but étant de raconter ce que des niveaux sociaux, parce qu'en fait les films de Marc, pour en avoir fait trois avec lui et Isabelle aussi d'ailleurs, avant celui-là, racontent souvent les exclus, c'est-à-dire ceux qui sont pas justement ceux qui sont pas dans la lumière, et les différences de classe sociale, de hiérarchie, de... Ouais. Et donc ça raconte plus profondément
1: Ça raconte aussi ce que les gens imaginent, à juste titre parfois, hein, de ce qu'on a comme privilège quand on est reconnu dans notre métier ou que la lumière est faite sur nous. Mais ces privilèges, ce que raconte Marc aussi, et c'est ça qui nous a intéressés dans la célébrité, c'est qu'est-ce qu'il y a aussi comme emmerdement avec la célébrité, qu'est-ce qu'il y a aussi comme douleur même. Parce que si Isabelle Huppert, dans le film, joue Corinne Maclou, qui a envie de percer, moi j'ai envie de durer. Et les deux sont une souffrance, finalement, sont une fragilité, on va dire, en tout cas, sans parler de souffrance.
0: Et puis il y a des scènes entre vous, entre par exemple vous et Anne-Marie Vin, notamment, ouais. Vous vous posez la question de la réussite de l'une versus le manque de réussite de l'autre, sans parler d'échec.
1: Mais qu'est-ce que réussir ?
0: Qu'est-ce que c'est que la réussite ?
1: Voilà. C'est pour une Anne-Marie Vin dans le film qui enquille les rôles, elle n'enquille pas les rôles qu'elle aimerait se voir attribuer. Donc c'est pour elle aussi une souffrance. Il y a des acteurs qui ne sont pas là où ils aimeraient être et c'est une souffrance. Il y a des acteurs qui sont géniaux au théâtre et pour qui c'est une souffrance de ne pas être au cinéma. Enfin, il y a toutes sortes de choses que Marc a su traiter dans le...
6: Il y a beaucoup de mystères dans ce métier, c'est-à-dire de ne pas comprendre pourquoi certaines personnes extrêmement talentueuses que moi je peux rencontrer dans mon métier n'ont pas plus percé, n'ont pas accès à de plus beaux rôles. Et c'est vrai que souvent, moi j'en discute, en tout cas avec des acteurs, des actrices qui aspirent à autre chose et qui ne comprennent pas. Alors des fois, il y a le syndrome de changer d'agent pour se dire que ça va tout réinventer, c'est la faute de l'agent. Et puis finalement, ça change d'agent, et puis c'est toujours pareil, enfin voilà.
0: Voilà, c'est la faute de l'actrice. J'ai souvenir d'interview avec des actrices, dont je ne dirai le nom, qui me disaient « je ne tourne plus à cause de Deneuve, qui fait tout pour m'empêcher de tourner ».
1: Oui, non, ça va très loin, mais ça, oui, c'est un problème de quelqu'un qui n'était pas bien dans sa tête. Mais ce que j'aime bien aussi dans le film, c'est quand c'est presque suspect pour Anne-Marie Vin, que je sois amie avec une figurante. Ouais. C'est vous dire jusqu'où va l'a priori aussi que peut avoir quelqu'un pour une figurante. Pourquoi ne pas être amie avec une figurante? Pour Anne-Marie Vin, dans le film, le personnage qu'elle joue dit non, mais ça cache quelque chose. Si tu la trimbales partout et si elle te suit partout, c'est qu'il y a un but derrière. Alors que ce nous entre le personnage que je joue et le personnage d'Isabelle, la figurante, ce nous, en tout cas, un échange qui va peut-être justement faire que les vases communicants vont pas être ce qu'on attend, quoi. Enfin, vont pas être ce qu'on aurait pu soupçonner.
5: Ouais. Après, vous pouvez aussi, d'une certaine manière, enfin, on le voit dans le film, l'exploiter, l'utiliser. On sent qu'il y a aussi une forme de relation un peu coercitive qui va découler de tout ça. Mais moi, ça m'intrigue de voir à quel point le film travaille justement cette question de la projection, qui est quand même essentielle au cinéma, où tout le monde projette sur tout le monde, imagine en fait comment est quelqu'un. Évidemment, quand vous jouez votre fausse Sandrine Kimberlin ou Kimberly, même en jouant sur les erreurs qui peuvent être...
1: Alors Kimberlin, c'est très courant. On se sert aussi de choses qui arrivent pour raconter effectivement l'aspect de la célébrité mais les choses un peu drôles qui découlent de ça. Moi, ça m'est arrivé beaucoup de fois dans la vie que quelqu'un me dise « viens voir », un homme est devant moi et dit « chérie, viens voir ». Ah non, attends, Sandrine, ne bougez pas. Véronique, viens. Et arrive sa femme, c'est votre sosie, et je vois arriver une fille avec une tête improbable. Bon, voilà, et ça n'est jamais arrivé d'ailleurs que la fille soit un canon de beauté absolue. Donc c'est toujours un truc... Non mais on s'interrogeait sur qu'est-ce qui arrive qui peut être... à la fois complètement décalé et drôle sur la notoriété, ou qu'est-ce qui fait aussi que ça peut être douloureux que le désir d'être choisi n'arrive plus.
0: Il y a aussi cette question-là qui traverse tout le film, c'est effectivement quelles sont les conditions de la réussite d'une certaine façon. Ouais. Et ce qui est dit assez souvent, c'est qu'il faut provoquer les rencontres. Et ça, votre personnage le dit à Isabelle Huppert, vous lui dites, mais tu dois provoquer des rencontres, tu ne peux pas juste donner ton CV, il faut aller un petit peu plus loin que ça. Et on peut toujours repenser à ces phrases dites au cours des années par les stars qui disent, oui, mais le talent, c'est l'envie, il faut beaucoup travailler, ça ne suffit pas, etc., etc. On peut poser toutes les maximes que l'on veut, il y a quand même une part de chance qui est quand même monumentale dans ces métiers.
6: Complètement, moi je pense. Enfin, mais en tout cas, il y a en tout cas un mystère autour du succès. Enfin,
1: Moi, si je pouvais dire un truc sur le succès, et c'est peut-être que certains vont hurler, mais j'ai l'impression qu'il y a un cursus de désir, c'est-à-dire que j'ai quand même vu autour de moi dans les cours au conservatoire ou même quelqu'un qui a réussi à devenir acteur par le hasard soi-disant de la vie, une espèce de chose de désir qui se dégage de nous. C'est-à-dire, moi, je me souviens de ceux dont je me disais « il va jouer ». Je ne sais pas comment, je ne sais pas où, et je ne sais ça, c'est une autre histoire, ouais. Mais il va faire de ce métier son métier. Parce que je voyais en lui ou en elle ce qu'a la figurante dans le film, par exemple, c'est-à-dire cette espèce de passion démesurée qui fait que c'est elle, qu'on ne voit pas forcément du premier regard, mais qu'elle ne lâchera pas. Elle ne lâchera pas. Et j'ai l'impression que ce métier, peut-être, tient à ça. Après, pourquoi on devient célèbre ou pas, c'est une autre histoire, et c'est super dans le film d'ailleurs, puisque je pense que Marc s'est plus attaché à raconter l'histoire de deux passionnés de jeu que de deux personnalités qui veulent être en haut de l'affiche, ou évidemment qu'on est content de l'être, hein, mais quand on l'est. Mais c'est, le thème, c'était surtout l'envie de jouer.
6: Non, et puis, c'est vrai que moi, par exemple, je voyais la carrière d'une Laure Calamy, par exemple, avec qui j'avais fait mon dernier film et avec j'avais rencontré sur 10%. C'est vrai qu'elle a tardé à se faire connaître, Laure. Elle a fait énormément de choses, mais être enfin reconnue a pris énormément de temps. Et donc, il y a quand même des miracles, des choses qui sont possibles, mais qui sont parfois plus compliquées que pour d'autres. Et c'est ça qui me donnait la conviction que cette Corinne McLou pouvait aussi y croire et y arriver, même si les chemins pour elle étaient beaucoup plus escarpés. Quoi.
1: Mais c'est Léa Drucker qui en parlait aussi avec beaucoup,
6: d'émotions.
1: Elle disait qu'elle avait aujourd'hui une espèce de gratitude pour les metteurs en scène qui la choisissaient, parce que c'est arrivé tard. Ouais. Et donc, mais je pense qu'à force d'aimer ce métier, de le pratiquer...
0: Il faut bien le faire aussi.
1: Évidemment. Ça n'est pas que la chance et que la persévérance, c'est aussi... Je pense le fait d'avoir tellement envie de le faire et d'être si passionné fait qu'on le fait, je pense, plutôt mieux que d'autres, mais en tout cas bien.
5: Il y a un élément aussi qui découle quelque part du côté un peu classe sociale qui est posé dans votre film, entre quelque part les aristocrates, c'est-à-dire les grandes stars très bien payées, puis les prolétariens, quoi, qu'on voit d'ailleurs pas toujours spécialement dans le cinéma, et je trouve ça plutôt assez intéressant, mais il y a quelque chose qui découle de ça. En gros, c'est le peuple, entre guillemets, va dire... aux aristocrates, vous ne pouvez pas jouer ça parce que vous savez pas de quoi vous parlez. En gros, il y a plusieurs scènes où le personnage d'Isabelle Huppert va presque coacher en fait le personnage qui est joué par vous, Sandrine Kiberlin, pour lui apprendre comment jouer certaines choses précises. Est-ce que vous sentez ça aujourd'hui aussi, cette espèce d'empirisme un peu obligatoire? On dit, mais tant qu'on n'a pas vécu les choses, on peut pas les jouer.
6: Alors moi, ça, je m'oppose un peu à ça. Enfin, c'est-à-dire que précisément en choisissant Isabelle Huppert pour jouer une figurante, Isabelle n'a pas connu cette case-là pour devenir la comédienne qu'elle est. Donc, je pense qu'un acteur peut tout jouer. Et je suis pas du tout dans cette école où maintenant il faut vraiment coller au rôle, quoi. Et je trouve ça même
5: un peu une tendance aujourd'hui.
6: C'est un peu une tendance que je trouve un peu déplorable parce que ça voudrait dire que Sandrine n'a plus grand rôle qui s'offre à elle à part
1: Sandrine Kiberlin. Non, mais enfin c'est le propre. Enfin, pour moi, c'est vraiment une hérésie. Enfin, c'est même assez terrifiant, je dois dire,
0: parce que ça va à l'encontre du métier, en fait.
1: C'est en fait le sens même de l'acteur, c'est de jouer, ce qu'il n'est pas, ou de jouer parfois ce qu'il est peut-être, mais sans le savoir lui-même. Mais en tout cas, d'aller vers tout ce qu'il a envie de jouer. En fait, le vrai problème de l'acteur, c'est qu'on le désire et qu'on lui offre des rôles justement le plus variés possible. Quand on a le choix, je peux vous dire que c'est un plaisir de brouiller les pistes, de passer d'une poissonnière à une pute de luxe en passant par Sandrine Kiberlin et heureusement tant d'autres, et on a beaucoup de chance quand c'est le cas. Mais donc pour moi, les livres traduits par des Allemands parce que c'est un livre allemand et tous ces trucs là sont enfin, c'est encore un autre sujet, mais je veux dire, c'est dangereux parce que c'est limiter toute une culture là carrément.
5: Mais est-ce que ça étrique aujourd'hui justement le cinéma, à la fois dans les projets que vous proposez, vous, Marc Vitoussi, ou dans les rôles qu'on vous propose?
1: Franchement, on le ressent pas. Heureusement que les artistes restent des artistes. Heureusement, enfin, moi j'ai cette chance de me voir attribuer des rôles extrêmement loin de moi. Là, il se trouve que cette Sandrine Kiberlin est très loin de moi. Enfin, c'est un personnage que j'ai abordé comme un personnage comme on parlait de la poissonnière de l'époque, mais c'est un personnage aussi loin de 9 mois ferme que je sais pas. Et même s'il y a des choses qui peuvent rappeler aux gens qui me connaissent certains petits trucs qui font mouche, parce que c'est très bien écrit, très bien dialogué, très drôle, c'est loin de moi. Donc et Isabelle Huppert, je pense qu'elle n'est pas là pour le dire. Enfin, elle est avec nous, mais elle n'est pas là. Bien placée pour dire qu'elle peut tout jouer. Enfin,
0: oui, effectivement. Ouais.
1: Et on lui offre toutes les possibilités de jeu.
0: Ce film, on le rappelle, s'appelle Ni vu ni connu. Il est signé Marc Fitoussi. Et puisqu'on parle de jeu et de votre rôle, il y a pas mal d'ironie, même d'acidité parfois dans les répliques ou dans les petites phrases lâchées ici ou là, en particulier par vous, Sandrine Kiberlain, l'air de rien, comme ça vous balancez deux, trois choses. Et puis, sans doute, quelque chose qui doit revenir assez souvent quand on est comédienne, ces questions qui reviennent incessamment. Et j'en ai noté une qui me plaît beaucoup, je rêve de vous la poser, je vous la pose maintenant. Vos choix reflètent-ils la femme que vous êtes?
1: Bien sûr.
6: Ça fait très Psychologie Magazine, moi. C'est très psycho, pour moi, ouais. Ça, ça pourrait être le début d'une interview.
1: Il y a toujours des titres fascinants, 30 ans rien que du bonheur, enfin bon, des trucs comme ça. Mais et généralement, c'est au moment le pire de votre vie intime truc fait la une de la presse. C'est l'ironie de ce métier, mais c'est aussi ce métier. Et... ceci dit, pour répondre plus sérieusement à la question, les choix sont quand même ce qui est le plus important. Savoir dire non à certains projets font que ça vous amène sans doute vers un chemin plus riche et différent. Enfin, c'est quand même nous qui décidons de ce qu'on veut ou pas montrer de notre jeu, enfin de ce qu'on choisit de faire.
0: Ouais. Raphaël ?
5: Justement, je me posais la question aussi dans le film, puisqu'on voit aussi qu'il y a certaines personnes qui n'ont, entre guillemets, pas tout le temps ce choix.
1: Ah bah oui, carrément, c'est la différence.
5: Ouais, mais vous avez toujours eu l'impression d'avoir ce choix, ou en commençant, voilà, il y a un clin d'œil, par exemple, dans le film, où vous parlez de Cyrano de Bergerac, en disant que vous avez un tout petit rôle, donc j'ai retrouvé effectivement, c'est Sœur Colette, hein, c'est ça ?
1: Sœur Colette qui dit « et maréchal, je crois ».
5: Voilà, c'est ça.
1: Ça, je le saurais toute ma vie, parce que c'était les premiers mots que j'ai dit face à la caméra.
5: Quatre...
1: Et donc, tenez bon, tous, même quand on dit trois mots dans un film, on peut arriver après à avoir un chemin d'actrice qui est super.
5: Et en 1986, dans Cours privé, vous jouez, je le vois, une élève.
1: Et je dis « c'est sonné ». Je dis même pas « ça a sonné ». Donc j'avais été voir Granier de Fer, je lui dis « mais je comprends pas, je dois dire « c'est sonné » alors que tout le monde va se foutre de moi parce qu'on dit pas « c'est sonné », on dit « ça a sonné ». Il me dit « tu dis « c'est sonné ». ». Donc j'étais hyper mal. J'avais que deux mots et c'était des mots qui, je trouve, n'avaient pas de sens.
5: Et la même année, vous êtes
1: très mal commencé.
5: On a volé Charlie Spencer, c'est marrant parce qu'on en parlait avant
1: avec
5: Emmanuel DeVos quand même. Et là, c'est écrit une employée de banque. Alors là, c'est quoi
1: vous? Oui, alors là, je ne sais plus ce que je disais, mais sans doute que je ne devais pas dire grand-chose. Mais enfin, on était tous très très fiers d'être dans ce espèce de tri fait au cours Florent dans les classes libres par Huster qui nous avait choisi au compte-gouttes. Et alors là, c'était la panacée d'être dans le groupe de ceux qui étaient dans Charlie Spencer, que personne n'a vu. Mais tout ça pour dire que les débuts peuvent être très Corinne Maclou, quoi, comme dans le film de Marc. On peut faire des débuts complètement, et d'ailleurs la plupart des acteurs que je connais, avec qui j'ai quand même tourné avec beaucoup d'acteurs, qui ont... Isabelle le citait d'ailleurs elle-même, elle a été vraiment figurante au français, à la comédie française. Donc on a tous commencé par envier, en tout cas fantasmer sur moi, Anne Brochet, Gérard Depardieu dans Cyrano ou d'autres. Donc c'est à coup de il faut avoir une espèce de certitude intime que c'est cette voix-là. D'ailleurs, on le disait avec Isabelle tout à l'heure, je dis, j'ai jamais eu l'impression de devenir actrice. J'ai eu l'impression de ne jamais avoir eu envie d'être autre chose. Enfin, de ne jamais avoir eu envie, oui, d'être autre chose.
6: La difficulté, disons, c'est de se retrouver englué dans la figuration. Enfin, parce que c'est, je pense, pour tous les jeunes acteurs, la figuration, c'est quand même passionnant. Enfin, parce qu'on se retrouve extrêmement bien placé pour observer. C'est un vrai stage d'observation quand on veut faire du cinéma. Mais comme le dit justement Corinne Maclou à un moment dans l'une des séquences, c'est qu'à un moment, on ne lui a proposé plus que ça, quoi. Après, chez les figurants maintenant, enfin, pour les avoir beaucoup observés, il y a aussi, par exemple, des figurants qui font en sorte, enfin, qui ont besoin, parce que on est aussi figurant parce qu'on a pour gagner sa vie, pour en vivre.
5: Faire les jours, hein, comme on dit,
6: pour les intermittents. Faire des heures, voilà.
5: Des heures, pardon.
6: Mais c'est vrai qu'il y a maintenant des. J'ai remarqué qu'il y a pas mal de figurants qui sont donc sur des films, mais qui se débrouillent pour ne pas être vus. C'est-à-dire que, par exemple, vous avez une scène de repas et certains vont faire en sorte d'être ceux de dos, assis de dos, parce qu'en fait, ils pensent que s'ils sont trop vus en tant que figurants, ils n'auront pas accès à de plus grands rôles, quoi. Et ça, c'est aussi très émouvant, enfin, parce que c'est à la fois avoir besoin de faire ce métier pour être dans le cinéma, pour gagner sa vie, et aussi essayer de ne pas le montrer et le faire savoir. Parce qu'il y a toujours cette envie de vraiment jouer qui est là, quoi.
5: Avec une part d'inattendu aussi qui arrive hein, dans le tournage, on va pas trop spoiler, mais quand même, il y a un moment où voilà, une cinéaste assez connue, Emmanuelle Berco, arrive dans l'histoire. Et on sent à quel point justement l'inattendu, qui est recherché d'ailleurs, l'imprévu, va surgir et va provoquer des choses. Ça, vous-même aussi, en tant que cinéaste, vous cherchez cet imprévu dans un scénario qui est quand même aussi écrit que celui-ci. Vous avez besoin de trouver aussi un tout petit peu des moments de...
6: On ne peut pas révéler la séquence, mais en tout cas, ce que fait Emmanuelle Berco, moi, j'aurais dit couper en 3 secondes. parce que je me serais dit qui vient finalement dérégler ce que j'ai imaginé, écrit, mis 4 ans à concevoir. donc voilà. Donc ça, on est vraiment dans le cinéma.
1: Cinéaste, mais... que si les mais gens voilà. ont tendance à connaître Emmanuelle Berco, on peut imaginer Emmanuelle accepter ce...
6: C'est-à-dire que j'ai vraiment tenu à ce que ce soit Emmanuelle parce qu'elle fait un cinéma où elle aime, je pense, les accidents, où elle aime des choses inattendues qui peuvent surgir comme ça, sans crier gare. Ce n'est pas mon cinéma, mais voilà, enfin... moi, je veux au contraire un cinéma très, très écrit, assez millimétré, donc... c'est possible. Enfin, en tout cas, des figurants qui finissent par émerger, qui arrivent après tant de labeur, je suis certain que c'est possible. Et il y a aussi une dernière chose très importante, c'est que très vite dans le film, on sait que cette Corinne McLou a du talent. C'est-à-dire qu'elle donne à Sandrine, justement, on l'a entendu dans l'extrait, son CV, sur lequel figure un lien vidéo d'un spectacle qu'elle a joué. Et contre toute attente, Sandrine voit ce spectacle un vendredi soir.
1: Je la trouve géniale.
6: Et elle la trouve géniale. Et il n'y a que ça qui fait qu'on peut croire à cette histoire, parce que c'est pas la figurante qui cherche juste à être vue, reconnue, mais parce que ça, on en connaît aussi. Enfin, c'est-à-dire que moi, quand j'avais fait ce documentaire, j'avais suivi une figurante qui ne cessait de se dire actrice, qui dénigrait beaucoup d'ailleurs les actrices qui, elle, avaient réussi. Et un peu pour la remercier de l'avoir suivie dans ce documentaire, je l'ai derrière filmé, je lui ai donné un rôle dans un film. Bon, voilà, j'aurais dû me contenter du documentaire. Mais donc là, vraiment, on a la preuve immédiate que cette Corinne McLou mérite de jouer.
0: Le film s'appelle Ni vu ni connu. Sa date de sortie ?
6: Le 7 octobre.
0: Et voilà, c'est noté avec à l'affiche Sandrine Kiberlin et puis quelques actrices plus ou moins connues, je crois, non ?
5: Isabelle Huppert, entre
0: voilà,
5: autres.
0: Je crois, oui. Anne-Marie Vin, un petit
6: Anne-Marie
0: peu.
6: Anne-Marie Vin, Anna Girardot. Ah, Anna Girardot. Regarde, non, il y a un très beau casting.
1: Ouais, Emmanuelle Berco, elle est top.
0: Elle est top dans le film, absolument. Et je signale, la musique est signée Bertrand Burgala.
6: Tout à fait.
0: Et quel plaisir d'avoir Bertrand Burgala à la musique de votre film Marc Fitoussi. Merci beaucoup à tous les deux.
6: Merci.
1: Vertigo.

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1: Le puissant séisme de magnitude 7,7 qui a frappé cette nuit l'est de l'Indonésie a fait au moins 2 morts, selon un premier bilan établi par les secours. Plusieurs répliques ont également frappé, dont une de magnitude 6,1. Après avoir mis en garde contre un risque de tsunami, les autorités ont finalement levé l'alerte. Le vaste archipel indonésien connaît une activité sismique et volcanique fréquente en raison de sa position sur la ceinture de feu du Pacifique. La Croatie fait face à l'un des pires incendies de son histoire. Une personne a été retrouvée morte hier et une autre est portée disparue après un violent feu de forêt qui a ravagé une zone résidentielle sur le littoral croate. Le sinistre a fait par ailleurs au moins 40 blessés, d'importants dégâts matériels, ainsi que plusieurs milliers de personnes qui ont dû être évacuées. Les images du meurtre du patron du plus gros groupe américain d'assurance santé avaient fait le tour du monde. Son assaillant, Luigi Mangione, a reconnu hier devant une juge fédérale de New York lui avoir tiré dessus en pleine rue en 2024. Il avait voulu se venger du système américain d'assurance santé après des années de douleurs au dos. L'individu de 28 ans court la prison à vie. Les établissements financiers suisses sont toujours plus ciblés par des cyberattaques. Constat dressé par la présidente de la FINMA, le gendarme des marchés financiers. Une hausse marquée d'environ un tiers de cyberattaques supplémentaires. Interrogée dans le journal Finance und Wirtschaft, elle met en garde contre les risques accrus que représentent les modèles d'intelligence artificielle, que ce soit pour le secteur bancaire et financier, mais aussi pour les régulateurs. Une centaine de vols d'EasyJet sont annulés au départ de la France en raison d'une grève massivement suivie ce week-end du personnel de cabine. Hôtesses et stewards dénoncent principalement des plannings constamment remaniés, parfois la veille pour le lendemain. Plus de la moitié des quelques 900 personnels navigants de la compagnie en France se sont déclarés grévistes. Audrey Véraud, couronnée aux Européens d'athlétisme, la Fribourgeoise a remporté hier le 800 mètres à Birmingham, décrochant au passage le record de ses championnats d'Europe. Elle devance les 3 meilleurs du monde qui étaient engagés pour la première fois sur une même ligne de départ. « Je crois que je suis un peu la reine du 800 mètres aujourd'hui », a savouré la Suissesse de 22 ans en zone mixte, diadème sur la tête. Le bronze sur un fil pour Timothée Mumenthaler. Le Genevois lui décrochait hier la 3e place sur le 200 mètres de ses championnats d'Europe. Tenant du titre, il espérait sans doute un peu mieux, mais ça s'est joué à rien. Le jury a même dû attribuer 2 médailles de bronze à l'Italien Esseo Sadesalu et à Timothée Mumenthaler, les deux hommes n'ayant pas pu être départagés au millième. La matinée de ce samedi s'annonce assez ensoleillée, malgré des passages nuageux. Des averses sont possibles le matin et des nuages sont annoncés en montagne. Le ciel va se charger dans le courant de l'après-midi avec des averses ou des orages dans les Alpes et le long du Jura qui pourraient s'inviter jusqu'en pleine en soirée. Le mercure oscillera entre 17 et 35 degrés au meilleur de la journée. Dimanche, le soleil jouera cache-cache avec les nuages. Et de nouveau un risque d'averses et d'orages en cours de journée avec des températures comprises entre 17 et 31 degrés.
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0: C'est devenu notre petite tradition cet été dans CQFD, lancer un coup de fil à un ou une scientifique actuellement en mission sur un bateau. On va se connecter dans quelques minutes avec le voilier scientifique Forel, un voilier qui mène 3 campagnes de recherche le long des côtes ouest et est du Groenland. L'une des chercheuses à bord nous racontera ce qu'elle y fait. Ensuite, on retrouve pour une dernière fois notre podcast Dino Science, un dino dans les étoiles, avec ce matin en guest star Marco Ziber, le nouvel astronaute suisse de l'Agence spatiale européenne. Il a accepté de répondre aux questions de Uma et de l'œuf resté caché dans son sac, comme souvent d'ailleurs. Au menu, les conseils de Marco Ziber pour survivre en apesanteur et aussi ses secrets d'entraînement. Et puis enfin, on entendra comment la géologie, c'est-à-dire en gros l'étude des cailloux, peut aider à faire avancer des enquêtes criminelles. Voilà pour le programme. Bonjour et bienvenue à vous.
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0: Et avant de développer ces sujets, voici 3 infos que j'ai repérées pour vous. Tout d'abord, une météorite martienne qui révèle des traces d'eau sur Mars. Des scientifiques suisses, danois et suédois ont étudié une météorite martienne appelée Black Beauty, trouvée au Maroc, pour en apprendre plus sur l'eau sur Mars, grâce à des technologies spéciales comme la tomographie neutronique. C'est une méthode pour voir l'intérieur d'un objet sans le détruire. Eh bien, ils ont découvert des traces d'hydrogène à l'intérieur, justement, de la roche. Ces traces montrent que l'eau a réagi avec les roches de Mars il y a très longtemps, laissant des signatures chimiques. La météorite Black Beauty est finalement comme une capsule temporelle parce qu'elle contient des morceaux de Mars qui datent de 4,48 milliards d'années. Les scientifiques, notamment de l'Institut Paul Scherrer PSI, ont utilisé des rayons X et des neutrons pour observer ces fragments sans les abîmer. Ils ont découvert que l'eau était présente très tôt dans l'histoire de Mars et qu'elle a interagi avec les roches lors de grands événements comme des éruptions volcaniques. Ces méthodes pourraient être utilisées pour analyser d'autres échantillons de Mars à l'avenir. Les scientifiques ont publié leurs résultats dans la revue spécialisée Geophysical Research Letters. Des scientifiques de l'EPFL ont créé de tout petits drones qui se déplacent grâce au son. Le son, ça peut être par exemple celui que vous produisez lorsque vous soufflez de l'air sur le goulot d'une bouteille. Ça fait beaucoup, un truc beaucoup plus réussi que ça. Et bien en faisant ça, justement, vous provoquez un phénomène qu'on appelle résonance de Helmholtz. Ce son se produit lorsque le flux d'air qui passe par une ouverture fait osciller d'avant en arrière l'air qui est emprisonné à l'intérieur d'une cavité, comme une bouteille en verre. Et donc, si on en revient à nos drones qui se déplacent grâce au son, ça signifie qu'ils n'ont pas besoin de moteur ou pas besoin d'électricité pour bouger. Ils sont faits de petites structures creuses qui transforment les vibrations du son en poussées, ce qui leur permet de voler ou ce qui leur permet de flotter sur l'eau. Les scientifiques ont même fabriqué des bateaux miniatures et des micro-drones ultra-légers qui fonctionnent avec cette technologie. Une technologie qui pourrait évoluer vers une plus grande miniaturisation encore et vers des robots qui seraient faits de plusieurs structures sensibles au son. Ça permettrait à des parties spécifiques du minuscule robot de bouger, de se courber ou de vibrer. Tout cela donc en réponse au son. Cette étude du laboratoire de systèmes microbio-robotiques microbes de la faculté des sciences et techniques de l'ingénieur de l'EPFL est publiée dans Science Advances. Et puis enfin, une idée de sortie pour ce week-end. Émosson en Valais, il y a 50 ans, il était découverte des traces de, entre guillemets, dinosaures vieilles de plus de 200 millions d'années. Depuis 50 ans, les paléontologues du Muséum Genève, en collaboration avec des scientifiques internationaux, réanalysent ces empreintes et en découvre de nouvelles, avec des interprétations qui sont parfois spectaculaires à la clé. Au départ, on pensait qu'il s'agissait effectivement de traces de dinosaures à Émosson. Et puis depuis, on a compris qu'on avait plutôt affaire à des reptiles encore plus anciens, parmi lesquels des ancêtres des dinosaures. Et ça reste fascinant. Ces traces rappellent à quel point le paysage de nos Alpes s'est transformé au fil des millions d'années. Il était plaines alluviales tropicales et aujourd'hui, il est montagne, ce paysage. Pour marquer les 50 ans de la découverte de ces traces, des paléontologues de Muséum Genève propose au public des animations sur les différents sites d'Émosson demain et dimanche. On va vous mettre les infos utiles sur notre page rts.ch/CQFD. Cet été, dans CQFD, nous faisons le tour du monde des expéditions scientifiques marines après l'Afrique du Sud et le Brésil. On part aujourd'hui au Groenland. Une mission suisse est sur place avec le voilier Forel et à son bord Agathe Bredel. Bonjour.
2: Bonjour.
0: Vous êtes doctorante au groupe Paoli de l'EPFL. On vous réveille là? Il est quelle heure du matin?
2: Vous ne me réveillez pas, mais il est assez tôt. Il est 7h, un peu plus de 7h du coup. On a 3h de différence.
0: Ok, très bien. Où est-ce que vous êtes actuellement avec le voilier?
2: Alors actuellement, on s'est arrêté à Ytterhorsormit, qui est une ville sur la côte est du Groenland. relativement au nord. On a passé le cercle polaire arctique il y a une bonne semaine maintenant, je pense. Et puis maintenant, on est arrêté ici, qui est un petit peu l'endroit de la fin de l'expédition.
0: Et alors vous êtes tous sur le voilier, vous êtes sortis, vous êtes dans votre cabine.
2: Ouais, je suis sortie sur le pont parce que ça mérite d'être assez confortable et puis il fait bon. Puis la vue est quand même sympa.
0: Ouais, alors
2: Donc
0: j'allais vous demander la vue, qu'est-ce que vous
2: ouais,
0: voyez autour de
2: je...
0: vous?
2: Ben, en fait, on a une vue sur le village d'Ittoqqortoormiit qui en fait s'articule un peu le long de la côte. Donc, il faut imaginer plein de petites maisons colorées sur un bout de caillou avec la station météo. Et puis voilà, le port qui est juste à côté où on est quand même pas trop loin et on va sûrement aller prochainement.
0: D'accord, pour manger notamment, c'est ça ou...
2: Pour faire des petites courses. Et puis, si on peut trouver des souvenirs au passage, ce serait pas de refus. Mais oui, bon, on peut pas se rapprocher de toute manière trop proche de la côte parce que le voilier est un petit peu trop grand pour faire ça.
0: D'accord. Alors, Agathe Bretel, on va parler de cette mission Forel 2026. En quoi consiste-t-elle?
2: Alors, c'est une mission qui a 7 programmes de recherche qui est organisée en ce qu'on appelle des legs, donc 3 legs, donc un petit peu des portions des différentes missions. Donc, c'est assez large, en fait, ça va de l'étude des cycles biogéochimiques, donc par exemple les cycles du carbone dans les fjords, l'histoire des fjords, mais aussi pour notre part et puis aussi pour d'autres projets, l'étude des communautés microbiennes, donc tous ces micro-organismes qu'on peut rarement voir à l'œil nu et qui sont en fait une partie assez essentielle de la vie sur Terre. Et ça, on l'étudie plutôt dans les fjords, à la fois dans l'eau et dans l'air, selon les projets.
0: Alors, les microbiomes polaires, vous les étudiez de quelle manière?
2: Donc, les microbiomes polaires, c'est, pour faire un peu une définition, c'est toutes ces communautés de micro-organismes. Donc, dedans, on retrouve des bactéries, des virus, des archées aussi. Et nous, ce qui nous intéresse, c'est de récupérer de l'eau de mer dans le cadre de notre projet, la filtrer sur différentes tailles en fait pour isoler les différents micro-organismes. Donc il y a une fraction où je vais récupérer les bactéries, d'autres les virus, etc. Et après, soit les garder pour des analyses futures à l'EPFL, une fois qu'on sera rentré, c'est quand même une grosse masse de données qu'on génère pour l'instant, et une petite partie aussi de séquençage à bord, c'est-à-dire prendre ces échantillons qu'on a récupérés, extraire l'ADN de ces organismes qui sont présents, et ensuite aller séquencer l'ADN, donc retrouver le patrimoine génétique, on va dire, de tous les organismes qu'on retrouvait dans l'eau, pour après reconstruire leur génome. Donc l'idée, c'est vraiment de regarder qui sont les organismes qu'on a dans ces fjords groenlandais.
0: D'accord, ok. Et donc, grâce à la recherche ou au séquençage de leur ADN, vous pouvez savoir voilà, quelles sont les espèces à tel endroit, tel endroit, tel endroit des différents lieux où vous allez prélever de l'eau, c'est ça?
2: Ouais, c'est ça, tout à fait. Donc en fait, il faut visualiser que le bateau, il a fait plusieurs fjords. Donc on a visité plusieurs glaciers. Et nous, ce qui nous intéresse, c'est d'aller voir quels sont les micro-organismes qu'on retrouve à l'interface des glaciers. La raison, elle est assez simple, c'est que c'est des systèmes qui sont menacés par le changement climatique. Donc l'Arctique, il faut savoir que ça se réchauffe 4 fois plus vite que le reste de la planète. Donc c'est vraiment un laboratoire à ciel ouvert, on va dire, pour visualiser les effets du changement climatique. Et du coup, on se demande en fait s'il y a cette influence du changement climatique sur ces communautés microbiennes. Et c'est pour ça qu'on va aller chercher ces communautés, regarder qui est là. Et oui, effectivement, à partir de ces échantillons, on peut reconstruire un petit peu la vie qu'il y a dedans. On va dire ça comme ça.
0: Parce que si je comprends bien, ces micro-organismes, ils sont marins, c'est-à-dire que d'habitude, ils sont plutôt dans de l'eau salée, et puis avec la fonte accélérée de la banquise, enfin voilà, de ces immenses glaciers groenlandais, il y a beaucoup plus d'eau douce qui arrive tout à coup, et puis ça peut potentiellement perturber et modifier l'équilibre, c'est ça?
2: Oui, alors c'est ça qui est hyper intéressant avec ces systèmes-là, c'est que c'est des systèmes extrêmement dynamiques, parce qu'on a effectivement un influx d'eau de mer qui est évidemment là, qui se mixe avec la fonte, l'eau de fonte du glacier, qui est effectivement une douce, qui, on suppose, va relâcher différentes communautés. C'est un peu ce qu'on cherche à visualiser, en fait. Donc, j'aurai une réponse dans quelques mois, peut-être même un peu plus long. Et l'idée, c'est qu'on hypothétise qu'on va avoir un mix de ces différentes communautés qui probablement se mélangent également avec, c'est toujours des organismes marins, mais avec un courant atlantique qui est une eau beaucoup plus chaude, qui est dans le fond du fjord, donc au fond de l'océan, et qui va venir remonter quand elle va percuter le glacier. Donc, il faut imaginer un mouvement d'eau qui va vers le glacier dans le fond et qui va remonter en glacier, on va dire, et qui va ensuite amener potentiellement d'autres communautés. Il y a vraiment des zones extrêmement dynamiques ici, et c'est ça qui nous intéresse.
0: D'accord. Alors, on a quelques petites coupures. Hein. On rappelle, vous êtes en direct avec nous, Agathe Bredel, de ce voilier, vraiment le long de la côte est, près du, voilà, assez au nord du Groenland. Donc, on peut imaginer que de temps en temps, les lignes soient un petit peu fragiles. C'est normal, on va y croire. De quelle manière est-ce que vous prélevez cette eau? C'est quoi? Vous avez des espèces de grosses bouteilles au bout d'un fil, et puis hop, là, vous plongez la bouteille et puis vous la ressortez pleine d'eau, ou comment ça se passe?
2: Alors, il y a un petit peu deux techniques qu'on a. On récupère deux types d'échantillons. D'abord, on va effectivement, pour ceux qui sont familiers, on va utiliser une rosette, qui est un équipement qui peut aller prélever avec des grosses bouteilles, des très gros volumes d'eau, des centaines de litres. Donc, on a un petit peu cette partie-là, mais là, on est à la position du bateau. Et nous, la deuxième partie qui est hyper intéressante, c'est que vu qu'on veut accéder au glacier, accéder à un glacier, c'est quand même relativement compliqué, c'est assez dangereux puisqu'on peut avoir des bouts du glacier qui se détachent, etc. Donc, on n'a pas trop envie d'être en dessous. Mmh. Donc, dans ce cas-là, ce qu'on fait, c'est là qu'il y a la collaboration avec l'équipe des drones qui est avec nous, qui ont développé un drone qui permet d'aller au plus proche du glacier. Donc, le drone est lancé par le pilote depuis le pont, et va aller se poser au plus proche du glacier, récupérer, faire descendre une capsule d'eau, et récupérer de l'eau et des échantillons au plus proche du glacier, revenir, et puis ensuite, moi, je le traite directement sur le bateau.
0: Waouh, la technologie qui vous aide donc à mener vos expériences scientifiques à bord de ce voilier donc Forel, voilier scientifique. La semaine prochaine, on va appeler un de vos collègues qui est aussi au Groenland dans un cadre de l'expédition Cascade. Mais alors lui, il est sur un brise-glace à moteur, un gros truc, beaucoup plus gros que le vôtre. Quel est l'avantage d'être comme vous sur un voilier? Je ne vous ai même pas demandé la longueur de ce voilier.
2: Il fait 28 mètres.
0: 28 mètres, donc voilà, c'est déjà pas mal, hein, c'est déjà une jolie taille.
2: C'est déjà pas mal. Que
0: le brise-glace est beaucoup plus grand encore. Il y a des avantages d'être plus petit qu'un brise-glace, justement?
2: Oui, tout à fait. La raison principale, c'est qu'on est quand même beaucoup plus maniable. Donc, c'est assez simple, entre guillemets, d'aller au plus proche du glacier et de naviguer dans le champ d'iceberg. Puisque quand on se rapproche d'un glacier, on a de plus en plus de gros icebergs qui se sont détachés, hein, tout simplement. Et donc, oui, un voilier plus petit, ça permet quand même cette navigation quand même plus simple dans ces champs d'iceberg qui est moins accessible aux gros bateaux. Et puis, de fait, on peut aussi aller dans des zones où il y a un peu moins de fond. Par exemple, hier, on était dans une zone où il y avait 40 mètres de fond, ce qui est quand même plus accessible avec un bateau de taille plus réduite.
0: Alors, il y a des gros bateaux, on le sait, qui ont coulé en percutant des icebergs. Est-ce que vous, en tant que petit voilier, c'est pas encore plus risqué pour vous?
2: Alors, je ne le souhaite pas, mais c'est un voilier qui a été designé pour les milieux polaires et subpolaires, donc c'est quand même il est quand même adapté à ces conditions. Et puis encore une fois, il y a ce côté maniabilité qui aide beaucoup à anticiper. Et puis, en fait, à bord, il y a énormément d'équipements aussi, tout simplement pour visualiser les différentes masses. Il y a un radar pour visualiser si on a un gros bloc de glace qui est par ici. Alors, ça évite pas les accidents, évidemment. Mais non, c'est absolument pas un souci. En fait, on touche des bouts de glace un petit peu tout le temps.
0: Vous touchez les bouts de glace?
2: Donc, c'est quand même... Oui, quand il y a des petits morceaux de glace qui sont autour, on ne peut pas tous les éviter. Et puis, en fait, juste ça glisse le long de la coque. Alors, on ne tape pas des icebergs, évidemment.
0: Et vous les sentez?
2: Mais des petits morceaux qui flottent, oui. Oui, bien sûr, oui. Ça racle un petit peu la coque, mais c'est pas... On est encore là, donc c'est pas dangereux.
0: Très bien. C'est une première pour vous d'être en mer comme ça, de faire mener des expériences scientifiques à Agathe Bredel?
2: Oui, tout à fait. C'est ma première campagne. J'espère pas la dernière, parce que c'est quand même des expériences assez folles, et c'est quand même un peu le rêve pour moi. J'ai été entraînée en écologie, donc c'est quand même un petit peu le rêve pour un écologue d'aller sur le terrain et voir son objet d'étude. Donc, oui, c'est effectivement la première fois.
0: Alors, sur le terrain, mais un terrain qui potentiellement peut avoir des vagues assez importantes, ça peut bouger sur le bateau. Vous avez le pied marin, vous connaissiez ce pied marin?
2: Alors, je savais que je n'avais pas le pied marin, ça c'est sûr. Donc, non, j'ai pas du tout le pied marin. Et en fait, j'étais bien... Alors, j'étais pas la seule à être malade, mais j'étais quand même bien la plus malade, je pense. Et oui, honnêtement, ça dépend vraiment des conditions. C'est-à-dire, quand on est en navigation, en mer, là, effectivement, ça bouge un peu plus. Il peut y avoir plus de, plus de houle, plus de vagues. Et là, c'est pas forcément extrêmement confortable pour moi. Mais l'avantage, c'est qu'une fois qu'on rentre dans les fjords, c'est ouais. beaucoup plus calme en règle générale.
0: D'accord.
2: Ou plus on s'avance. Et donc là, ça rend un bateau assez, quand même, relativement stable. Ce qui n'est okay. pas déplaisant pour moi.
0: Mais bon, il va falloir quand même faire la route du retour, ou, enfin, vous, c'est-à-dire le chemin jusqu'en Europe. Vous serez sur le bateau ou vous allez rentrer d'une autre manière ?
2: Non, nous, on descend. Bah, en fait, on descend à Itaçorsormit. Donc, il faut se dire que le bateau, il est parti de Lorient. En France, il est monté jusqu'au Groenland avec un premier équipage du bateau. Il a fait un premier leg le long de la côte ouest, et puis nous, on a fait partie de cette deuxième partie de la mission qui est remontée du sud du Groenland jusqu'à l'est. Et là, à Itaçorsormit, on a une nouvelle équipe de chercheurs qui fait la rotation avec nous. Donc nous, on descend ici.
0: Ouais.
2: Une nouvelle équipe arrive, et puis on repart en fait en avion depuis ici, puisqu'il faut faire le changement.
0: Très bien.
2: Donc on ne fait pas la descente.
0: C'est ça, exactement. Et je pense que votre non-pied marin vous remerciera pour cela, j'imagine. Merci beaucoup, Agathe Bredel, d'avoir été en direct ce matin dans CQFD, doctorante au groupe Paoli de l'EPFL. Interview préparée avec l'aide de Bastien Confineau. Et vous êtes donc à bord de ce voilier scientifique Forel qui mène 3 campagnes, on le disait, de recherche le long des côtes du Groenland. Ben, on vous souhaite une belle suite d'expéditions scientifiques et un bon retour.
2: Merci beaucoup. Bonne journée à vous.
0: Merci, c'est gentil. Au revoir.

0: pense à vous.
1: Je pense à vous, je pense à vous. C'était Jeanne Chéral et Jean Dujardin. Voici Dino Science, un dino dans les étoiles. On retrouve Uma Camis.
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3: Salut, je suis un œuf de dino qui parle. Oui, je sais. C'est extraordino. Qu'est-ce que je suis drôle! Mais ce qui est encore plus extraordinaire, c'est qu'aujourd'hui, je vais rencontrer un cyber-Marco.
4: Marco Cyberloeuf, l'astronaute suisse de l'Agence spatiale européenne. Et c'est moi qui vais le rencontrer, Loeuf. C'est moi qui vais faire l'interview, tralala.
3: Ouais, bon, madame la journaliste scientifique, on va pas s'attacher aux détails, hein. Le plus important, c'est que toi qui nous écoutes, si tu veux comprendre cette histoire incroyable et tout savoir sur le ciel, les étoiles, l'univers et moi, eh ben, il vaut mieux que tu écoutes les épisodes dès le début, si tu ne l'as pas déjà fait, ok? Bon, moi, comme d'habitude, je me planque dans ton sac et je t'envoie mes questions par message téléphonique, Uma. T'oublieras pas de les poser, hein?
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3: 4, 3, 2, 1. C'est parti.
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4: Bonjour Marco.
7: Bonjour Uma.
4: Comment ça va?
7: Ça va très bien, merci, à toi?
4: Oui, ça va bien.
7: Il est gros ton sac, Uma.
4: Tu as quelques minutes pour répondre à des questions?
7: Bien sûr.
4: Je voulais savoir, Marco, tu es astronaute. Comment on fait pour devenir astronaute?
7: Alors, c'est pas une carrière simple, parce qu'on peut devenir astronaute avec beaucoup de différentes professions. Alors, moi, je suis médecin, et c'est comme médecin que j'ai fait l'application à l'ESA, à l'Agence spatiale européenne. Mais tu peux aussi devenir astronaute si tu es ingénieur ou mathématicien, mathématicienne. Et il y a beaucoup de différents chemins pour devenir astronaute.
4: Tu as toujours voulu être astronaute?
7: D'abord, oui. Comme enfant, je voulais devenir astronaute. Mais après, j'ai un peu oublié cette but. Mais quand j'ai commencé avec les études de médecine, j'ai encore une fois pensé que ça serait une profession super, super intéressante pour moi. Et depuis là, j'ai vraiment essayé de me préparer pour une future sélection.
4: Tu vas faire comment pour aller dans la station spatiale?
7: D'abord, j'ai besoin d'une mission, parce que c'est pas tous les années que les astronautes européennes peuvent voler dans l'espace. Alors d'abord, je dois avoir l'opportunité. Quand mes chefs, ils disent, ouais, tu as une mission, je vais commencer l'entraînement avec mon équipage. On a beaucoup de courses, beaucoup de leçons. Et après, quand on est prêt, on peut monter dans la fusée et voler dans l'espace. Normalement, c'est la station spatiale internationale, l'ISS.
4: Et tu ferais quoi comme mission là-bas? Tu as quelques exemples?
7: Oui, la mission, c'est une mission scientifique. On a beaucoup d'expériences dans la station spatiale. Par exemple, des expériences médicaux. Alors, on doit prendre du sang, on doit analyser les muscles, les yeux, tout ça. Aussi, on a des autres expériences.

0: par exemple des tests du matériel, on peut développer des nouveaux matériaux, des nouveaux métaux, et c'est super, super intéressant de faire partie de ce développement.
1: Ces expériences, c'est pour pouvoir un jour aller s'installer sur d'autres planètes, ou elles vont servir aussi ici, sur Terre ?
0: Alors il y a les deux. On veut aussi avancer plus dans l'espace, alors on doit avoir des technologies pour pouvoir vivre dans l'espace plus longtemps. Et aussi, on a beaucoup de choses qu'on peut faire dans l'espace qui peuvent aider nous ici sur la Terre, qu'on peut seulement faire en espace. Par exemple, on peut développer de nouveaux matériaux là où non, par exemple pour avoir des matériaux qui sont super légers, pour des avions, pour les voitures, et comme ça on peut aussi développer de nouvelles technologies qui ont moins d'émissions, qui sont plus efficaces. Il y a les deux, des technologies pour avancer dans l'espace et des technologies pour nous aider ici sur Terre.
1: Alors moi j'ai reçu plein de questions sur mon téléphone, des questions d'enfants. Comment on fait pour dormir dans l'espace ?
0: Dormir dans l'espace c'est un peu comme ici, mais on n'est pas dans un lit, on flotte, on a un sac de couchage. Et ce sac, on peut attacher aux parois ou on peut aussi ne pas l'attacher et seulement flotter, mais on a un peu le risque de taper la tête.
1: Et qu'est-ce qu'on mange dans l'espace ?
0: Normalement, on mange des choses comme ici. On a des menus, mais les menus, ils sont secs et on peut ajouter de l'eau. On peut manger presque tout, mais on ne doit pas manger des choses comme du pain, comme les chips. Ça, on ne peut pas manger parce que ça peut flotter et ça peut aller dans les yeux, dans les poumons.
1: Ah, j'ai une autre question qui est arrivée.
2: Ça marche, oui, je peux. Une petite précision sur les menus. Est-ce que les astronautes mangent des œufs dans l'espace ?
0: Quelquefois, oui.
1: Est-ce qu'on peut se doucher dans la station spatiale ?
0: On peut se laver avec des linges et avec de l'eau, mais pas avec une douche, malheureusement.
1: Qu'est-ce qui te fascine le plus, toi, quand tu penses à l'espace ?
0: Pour moi, le plus fascinant, c'est de quitter la Terre et après aussi de voir la Terre depuis en haut. Et on peut vraiment voir une grande partie de la Terre. Et aussi tous les océans, tous les pays, ça c'est super intéressant. Mais aussi les expériences, la science qu'on fait là en haut, c'est vraiment super, super spécialisé et super intéressant.
1: Est-ce qu'il y a quelque chose qui te fait peur dans l'espace ?
0: Je suis un peu nerveux, c'est clair, parce que si on monte dans une fusée, c'est quelque chose de très violent et très, très grand. Mais je pense que je n'ai pas peur, parce que si on a peur, on peut bloquer. Alors j'essaye de ne pas avoir peur.
2: Bonjour, c'est pas le même enfant qui a posé la question sur l'œuf, hein. Moi j'aimerais savoir, qu'est-ce que tu peux prendre avec toi dans l'espace, Marco ?
0: On peut prendre avec nous environ une boîte de chaussures, et là, je pense que je vais prendre avec moi des photos de ma famille et de mes amis, c'est clair, mais plus, j'ai pas encore pensé à ça. Ah non, j'ai une idée, peut-être du chocolat. Je vais prendre avec moi du chocolat que j'aime.
1: Ça, c'est une question qui arrive aussi sur mon téléphone, je ne sais pas pourquoi. On me demande, est-ce que tu as déjà vu des vaisseaux spatiaux avec des dinosaures dedans ?
0: C'est une bonne question et la réponse est facile. Non, je n'ai jamais vu ça, mais ça serait unique si on peut voir ça. Ouais.
1: Encore d'autres questions qui nous arrivent. Quelle est la taille des combinaisons spatiales ? Qu'est-ce qu'on met quand on va dans l'espace ?
0: Alors, dans la fusée, on met un scaphandre spatial. Et après, dans la station spatiale, on peut mettre n'importe quoi. On peut mettre des polos, des t-shirts, des pullovers normaux. Là, on peut décider soi-même qu'est-ce qu'on veut habiller.
1: Il y a beaucoup de monde dans cette station spatiale internationale ?
0: Normalement, il y a 7 personnes. Quelquefois, il y a un peu plus, quelquefois, il y a un peu moins. Mais normalement, 7 personnes.
1: Ça vous arrive de jouer ensemble ?
0: Je pense, oui, parce que le dimanche, c'est normalement congé. Alors là, on peut téléphoner à ses proches ou on peut jouer des jeux, on peut voir des films. Et je pense que dans l'apesanteur, il y a beaucoup de jeux très curieux qu'on peut faire là.
2: Salut. Alors moi, je suis encore un enfant encore différent des deux autres. Hein. C'est pas du tout le même. Alors ma question est, en conséquence de votre réponse précédente, Monsieur le Cyber Marco, je voulais savoir, est-ce que vous jouez à cache-cache dans la Station Spatiale Internationale ?
0: Ah, j'ai jamais demandé ça, non ? Mais je sais qu'ils ont déjà joué du ping-pong Et du football?
2: Ouais, mais alors, bon, ok. Mais disons, en théorie, si, par exemple, hein, au hasard, vous, Monsieur Cybermarco, vous aviez envie de jouer à cache-cache dans la Station Spatiale Internationale, est-ce qu'il y aurait des bonnes cachettes?
0: C'est pas grande, alors comme ça, ça va être difficile à se cacher. Mais dans la station, il y a aussi beaucoup des zones de dépôt, il y a beaucoup, beaucoup de choses. Peut-être là, c'est meilleur pour se cacher. Ouais.
1: Tu aurais envie d'aller sur la Lune, toi ?
0: Oui, j'ai beaucoup envie d'aller sur la Lune. C'est encore toujours difficile d'aller là-bas. J'espère que je vais avoir la chance d'aller là-bas, mais c'est pas du tout clair.
1: Et ailleurs, sur Mars ou sur une autre planète ?
0: Ah, ça serait magnifique d'aller sur une autre planète, mais on n'est pas encore avancé jusqu'à là parce que c'est super difficile, c'est super long et il nous manque encore les technologies pour faire ça dans une manière sûre.
1: Ah, attends, j'ai encore une question sur mon téléphone. Si par hasard, tu trouvais une planète avec des dinosaures dessus, est-ce que tu voudrais y aller ?
0: Bien sûr, j'adore les dinosaures. Quand j'étais enfant, j'étais super fasciné par les dinos. Et ouais, malheureusement, ils n'existent plus sur la Terre.
2: Voilà, c'est ma chance. Il aime les dinos.
0: Bon, je dois y aller. Mais merci beaucoup pour l'interview, Uma. Ah, mais qu'est-ce qu'il est lourd, mon sac, maintenant.

0: Tu te rends compte, l'offre, on a pu parler à un astronaute juste avant sa mission. Et c'est aussi un peu grâce à toi, hein, Love. Love. Et Love. Mais fais pas la tête. C'est pas parce que j'ai pas posé toutes tes questions à Marco Zieber que je t'aime pas. Mais je pouvais quand même pas lui demander si les scaphandres spatiaux peuvent mettre une tête d'œuf dedans. Ça aurait été trop bizarre. Allez, arrête de faire la tête. Sors de ce sac. Allez, sors. Par les moustaches de Marco Zieber! Il est où, l'œuf? Il est passé où? Salut, Sylvia.
1: Salut, moi, tu vas bien?
0: Ça va bien, enfin... Non, ça va pas tellement. Je sais pas où est l'œuf.
1: Il est pas dans ton sac?
0: Ben, non. L'autre jour, je suis allée voir Marco. Et puis, après, ben, je trouvais qu'il était un peu silencieux, puis il a disparu.
1: Mais t'as appelé Marco ?
0: Ben non, parce qu'il part là, il part sur la station spatiale internationale.
1: Oh mince.
0: Attends, je viens de recevoir un mail. Ciao Uma, à bientôt, je reviens avec des dinos. C'est quoi cette histoire ? Oh, mais qu'est-ce que je vois à la télé ? C'est une fusée qui part de Cap Canaveral. Oh, on voit Marco Zieber en gros plan. Oh, qu'est-ce qu'il est beau dans son scaphandre spatial. Eh mais attends, c'est quoi ce sac derrière lui? Oh, il est où le Tokiwoki? Vite! Mais Love, qu'est-ce que tu fais? Qu'est-ce que tu fais dans cette fusée?
2: Je pars, Oma! Je pars vers l'infini et le
3: The tower is clear.
4: Roger, you have good thrust on all five engines.
5: Tu fais quoi ici, toi?
2: Mais je pars avec toi!
5: Mets un casque.
6: Okay, Houston, roll complete.
4: Roger, roll complete. Shepard reports roll program completed. Pitch profile still in progress.
2: Okay,
6: okay, we're one Bravo.
7: Mesdames et messieurs, ici votre capitaine Oeuf qui vous parle. J'espère que vous êtes bien installés. Les conditions météo sont bonnes et notre voyage durera 6 heures environ pour parcourir une distance d'environ 400 km d'altitude où se trouve, comme vous le savez, l'ISS, la Station Spatiale Internationale. Nous allons donc la rejoindre sur son orbite, ce qui implique de synchroniser la vitesse de notre fusée et la trajectoire de la capsule avec celle de la station qui se déplace à une vitesse d'environ 27 000 km/h. Et ensuite, j'ai deux ou trois plans pour vous. Mais pour l'instant, place à la musique.
0: C'était Un dino dans les étoiles avec Marco Zieber, astronaute suisse et son passager clandestin.
8: ISS, où es-tu?
9: Elle est là, tu vois, on voit une carte. Elle est en train de s'approcher de l'Europe par l'ouest.
8: L'ouest. Alors,
9: donc on devrait la voir arriver comme ça.
0: Alors Alec, tu regardes bien si on voit une lumière qui arrive par là très rapidement. Donc quand ça clignote pas et que ça passe très vite dans le ciel,
9: ça pourrait être l'ISS.
8: Ah, je le vois. Il est en train de passer, il clignote pas, c'est tout blanc.
9: Ça pourrait bien, vu la vitesse.
8: Non mais je le vois là, il est en train de passer par là.
9: Oui, c'est clairement elle.
0: C'est elle.
8: Coco! Marco! Marco! Rends-nous l'œuf!
10: Je ne sais pas si l'œuf a envie de redescendre de sitôt. Voilà, c'était le dernier épisode de Dino Science. 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

0: Single Ladies, Beyoncé.
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0: Et si les cailloux pouvaient parler, les cailloux présents sur la scène d'un crime, ils semblent évidemment souvent bien silencieux. Or, ils ont beaucoup à raconter grâce aux experts de la géologie, justement, géologues. Quelques grains de sable, des microfossiles, une argile particulière qui permettent en effet parfois de confondre les coupables, Cécile Guérin.
2: Oui, parmi les techniques de la police scientifique, nous avons souvent en tête les tests ADN qui permettent d'identifier les suspects. Mais on connaît nettement moins la géoforensique quand les géologues font parler des traces qui contiennent de la terre, de la boue, du sable. Souvent, parfois, quelques grains microscopiques suffisent. Patrick de Wever est géologue et grand vulgarisateur de cette science à laquelle il a dédié de nombreux ouvrages. Et dans La géologie au service de l'enquête aux éditions Belin, qu'il a co-écrit avec la collaboration de Richard Marlet, expert de la police scientifique, nous découvrons 94 affaires. Parmi celles-ci, nous allons vous raconter quelques histoires de crimes, de vols où des traces minérales ont mis les enquêteurs sur la bonne piste.
0: Patrick de Wever qui est avec nous dans CQFD aujourd'hui, bonjour.
3: Bonjour.
0: Géologue donc, co-auteur de ce livre, Cécile le citait, La géologie au service de l'enquête, c'est donc votre passion de faire parler les cailloux?
3: Oui, c'est une... la passion est venue quand je me suis aperçu que les cailloux qui étaient silencieux, comme tout le monde le pense, en fait nous parlaient et nous racontent des histoires tout à fait extraordinaires. Et justement, ce sont des affaires, on n'a pas besoin de science-fiction quand on fait de la géologie, parce qu'on travaille avec des mondes tellement anciens, qui nous révèlent des choses tellement stupéfiantes. Pour tout le monde, le fossile, c'est le gros dinosaure, mais le géologue que je suis, surtout que j'ai travaillé dessus, je travaille sur le monde microscopique. Mais c'est le monde microscopique qui influe sur le climat. Regardez vos montagnes calcaires. Elles ne sont pas constituées d'accumulation d'os de dinosaures, mais d'accumulation de microscopiques squelettes. Mmh. Donc c'est le tout petit qui est infiniment nombreux, et c'est lui qui est important pour l'environnement, mmh. et c'est lui qui donne autant d'indices justement pour la police scientifique.
0: Alors on va essayer de raconter finalement une ou deux histoires très concrètes, des histoires vraies, hein, on le précise. Première situation, nous sommes en octobre 1904, Eva Dish est retrouvée morte, étranglée avec sa propre écharpe de soie rouge et bleue. Sur la scène du crime, un mouchoir sale avec des traces de charbon, des restes de tabac et quelques grains sombres. Comment se déroule l'enquête, Patrick de Wever?
3: Donc d'abord, elle est retrouvée, on examine un peu les alentours, et quand même, ce qui semble un peu spécial, c'est ce mouchoir dont vous parlez, qui est un peu sale, manifestement, il ne lui appartient pas. Et donc, assez rapidement, il suspecte quelqu'un qui habite à proximité d'être l'auteur de ce mouchoir. Bien sûr, il est interrogé. Bien évidemment, il nie. Mais dans ce mouchoir, on retrouve des traces de tabac, vous l'avez dit. Or, ce monsieur fume ce type de tabac. Et puis, des petits grains un peu bizarres que l'on appelle des amphiboles. Ce sont vraiment, ça se présente sous forme de petites baguettes. Et ces minéraux ne se trouvent pas n'importe où et à n'importe quelle condition. Et donc, et puis aussi des paillettes de mica. Hein, vous voyez, les mica, on connaît bien les mica blancs, les mica noirs, etc. Il travaille à un endroit où il y a du charbon et il y a aussi ces petits minéraux. Donc, ça commence, la suspicion s'avère. Et puis après, donc, des fouilles ont été effectuées chez lui. On a retrouvé chez lui des petites traces, des fragments de fil du foulard de soie rouge et bleu que portait la victime, etc. Donc, il a à côté de la victime, on a des éléments du criminel, et lui a des éléments de la victime. Donc, ça permet des rapprochements. C'est le grand principe des transferts qu'avait mis en évidence le grand criminaliste français Locard.
2: C'est-à-dire qu'une trace sur la victime va sur le coupable, et la même chose, une trace sur le coupable, enfin un tissu peut aller sur la victime. C'est ça, ce transfert.
3: Lui, il va plus loin, il dit tout contact fait un échange.
2: Mmh.
3: Et ce qui on prend des éléments et on laisse des éléments.
2: Ce qui est intéressant dans cette première histoire, c'est que le criminaliste allemand Georg Popp, c'est le premier finalement à utiliser ces traces minérales comme indice dans une enquête. On est en 1904.
3: Oui, les traces minérales, oui, effectivement, c'est lui. Mais en fait, un demi-siècle avant, il y avait déjà un autre Allemand, Ehrenberg, qui avait utilisé des traces microscopiques. Et là, c'était un transfert d'argent qui avait lieu dans des malles, par voie ferrée en Prusse. Et à l'arrivée, les malles étaient remplacées par des cailloux. Et il a regardé les cailloux, il les a regardés au microscope. Et il a ainsi vu des éléments qui lui permettaient de dire où avait été effectué le transfert, et à partir de là, l'enquête était circonscrite et le coupable a fini par être appréhendé.
0: Deuxième situation, si vous êtes d'accord toujours de nous la raconter, Patrick de Wever. Nous sommes cette fois-ci en Californie, le 2 août 1921. Le curé Patrick Heslin est kidnappé, puis peu après retrouvé mort sur une plage. Là, les grains de sable vont livrer des réponses ?
3: Oui, alors c'est la même chose. Le curé est disparu, une rançon avait été demandée, mais il n'y a pas eu de suite. Et puis le curé était disparu pendant assez longtemps. Et un jour, un monsieur vient en disant « j'ai retrouvé ce prêtre enterré sur la plage ». Et donc, il y a des sédiments qui sont pris. Et à l'époque, régnait un monsieur qu'on appelait le sorcier de Berkeley. C'était un policier qui était apparemment assez génial pour, à la fois tenace et très efficace, pour trouver tout type de traces. Et paraît-il aussi un graphologue averti. Et dans le message qui demandait la rançon, il dit « c'est l'écriture d'un boulanger ou d'un pâtissier ». Alors, comment il a fait ça, on ne sait pas. Mais toujours est-il que ça attire l'attention, parce que celui qui déclare avoir trouvé le cadavre est boulanger. Donc, vous voyez, ça attire l'attention. Et ils vont chez ce monsieur, et ils retrouvent une toile de tente, et ils retrouvent le sable de la plage où la victime a été retrouvée. Bref, l'étau s'est resserré, et il a fini par avouer.
2: Des fois, ces traces minérales sont parfois que des indices, hein, ce ne sont pas forcément des preuves, mais ça peut faire craquer le coupable, en fait.
3: Oui, en fait, voilà, c'est exactement ça. Enfin, ceux qui sont très solides arrivent à résister, mais d'autres finissent par craquer. À l'inverse, certains bandits futés savent que la police va rechercher ces indices. Et par exemple, le cas d'Aldo Moro est assez typique. Hein, vous vous souvenez, Aldo Moro avait été enlevé.
0: Ouais.
3: Et il a été
0: Aldo Moro, c'était les Brigades Rouges, c'est ça ou
3: C'est ça, c'est ça. Donc dans les années 70, quelque chose
0: abattu,
3: comme ça.
0: Homme politique abattu par les Brigades Rouges. Hein, si...
3: Oui, ouais. Il a été retrouvé dans une voiture, une 4L, si je me souviens bien, enveloppé dans une couverture avec beaucoup de sable, etc. Donc, on a retrouvé Aldo Moro, mais pas les coupables. Donc, la police a analysé le sable et ils se sont aperçus que ce sable venait du nord-ouest de Rome. Donc, ils ont concentré leurs recherches sur les plages au nord-ouest de Rome. Et pour pouvoir faire des prélèvements sans se faire repérer par les éventuelles brigades rouges, ils y allaient, par exemple, ils essayaient de se camoufler, ils y allaient avec la famille, jouer sur le sable et... Et puis le papa, ben avec le château de sable, il prenait un petit souvenir. Enfin bref, ils avaient... Vous voyez, ça veut dire que c'était assez... Ils ont pris plein de précautions et ils n'ont pas réussi à localiser les brigades rouges. Et des années après, quand les brigades rouges ont été interpellées, et ils ont dit « Mais pourquoi ce sable vient du nord alors que vous êtes du sud-est de Rome ?» Et là, les brigades rouges avaient dit « On se doutait !» que en vous mettant des éléments, on pouvait vous mettre sur une fausse piste.
2: Un grand classique également des voleurs, donc vous en avez parlé juste tout à l'heure, c'est de subtiliser une cargaison précieuse et de la remplacer par du sable, des cailloux ou du béton. Donc il y a un exemple que vous relatez, c'est un chargement d'ordinateur qui quitte le Texas pour l'Argentine en faisant une escale à Miami et en arrivant, plus d'ordinateur, mais des blocs de béton à la place. Alors là, finalement, comment les enquêteurs, avec ces blocs de béton, réussissent à trouver le coupable?
3: Alors le béton parle peut-être moins qu'un caillou pour un géologue. Néanmoins, le béton est constitué d'éléments minéraux. Et donc ils ont dissous, il y a une partie de carbonate de calcium dans le béton importante, ils ont dissous tout ce qui était carbonate de calcium, donc y compris le calcaire, donc là ils perdaient des informations, mais ils ont ainsi récupéré les petits éléments, les petits minéraux, qui sont certes moins nombreux, mais qui donnent plus d'éléments. Et grâce à ces petits minéraux, ils ont recherché quel type de béton utilisait ce genre de minéraux. Ils ont localisé un endroit, justement à Miami, proche de l'endroit où avait pu être fait le transfert. Là aussi, le périmètre de recherche a été circonscrit et ils ont fini par mettre la main sur les coupables.
2: Même procédé également en Angleterre où un chargement censé contenir de l'or, donc c'est assez lourd, est remplacé par des galets. Or en fait, un galet pour beaucoup de monde, c'est rien du tout. Alors que pour un géologue, il raconte beaucoup de choses.
3: Oui, les galets sont ronds, donc ils passionnent beaucoup de monde. On va dans presque toutes les familles, on trouve des galets à côté d'une plante parce que c'est un petit souvenir. Voilà, rien que la forme intéresse. Mais il y a aussi la composition, et celle-là intéresse plus les géologues. Et donc, c'était de l'or. Vous savez que l'or est très très dense, hein, c'est la densité, c'est 19. Donc, un litre d'or, ça ne se présente pas en litres souvent, mais enfin, un litre d'or, ça fait 19 kilos. Donc, les voleurs étaient assez futés quand même, parce qu'ils ont recherché des cailloux qui étaient eux-mêmes très denses. Et analysant ces cailloux, on s'est dit, d'où ça peut venir? Des roches denses comme ça se trouve, ce sont des roches qui sont issues du manteau, que l'on trouve dans certains coins des Alpes, et comme c'était des galets, ça venait donc des Alpes, et sans doute des zones, ce qu'on appelle les zones internes, donc plutôt les Alpes côté italien, et justement, la cargaison était passée, avait fait escale à Milan. Donc là encore, ils se sont dit, peut-être que ça vient de Milan. Et ils ont appréhendé ainsi les responsables.
0: C'est ça, ouais. Patrick de Wever, on le disait, vous êtes géologue, vous êtes spécialiste des microfossiles qu'on retrouve au cœur de certaines roches calcaires. Que racontent justement ces microfossiles dans certaines enquêtes?
3: On peut raconter à peu près les mêmes histoires. Il y a par exemple vous savez que les diamantaires appellent leurs diamants un peu bruts des cailloux. Donc une fois, quelques années, il y a un chargement de cailloux qui quitte l'Afrique du Sud pour Anvers, et arrivé à Anvers, les cailloux sont devenus des réels cailloux de nature diverse. Donc ils ont cherché à localiser là aussi, parce que pour les malfrats, souvent un caillou c'est égal à un caillou, parce qu'un caillou n'est pas identifiable, c'est n'importe quoi. Mais en fait, ça ne l'est pas pour le géologue. Ils ont donc pu identifier deux sources possibles où le transfert avait pu être fait, et analysant la surface des cailloux, ils ont vu des grains de pollen. Avec ces grains de pollen correspondent à un environnement, et donc ils ont pu localiser. Mais exactement la même chose a été fait avec une cargaison de parfum qui est partie de France pour les États-Unis. À l'arrivée, c'était du sable, et puis le sable a été analysé, c'était d'ailleurs dans mon labo, et le spécialiste a reconnu le sable, le sable issu qui venait de Californie. Alors c'était une double importance, ça permettait de circonscrire, mais aussi, vous voyez, la cargaison était partie de France, c'est un droit donc français-européen. Alors que, comme le transfert était effectué aux États-Unis, ça relevait du droit américain pour les assurances et pour la police, la démarche était tout à fait autre.
2: Les voleurs devraient faire des études de géologie. Il y a encore un autre exemple, c'est l'exemple avec des diatomées. Les diatomées, c'est des micro-algues qu'on trouve dans les lacs ou dans la mer et tout ça. Et parfois, on les retrouve fossilisées à l'intérieur de roches. Elles ont permis de faire avancer l'enquête sur le kidnapping, c'était en 1967, de Kenneth Young, le fils d'un financier américain.
3: Oui, il a été enlevé, donc une rançon a été payée, etc. Ensuite, ils ont retrouvé le véhicule qui avait été proprement lavé. Tout avait été fait nickel. Sauf que, à l'arrière, sur le tapis de sol, ils ont aspiré toutes les petites poussières, et parmi ces petites poussières, ils ont retrouvé ces squelettes de toutes petites diatomées. Et il y avait deux types de diatomées. Alors, c'était en Californie. Il y a beaucoup de des roches avec des diatomées. On appelle ça une diatomite. Si vous utilisez peut-être sans le savoir de la diatomite chez vous comme tapis de sortie de bain. Bref, ces diatomées ont été localisées et ça a permis de parfaitement circonscrire l'endroit d'où venaient ces diatomées. Et donc les voleurs ont été repérés comme cela.
0: Patrick de Wever, co-auteur de La géologie au service de l'enquête, un sujet qu'on diffusait une première fois en mai 2025 dans CQFD.

0: artiste suisse, il s'appelle Bastoun, il chantait notre chanson. 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
1: Audrey Véraud s'impose en patronne hier au championnat d'Europe d'athlétisme à Birmingham. La fribourgeoise de 22 ans a remporté l'or sur le 800 mètres à l'issue d'un choc des titans face aux deux meilleurs mondiaux de la discipline qui étaient d'ailleurs réunis pour la première fois. Audrey Véraud s'adjuge au passage le record de ces championnats d'Europe en 1,54,80. Timothée Momenthaler, lui, a dû se contenter d'une belle médaille de bronze sur le 200 mètres. Tenant du titre, le Genevois espérait mieux, certes, mais ça s'est joué à un fil, au point même que le jury a dû attribuer deux médailles de bronze, faute d'avoir pu départager Timothée Momenthaler et l'Italien Esseossa Desalu. C'est une rentrée scolaire pas tout à fait comme les autres qui se prépare du côté de Moutier. Environ 800 élèves et une centaine d'enseignants prévôtois intègrent en effet le système jurassien pour la première fois. Ils profiteront de plus de jours fériés et du côté des enseignants, leurs conditions de travail changent. Surtout pour celles et ceux qui ne disposent pas des titres de formation requis par le Jura. Ils auront 5 ans pour se mettre à niveau. Les jeunes Français, eux, vont pouvoir conserver leurs comptes Instagram et TikTok. Le Conseil constitutionnel a retoqué hier l'interdiction des réseaux sociaux pour les moins de 15 ans. Il a considéré que cette mesure portait une atteinte disproportionnée à leur liberté d'expression et de communication. Le président français, Emmanuel Macron, a aussitôt demandé au Premier ministre Sébastien Lecornu de travailler à une nouvelle version juridiquement robuste de cette interdiction dans les meilleurs délais. Un ancien professeur de l'université de Cambridge, mêlé à un scandale de plagiat, a été retrouvé mort. Le Britannique de 41 ans a été découvert inconscient dans le sud de Londres hier. Le scandale avait éclaté après que certains universitaires ainsi que des articles de presse ont accusé celui qui était devenu en 2023 le plus jeune professeur noir de Cambridge d'avoir plagié des passages de sa thèse de doctorat. Sa famille dénonce une campagne de harcèlement le visant. Cette passe d'armes entre Washington et Téhéran sur le devenir du détroit d'Ormuz. Donald Trump a dit hier qu'une fois l'Iran battu, il déclarerait le très stratégique détroit comme un territoire des États-Unis, sur un ton laissant toutefois penser qu'il plaisantait. En réponse, le vice-ministre iranien des Affaires étrangères a assuré que le détroit d'Ormuz est et restera iranien. Le Venezuela a annoncé hier la remise en liberté de plus d'une centaine de prisonniers politiques, dont une femme accusée d'un attentat contre l'ex-président Nicolas Maduro. Une annonce qui intervient après un premier cycle de négociations entre opposition et gouvernement, piloté par les États-Unis, et au lendemain de la promesse faite par la représentante de l'opposition de faciliter ces libérations. En écho, le secrétaire d'État américain Marco Rubio qualifie ces libérations d'étape cruciale vers la réconciliation. C'est un véritable trésor qui a été découvert en Belgique. Des ouvriers ont trouvé cette semaine un butin de pièces et de lingots d'or estimé à 9 millions d'euros sur un chantier de construction au nord de Bruxelles. Le propriétaire reste encore à identifier. Un soleil qui s'annonce moins généreux ce samedi avec des passages nuageux, des averses possibles aussi en matinée et quelques cumulus, des averses ou des orages en montagne. Au mercure jusqu'à 35 degrés pour les maximales.
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4: Salut Nicolas.
5: Ah, salut Hélène. Non mais j'y crois pas. T'es encore plongé dans un guide de voyage ?
4: Ben oui, regarde, j'ai emprunté le guide bleu de la Hongrie, figure-toi. Je suis en train de chercher les meilleurs trucs à faire à Budapest.
5: Budapest ? Ah non, mais depuis qu'il y a les vols low cost, c'est plus possible. Oublie, il y a trop de touristes. Par contre, j'ai d'autres destinations hongroises à te proposer. Tu connais Tarpa ?
4: Non.
5: Berexas ?
4: Non.
5: Nyíregyháza ?
4: Non.
5: Ou Édu-Chalon ?
4: Non, jamais entendu parler. Mais tu sors ça d'où ?
5: Ben figure-toi que moi aussi j'ai mon guide bleu de la Hongrie. Regarde, c'est le livre de mon invité, Dora Kish.
4: Ah oui, il est bleu en effet. Un beau bleu style Yves Klein.
5: Ah, c'est beau, hein ? Et puis tu verras, c'est un livre qui te propose un double voyage. Dans la géographie du pays, mais aussi dans le temps. Et ça, c'est mieux qu'un guide touristique.
4: Génial. Tu permets que je regarde ? Ah ouais ? Ah ouais, c'est bien ça. Ah, il y a plein d'idées. Ah, trop bien. Il y a même une explication
5: Hélène.
4: Sur les jardins botaniques.
5: Non, mais c'est pas vrai, elle est en train de partir là. Et
4: oh,
5: Hélène, mon livre, s'il te plaît.
4: Ah, trop bien.
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5: Et toutes mes excuses pour la prononciation approximative des noms de lieux hongrois. Je compte un peu sur notre invité pour nous aider à trouver les bonnes sonorités. Bonjour Doraki.
10: Bonjour.
5: Bienvenue dans Quartier Livre. Vous êtes danseuse, enseignante, chercheuse en musicologie et danse et désormais romancière avec la publication de ce très beau récit aux éditions La Baconnière en beau caractère, sous-titré Une vie hongroise. Un récit de voyage dans lequel une fille emmène son père sur les terres de sa jeunesse hongroise. Voyage qui ouvre le livre des souvenirs et fait remonter des épisodes tendres ou douloureux de cette vie d'avant l'exil. On va en parler aujourd'hui en compagnie d'une autrice et journaliste genevoise comme vous, Anne Pitlou. Bonjour.
10: Bonjour.
5: Ravie de vous retrouver dans l'émission. Le roman de Doraquiche vous a inspiré une carte blanche.
10: Oui, c'est cela, sur les lieux, l'âme des lieux.
5: Très bien, magnifique. On va découvrir ça tout à l'heure. Alors, lui danse entre les rôles avec aisance. Sébastien Meucli qui a réalisé les sons de cette émission et c'est également lui qui est en régie aujourd'hui. La programmation musicale est signée Bastien Arnold. On est en direct jusqu'à 17h. 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
4: Abraham et Sarah communiquent souvent de leur côté. Elle lui pose des questions. Il répond, certes, mais de façon curieuse, jamais très précisément. Il écrit parfois des bribes, des récits fragmentés. On dirait les chutes disparates d'un atelier de couture. Il les envoie de sa bibliothèque, où il passe le plus clair de son temps. Sarah l'observe de loin. Il a plus de 70 ans. Ses cheveux courts et sa barbe bien taillée sont gris, perlés, comme les nuages du ciel. Il porte un cardigan noir et des pantalons sans forme. S'il sort, ce qu'il fait rarement, il met des lunettes arrondies, un pardessus anthracite de coton ou de laine. Il enfile de lourdes chaussures qui le plantent dans le sol, prend sa canne légère, met son bob. Sarah voit bien que les bribes de texte de son père ne s'accumulent que lentement. Alors, elle le lui dit encore. « Je voudrais qu'une fois au moins tu m'accompagnes en Hongrie. » L'homme hésite, refuse. Acquiesce, repousse. Et finalement, il dit « Entendu, nous irons. » À ce moment-là, les cheveux de Sarah sont courts. Quand elle sort, ce qu'elle fait souvent, au pied, elle a des chaussures à lacets. Elle porte par ailleurs de grandes écharpes qu'elle a sorties soit à des robes cintrées, soit à des pantalons simples. À son père qui a dit « Nous irons », elle a répondu sur le champ « Ce sera dans un mois ». Elle n'en revient pas quand il dit simplement « D'accord, tu prends les billets, je réserve les hôtels. » Avant de partir, Abraham et Sarah se voient une dernière fois par les fenêtres que forment leurs écrans lors d'une vidéoconférence. Difficile de savoir si elle est solennelle ou parodique. Abraham dit « Le passé est une bobine qui s'est déroulée et qui est vide désormais. » Et puis tout change, même les souvenirs. Aussi, en retournant en Hongrie, il compte ne rien retrouver mais seulement tailler quelque chose dans le vif, un bâton ou un témoin.
5: Lu par Hélène Ichters, un des premiers paragraphes de votre roman « En beau caractère » d'Orakish, passage dans lequel on découvre comment Sarah va convaincre son père Abraham de l'emmener sur les terres de son enfance. Lui est à Marseille, elle à Genève, elle ne parle pas le hongrois et aspire à connaître mieux l'histoire de sa famille. Et on sent bien les réticences du père à aller fouiller dans cette mémoire familiale. Alors, est-ce que ce n'est pas au fond le propre de toute personne condamnée à l'exil et qui a dû se réinventer une vie ailleurs, de chercher sinon à gommer le passé, en tout cas à le laisser bien tranquille là où il est.
10: C'est fréquent en effet qu'il n'y ait pas vraiment d'attrait pour retourner dans le pays d'origine, puisque c'est un lieu qu'il a fallu déconstruire en fait les liens avec ce lieu pour pouvoir investir le nouvel endroit dans lequel on va vivre et justement construire non seulement des liens avec les lieux, mais aussi avec des gens, des personnes. Ouais. Et il s'agit aussi forcément de couper certaines choses. Et je pense que c'est une démarche qu'effectivement le personnage a clairement faite.
5: Oui. Alors on comprend très vite ces personnages. Abraham et Sarah sont des doubles romanesques de votre père, Adam, et de vous-même, Dora. Qu'est-ce que ce décalage autorise et pourquoi ces prénoms qui sonnent très bibliques ?
10: Alors le décalage est très confortable pour pouvoir idéaliser les personnages. Je pense que c'est un livre qui donne davantage à voir les bons côtés que les mauvais côtés des personnes. Et puis les prénoms bibliques renvoient à une origine juive qui est éloignée, pas entièrement avérée dans les faits. Et donc ce sont aussi des prénoms qui renvoient vraiment à les origines.
5: Oui.
10: Et comme tout le roman tend vers la recherche des origines, ça paraissait aussi logique d'emprunter ces prénoms très anciens.
5: Oui, alors on est donc dans un récit des origines, si on pense donc à ce contexte biblique. Et puis il y a autre chose dans le début de ce récit qui commence un peu comme une fable ou un conte. C'est, écrivez-vous, le goût que le père et la fille partagent pour, je cite, les formules alambiquées à cause de la langue hongroise qui procède par image, par circonvolution. C'est intéressant parce que même si la fille ne parle pas cette langue, elle en aurait hérité un état d'esprit qui est un état d'esprit assez littéraire au fond.
10: Je pense que c'est une des choses qui est en partie une construction, dans la mesure où il s'agissait quand même de tisser d'emblée des liens entre l'esprit du personnage qui recherche les origines et puis sa manière de penser, en fait, enfin ses objectifs et puis les moyens, entre guillemets, d'aborder la réalité, par exemple par le biais des métaphores. Chose que, par ailleurs, le personnage d'Abraham fait très rapidement lors des toutes premières rencontres de personnages secondaires dans le roman, qu'il surnomme immédiatement l'arrangeur, la curieuse.
5: Oui.
10: Mais c'est quand même le personnage du père qui renomme les lieux. De même qu'il nomme sa maison la cage. Et chose amusante, la cage, en fait, c'est un mot qui ressemble étrangement à lakás en hongrois, qui veut dire l'appartement.
6: Oui.
10: Donc, dans ces métaphores, peut-être qu'il y a aussi parfois la présence des sons du hongrois. En tout cas, c'est le cas pour la cage.
5: Très bien. Alors, est-ce que dans l'écriture de ce roman en immersion hongroise, vous avez aussi, vous, consciemment ou naturellement, fait appel à ces tournures, ces métaphores imagées? Est-ce que ça a été un modèle pour vous dans l'écriture de ce récit, justement, de partir de cette façon très particulière qu'auraient les Hongrois de s'exprimer pour insuffler dans l'écriture tout ce monde imagé?
10: C'est un mélange de démarches conscientes et inconscientes, dans le sens où, par exemple, l'influence d'un roman comme Le Grand Cahier de Agota Christophe m'a paru évidente à la relecture du roman d'Agota Christophe que j'ai adoré quand je l'ai découvert, enfin la trilogie. Et ensuite, j'ai écrit, et quand j'ai repris le livre d'Agota Christophe, je me suis dit, ah non, d'une pipe, il y a des choses dont j'ai voulu me rapprocher, d'autres pas du tout. Il y a eu vraiment d'autres a priori d'écriture. Mais voilà, ça c'était pour dire, c'est difficile de départager dans l'acte de l'écriture qu'est-ce qui relève de l'inconscient et qu'est-ce qui relève du conscient, au fond.
5: Agota Christophe, autre immigrée hongroise en Suisse, grande écrivaine. Dora Kish, vous êtes danseuse et chercheuse, vous avez publié plusieurs livres sur l'histoire de l'écriture de la danse. Comment est-ce que l'écriture littéraire, l'écriture romanesque est entrée dans votre vie ?
10: L'écriture est entrée très tôt dans ma vie par le fait que ma mère, Anne Doria, est elle-même écrivain et qu'elle a dirigé une petite école pendant plusieurs années, dans laquelle j'ai été élève, et on commençait chaque matin par écrire une heure. Et donc j'ai eu une pratique quotidienne de l'écriture pendant 3 ans, et avant ça, ça me paraissait naturel de tenir un journal, l'écriture était très présente, je dirais, dans ma vie dès l'enfance et la prime adolescence. Et puis, avec l'adolescence, je dirais, il y a eu l'envie de me départir aussi du modèle maternel. Et j'ai eu aussi beaucoup la crainte des mots, qui me paraissaient souvent prêtés à confusion. Donc je trouvais très difficile et j'ai hésité avec plusieurs domaines artistiques. Il y avait aussi le dessin qui m'aurait beaucoup plu. Oui. Puis tout à coup, c'est la danse qui l'a emporté pour des raisons très, très diverses. Mais j'ai l'impression que c'est assez... Enfin, c'est pas très étonnant si on relit l'histoire à l'envers que l'écriture ait repris le dessus, j'ai envie de dire.
5: Et en particulier avec un récit de souvenirs d'enfance qui vous ramène peut-être vous aussi à cette enfance dans laquelle vous écriviez. Il y a peut-être quelque chose aussi de logique dans tout ça.
10: Oui, j'ai pas pensé à ça, mais pourquoi pas, volontiers, je suis preneuse.
5: Mais alors, est-ce que vous saviez dès le départ que vous vouliez faire de ce voyage un projet d'écriture ?
10: Non, pas du tout, alors ça non. Et je dirais, le voyage n'est pas singulier dans la réalité, il a été vraiment pluriel. Le premier voyage en Hongrie date de mes 10 ans. C'était déjà pour moi très tard, parce que j'étais extrêmement impatiente d'aller dans ce pays. Mais les circonstances ne l'ont pas permis. Mais c'est vrai que dans le livre, on a une sorte de condensé de 8 voyages. Et puis il y en a eu d'autres ensuite, encore cet été. Je suis retournée en Hongrie. Donc c'est comme un... Oui. C'est une sorte de résumé des voyages qui ont permis de récolter un certain nombre d'indices ou d'anecdotes ou d'impressions. Ça ne s'est pas du tout déroulé en une fois.
5: Ah ben c'est bluffant parce qu'on y croit, totalement. Anne Pitlou.
6: Non, justement, il y a ce fil rouge très chronologique où les souvenirs émergent au fil des lieux et des rencontres. Et je me demandais dans quelle mesure le côté romanesque est venu se greffer à une expérience qui est très personnelle, très intime. Et ce décalage, justement, Nicolas parlait le décalage des prénoms qui peut-être permettent une distance romanesque. Et est-ce que l'écriture même a permis, en fait, ensuite de mettre en forme d'une manière... Ouais, c'est pas une autofiction. Enfin, il y a vraiment ce côté personnage, ce côté on découvre la vie du père petit à petit. Voilà, comment le roman entre guillemets est venu se greffer à ce projet par l'écriture peut-être ou...
10: Oui, là aussi c'est assez pluriel. Là, je pense qu'une des choses qui a vraiment déclenché l'envie de faire d'un récit un roman, c'est au moment où j'ai pris conscience que certains des souvenirs étaient très fictionnels et volontairement fictionnels. Et alors que j'ai été tout un temps dans une sorte d'approche un peu naïve, voulant, et ce qui a été gardé d'ailleurs pour le personnage de Sarah, qui veut la vérité, qui veut les faits, qui veut les lieux, qui est dans quelque chose d'un petit peu obsessionnel avec ça. Dans la réalité, c'est pas du tout certain que j'ai obtenu ça. Et il y a eu certains moments où c'était vraiment très clair que j'avais obtenu plutôt des leurres, enfin des farces, des choses comme ça. Je ris parce qu'il y avait des moments où moi ça m'a fâchée, ce qui n'apparaît pas dans le livre, c'est pas l'idée. Et ça m'a fâchée parce que je me suis sentie un peu trompée, alors que mon père, ça l'a passablement amusé d'avoir rusé de cette manière-là. Et donc ça, c'est une partie que j'ai pas voulu nécessairement donner à voir pour privilégier la vraisemblance, en fait. Ouais. Et puis pour, justement, enfin, dans une sorte d'acceptation, d'accueil après l'agacement, que finalement, les souvenirs appartiennent à celui qui les transmet. Et la manière dont il va les composer, c'est son choix. C'est le bâton qui a été dépeint dans la description qui a été lue, le témoin. C'est sa façon. Et j'ai voulu, alors, par contre, être assez littérale avec ça. Les souvenirs qui ont été recueillis sont préservés autant que possible dans leur forme initiale. Même s'ils ne, y compris, j'ai envie de dire, ceux dont il a été démontré qu'ils n'étaient pas réels.
5: Voilà. Oui, donc un magnifique travail de recomposition et ça marche très bien parce que nous, on est embarqués avec vous dans cette espèce de road trip et on a l'impression, comme dans un road trip traditionnel, que l'improvisation joue un grand rôle et puis chaque fois que votre père évoque un souvenir, hop, vous allez dans la ville où s'est passé ce souvenir et on découvre comme ça les choses au fur et à mesure. Alors donc effectivement, oui, beau travail de recomposition. Dans le passage qu'on a entendu au début, le père dit « Le passé est une bobine qui s'est déroulé et qui est vide désormais. Et pourtant, ben voilà, on déroule avec vous cette bobine et ce fil qui suit tout ce récit de voyage.
10: Il utilise plusieurs aphorismes. Il utilise aussi « seul l'avenir compte », oui, des choses comme ça. Et c'est une chose est complémentaire de l'autre. C'est-à-dire que pour regarder totalement vers l'avant, comme le conçoivent les Occidentaux, les Chinois mettent l'avenir derrière eux, nous mettons plutôt en principe devant nous. Mais pour être vraiment dans cette perspective de l'avenir qui compte, qui est seulement la chose qu'on va regarder, alors il faut laisser le passé derrière soi. Enfin, ça, c'est logique, quelque part. Hein.
5: Alors, on découvre dans ce récit la vie d'une famille, du couple des grands-parents paternels de Sarah, composé d'Apia et d'Ania, encadré par deux grands-mères, Nanika et Piroska. Et toute cette famille vit dans un endroit qui a connu un destin singulier, puisque tout cela se passe entre deux communes, Badalo et Berexas. Je ne sais pas très bien si je prononce bien, vous me direz.
10: C'est pas mal, c'est pas mal.
5: Mais alors, ces deux communes sont séparées par une rivière qui aujourd'hui marque la frontière avec l'Ukraine. Donc, d'un côté, on est en Hongrie, de l'autre, en Ukraine. Et à travers cet exemple, et puis d'autres qui suivent, on mesure à quel point les frontières et les conflits rendent très compliqué le lien d'appartenance à une terre familiale.
10: Oui, complètement. Et c'est vraiment, encore aujourd'hui, ça marque beaucoup l'inconscient et le conscient des Hongrois. C'est cette perte du territoire initial.

0: Puis, les paysans qui cultivent les terres ancestrales peuvent le faire en toute tranquillité. Et ça, c'est quand même une des choses importantes, je pense, du livre, qui fait écho à certaines actualités, sans vouloir trop diriger mon regard.
1: Absolument. Et alors, ce qui est très beau, c'est que tout au long du voyage, le récit alterne entre la recherche des traces du passé du père, avec des rencontres d'amis d'enfance ou des témoins de la vie de cette famille, et le récit que fait le père de ses souvenirs qui remontent à la surface. Et ces souvenirs, vous les écrivez, Dora Kish, au présent. C'est une manière de jouer sur une forme de porosité entre les époques que vous évoquez dans le texte, le passé du souvenir qui rejoint le présent du voyage.
0: Oui, oui. En dépit du fait que le pays et le paysage a énormément changer, d'être sur les lieux et d'entendre les récits a créé à toutes sortes de moments des confusions, j'ai enfin envie de dire, ou des
1: vertiges,
0: des illusions de ne pas plus savoir vraiment dans quelle génération on est, dans quelle époque on est, quel âge a le personnage. Tout à coup, il dit « j'ai 4 ans » et effectivement, je vois en ce vieil homme, dans l'histoire aussi, Sarah voit dans ce vieil homme l'enfant qu'il a été. Et je pense que ça fait partie des choses, j'ai envie de dire, qui ont été expérimentées plus qu'inventées. Mmh. C'est cette porosité du présent et du passé, en fait.
1: Alors, il est question à travers ce récit de la musique très particulière de la langue hongroise, que la protagoniste Sarah ne parle pas, mais absorbe d'une certaine manière, d'où mon envie de faire entendre cette langue en chanson. Et il se trouve que notre programmateur musical, Bastien Arnold, connaît très bien la scène musicale hongroise. C'est lui qui a déniché cette pépite pop de la fin des années 60, chantée par une star du pays, Kati Kovács, avec le groupe Olympia. Okay.

0: Azudikadra, quelque chose comme ça. Chanson pop des années 60 en hongrois, chantée par Kati Kovács et le groupe Olympia. Qu'en dites-vous, Dora Kish, de cette chanson ?
1: Incroyable. Avec, je sens aussi beaucoup d'humour, chose fondamentale, je pense, pour les Hongrois. Et ça fait partie aussi de ce qui leur a donné une certaine capacité de résilience en dépit de tout ce qui a traversé ce pays. Et j'ai l'impression, je ne sais pas si c'est moi qui projette, mais qu'il y a aussi de l'humour dans cette chanson. Et dans la...
2: En tout cas, l'humour, le père Abraham, on sent son humour, on sent sa malice par moments, je trouve que c'est fort.
1: Alors tant mieux.
0: Oui, tant mieux.
1: Il y avait l'envie quand même de, malgré les événements parfois assez tragiques, mais il y a cette capacité, de jouer, de s'amuser des choses, d'avoir aussi de construire une distance à travers l'humour.
0: Dora Kish, la musique joue un rôle important dans votre vie. Vous avez beaucoup travaillé sur les liens entre musique et danse, notamment. Et puis, on va parler dans un instant du rôle des corps dans votre roman à travers la carte blanche d'Anne Pitlou. Mais la musique, on la rencontre d'une manière magnifique dans un moment où Sarah prend la voiture seule pour aller à Senk, la ville dans laquelle son grand-père Apia s'est réfugié pour fuir les alliés du nazisme qui le soupçonnent à raison d'avoir aidé des juifs. Et pendant ce trajet de voiture, elle écoute un quintet à cordes. Vous me direz peut-être duquel il s'agit. Et votre récit entremêle de façon splendide la description de cette musique avec le voyage en voiture. Qu'est-ce que cette juxtaposition représentait pour vous ?
1: Cette juxtaposition s'est construite au moment de l'écriture. La description des lieux était, je trouvais, un peu aride. Je pense que c'est le seul passage du roman où je dénonce la laideur des lieux. Et en fait, c'était aussi une manière de réintroduire de la beauté que de donner la place à une pièce musicale que j'ai écoutée au moment de l'écriture. Et je suis un peu honte parce que je me rappelle plus ce que c'est que cette pièce exactement.
0: Ah oui,
1: en tout cas, c'est du Beethoven, ça je peux le dire.
0: Ah voilà, c'est ça. Parce qu'à la lecture, je me suis demandé si c'était Schubert ou Beethoven.
1: Ouais, je pense que c'est Beethoven, il me semble.
0: Très bien.
1: Mais ça me donne envie de rechercher. Je pense que je vais pouvoir remettre la main sur la pièce, mais... Désolée, je ne peux pas être plus précise.
0: Non, mais c'est pas grave. Votre roman en beau caractère a inspiré une carte blanche à notre chroniqueuse Anne Pitlou. La voici.
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2: Alors, ce qui m'a frappé dans votre livre aussi, Dora Kish, c'est le détail et la précision avec laquelle vous décrivez les déplacements du père et de la fille, les paysages, les routes et les bâtiments, comme si les lieux avaient quelque chose à raconter et pouvaient pallier les silences de la mémoire. Et en ça, c'est aussi le récit des rencontres entre le corps des protagonistes et les espaces traversés. Et il m'a fait penser à un livre de David Abraham. Je ne sais pas si vous connaissez ce philosophe et écologiste américain, qui porte d'ailleurs le même nom que le père de votre histoire, Dora Kish. Donc David Abraham compte parmi les plus grands penseurs du vivant du XXIe siècle. Je l'ai découvert grâce au philosophe genevois Stefan Christensen, qui a traduit son livre « Devenir animal, une cosmologie terrestre » en 2024. Et c'est un chef-d'œuvre littéraire et philosophique, un texte aussi stimulant que poétique, qui déploie une pensée à partir de motifs très ordinaires comme le chant des oiseaux, la maison, la profondeur, l'ombre, la matérialité, etc. Et en partant d'expériences personnelles magnifiquement racontées, Abraham montre le sens que peut prendre la vie humaine quand elle est perçue à partir de sa corporéité. Comment se révèlent alors dans notre expérience concrète toutes les intelligences du monde, celles des animaux, mais aussi du paysage, des lieux qui nous portent et nous enveloppent. Alors impossible ici de résumer la richesse de cette pensée, ces incursions dans les champs de l'évolution, de l'enfance, de l'animisme, de l'écriture. Mais David Abraham emprunte à différentes disciplines et à son expérience sensible pour montrer que nous sommes au monde par notre corps. Nous sommes notre corps et ce corps porte en lui la capacité de transformer notre relation à la Terre. Une relation qui a un besoin urgent de cette transformation. Et il ouvre des perspectives neuves dans notre manière de nous relier à ce qui nous entoure, également par sa perception du caractère animé du paysage. Alors il écrit que là je le cite, « nous pouvons ressentir les arbres et les pierres sous nos pieds parce que nous sommes un peu comme eux, parce que nous avons nos propres membres fourchus et notre propre composition minérale. Parce que, contrairement à nos conceptions héritées, nous ne sommes pas de pures âmes, mais des corps tangibles d'épaisseur et de poids, et qu'ainsi nous avons beaucoup en commun avec les choses palpables que nous rencontrons. » Alors Abraham décrit ses rencontres avec les choses, justement, avec les montagnes, les rochers, les collines, avec une cascade, avec les poutres de sa maison, la pluie, mais aussi des lions de mer, des oiseaux, des cerfs. Et il les raconte dans des scènes précises et mémorables qui renouvellent notre regard.
0: Et un exemple ?
2: Alors il évoque par exemple une randonnée avec un ami. À un moment donné, il débouche sur une falaise et son ami s'exclame « Waouh !» Il vacille, il s'accroupit en regardant la paroi, impressionné vraiment. Et un peu plus tard, Abraham lui fait remarquer à quel point c'est étrange qu'on accepte l'idée qu'un rocher est inanimé alors que cette falaise le fait bouger à chaque fois qu'il la voit. L'ami est sceptique, un peu agacé, c'est une métaphore, dit-il, arrête, c'est pas un vrai mouvement physique, c'est un sentiment, une expérience mentale qui n'a rien à voir avec la falaise réelle. Tu plaisantes, proteste Abraham, je viens de te voir reculer au moment où la paroi rocheuse t'est apparue. Et lui faire remarquer que c'était une action physique bien réelle, corporelle, induite par la présence puissante de cet autre corps. Les deux étaient en relation, comme un dynamisme en lien avec un autre dynamisme, deux manières différentes d'être animées. Alors l'ami est troublé. Et je cite encore David Abraham, « Je te vois maintenant diriger ton regard vers la paroi rocheuse, la questionner, sentir le geste dressé de son volume à l'intérieur de ton torse, écoutant avec tes muscles et avec la composition tranquille de tes os ce que cette ancienne présence sculptée pourrait vouloir ajouter à la conversation. Je te regarde étendu sur le dos à même le sol rocailleux, te livrer à l'abri de ce grès en surplomb, disponible pour l'étreinte fraîche de son ombre. De l'eau s'égoutte près de ton visage. La tranquillité et la quiétude de cette falaise est son activité même, le geste constant par lequel elle entre dans ta vie et la transforme. » Alors j'ai pensé à David Abraham en lien avec les lieux de votre livre, Dora Kish, avec leurs atmosphères, avec le vide des maisons disparues, l'absence et la présence mêlées, les grandes plaines traversées, les villes modernisées, tout ce qui est et qui n'est plus, et qui résonne pourtant avec une histoire familiale, avec les corps et les esprits de vos personnages. Et on trouve ici cet esprit des lieux, propre au paysage comme aux villes d'ailleurs, cette intelligence des lieux dont parle David Abraham, et qui finalement transforme bien le père et la fille.
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0: Qu'en dites-vous, Dora Kish, c'est beau ?
1: C'est très beau, j'ai impressionné, très touché aussi de la comparaison, heureuse de la découverte.
2: Vous ne connaissiez pas David Abraham ?
1: Non, il faut lire. Pas encore, oui, ça va faire partie de ma liste de lectures à faire. Et je suis touchée parce que je trouve que ça rejoint effectivement non seulement certaines intentions du texte, c'est-à-dire de vraiment emmener le lecteur sur les lieux pour que, à son tour, il expérimente quelque chose que nous avons expérimenté corporellement, et un nous qui dépasse bien largement juste mon père et moi. Nous avons été très nombreux finalement sur les traces de cette histoire. Et voilà, certaines personnes sont invisibilisées, beaucoup de personnes sont invisibilisées. Mais je pense que cette sensibilité au lieu, nous l'avons partagée. Elle est présente dans le texte. À un moment donné, ça s'appelait d'ailleurs le troisième voyage dans le courant de l'écriture, avec cette ambition précisément vraiment d'emmener le lecteur et que le lecteur, la lectrice puisse se trouver là symboliquement. C'est quand même une des grandes forces de l'écriture aussi. Oui. C'est de sans suppléer du tout à l'expérience corporelle, néanmoins permettre
2: faire ressentir
1: la proto-expérience, oui. La simulation, voilà, c'est ça le terme que je cherchais, la simulation perceptive de l'expérience des lieux par la description. Je pense par exemple aux rivières qui ont beaucoup d'importance dans le roman. Cette rivière qui fait la frontière, vous le disiez tout à l'heure, entre la Hongrie et l'Ukraine aujourd'hui, qui s'appelle la Tissa, qui est une rivière assez dangereuse. D'ailleurs, dans certains personnages secondaires, s'y noient. Et ça donne l'histoire de cette rivière, lui donne une sorte d'épaisseur, mais de même de voir cette rivière, ça donne complètement une autre perception du récit, en fait. Mmh. Donc, quand en entrée, vous parliez de guide de voyage, j'adore cette idée.
0: Oui, c'était une métaphore.
1: On va pas faire un quart, j'espère quand même.
2: Pour les traces.
1: Pour refaire le voyage, ce serait un peu fastidieux, comme je le disais aussi en aparté tout à l'heure. Le voyage tel qu'il est décrit n'est pas du tout rationnel. Autant le fil conducteur est respecté tout au long de l'histoire, autant la les trajets sont pas ni rationnels ni
0: oui, c'est quand même un grand territoire que vous arpentez, en tout cas que votre personnage arpente. On parlait du corps, le corps dans l'espace qui effectivement joue un rôle très important dans votre récit. Alors je rappelle que vous êtes danseuse, Dora Kish, et que vous avez mené de nombreux projets de recherche sur l'histoire de l'écriture, de la danse. La description des corps, des mouvements dans un roman, c'est encore autre chose. Et alors ce qui m'a frappé, c'est l'importance que vous accordez aux vêtements aussi. Vous détaillez volontiers les habits des personnages qu'on rencontre. C'est une attention qui dit aussi quelque chose de ces corps dans l'espace. Pourquoi ces détails sur les vêtements ?
1: Peut-être aussi parce que les personnages sont assez peu détaillés du point de vue psychologique. Mmh. Et ce sont comme des personnages de théâtre. Même pas de cinéma, j'ai envie de dire. Ce sont des types, pratiquement. D'où les noms, l'arpenteur, j'ai en train de faire une confusion avec le livre de Alain Frudiger, qui a écrit Arpenter.
0: Oui, il y a l'arrangeur.
1: L'arrangeur, oui. La curieuse, on en parlait tout à l'heure, mais il y a aussi l'archiviste et la curieuse. Leurs éléments vestimentaires constituent leur personnage jusqu'à un certain point, constituent leur type plutôt. Et puis ensuite, pour aller plus rencontrer la personne, on passe pas du tout par la description de ses réactions, etc., mais plutôt par des actes qu'il pose, au travers d'anecdotes. La manière dont il fume, quelle confiture il confectionne, quel est le repas qu'il prépare aussi pour leur enfant. Ça va finalement aussi camber les personnages.
0: Oui.
2: Je me demandais, justement, j'avais une question sur le titre.
0: Moi aussi, mais allez-y.
2: Alors, parce que justement, je me disais, caractère, pour moi, c'est les caractères d'imprimerie, enfin les lettres. Et avec ce que vous dites là, est-ce que ce serait plutôt des caractères de personnages de théâtre, justement ?
1: Oui, j'aime cette polysémie. Il pourrait y avoir encore un troisième sens qui renvoie à la musique du XVIIIe siècle avec la pièce de Jean-Ferry Rebelle qui s'appelle Les caractères de la danse. Et les caractères ici désignent soit la gigue, soit le menu, etc. Et puis dans le roman, on a aussi des passages qui sont vraiment contrastés avec des essais de changer le style de l'écriture en vertu de ce qui est en train de se passer. Si on est dans la poursuite, alors on va avoir un style plus rapide, etc., etc.
0: D'accord. Vous écoutez Quartier Libre sur RTS Première. On est en compagnie de Dora Kish, autrice d'un très beau roman paru aux éditions La Baconnière, en beau caractère. On va continuer à en parler de cette vie hongroise, juste après une chanson consacrée à Budapest, une ville dans laquelle le chanteur qui arrive là maintenant ne va pas aller parce qu'en raison d'un vol annulé, il n'a pas pu s'y rendre. Mais alors il a écrit une chanson qui est devenue un tube planétaire, comme quoi à tout malheur, quelque chose est bon. Voici Budapest de George Ezra.

0: Voilà Budapest, vu par le chanteur anglais George Ezra dans Quartier Livre. Et vous le savez, dans cette émission, on aime jouer, et notamment à notre traditionnel QCM que voici. Le questionnaire à choix multiple préparé par Hélène Ichters. 3 questions, 4 réponses à choix pour faire plus ample connaissance avec vous, Dora Kish. Êtes-vous prête ?
1: Oui.
0: Très bien. Alors, c'est parti. Question numéro 1. Dora Kish, quelle est votre police de caractère favorite ? A. Helvetica. B. Garamond. C. Papyrus. Ou D. La Noto 100 Old Hungarian, qui permet d'écrire en runes hongroises.
1: Je vais opter par la facilité à dire Garamond.
0: Garamond, très bien. Et oui, il est question effectivement de machine à écrire aussi dans ce livre. Les caractères jouent aussi au sens premier dans ce livre, les beaux caractères. Question numéro 2 avec vous, Anne Pitlou.
2: Votre film préféré sur la danse, c'est A. Le roi danse de Gérard Corbiot. B. Dirty Dancing d'Emile Ardolino. Saturday Night Fever de John Badham ou Black Swan de Darren Aronofsky.
1: Oh, je dois avouer mon ignorance partielle, donc je vais choisir parmi les deux que je connais et ça va être le premier.
2: Le roi danse.
0: Le roi danse. Qui correspond à peu près à la période que vous avez étudié. Enfin, vous avez
1: oui, tout à fait. J'ai des amis qui interprétaient même les danseurs, oui. Donc oui.
0: Et c'est un film alors qui est bien fait de ce point de vue-là. Vous nous le recommandez pour la véracité, disons, de la danse de l'époque.
1: Pas, je dirais, c'est pas oui et non, dans le sens où on a quand même une version de la danse qui est relativement statique. Je pense que c'est aussi en lien avec des parties pris du film. Et dans mes parties pris à moi de danseuse, c'est vrai que j'avais envie de quelque chose de plus généreux, qui était peut-être pas non plus complètement historique. Et qui nécessitait du coup plus d'espace que ceux que les danseurs avaient à disposition pour le tournage du film.
0: Très bien. Question numéro 3. Alors là, attention pour les noms. La spécialité hongroise qu'on trouve toujours à votre table. A. Le körözött, fromage à tartiner à base de fromage blanc, paprika et cumin. B. Le langos, pâte frite garnie traditionnellement de crème fraîche, fromage râpé et ail. C. Le makos kuba, pain perdu au lait et au pavot, ou D, la fameuse tourte d'obos, délicieux gâteau à couches multiples.
1: Ah,
0: le
1: körözött.
0: Vous connaissez donc.
1: Que je connais.
0: Est-ce que vous connaissez toutes ces recettes d'ailleurs?
1: Pas tout, j'ai pas tout expérimenté. Par exemple, le deuxième avec pâte frites, etc., c'est pas trop mon style d'alimentation. Donc non, mais.
0: Mais la cuisine joue un rôle important dans votre roman. Qu'est-ce que c'est? C'est une manière aussi de stimuler tous les sens des lectrices et lecteurs.
1: Oui, et puis c'est aussi, pour le coup, l'aspect plaisir aussi du livre qui permet de donner à voir le côté gourmand aussi des Hongrois, curieux. C'est vrai que c'est pas la cuisine toujours très sophistiquée. Mais quand même, on aime les personnages ou même les Hongrois apprécient les épices, les aliments réconfortants. Voilà.
3: Donc, ça donne envie, en tout cas.
0: Oui, ça donne très envie quand on vous lit. Merci d'avoir joué à notre QCM.
1: Merci.
4: Quelle indignité. Ce n'est pas l'idée, voyez-vous, que je me fais du service public.
0: Une autre tradition dans cette émission, c'est la question qui passe d'un invité à l'autre. Alors dimanche dernier, Hélène Ichters recevait toute une délégation du festival Mille fois le temps, qui s'achève d'ailleurs ce soir même à la Chaux-de-Fonds avec une rencontre avec l'extraordinaire Marie-Hélène Lafont à 18h30. Alors si vous êtes dans le coin, foncez-y. Et l'une des directrices de ce festival littéraire, Anne Pelaton, a une question pour vous. Écoutez.
5: Dora Kish, comment s'est passée votre rencontre avec la Baconnière et la merveilleuse éditrice Laurence Gudin?
1: Nous étions à la librairie Le Temps d'un livre et ma belle-mère discutait avec Laurence Gudin. Et donc on s'est rencontrés à cette occasion-là et on a parlé de ce livre, ce qui allait devenir un livre. Mmh. Et c'était une rencontre très belle et déterminante, sans laquelle, sans doute, ce livre ne serait pas là.
0: Oui. Bon, salut en tout cas le travail de Laurence Gudin, magnifique aussi sur le plan de l'édition, ce livre en beau caractère, Une vie hongroise. Et puis on salue aussi Yann Courtiot de la librairie Le Temps d'un Livre, puisqu'il a aussi participé de temps en temps à cette émission. Vous avez une question, Anne ?
3: Non, j'approuvais encore magnifique maison d'édition et Laurence Gudin qui fait un très beau travail. Donc voilà, simplement. Oui. Et c'est intéressant de voir qu'une rencontre peut générer un livre. Oui. Ce n'est pas le livre qui cherche forcément l'éditeur, l'éditrice, mais voilà, ça s'est cristallisé aussi autour de cette rencontre. C'est intéressant. Mm-hmm. Ce n'est pas si fréquent que ça.
1: Non, c'est vrai. Ouais.
0: Dans cette émission, nous avons aussi une experte en tout qui aime raconter, décortiquer l'histoire du monde et des objets. C'est notre chère Françoise Saga, que voici.
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7: Il a du ressort et tout au bout, il roule. Il tient dans un sac, une poche, dans l'espace ou sous l'eau. Il est l'un des meilleurs amis d'Homo sapiens et pourtant il est responsable d'une immense part de la pollution plastique, d'autant plus qu'il se perd facilement. Vous l'avez reconnu ? Je parle du stylo à billes.
8: Réservoir d'encre dans un corps transparent, il alimente une bille sertie dans la pointe.
7: Comme de nombreuses inventions, sa paternité est contestée. Mais on sait que son perfectionnement et son heure de gloire sont l'œuvre de l'inventeur hongrois Laszlo Biro. Oui, le stylo à billes est hongrois, au même titre que la vitamine C, découverte grâce au poivron, le Rubik's Cube, l'holographie ou la dynamo. Revenons donc à Laszlo Biro, journaliste et inventeur, qui dépose le brevet de ce petit miracle en 1938, après avoir dû fuir la Hongrie à cause des lois anti-juives du Troisième Reich et malgré une reconversion au christianisme. Mais pourquoi avait-on besoin du stylo à billes ? Et pourquoi précisément à ce moment-là ? Bonne question. C'est vrai que l'idée a été proposée à la fin du 19e siècle par l'américain John Loud. À l'époque, personne ne comprend l'intérêt de remplacer la plume et l'encrier, et la commercialisation est un échec. Mais depuis, il y a eu une guerre mondiale et une seconde qui se prépare, avec ses avions, ses tanks, ses sous-marins. Il faut donc un objet qui permette d'écrire, qui soit solide, et dont l'encre sèche vite, et sans couler si c'est possible. Merci beaucoup, c'est gentil.
8: Une idée s'est cristallisée en stylo-bille. Objet qui se veut renouvelable à l'identique, à l'infini.
7: Désormais émigré en Argentine, Biro fait ses affaires. Le Royaume-Uni est très intéressé par l'objet et en fait une commande massive pour équiper la Royal Air Force. Les États-Unis tentent leur version, mais elle est moins performante. C'est vrai qu'en s'inspirant de l'encre des imprimeries qui sèche plus rapidement, Laszlo Biro a fait fort. Pour la bille, ce n'est peut-être pas à lui qu'on la doit, même si une légende raconte qu'il en aurait eu l'idée en observant des enfants jouer avec des billes et qu'en voyant la traînée qu'elle laisse derrière elle lorsqu'elles sont mouillées, il se serait dit « pourquoi pas avec de l'encre ?» Laissons les historiens débattre sur ce plan car bientôt, c'est la France qui rentre en jeu avec un certain Baron Bic, B-I-C-H, d'origine italienne, qui règle un problème majeur de cet objet de la culture populaire, son prix.
8: D'incroyables péripéties restent liées à la concurrence qu'a suscité cet habile stylo ou ce stylo à billes.
7: Jusque dans les années 40, investir dans un bon stylo à billes coûte à peu près le salaire mensuel d'une secrétaire en Angleterre. Le Baron Bic en propose une version à un prix imbattable, fabriquée dans ce matériau du futur, le plastique. Surtout, le Bic est jetable.
8: Des multitudes de stylo billes se suivent et se ressemblent comme des gouttes d'eau.
7: Le succès est immédiat, malgré les critiques. Des voix conservatrices s'élèvent contre cet objet pour enfants, totalement inadapté à la rigueur scolaire, encore moins à la littérature. Pendant de nombreuses années, le stylo à billes est banni des trousses aux grandes dames d'une partie de la population dont je fais partie, les gauchers, contraints à la rature et aux doigts tachés. Mince ! Je ne vous apprends rien, depuis le règne du stylo à billes est incontestable et incontesté. On pense que depuis les années 50, il s'en est écoulé entre 100 et 120 milliards d'unités. Et ni l'école, ni la littérature ne le remettent en question. Et c'est bien normal, vu qu'ils ont bien d'autres IA à fouetter.
0: Et voilà le stylo bille, invention hongroise. C'est Hélène Ichters, alias Françoise Saga, qui nous l'apprend. Dora Kish, vous saviez ça ?
1: Non, je ne savais pas ça. J'apprends beaucoup de choses aujourd'hui.
0: Est-ce que vous utilisez le stylo bille pour écrire ?
1: Oui.
0: Très bien, très bien. Alors, après l'écriture de ce livre, après ce voyage en beau caractère, je me demandais ce qui avait changé pour vous dans votre rapport intime à la Hongrie, pays qui, on le comprend dans votre récit, même s'il n'est pas question de Viktor Orban, vit encore de manière très douloureuse avec les fantômes du passé, le nazisme, le communisme.
1: Alors c'est vrai que Orban, c'est un peu une épine dans mon pied, on peut dire ça comme ça et pas seulement dans le mien. Non, bah c'est difficile hein, d'accepter qu'un pays est viré de cette façon-là, que les frontières soient fermées, que l'immigration soit tellement difficile, alors même que beaucoup de Hongrois ont bénéficié de l'accueil de pays comme la Suisse mais ailleurs. Donc il y a une sorte de repli qui est vraiment douloureux, mais qu'on peut peut-être comprendre un petit peu différemment aussi quand on a à l'idée qu'il y a eu ces réductions du territoire. Enfin, je pense que il y a une partie du repli de la Hongrie, du repli identitaire de la Hongrie, qui a vraiment à voir avec un traumatisme qui n'est pas à dépasser quelque part. Hein. Et c'est pas, ça n'excuse rien dans un sens, mais ça contribue à expliquer. Oui. Et ça reste très chaud quand je disais tout à l'heure qu'on était allé en Hongrie cet été avec mon compagnon. Et en fait, dans les églises, on peut voir, dans certaines églises, on peut voir des drapeaux hongrois avec, c'est assez, pour nous, incompréhensible, en fait. Cette réappropriation même des lieux de culte par un mouvement qui est clairement nationaliste. C'est difficile et douloureux. Maintenant, on ne peut pas réduire non plus, comme on le sait, un pays à son gouvernement. Oui. Le roman le raconte aussi. Ça n'est pas définitif. Il y a beaucoup de choses qui changent, qui peuvent encore changer, qui peuvent évoluer. C'est un temps qui est comme ça. Et puis, c'est un temps difficile pour beaucoup de personnes. Et ce n'est pas, malheureusement, seulement en Hongrie qu'on assiste à ces mouvements qui confondent quelque part aussi l'identité avec le nationalisme. Enfin, je veux dire, on peut tout à fait être conscient d'une origine, être attaché à certaines valeurs, sans être dans cette modalité agressive ou exclusive.
0: C'est ça. À la fin du premier chapitre, qu'on a entendu tout à l'heure, lu par Hélène Schters, le père dit qu'il ne pense pas retrouver la Hongrie de son passé, mais plutôt vouloir, je cite, « tailler quelque chose dans le vif, un bâton ou un témoin ». Est-ce qu'un livre comme celui-ci peut tenir lieu aussi aujourd'hui, pour votre père, de bâton ou de témoin ?
1: C'est une bonne question. Je pense que c'est difficile pour moi de répondre à sa place. Et il est dans une période où sa santé est très précaire, donc c'est aussi difficile de savoir ce qu'il comprend, ce qu'il perçoit, ce qu'il intègre. Donc la question est vraie, oui, un peu douloureuse.
0: Mais pour vous, qu'est-ce que ce livre représente dans votre appréhension du pays ?
1: Pour moi, c'est un livre, on l'a dit tout à l'heure, c'est quand même aussi un livre qui est dans l'ordre du roman et de la fiction, et qui restitue quelque chose du pays qui est positif, j'ai envie de dire. On voit évoluer des personnages résilients, solidaires, qui s'en sortent grâce à l'amitié et à la solidarité. Aucun des personnages n'aurait pu résister ou même survivre dans certains cas sans qu'il y ait la force des liens, j'ai envie de dire même inconditionnel, indépendamment de certains différends un peu superficiels. Les personnages restent solidaires et je pense que c'est une vision, j'ai envie de dire, qui dépasse les frontières. Et c'est dans ce sens-là, oui, c'est un livre témoin ou bâton, parce qu'il donne à voir des personnages qui ont leur forme d'exemplarité, sans être du tout ils sont pas idéalisés entièrement, ils sont questionnables à toutes sortes de moments, mais ils peuvent constituer des guides en eux-mêmes.
0: Oui, avec beaucoup d'humanité, et c'est un des grands plaisirs de cette lecture. Et c'est la fin de ce Quartier Livre. On a passé une heure en compagnie de l'autrice genevoise Dora Kish pour parler de son premier roman en beau caractère, paru aux éditions La Baconnière. Magnifique récit de voyage dans la Hongrie de ses origines paternelles. On vous le recommande chaudement. Grand merci Dora Kish d'avoir été avec nous aujourd'hui.
1: Merci à vous pour l'accueil.

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0: Benoît Rouchalot.
2: Elle a pris les commandes de la finale et on ne l'a plus revue. Audrey Véro a remporté hier le titre européen du 800 mètres à Birmingham. La fribourgeoise de 22 ans décroche ainsi son premier grand titre en élite au lendemain de sa chute et de son repêchage en demi-finale. Au passage, elle devance les deux autres meilleurs mondiaux de la discipline et signe le chrono-record de ses championnats d'Europe. Timothée Momenthaler a lui décroché une médaille de bronze sur 200 mètres avec des sentiments mitigés toutefois. Le jeune Genevois de 23 ans tenant du titre espérait mieux, mais il se félicite quand même de sa troisième place, ex aequo avec l'Italien Esseo Sadesalu, la Suisse qui peut encore obtenir deux médailles supplémentaires aujourd'hui, avec Annick Collin qui vise le titre en heptathlon, tandis que le relais 4 x 100 mètres féminin rêve d'un podium. Autre temps fort sportif du jour, les Européens de natation à Paris, avec le Genevois Roman Mitiukov qui joue sa dernière carte en individuel aujourd'hui. Quatrième sur 200 mètres d'eau, le médaillé olympique disputera les séries du 100 mètres d'eau ce matin, avec pour objectif une place en demi-finale en soirée. C'est un chantier à 125 millions de francs qui s'achève à Pozieux dans le canton de Fribourg. Les autorités locales ont remis hier à la Confédération les clés du nouveau bâtiment d'Agroscope. Le site abrite notamment des laboratoires d'analyse chimique et biologique, une fromagerie expérimentale, des installations de biotechnologie, également une infrastructure énergétique et numérique. La protection suisse des animaux a porté plainte contre la vétérinaire cantonale de Soleure. Elle reproche au canton d'avoir fait euthanasier 122 chiens délaissés dans une ferme de Ramisville en novembre 2025. Une opération justifiée à l'époque par le mauvais état de santé des animaux. Dans une interview accordée à CH Média, le président de la protection suisse des animaux estime que la décision d'euthanasier tous les chiens a été prise à la hâte. Le puissant séisme de magnitude 7,7 qui a frappé cette nuit à l'est de l'Indonésie a fait au moins un mort et quatre blessés, selon un bilan révisé par les secours. L'étendue des dégâts reste en cours d'évaluation à la suite de ce tremblement de terre qui s'est produit au large du nord de l'île de Flores. Plusieurs répliques ont frappé, dont une de magnitude 6,1. Après avoir mis en garde contre un risque de tsunami, les autorités ont finalement levé l'alerte. En Autriche, une Viennoise de 27 ans réclame l'égalité des sexes aux toilettes. Elle a porté plainte contre la municipalité parce qu'elle juge discriminatoire le fait que les hommes puissent utiliser gratuitement certains urinoirs publics, tandis que les femmes doivent, elles, payer pour accéder aux cabines. Les autorités locales assurent que plus de 80% des 168 toilettes publiques fixes sont gratuites. Ce samedi matin s'annonce bien ensoleillé, malgré quelques passages nuageux et des averses sont possibles en matinée, ainsi que des nuages en montagne. Le ciel va se charger ensuite l'après-midi avec des averses ou des orages dans les Alpes et le long du Jura, qui pourraient d'ailleurs s'inviter jusqu'en pleine en soirée. Le mercure oscillera entre 17 et 35 degrés au meilleur de la journée. Pour dimanche, un soleil qui jouera cache-cache avec les nuages et de nouveau un risque d'averses et d'orages en cours de journée, avec des températures comprises entre 17 et 31 degrés.
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1: Bonjour à toutes et tous et bienvenue surtout aux petites heures du jour avec moi. Jérôme Nussbaum assure la technique de cette émission. Audrey Zano est notre attachée de production et Sandro Lichy a œuvré en coulisses. Dans cette première heure, ensemble, on revient sur les grands moments médiatiques de notre histoire européenne, notamment celui-là.
9: Il est minuit, je suis de Berlin, devant le mur. Mais depuis 3 heures déjà, il n'y a plus de mur de Berlin. Ces parpaings de béton, ces lourdes barrières métalliques n'existent plus. Et pourtant je les vois, mais la réalité est devenue mirage.
1: Berlin 1989 et des émotions encore bien présentes dans les voix que Véronique Rabou, notre archiviste, a dégotées pour nous. Elle a donc plongé dans les archives pour vous les faire revivre. Ce sera aux alentours de 6h50. Et pour rester sur les grands bouleversements inversement, on s'intéressera à ce que le déploiement des technologies de surveillance fait aux animaux et à la manière dont les professions les plus exposées gèrent la canicule, oui encore. Mais je vous propose qu'on s'étire, qu'on prenne notre temps. Grâce à la programmation musicale de Stéphanie Jovanovic, on démarre avec System de

0: système.
1: Système avec ce M de aimer et non pas le E grave ME de Christophe Willem pour évoquer les filets des nouvelles technologies dans lesquelles on est pris et nous ne sommes pas les seuls. Pauline Chasseret-Peraldi est chercheuse spécialisée dans les liens entre technologies de surveillance, images numériques, écologie et monde animal. Postdoctorante à l'Université de Liège, elle est l'autrice de L'image indomptée, animaux et technosurveillance. Et la journaliste Céline Auclin l'a reçue dans son émission Chouette et lui demandait ce qui venait en premier, un intérêt pour les technologies ou pour les animaux.
2: J'ai été, on va dire, témoin de comportements de mes animaux familiers face à des machines, à des engins, des bidules, des trucs, et que j'ai toujours été intriguée un peu en me demandant qu'est-ce qu'ils perçoivent en fait de nos mondes, qu'est-ce qu'ils perçoivent en fait de nos technologies. Et puis par ailleurs, les technologies du numérique m'ont toujours intéressée en tant que telle, et il faut resituer, on va dire, le début de mon intérêt très marqué de mes recherches dans le contexte d'un déploiement très rapide aussi autour des années 2005-2007, de nouvelles formes de représentation, d'une émergence, on va dire, de ce qu'on a appelé les navigations virtuelles et les nouveaux systèmes d'information géographique qui maintenant peuplent nos pratiques quotidiennes, notamment dans nos déplacements de l'espace et les représentations des paysages. Et avec en toile de fond la question de qu'est-ce qui est en train de se transformer, qu'est-ce que l'on donne, quel changements structurels de société sont en train de s'organiser et qu'est-ce qui va se passer en fait avec cette gestion des données et ces nouvelles formes de perception qui sont des perceptions de machines et qui organisent du coup le social.
3: Et parmi toutes ces images que l'on peut glaner sur Internet et qui s'échangent, une image a été le déclencheur. Pauline Chasseret-Peraldi, laquelle ?
2: Eh bien, alors là, il faut parler de l'image de Google Street View, parce qu'effectivement, on peut complètement incarner, on va dire, ce dont je parle dans ce logiciel, que vous êtes peut-être cherché dedans, vous êtes certainement trouvé, peut-être, ou trouvé des proches. Et donc, c'est cette image qui s'est généralisée des années 2007, et puis où on a vu pas mal d'humains, les villes, les milieux urbains, mais pas que.
3: Donc c'est Google qui photographie un maximum d'espace routier au moyen d'une voiture munie d'une caméra omnidirectionnelle, c'est ça ?
2: C'est ça.
3: Et pour compléter les services cartographiques de l'entreprise, Google Maps.
2: C'est ça. Donc il y a Google Maps, créé en 2005 et 2007, donc le volet Google Street View qui émerge, et qui du coup permet en fait cette navigation, on va dire, en 3D, donc sur en fait des milieux plutôt routiers et urbains, mais pas que. Parce qu'on pense souvent à la voiture Google Street View, qui est avec du coup, c'est à la base avec ses 9 objectifs, donc une rosace au-dessus de la voiture, qui photographie tout, plus en fait d'autres technologies, notamment de LIDAR, on pourra y revenir plus tard, c'est un peu plus technique, mais voilà, qui a commencé en fait à enregistrer tout l'environnement pour en fait commencer à avoir de plus en plus d'informations pour permettre des recherches très précises pour naviguer dans le paysage et dans l'espace. Et du coup, cette image en fait, elle nécessite une assez grande maintenance, des conditions de production et des individus aussi, on n'enregistre pas les images ex nihilo, donc il y a bien des conductrices, des conducteurs qui naviguent dans l'espace, mais aussi des personnes, des randonneurs, des randonneuses qui vont porter sur leur dos des dispositifs qui vont permettre de prendre en photo des sentiers, mais on peut penser aussi à des motoneiges, à des barques, enfin voilà, ils ont vraiment étendu leur dispositif pour enregistrer un maximum, on va dire, de données.
3: Oui, et très vite, en fait, s'agissant des humains, il y a eu des réactions, c'est-à-dire qu'on filmait la vie privée. Alors, on n'a pas encore parlé de l'animal, mais l'humain est un animal. Et ça a provoqué des réactions assez binaires au départ.
2: Tout à fait. Alors, je ne sais pas si celles et ceux qui nous écoutent se souviennent un petit peu, mais moi, en tout cas, donc avant même de commencer, on va dire, mes recherches, je me rappelle de l'arrivée notamment de Google Street View en France, parce que faut resituer Google, c'est une entreprise dans la Silicon Valley aux États-Unis. Et puis, avec un peu des questions qui émergeaient au début, des vraies inquiétudes, mais est-ce qu'on va nous voir en maillot de bain dans nos jardins ? Est-ce que ça va mettre en accès libre des données qui permettent d'accéder plus facilement à des domiciles privés ? D'où la crainte, par exemple, de faciliter des actes de cambriolage. Donc un peu tout ça qui se mélangeait. Et puis un peu une inquiétude aussi sur comment on va encadrer, du point de vue de la loi, la présence de ces nouveaux acteurs dans l'espace public et privé. Parce que du coup, il y a un peu du coup, cette frontière-là qui est maigre. Et puis avec, par exemple, aussi des choses qui ont déterminé tant la visibilité des véhicules de Google Street View. À la base, ils étaient un peu banalisés, noirs, sans être trop siglés. Et puis, en fait, notamment la réaction de la population italienne a fait que Google a dû plus se signaler dans l'espace public lorsqu'ils organisaient leur collecte.
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0: Don't Get Me Wrong de Pretenders ou The Pretenders, ils utilisent les deux appellations, ce groupe, un titre de 1986. Kevin, 23 ans, a souffert pendant plusieurs années de troubles anxieux, des troubles qui l'empêchent de travailler, de voir des amis et même de sortir de chez lui. Il témoigne de son vécu au micro de Marie Tchoumi pour attirer l'attention sur la santé mentale des jeunes d'aujourd'hui.
1: Je m'appelle Kevin, j'ai 23 ans. À l'âge de mes 19-20 ans, j'ai beaucoup souffert. J'ai vite compris que c'était l'anxiété, mais j'ai eu du mal à m'avouer à moi-même que c'était ça. J'ai beaucoup galéré dans les apprentissages. J'ai surtout beaucoup arrêté dû à l'anxiété. J'arrivais pas à suivre les cours. C'était compliqué pour moi de rester dans une classe à faire semblant que tout aille bien alors qu'en fait tout allait mal. Et puis là maintenant je me retrouve à 23 ans à essayer de finir un CFC pour ensuite être bien dans ma vie. Et puis j'ai enfin trouvé un peu ma voie, mais c'était surtout grâce à ma psy que j'ai contacté, et puis ça m'a beaucoup aidé. Et ça a été surtout là le déclic. Ouais. Les symptômes, c'est à se tirer les cheveux, c'est mains moites, respiration rapide, on a l'impression que le cœur il va lâcher. J'avais même des fois l'impression de tomber dans les pommes, mais bon, c'est jamais arrivé. D'avoir même l'impression de plus vivre. Je pouvais même plus sortir de chez moi, je travaillais plus, je vivais plus, j'avais plus d'amis, plus aucun proche de moi, de ma famille, de mon entourage, je sortais avec eux. J'étais vraiment comme dans une prison chez moi, enfermé. Dès que je passais la porte, je sentais une oppression dans mon thorax qui était insupportable et j'étais obligé de rester enfermé, quoi.
2: Vous vivez avec vos parents, ils en étaient témoins, il y a quand même des gens qui savaient ce que vous étiez en train de traverser ?
1: Oui, je vis avec mes parents. Sur le coup, est-ce qu'ils m'ont beaucoup aidé ? Ils ont essayé de m'aider comme ils pouvaient, mais c'est assez compliqué. J'ai mes proches qui savaient ce que je vivais. Après, est-ce qu'ils se mettaient un peu à ma place ? Non, mais après, c'est un peu compliqué de se mettre à la place des autres sur ça, ouais. Mais mes parents, ils ont essayer de faire tout ce qu'ils pouvaient pour m'aider. Ils m'ont parlé surtout d'aller voir une psy, mais de franchir le cap, c'est très compliqué. Ouais. Puis du moment où j'ai passé le cap, là, ça a été mieux. Ouais.
2: Pourquoi c'est très compliqué ?
1: C'est compliqué parce que on est jeune, et puis c'est un peu le jugement des autres. On a peur d'être jugé et d'aller se confier à une personne un peu plus âgée que nous, ou même une personne quelconque. C'est assez... On a un peu l'impression d'être nul qu'on se dévoile à quelqu'un. Je pense que c'est le souci de beaucoup de personnes de franchir le cap, d'aller parler aux gens. Ouais. J'ai commencé à prendre des antidépresseurs. J'ai commencé aussi à prendre des anxiolytiques, si je ne dis pas de bêtises. Sur le coup, ça m'a beaucoup aidé. J'ai eu un peu peur des effets secondaires, mais sur le coup, pour l'instant, aucun effet secondaire et que du positif. Ouais. J'ai osé... aller parler à quelqu'un du moment où je me rendais compte que ma vie se résumait à de la souffrance. Et j'ai eu aussi un déclic personnel, c'est que j'ai rencontré quelqu'un qui m'a aussi dit d'aller consulter. Ce qui m'a beaucoup aidé, qui m'a été dit, c'est lire. Lire, c'est beaucoup recommandé. Après, il y a aussi les exercices de respiration qui ont été plutôt bénéfiques pour moi. Oui. Si on vient au fait des réseaux sociaux, sur le coup, pour moi, je trouve que ça joue beaucoup sur la santé mentale du fait déjà de moins sortir. Moi, ce qui m'a permis d'aller mieux, c'est de supprimer déjà tous les réseaux sociaux. Je les ai tous supprimés, j'ai commencé à ressortir, à commencer à vivre, parce qu'en fait, la vie ne se résume pas que sur les réseaux sociaux. Et c'est ça un peu le souci des jeunes d'aujourd'hui, de passer plus de temps sur leurs réseaux sociaux que passer du temps avec des gens... réel au lieu de virtuel, en fait. En fait, j'avais l'impression que mon médicament était mon téléphone, ouais. Ce qui pouvait me permettre d'aller mieux, c'était mon téléphone et de pas rester chez moi, en fait. Ouais. Mais c'est assez tabou, en fait. L'anxiété, c'est quelque chose de très, très tabou. Ouais. C'est On a surtout peur du jugement des autres, d'être pris pour un fou, alors qu'en fait, c'est au-delà, quoi. C'est assez compliqué, oui.
2: Aujourd'hui, vous aimeriez dire quoi aux jeunes qui nous écoutent ?
1: D'oser franchir le cap, ça peut sauver des vies, oui. Aller consulter, en parler, et c'est pas en restant tout seul que ça va aller mieux, oui.
0: Un témoignage recueilli par Marie Tchoumi pour Vécu en nouvelle diffusion.

0: Kalen Ngonda avec ce titre Burning Temptation, jeune musicien américain basé en Angleterre.
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0: 2026 est l'année internationale de l'ONU consacrée au pastoralisme et au pâturage. À cette occasion, Karine Vasarino prenait de la hauteur ce printemps pour nous emmener en Valais, dans le Val d'Anniviers, à la ferme du Grand Bis, chez Camille et Raphaël Zuffray. Et pour approfondir le sujet, elle recevait également Aude Markovitch de l'ONG suisse Helvetas, qui explique l'importance de ces systèmes d'agriculture, donc le pastoralisme, pour l'alimentation, la biodiversité et les paysages, en Suisse bien sûr, mais aussi dans d'autres régions du monde.
2: On a combien d'altitude ici?
3: Alors la ferme est à 1375 mètres. Et ouais, là on marche un petit coup pour aller au tunnel provisoire. C'est un bon vieux tunnel qui restera pour la suite pour mettre certaines machines à l'abri.
2: Et vous avez combien d'animaux ici?
3: Alors sur l'exploitation en tout, on a environ 65 UGB. En fait c'est par rapport à ce qu'ils mangent à peu près. Alors dans les détails, on a une quarantaine de vaches qui vêlent. On a du jeune bétail, génisse, mozon. On a 30-35 moutons, 3 chevaux et puis les deux poules. Elles ne comptent pas dans les UGB.
2: Donc là, vous êtes en famille. Il y a votre femme, il y a vos deux petites filles et les animaux.
3: Alors, on a un petit stockage de foin devant. On a les brebis d'un côté avec des râteliers. Puis à droite, on a quelques petits box parce qu'on a l'agnolage qui commence. Donc l'agnolage, c'est quand elles mettent bas. Ça vient de commencer maintenant et d'ici 15 jours à peu près, ça sera pas fini, mais la grosse partie sera faite. Donc là, c'est à peu près jour et nuit. Ouais.
2: Oui, vous commencez à quelle heure et vous vous couchez à quelle heure?
3: Alors, on traite le matin vers les 5h, 5h30. Et puis, on retraite la même chose le soir. Et puis, ce qui est mouton, par exemple, on fait entre deux.
2: C'est des longues journées?
3: Non, c'est des journées qui sont correctes. C'est une belle journée.
2: C'est quoi une belle journée pour vous justement?
3: Alors ben déjà ces jours avec les agnolages, une belle journée c'est quand on n'a pas de problème. Voilà, les agnolages se passent bien, les agneaux boivent bien, des fois on doit les aider, hein. Souvent ça se passe bien, quelquefois il faut être là, s'il y en a un qui sort, souvent la mère s'occupe très bien du premier, deuxième, il suffit que la poche soit pas bien déchirée, si elle s'occupe pas très vite, ben en fait il étouffe, on doit juste

0: tête là pour surveiller. Des fois, s'ils boivent pas bien, on fait les deux, trois premiers pas avec le colostrum, avec une petite seringue. Et une fois que ça, c'est parti, après, ils se démerdent très bien, pas de souci. Ouais.
1: Vous avez appris ça où? Ici, sur le tas?
0: Non, alors déjà, mes grands-parents, mes parents avaient du bétail. Et puis après, on apprend toujours un petit peu aussi, quoi. On apprend avec plein de gens et sur plein de choses.
1: Mais du bétail qui n'était pas une activité principale, en fait, ici. Mais à la base, c'était pas forcément votre métier.
0: Alors, si vous voulez, mon père a fait ça jusqu'à ses 30 ans à peu près. Après, c'était dans les années très difficiles d'agriculture en montagne. Donc, il a dû faire un autre métier pour survivre, finalement. Moi, mon métier principal, c'est pas ça. Donc, j'ai fait dessinateur en bâtiment. Et puis, voilà. Alors, j'aimais bien le dessin, mais c'est vrai que ce côté de la terre me manquait. Et puis, maintenant, ça fait déjà depuis longtemps, depuis les années 2000, que je fais plus que ça. Ouais.
1: Et là, là-bas, il y a votre femme qui nous attend, Camille, et vos deux petites filles qui ont 2 et 4 ans, c'est ça?
0: Exact, ouais. Bien. Alors, attends, on va aider Karine à passer par là déjà.
1: Ah oui, il faut enjamber. Bonjour. Mais je vais y arriver, je vais y arriver. Alors, comment je peux faire? Youhou!
2: Il y a un nouveau bébé.
1: Il vient de naître. Bonjour Camille.
3: Bonjour. Oui, alors c'est un nouveau petit agneau né noir qui vient de naître. C'est une race autochtone du Valais, donc on les reconnaît à leur nez noir et à leurs cornes justement, qui sont pas seulement propres au bélier mais aux moutons en général, ouais.
1: Qu'est-ce qui vous a amené à venir travailler ici à la ferme du Grand Gîte?
3: Moi c'est plus par amour au début et puis la passion des animaux certes, mais aussi la passion d'avoir une matière première et de pouvoir la travailler et de faire maison et arriver à une certaine autonomie, ça c'est vraiment plus ce qui moi me passionne. Ouais.
1: Quand vous dites par amour, c'est pour Rafi.
3: Évidemment oui.
1: C'est quoi un métier passion?
3: C'est un métier où on compte pas forcément les heures, mais où on a aussi la chance d'être avec nos enfants. Donc on n'a pas besoin de les placer à la crèche parce qu'on a un patron ou voilà avec des heures de travail fixes. On est tenu à un certain horaire pour les animaux, mais c'est vrai que tout le reste on peut assez jongler aussi en fonction de la météo. On peut les skier le lundi quand il n'y a personne ou voilà, ça laisse une certaine liberté.
1: Donc vous ne vous occupez pas forcément des animaux, c'est ça? C'est plutôt l'ouverture de cet endroit à des touristes, vous développez l'agritourisme, puis l'idée c'est aussi d'être autosuffisante. Et je crois qu'il y a un mouton qui est en train de me manger le jeans là.
3: Oui, alors exactement, début février on a ouvert un agritourisme pour justement pouvoir montrer ce monde agricole à plus de personnes, ouvrir nos portes, je pense que c'est important, et puis pouvoir proposer nos produits en vente directe. Je pense que consommer local aujourd'hui c'est vraiment un peu la chose à faire, en tout cas selon nous et ce qu'on essaye de mettre en avant. Et puis un tourisme expérientiel, de pouvoir venir traire des vaches. Je pense que pour des enfants qui viennent pas très loin, mais comme vous à Lausanne, je ne sais pas si vous avez déjà trait une vache.
1: Ou non.
3: Ou goûter voilà, le lait directement du pis, pouvoir faire une raclette vraiment au milieu des vaches, s'imprégner en fait de tout le milieu. Et pas simplement une nuitée, mais tout un monde en fait à découvrir. Quoi, ouais. Nous l'été, on est occupé ici à faire les foins. Donc nos animaux ne doivent pas être à la ferme ou dans les prés qu'on fauche. Donc nous on monte avec nos vaches, bien sûr. On monte d'abord au Mayen pendant plus ou moins une semaine où on traite au Mayen. On amène le lait à la centrale à Vissois. Et puis ensuite, on a des employés à l'alpage. C'est un alpage communautaire, si on peut dire, où des employés sont engagés tout l'été pour s'occuper de nos vaches. Ouais.
1: Comment vous le vivez, ce moment particulier de monter au Mayen pendant une semaine avec vos enfants, votre mari, en famille?
3: Alors c'est tout de suite un peu plus rustique si on dira, c'est aussi chouette de les avoir soit dans l'écharpe, soit dans le sac à dos avec les vaches, c'est des sons aussi, elles ont les sonnettes quand elles montent les vaches, donc c'est des sons qui attirent pas mal les enfants forcément, et ouais ça rend la chose vivante en fait.
1: Vivante mais quand même un peu compliquée.
3: Non franchement je pense qu'on retient plus le positif, ouais.
1: Et vous avez l'impression qu'il y a une nouvelle génération? Comme vous êtes jeune, vous avez quel âge?
3: Alors j'ai 29 ans et oui je pense et j'ose croire qu'il y a un changement qui s'opère. Forcément on est tous confrontés au réchauffement climatique, à tous ces aspects un peu d'écologie et je pense que le changement s'opère. Ouais.
1: Et ce changement on peut le voir, on peut le communiquer, le partager aussi grâce aux moyens de communication actuels, les réseaux sociaux, voilà, vous aussi vous y êtes?
3: Oui alors nous on a essayé de le faire sur Instagram et sur Facebook et via les vidéos de l'Union Suisse des Paysans pour justement ouvrir un peu ce monde paysan qui parfois peut sembler un peu bourru ou fermé et montrer qu'en fait, nous aussi, on a quelque chose à communiquer en fait.
0: Je pense que le principal de l'agriculture, en tout cas en Suisse, c'est consommer local. C'est vraiment aller à côté de chez vous, chez le maraîcher, chez ce gars qui fait des fruits, des légumes, le lait, la viande. L'agriculture suisse est propre, donc allez à côté de chez vous simplement. Je crois que c'est le message vraiment à faire passer, ouais.
1: Elles sont super à l'aise, vos filles, avec les animaux. Elles les portent. Elles... Vous leur apprenez à s'en occuper aussi, à prendre soin des animaux ?
3: Je ne sais pas si on leur apprend ou si simplement elles nous regardent et elles suivent un petit peu ce qu'on fait. Elles testent aussi par elles-mêmes. Je pense que c'est la joie de la vie à la ferme. Hein. Elles s'occupent, en fait.
2: Je porte Myrtille.
1: Myrtille, c'est la poule qui est toute noire.
2: Oui.
1: Et en fait, tous les animaux, c'est vous qui leur donnez un prénom ? Toi et ta sœur,
2: oui.
1: Elles ont toutes des noms de fruits.
2: Oui, fraises, myrtilles, ananas, pruneau, mûre.
1: Et ta préférée, c'est qui?
2: Fraise.
1: Et nous étions en Valais avec Camille et Raphaël Zuffray, leurs deux filles, Isée, 2 ans, Iris, 4 ans, une ferme qui fait office aussi de gîte d'agri-touriste avec des chambres à louer pour les vacances. Vous trouvez toutes les informations. Ferme du Grand Bis, Val d'Anivier, Aude Markovitch, vous travaillez pour Helvetas, hein, l'ONG suisse de coopération au développement et d'aide humanitaire, organisation active dans de nombreux pays. Peut-être une réaction de votre part à cette réalité du pastoralisme en Suisse. Vous y voyez des similitudes avec tous les témoignages que vous récoltez partout dans le monde ?
4: Ah oui, certainement. Bah déjà, le fait que les animaux soient au centre, c'est les animaux qui font vivre. C'est les animaux qui sont toute la vie, en fait. Peut-être que là, effectivement, les conditions sont rudes à certains moments, mais il y a peut-être des backups, des façons, notamment l'écotourisme qui peut aider, en fait, cette famille à améliorer ses revenus. Mais ça, on trouve aussi, d'ailleurs, dans les pays dans lesquels on travaille.
1: Alors justement, avec quel pays vous travaillez ? Comment agit Helvetas concrètement sur le terrain ?
4: Alors Helvetas est présent dans 35 pays. Pour les pays où on parle de pastoralisme, on parle d'Éthiopie, du Mali, du Niger, du Bénin, du Burkina Faso, en Asie centrale, par exemple le Kirghizistan, d'autres pays en Amérique latine. Alors pour vous donner des exemples, en Afrique par exemple, dans la région du Sahel, où il y a de vastes territoires qui sont assez dépendants en fait du changement climatique, mais en général du climat, et qui ont donc besoin que les animaux transhument, se déplacent, parce qu'il n'y a pas assez de fourrage, il n'y a pas assez en fait de nourriture pour que les bêtes restent au même endroit. On trouve parfois des conflits d'usage entre agriculteurs qui ont du millet ou qui ont du sorgho, du maïs, et les éleveurs qui déplacent leurs bêtes. Et afin que ces bêtes ne piétinent pas les cultures ou ne mangent pas les pousses, il faut trouver un modus vivendi entre ces intérêts divergents, en fait. Et par exemple, dans ce type de région où Helvetas est présent, on essaye de favoriser des couloirs de transhumance. Alors, comment les favoriser ? D'abord, les borner. Poser des limites. Donc, on plante du fourrage arborescent sur ces couloirs de transhumance. Donc, du coup, les animaux vont dans un certain sens, à un certain endroit. À contrario, on plante une plante qui s'appelle le jatropha, qui est une plante toxique que les animaux... Donc, les animaux ne s'approchent pas de cette plante. Et ça borne, si vous voulez, les couloirs de transhumance. On essaye aussi de favoriser le temps de récolte. Et à partir d'un certain moment, les agriculteurs savent que c'est des terminés et qu'ils ne peuvent plus utiliser leur champ et donc les animaux peuvent passer. Et tout ça, c'est et aussi les systèmes d'adduction d'eau. C'est-à-dire, avec Helvetas, on a mis en place des points d'abreuvoir pour les bêtes qui favorisent à la fois l'élevage et les bêtes, mais en même temps qui vont vers les champs avec des systèmes d'adduction d'eau. Donc tout le monde est bénéficiaire.
1: C'est un travail considérable hein, que vous menez sur le terrain, en fait.
4: Oui, avec les gens, bien sûr, place, parce que c'est eux qui sont demandeurs de la cohésion sociale, que leurs bêtes puissent passer, etc. C'est du boulot, mais tant mieux. Et c'est le but que ça permette d'arriver à quelque chose.
3: Aude Markovitch, qui était au micro de Karine Vasarino. Il est 6h37, mais malgré tout, on écoute 7h du matin. D'ailleurs.

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0: Jacqueline Taïeb, chanteuse française d'origine tunisienne, qui s'est fait connaître en 1967 avec ce tube 7h du matin, qui moi me colle toujours le sourire, voilà, 60 ans plus tard. Dans l'actu cette semaine, la chaleur encore et toujours. La matinale s'est intéressée aux professions qui sont les plus confrontées à la chaleur, soit parce qu'elles s'exercent à l'extérieur, on pense tout de suite au chantier, mais aussi parce qu'elles ont affaire parfois à des sources de chaleur supplémentaires, comme en cuisine.
1: Il est midi et demi et les commandes s'enchaînent au restaurant La Cinecittà en plein cœur de Genève. Sur l'îlot central, l'eau bout en permanence pour cuire les pâtes et la sauce tomate mijote. Le chef Nour lance le guanciale dans une poêle pour la carbonara.
2: Vous voyez, vous épongez le front.
3: Toutes les deux minutes, hein, c'est mieux.
2: C'est monté jusqu'à combien cet été?
3: Franchement, 40 degrés facilement, hein. Si ce n'est plus. Déjà ce matin, on fait griller des légumes pour une préparation pour le froid. Ça a fait monter vachement la température de la cuisine, au moins 6 ou 7 degrés. C'était quoi, 36, 37? Et c'était le matin, on avait seulement une préparation à faire.
2: Là, ils ont commandé que des salades. Là.
3: Des pizzas.
2: Donc froid et chaud quand même.
3: Oui.
1: En face, à la plonge, Imad navigue entre l'eau chaude et la vapeur du lave-vaisselle.
4: Le midi, ça peut passer. Mais le soir, c'est vraiment terrible. J'arrive à fin des soirées que j'ai envie juste de rentrer dans la douche et dormir direct. Moi, j'ai perdu presque 2 kilos, justement, même pas 2 semaines presque. Parce que c'était vraiment chaud.
3: J'ai vu les informations, on parlait durant la canicule pour les travailleurs en extérieur. Eux, ils avaient d'autres conditions de travail et nous, on n'a pas été touchés par les nouvelles directives. On se sentait un petit peu délaissés.
1: Pour le patron, Anthony Castrilli, il n'y a qu'une solution, que Genève facilite l'installation de climatiseurs qui sont actuellement très limités par le canton.
5: Les années prochaines, ça va être pareil et je pense même pire. Donc je pense vraiment que ce serait une bonne chose d'améliorer et faciliter les autorisations pour mettre la climatisation, que ce soit pour s'adapter aux vagues de chaleur qu'on va connaître, que ce soit pour nos employés et également pour la clientèle.
1: On est maintenant dans un autre quartier de Genève, à Carouge, chez Chouette Pressing. Ici, les fers à repasser ne sont pas les seuls à dégager de la chaleur.
6: Ici, toutes les tables, elles ont une chaudière. Vous touchez, c'est chaud. La presse, elle chauffe. Pour pouvoir faire de la vapeur, il faut chauffer. Maintenant, il y a des méthodes de repasser à froid.
2: Ok, vous faites une grimace, ça ne marche pas. Là, il est 10h du matin, il fait déjà bon chaud.
6: J'ai aucune idée de la température qu'il fait avant. On avait un thermomètre, là, mais maintenant, on l'a abandonné. Comme ça, on ne sait pas la température.
1: Mais pour cette patronne, Nicole Andreï, la climatisation n'est pas une solution.
6: Non, la clim, c'est exclu. Parce que pour compenser l'apport de chaleur qu'il y a là, il faudra un très gros appareil. On va le mettre où?
2: Oui, c'est vrai qu'il n'y a plus beaucoup de place là.
6: Ah, en plus de ça, il faudrait une nouvelle ligne. On n'a pas les moyens. En plus de ça, maintenant, on met des clims un peu partout. On réchauffe l'atmosphère. Et c'est un cercle vicieux.
1: Alors pour tenir le coup, on boit beaucoup, on se lave les mains souvent et on crée des grands courants d'air.
2: Alors là, j'ai un nuage de vapeur qui vient de m'arriver dessus. Je suis déjà en sueur. Ouh là là, je vais m'enlever encore un nuage de vapeur. Parce qu'il y a des fois des personnes qui sont intéressées à travailler et pour qui le chaud, c'est un frein.
6: On a formé une jeune femme là en début d'année. Au début juillet, elle a disparu de la circulation parce qu'elle trouvait que c'était trop pénible.
1: Parmi celles qui restent, Miouza et Naïmé qui se montrent philosophes.
7: C'est une habitude, je pense. Il faut aimer.
8: Ça ne dure pas longtemps, l'été, c'est 2 mois. Après, ça ne me décourage pas. J'aime bien la chaleur.
6: Moi, je trouve que c'est une question d'habitude. Et vous voyez, ça ne tue pas les gens parce que je suis en parfaite santé.
1: Affirme Nicole Andreï du haut de ses 85 ans.
6: Voilà, maintenant, elle sonne. On peut l'ouvrir.
0: Un reportage d'Anouk Pernet, elle était à Genève. C'était une diffusion de la matinale de mercredi.

0: Soleil de Aciel, que si vous cherchez sur les plateformes d'écoute, vous devez orthographier A6 comme le chiffre EL. Bonjour Véronique Rabou.
1: Bonjour Pascaline.
0: On continue nos découvertes des moments les plus marquants en radio et en télévision, et cela tout au long de l'été, comme nous l'indique notre jingle.
2: Nous allons assister maintenant à un événement historique.
3: Je t'ai compris.
2: Une déclaration pour la télévision.
4: 5, 4, 3, 2, 1, 0.
0: Un petit préambule pour nous mettre en appétit. Alors, qu'allons-nous découvrir ce matin, Véronique ?
1: Aujourd'hui, on se retrouve devant un mur. Alors, vous l'aurez compris, nous serons en direct à Berlin, au pied du mur de la honte, pour assister à un des moments les plus forts qu'a vécu l'Europe, la chute de ce mur. Nous allons revivre ce moment grâce à nos archives RTS. Tout commence en 1961. Dans la nuit du 12 au 13 août, un mur est érigé dans la ville et coupe carrément celle-ci en deux parties. C'est la naissance de l'Allemagne de l'Est. Et justement, dans ce reportage de l'émission de télévision Continent sans visa de 1964, le journaliste George Kleinman interviewe un fonctionnaire de Berlin-Ouest sur son ressenti face à ce mur qui coupe sa chère ville en deux depuis 3 ans.
5: De l'autre côté du mur, la porte de Brandebourg, le cœur de Berlin. Depuis le 13 août 1961, ce mur divise en deux une ville de 3 millions d'habitants, une ville d'une superficie de 880 km², soit à peu près la grandeur du canton de Schwyz. Le mur lui-même mesure 45 km de long. Il sépare Berlin-Ouest de Berlin-Est. Cette rue est barrée par le mur de la honte, dit ce panneau officiel. Un mur qui a ses victimes, qui deviennent aussi ses martyrs.
6: Avant l'érection du mur, on vivait à Berlin comme à Paris. On pouvait oublier qu'il y avait une frontière. D'ailleurs, si on pouvait traverser les deux côtés de la ville sans formalité de douane, de police, rien. Et le fait que cette ville a été coupée a porté naturellement à des différences. À Berlin-Ouest, on peut respirer l'air d'une société plus libre, plus souple. À Berlin-Est, même si on ne veut pas faire de l'anticommuniste, on remarque des expressions d'un système qui, dans toutes les choses, porte cette uniformité. Et c'est enfin la différence entre un monde varié et un monde d'une seule possibilité.
1: Alors, autre temps, autre ambiance, mais un même lieu. Berlin, le 10 novembre 1989, c'est la chute de ce mur.
0: On est donc 28 ans plus tard et c'est vrai que ça a été un événement planétaire qui a attiré toutes les TV et radios du monde entier dans la ville allemande.
1: Et quel moment de radio ? La radio suisse romande y était d'ailleurs en direct de la porte de Brandebourg. Elle a fait vivre ce grand moment aux auditeurs et auditrices de Suisse. Voici les premiers ressentis de nos journalistes commentateurs. Tout d'abord, Marc Leroy-Beaulieu, correspondant à Bonn.
7: Il est minuit, je suis de Berlin, devant le mur. Mais depuis 3 heures déjà, il n'y a plus de mur de Berlin. Ces parpaings de béton, ces lourdes barrières métalliques n'existent plus. Et pourtant je les vois, mais la réalité est devenue mirage. Par dizaines, par centaines, les Allemands de l'Est qui ont depuis 3 heures le droit d'aller se promener à l'Ouest sans même un document, se précipitent. Ils courent, ils sont en groupe, entre amis, en famille, ils portent des bébés sur leurs épaules. Il y en a qui rient, il y en a qui pleurent. D'autres font sauter les bouchons des bouteilles de mousseux qu'ils ont apportées pour fêter l'événement, pour fêter l'unité de Berlin. C'est la première fois qu'ils vont en Occident, ils le crient, ils sont enfin libres, ils ne sont enfin plus des emmurés vivants. De l'autre côté, les Allemands fédéraux les attendent, on s'embrasse, on se congratule, on est enfin ensemble. Et ces retrouvailles ont lieu sous l'œil amusé, parfois embarrassé, presque toujours bienveillant, de ces Vaupeaux qui, il y a quelques mois encore, avaient l'ordre de tirer sur ceux qui tentaient de fuir un pays qui n'était qu'une prison. Maintenant, il est 1h30. Je viens de sauter avec des dizaines d'Allemands de l'Est les grilles qui interdisent l'accès de la porte de Brandebourg. Je la traverse d'est en ouest. Je marche vers le mur sur lequel des Allemands fédéraux sont debout, criant « Le mur est mort, le mur est mort, abattez-le !» Quelques Allemands de l'Ouest profitent de cette folle nuit pour sauter vers l'Est. Il y en a qui ont amené des caisses de bière sous la porte de Brandebourg. Des Berlinois de l'Est et des Berlinois de l'Ouest trinquent à leur retrouvaille autour d'une chope de la boisson nationale des très vieux germain. À un moment, la police des frontières s'inquiète, elle forme un cordon devant le monument, et puis elle abandonne, elle se replie sur les deux côtés, sous les applaudissements de la foule des Berlinois réunis. Murée depuis 28 ans, la porte de Brandebourg, symbole de la division de Berlin, est virtuellement ouverte, et il n'aura fallu pour cela que 4 semaines de manifestations, on croit rêver.
0: On entend vraiment la liesse des Berlinois à la porte de Brandenburg. Derrière les propos du journaliste, ça donne encore des frissons.
1: Et oui, même émotion chez notre journaliste Michel Eman, qui fait son compte rendu au journal du matin de la RSR après une nuit incroyable.
0: On est donc le 11 novembre, le lendemain, et c'est toujours l'émotion la plus totale.
8: Autant vous l'avouez, nous avions nous aussi les larmes aux yeux. C'était environ 1h du matin, le mur était ouvert sur une largeur d'environ 3-4 mètres, mais la partie inférieure empêchait encore le passage. Et sur le mur, il y avait des soldats est-allemands qui discutaient avec la foule très calmement. Beaucoup pleuraient, tous avaient vraiment le sentiment de vivre une nuit historique qu'ils pourraient plus tard raconter à leurs enfants et à leurs petits-enfants. Le lendemain, vers 8h, nos travaux s'étaient poursuivis toute la nuit, le mur était ouvert, et ils étaient des milliers à passer. En tout, nous sommes passés 3 fois à l'ouest en 2 jours, puisque nous étions à l'est. Comme 2 millions de personnes, nous l'avons fait. Et le lieu de rendez-vous de beaucoup, c'était les Champs-Élysées de Berlin-Ouest, le Kurfürstendamm. Et là, imaginez, toutes les nuits depuis jeudi, la fête a battu son plein sur ce grand, ce gigantesque boulevard. Des grappes humaines joyeuses, émerveillées, se ruaient pour lécher les vitrines, acheter des journaux. Leur maigre porte-monnaie ne permet pas d'acheter grand-chose avant de rentrer sagement à l'est, à pied, en métro ou en voiture, en disant « c'est fabuleux, c'est génial, nous reviendrons, le mur maintenant n'existe plus ».
1: Et je ne pouvais pas terminer cette chronique sans un autre témoignage, celui d'une grande dame qui a chanté Berlin toute sa vie, c'est Marlène Dietrich, emblème berlinois. Elle réagit ici, nous sommes le 13 novembre 1989. Et...

0: J'ai toujours une valise à Berlin. Vous aurez reconnu la voix et la chanson de Marlène Dietrich, chanteuse mythique de l'Allemagne, mais surtout de cette ville qui renaît à la liberté. Marlène Dietrich qui dit toute son émotion devant les événements actuels.
1: Mon opinion est merveilleuse et j'ai dit en plus, il joue mon disque, ma voix qui chante la chanson célèbre que j'ai chantée sur les photos qu'on montre à la télévision, partout. On met ma voix dessus, chantant cette chanson. On ne chante pas Lili Marlène parce que c'est une chanson de guerre. Non, on prend la chanson que j'ai enregistrée en disant « J'ai encore une valise à Berlin et c'est pour ça que je dois retourner. » Parce que tous mes merveilleux souvenirs sont dans cette valise. « Noch einen Koffer in Berlin. »
2: Ich habe noch einen Koffer in Berlin. J'ai encore une valise à Berlin. Célèbre chanson de la non moins célèbre chanteuse et actrice Marlène Dietrich. Merci Véronique pour ce plein d'émotions. Je vous souhaite un excellent week-end.
3: Bon week-end.

0: I Love You Always Forever, un titre de Donna Lewis qui est sorti en 1996, donc on est à peu près au même moment que la Macarena, voilà, si on est dans les hits de la pop.
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0: Aucune perturbation n'est à signaler sur les routes de Suisse romande. Pour consulter l'inforoute en tout temps et en temps réel, le site rts.ch/trafic est à votre disposition.
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0: C'est la fin de notre première heure ensemble ce samedi 15 août. Jérôme Nussbaum est aux manettes à la technique de cette émission. Audrey Zano est notre attachée de production. La programmation musicale est signée aujourd'hui par Stéphanie Jovanovic et Sandro Lichy a travaillé aussi dans les coulisses. On est ensemble jusqu'à 10h puisque dorénavant le deuxième service dont on parle est inclus à cette matinale. Donc vous pouvez être avec nous à 9h, entre 9 et 10. Isabelle Fiot sera avec moi dans ce studio. Et puis juste après les informations, on parlera de musique avec une pépite suisse. Chaque semaine, on choisit une pépite musicale à vous proposer. Choisie aujourd'hui par un autre de nos programmateurs musicaux, Willy Deselu. Et le moins qu'on puisse dire, c'est que ça déménage. C'est pas toujours exactement ce qu'on entend sur cette chaîne, mais ça fait beaucoup de bien. On se retrouve tout de suite après les informations. 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Et il est 7h.
2: Jessica Vial. Audrey Vérot, championne d'Europe du 800 mètres. Hier soir, la fribourgeoise de 22 ans a décroché l'or au championnat d'Europe d'athlétisme à Birmingham. Une consécration qui survient au lendemain d'une chute et d'un repêchage en demi-finale. La réaction d'Audrey Vérot.
3: J'ai ressenti surtout du soulagement après tous les événements des dernières 36 heures, on va dire. Et ouais, j'arrivais difficilement à y croire parce que c'était tellement mouvementé ces derniers jours que je savais plus si c'était possible. Mais oui, j'essayais de garder en tête que je suis la meilleure. Et c'était vraiment juste un grand soulagement quand j'ai pu franchir la ligne en première position.
4: Véronika nous a dit que vous ne réalisiez pas réellement et qu'elle a dû venir. T'es championne d'Europe, elle a dû venir vous le dire.
3: Oui, c'est ça, exactement. C'était, on peut dire, à réaliser sur le moment. Puisque ouais, je m'étais imaginé beaucoup de scénarios et j'ai presque l'impression que c'était le plus facile qui s'est déroulé. Donc c'était un peu difficile à imaginer. Et oui, après, comme elle me l'a dit dans les yeux, là c'était plus facile à réaliser.
2: Des propos recueillis par Brian Wacker. Et autre médaille suisse hier soir à Birmingham, c'est l'en bronze de Timothée Mumenthaler sur 200 mètres. Champion d'Europe il y a 2 ans, le Genevois a arraché la 3e place au millième près. Le puissant séisme qui a frappé l'est de l'Indonésie a fait au moins 20 morts. C'est le bilan révisé des secours ce matin. Ce tremblement de terre d'une magnitude de 7,7 s'est produit au large de l'île de Flores. Il a été suivi de plusieurs répliques. L'étendue des dégâts reste en cours d'évaluation. Alors que de nouveaux appels à franchir illégalement la frontière de Ceuta circulent sur les réseaux sociaux, l'Espagne a renforcé au sein de l'enclave sa présence policière avec 42% d'effectifs en plus. Le Maroc a également augmenté son contingent de forces de l'ordre. La priorité espagnole est aussi d'expulser les 5000 migrants qui sont toujours dans la ville autonome après un accord avec les autorités marocaines. Diane Cambon.
5: Quelques 1600 policiers et gardes civils patrouillent toute la petite enclave espagnole de Ceuta. À cela s'ajoutent 2000 militaires supplémentaires qui sont venus pour blinder la frontière face au risque d'un nouvel afflux migratoire. Depuis des jours, circule la fausse information que les portes de Ceuta vont être ouvertes le week-end du 15 août. Sur place, les forces de sécurité sont aussi chargées de retrouver les quelques 5000 migrants qui sont disséminés dans Ceuta et de les reconduire à la frontière. Le ministre de l'Intérieur, Fernando Grande Marlaska, qui s'est déplacé cette semaine dans la ville autonome, a de nouveau rappelé qu'aucun de ces migrants adultes n'allait être transféré dans la péninsule ni régularisé. Reste la question des 5000 mineurs non accompagnés. Les autorités espagnoles doivent, selon les conventions de l'enfance, les identifier et les prendre en charge. Un accord a été passé avec le Maroc pour que la majorité d'entre eux retrouvent leur famille. Diane Cambon, RTS, Madrid.
2: Le détroit d'Hormuz est et restera iranien, c'est la réponse du vice-ministre iranien des Affaires étrangères Kazem Gharibabadi à Donald Trump. Le président américain a dit hier, sur un ton laissant penser à une plaisanterie, qu'une fois l'Iran battu, il déclarerait ce passage stratégique comme un territoire des États-Unis. La Croatie combat en ce moment l'un des pires incendies de son histoire. Une personne a été retrouvée morte hier, une autre est portée disparue après un violent feu de forêt qui a ravagé une zone résidentielle sur le littoral de la côte adriatique croate. Le sinistre a également fait 40 blessés et d'importants dégâts matériels. Plusieurs milliers de personnes ont été évacuées. Une centaine de vols d'EasyJet au départ de la France sont annulés ce week-end en raison d'une grève massivement suivie. Le personnel de cabine dénonce principalement des plannings constamment remaniés, parfois la veille pour le lendemain. Plus de la moitié des quelques 900 personnels navigants d'EasyJet en France se sont déclarés grévistes. C'est un chantier à 125 millions de francs qui s'achève à Pozieux dans le canton de Fribourg. Les autorités locales ont remis hier à la Confédération les clés du nouveau bâtiment de laboratoire d'Agroscope. Ce site est appelé à devenir le cœur du campus national de recherche agronomique. De quoi réjouir Didier Castella, conseiller d'État chargé de l'agriculture à Fribourg.
6: Fribourg essaye, veut se positionner en leader de l'agroalimentaire. Et aujourd'hui, c'est le Centre national de la recherche qui ouvre ses portes dans le canton de Fribourg, à côté de Grange-Neuve. Et pour nous, symboliquement, mais aussi en termes de création d'emplois, de soutien à l'économie agricole et agroalimentaire, c'est une étape très importante. C'est environ 450 emplois qui sont prévus à terme sur ce site, donc c'est intéressant, d'autant plus que c'est de l'emploi dans la recherche, principalement, donc de la haute valeur ajoutée.
7: La transformation de l'agriculture, ça passe aussi par là, par de la recherche.
6: Notamment dans la recherche d'espèces résistantes, évidemment, ça va aider. Aussi dans l'appréciation, avec le développement aussi de tous les drones qui peuvent aider dans certaines situations, soit pour traiter, soit pour amener de l'eau, soit pour faire des scans de l'état des terres. Donc oui, il y a beaucoup d'attentes de ce côté-là, notamment pour la sécheresse, mais pas que, évidemment.
2: Des propos recueillis par Mehdi Piquant. C'est une rentrée scolaire pas tout à fait comme les autres pour Moutier. Environ 800 élèves et une centaine d'enseignants prévôtois intègrent le système jurassien pour la première fois. Ils profiteront de plus de jours fériés et du côté des enseignants, leurs conditions de travail changent, surtout pour celles et ceux qui ne disposent pas des titres de formation requis par le canton du Jura. Ils ont 5 ans pour se mettre à niveau. Le temps restera ensoleillé aujourd'hui malgré quelques passages nuageux et des averses possibles dès le matin. L'après-midi, le ciel va se charger. Des orages sont à prévoir dans les Alpes et le long du Jura. Les précipitations pourront localement déborder en pleine en soirée. Température entre 17 et 35 degrés. Demain dimanche, temps plus lourd avec des passages nuageux parfois denses. 31 degrés au maximum.
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10: Bienvenue, si vous nous rejoignez dans ce 6h-10h le samedi, je vous propose qu'on se prenne tout de suite une petite claque musicale comme ça.
11: Ce matin,
10: bonjour,
11: on parle...
10: Willy des élus. On parle les uns sur les autres ce matin surtout. Willy des élus.
11: Ce matin, on parlera d'une jeune artiste suisse, Loom, qui mélange rap, pop, reggaeton et qui nous offre une démonstration polyglotte, un titre octolingue, 8 langues. Elle sera au Jival Festival près de Gland le 22 août.
10: Et on vous retrouve donc dans un instant pour découvrir ce titre et le courant musical en pleine expansion qui le porte. On tourne ensuite notre regard vers des éléments de la société omniprésents, mais dont on se préoccupe finalement assez peu. Ou alors comme ça, juste en passant, d'abord les jeux vidéo, et plus spécifiquement ceux qui se sont développés comme des e-sports.
12: On a des jeux majeurs à travers le monde, mais après, par région, on peut avoir des jeux qui sont beaucoup plus développés. Et généralement, ça dépend aussi beaucoup du soutien de l'éditeur. On a des éditeurs qui sont beaucoup plus intéressés par ce qui se passe compétitivement, alors que d'autres, ils laissent plus la main, voire certains s'en fichent un petit peu parce que c'est pas leur but. C'est chouette s'il y a de l'e-sport sur leur jeu, mais ça n'a jamais été leur but principal, donc voilà.
10: La rencontre sport est donc consacrée ce matin à l'e-sport avec l'expertise de Marissa Duret qui est sélectionneuse de l'équipe suisse de e-sport. Et puis, dans les, justement, ces éléments omniprésents, cette bonne vieille tasse de thé qui fume doucement quand il fait froid ou qu'on oublie sur un bureau, mais qui sait aussi se faire raffiner grâce notamment à des sommelières d'un nouveau genre.
5: Alors, je donne une alternative gastronomique, expérientielle, à des personnes qui ne boivent pas de vin. Donc l'objectif, ce n'est pas de remplacer, c'est d'apporter aux personnes qui ne veulent pas boire de vin une expérience qui est aussi intéressante.
10: Ce sera dans la série L'heure d'été de Sarah Diren. Rendez-vous aux alentours de 7h35. Il est l'heure de la pépite ce matin avec vous, Willy Deselu.
11: Oui, bonjour. Aujourd'hui, direction Zurich avec une artiste qui fait beaucoup parler d'elle sur la nouvelle scène suisse. Elle s'appelle Loom. Elle est née à Genève, a été élevée à Lausanne, partie étudier la musique sur Zurich. Elle a des origines à la fois suisses, françaises, espagnoles. Loom vient de Yum, qui veut dire lumière en espagnol.
10: Et non pas des glaces célèbres lausannoises.
11: Exactement. C'est une chanteuse, rappeuse, beatmakeuse et productrice d'à peine 23 ans qui construit un univers entre rap, pop moderne et reggaeton. 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

0: Alors on l'entend, Loom est capable de kicker, c'est-à-dire de rapper extrêmement vite et aussi de chanter comme une diva pop. Alors diva plutôt Doja Cat hein, que Maria Callas ou Céline Dion, mais diva tout de même. Elle a une facilité à alterner puissance et à la fois vulnérabilité. Alors vulnérabilité dans le sens d'oser plutôt partager ses émotions.
1: Et pour les paroles du coup, parce que ça va très très vite, donc je suis pas très au clair sur ce dont elle parle. En plus, je suis pas octolingue.
0: Alors c'est une artiste queer féministe revendiquée, donc elle défend une musique qui parle d'émancipation, de confiance en soi, mais aussi des sujets de société comme le regard des autres, l'écologie et forcément la place des femmes. C'est des propos intelligents, mais avec le sourire de cette nouvelle génération qui est lucide, mais pas défaitiste, qui sait garder à la fois une certaine légèreté, une envie de faire la fête, mais qui reste attentive et concernée. 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

0: Alors elle connaît une progression impressionnante, plusieurs reconnaissances de professionnels comme le M4 Music d'Emotep Clinique de Zurich, le tremplin du festival Transform, elle est invitée sur des gros événements Red Bull. Mais ce qui a surtout marqué les esprits cette année, c'est le passage de Loom chez nos collègues alémaniques de SRF et leur Bounce Cypher.
1: Un cypher, qu'est-ce que c'est ?
0: Un cypher hip-hop, c'est ces moments où les rappeurs s'enchaînent un peu les uns après les autres. Ils ont des performances pour montrer leur technique, leur flow, leur personnalité. On parle aussi des fois pas dans la danse. Les plus âgés comme moi auront peut-être l'image d'Eminem dans le film 8 Miles. Mais bon, là, on a quelque chose de plus bienveillant, moins clash.
1: Et donc, battle, on disait à l'époque.
0: Exactement, les battles de freestyle. Et dans ce Bounce Cypher, elle a relevé un défi peu commun, rapper dans 7 langues différentes, une prestation qui est devenue virale. On parle quand même de quelques millions de vues, qui confirme son statut d'artiste à suivre. Donc elle a sorti dans la foulée son EP Bad Mami, un projet qui résume assez bien son ADN. C'est libre, hybride, sans frontières. Elle a des références qui vont de Mozart jusqu'au reggaeton. J'en profite d'ailleurs pour parler rapidement quelques mots du reggaeton, parce qu'on est vraiment à un tournant au niveau de la musique, je pense, plus particulièrement de la musique reggaeton et de la musique hispanophone. C'est devenu aujourd'hui un vrai phénomène mondial.

0: Donc là, on a reconnu la voix de Bad Bunny, qui chante effectivement principalement en espagnol.
1: Et qui a performé donc à la mi-temps du Super Bowl cette année, ce qui était un des événements les plus regardés du monde. Et voilà, c'est quand même l'occasion de se dire que toute cette musique hispanophone, reggaeton, elle existe depuis longtemps, mais elle prend une proportion qui est énorme et qui devient très très très écoutée et qui du coup va imprégner en fait toute la musique, aussi bien le rap que la pop musique.
0: Donc un courant très porteur pour Loom, ce buzz dans ce Bounce Cypher. Et maintenant, la suite pour elle?
1: Alors, Loom raconte que quelques haters, tout le monde voit ce que c'est les haters, des gens qui passent leur temps à critiquer un peu les autres sur les réseaux sociaux, quelques haters trouvaient excessif pour elle qu'elle rappe en 7 langues. Alors, sa réponse à elle, c'était d'en ajouter une 8e. Et justement, c'est la pépite de ce matin, 8 languages, donc 8 langues. C'est sur une production trap qu'elle a elle-même réalisée. Voilà, je rappelle qu'elle est aussi musicienne. Elle passe avec une aisance déconcertante, donc, de l'anglais à l'espagnol, du français au japonais, de l'italien au catalan. Elle poursuit en suisse-allemand, puis en portugais, qu'elle a récemment apprise pour ajouter cette 8e langue.
0: Mais donc, elle parle ces 8 langues?
1: Alors, elle a en tout cas des facilités dans ces langues. Après, je ne sais pas si elle est capable de tenir tout un discours dans chacune des langues, mais en tout cas, c'est juste dans chacun de ses couplets, quoi.
0: Dans la chanson, en tout cas, ça fonctionne.
1: Voilà, c'est une vraie démonstration de style. Mais derrière la prouesse linguistique, on trouve surtout ce qui fait la force de Loom. Je disais, une identité affirmée, cette énergie communicative, cette volonté constante de faire tomber les frontières. Voilà, pour situer un peu une artiste qui pourrait séduire les fans de Rosalia, de Jackat, j'en parlais, ou Bad Bunny, ou pour les plus connaisseurs ou connaisseuses de nos auditrices auditeurs matinaux, Nati Peluso, Nathalie Frolich ou Noga Erez.
0: Et alors, est-ce qu'elle sera en concert bientôt? Parce que j'imagine que c'est assez impressionnant sur scène.
1: Oui, alors elle vient de faire le Montreux Jazz Festival, mais il faudra absolument aller la voir au Cheval Festival le 22 août. Le Cheval, c'est un festival dans les vignes vers la côte. On a une vue magnifique sur le lac Léman, c'est un petit peu au-dessus de Gland. Donc voilà, je vous conseille vraiment d'aller découvrir ce festival et la performance de Loom le 22 août.
0: Et donc Loom et son impressionnant 8 languages, une preuve qu'en 2026, le rap suisse peut parler toutes les langues. Et bien je vous propose qu'on l'écoute en entier. Merci beaucoup Willy Desélu.
1: Merci, bonne journée.
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0: C'était le choix du programmateur Willy Deselu, Loom, donc cet artiste qui chante 8 Languages, un titre en 8 langues. Et je rappelle donc son concert au Cheval Open Air le 22 août. Il reste des billets. Eric Moller a toujours travaillé dans la sécurité, ronde de nuit, surveillance, protection des biens et des personnes. En 2012, il décroche un poste d'agent de surveillance au Musée cantonal des Beaux-Arts de Lausanne et depuis, il veille sur les trésors de notre patrimoine. Pour accomplir cette mission, le gardien de musée doit être à la fois omniprésent et invisible.
1: Le 60-70% des personnes qui viennent au musée ne voient pas le gardien. 30 à 40% des personnes, généralement, nous posent toujours la question « Est-ce que c'est pas trop dur d'être tout le temps debout ?» Et il y a des fois où vous avez, notamment ici, dans l'art ancien, des personnes qui veulent partager ce qu'ils voient. Notre fonction nous incite à être présents pour les visiteurs qui auraient besoin de nos services, mais être aussi autant discret pour ne pas lui couper la vision d'un tableau, en même temps avoir de l'entre-gens. Il y a aussi le rapport regard-sourire qui est très important entre des personnes qui vous voient ou des personnes qui ne vous voient pas. Il y a une quantité assez importante d'escaliers à gravir, pour ceux qui ont le physique.
2: Et vous avez, j'imagine, une quantité de clés en tant que surveillant de musée ?
1: Dans ma fonction spéciale, je suis pourvu d'une clé qui me donne accès à tous les...
2: Génial !
1: À tous les endroits. Et j'ai apprécié cet environnement par le génie, on va dire, du peintre, en fait, qui appose avec son pinceau son imagination et sa créativité sur une toile. Comme ce tableau de François Didet qui montre le gâchis de Rosenlouis, je ne sais pas si je prononce bien, mais qui est une fresque monumentale sur le paysage d'un glacier, de la rivière. Et puis c'est quelque chose en fait au niveau figuratif qui me j'adore ça quoi. J'adore cet endroit. Je trouve c'est quelque chose qui est totalement à part.
2: Le surveillant de musée a quelque chose de très poétique et pas une personne froide avec une oreillette et une posture droite comme un i.
1: C'est vrai qu'on peut avoir l'image préconçue, on va dire, d'une profession. Et l'agent de surveillance dans un musée, c'est vrai qu'il répond à ce que vous avancez. Il doit être forcément en accord avec l'environnement dont on lui a confié la responsabilité, parce que quelque part, c'est exactement ça dont il s'agit, c'est on confie une partie du patrimoine vaudois, on confie la responsabilité de ce trésor en fait, puisque le musée en fait est propriétaire de plus de 11 000 œuvres dans sa collection, autant l'art ancien comme ce que nous avons ici que l'art moderne ou contemporain qui est au deuxième étage. On confie la charge de préserver ce bien du peuple vaudois.
2: Ah, les visiteurs arrivent.
1: Oui, voilà. Et là, en fait, nous avons un gardien, mon collègue, qui est là, en l'occurrence, qui va trouver son attention, être un tout petit peu plus soutenu par rapport au fait que ce sont des visites qui sont guidées. Donc, quand c'est guidé, pour nous, c'est beaucoup plus sécurisant, puisque le groupe est canalisé. Si ça ne l'est pas, eh bien, on a une attention qui est un tout petit peu plus soutenue parce que les gens ne perçoivent pas forcément leurs gestes ou la distance qu'ils ont par rapport au tableau. Il faut être attentif et comme on le voit, le gardien, en fait, répète les consignes de surveillance par rapport au fait que les élèves sont dispersés. Et pas guidés, ils sont dispersés, et puis le surveillant ne peut pas tout avoir sous sa vision.
2: Avant de vous rencontrer, j'imaginais un peu ce que pouvait être le quotidien d'un surveillant de musée, et je me disais qu'il devait y avoir beaucoup d'ennuis, beaucoup de patience, de position debout.
1: Non, le temps passe lentement. Le temps passe lentement parce que même si on est dans un environnement qui est fabuleux pour nous, on a l'habitude. Et dans un environnement où vous avez l'habitude, en fait, où vous êtes forcément au bout d'un moment lassé, il faut changer. Mais changer, par exemple, pour aller dans le deuxième collection, il faut que je change, même si après 5 minutes, je serai, ou 10 minutes, je serai de nouveau lassé. Parce que la monotonie, en fait, elle prend beaucoup plus le pas sur ce qu'on peut faire avec notre conscience, avec notre méditation. L'ennui, en fait, revient. Après, il y a différentes techniques pour pouvoir forcément compenser ce manque. Mais c'est sûr que la monotonie, en fait, la

0: parallèle un peu avec la situation sociétale qui nous occupe actuellement. Et puis on fait forcément aussi un parallèle avec ce que nous voyons. On peut imaginer plein de choses, en fait, dans un musée. On peut se laisser aller.
1: Un témoignage recueilli par Pauline Zeiterlet en nouvelle diffusion.

0: Les nouveaux soleils, c'était Indochine.
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0: S'affronter dans des jeux vidéo, sur écran et en ligne, c'est le principe de l'e-sport. Le phénomène ne faiblit pas, il prend même de l'ampleur. En novembre prochain, la ville de Riyad en Arabie Saoudite organisera la toute première eSports Nations Cup, une compétition par nation qui rassemblera des équipes de plus de 150 pays et qui s'affronteront sur 16 titres de jeux vidéo. Une équipe de Suisse a ainsi été fondée ce printemps. Bernardin Alleman a pu joindre sa sélectionneuse Marissa Duret qui confirme que l'e-sport est une discipline en pleine expansion.
2: L'e-sport se développe effectivement toujours autant, si ce n'est même plus, car il y a eu beaucoup de moyens investis au final au cours des 10 à 15 dernières années. Alors en Suisse, on est effectivement un peu plus lent que dans d'autres pays. Si je prends nos voisins les Français, ils ont

0: pu avoir l'appui, par exemple, carrément de leur président, du ministère du sport. Si je prends des cas extrêmes comme la Corée du Sud ou la Chine, là, c'est complètement d'autres budgets. Mais en Europe, de façon générale, on commence à rattraper nos compères. Ça se fait gentiment et il y a de plus en plus de jeux qui sortent également, qui permettent ça. Donc, plus de jeux, plus de compétitions. Donc, plus de moyens, plus d'opportunités. Et les sponsors aussi s'y intéressent d'autant plus. Donc, ça permet un développement de l'écosystème qui est de plus en plus sain et qui se rapproche sociologiquement de plus en plus du sport.
1: Justement, ces sports, ce sont sur lesquels on pense bien sûr à League of Legends. Il y en a beaucoup, ça va dans tous les sens ou ça c'est plutôt concentré sur quelques sports majeurs?
0: Alors, ça va dans tous les sens si on regarde mondialement. Après, il y a des sports qui vont être beaucoup plus majeurs, surtout dans les investissements mis en place, que ce soit League of Legends, Counter-Strike 2, enfin 2 maintenant, mais qui était Counter-Strike Global Offensive dans le passé. On a Dota 2, on a Overwatch qui fait énormément avec Blizzard. Mais après, par exemple, il y a aussi tous les jeux mobiles. En Europe, on les voit moins, mais en Asie, ils ont des compétitions qui sont incroyables. En Chine, ils ont fait, juste après la finale des Worlds de League of Legends, ils ont, je sais pas, alors le nom m'échappe maintenant, mais c'est un jeu qui est très joué en Chine. Et leur cérémonie d'ouverture était presque digne des Jeux Olympiques. Donc, c'est vrai qu'on a des jeux majeurs à travers le monde, mais après, par région, on peut avoir des jeux qui sont beaucoup plus développés. Et généralement, ça dépend aussi beaucoup du soutien de l'éditeur. On a des éditeurs qui sont beaucoup plus intéressés par ce qui se passe compétitivement, alors que d'autres, ils laissent plus la main, voire certains s'en fichent un petit peu parce que c'est pas leur but. C'est chouette s'il y a de l'e-sport sur leur jeu, mais ça n'a jamais été leur but principal, donc voilà.
1: Je vois, c'est intéressant, vous évoquiez avant, vous avez utilisé le terme olympique, le CIO voulait l'utiliser, ensuite récemment la nouvelle présidente a dit oui, mais il faut savoir exactement ce qu'on veut, ça prend du temps, etc. Vous regardez un peu ce que le CIO fait ou finalement ça ne vous concerne pas vraiment? On parlait même de faire des Jeux Olympiques de l'e-sport.
0: Alors le CIO nous concerne beaucoup pour la reconnaissance en fait du milieu. Parce que, comme je disais tout à l'heure, si je prends l'exemple de la Suisse, c'est vrai qu'au niveau des gouvernements et des États, c'est pas toujours très reconnu, mais surtout parce que c'est pas compris. Il y a un gros manque d'éducation autour de l'e-sport, de ce que c'est concrètement et de ce qui s'y passe. Et je pense qu'avoir une reconnaissance liée au CIO pourrait permettre de vulgariser ces différentes disciplines, parce que l'e-sport en soi, c'est un écosystème entier avec plein de choses différentes comme on pourrait trouver au JO. On compare pas forcément le tir à l'arc au football ou au basket ou à d'autres sports qui peuvent exister. Donc je pense que pour la reconnaissance, ça peut être important. Après, de ce qu'on a pu voir au niveau du CIO, il y a à quel point on fait des jeux vidéo, comment on les fait, est-ce qu'on prend des jeux qui sont plus proches des disciplines sportives. Typiquement, j'étais allée au final de e-baseball au siège du CIO à Lausanne. Ça avait été très sympa ce qu'ils avaient pu organiser là-dessus. C'était il y a 2 ans que j'y étais allée. Mais par exemple, si je prends les finales de e-baseball, ce n'est pas du tout le même public, tant en termes de joueurs que de spectateurs, que ce qu'on aurait sur League of Legends. Donc je pense que le CIO, c'est important de les avoir, mais je pense qu'il y a encore pas mal de chemin, parce que l'être humain, quand il ne connaît pas, il a généralement une réaction très allergique à tout. Donc je pense qu'il y a un peu de chemin à faire, mais ils sont de plus en plus ouverts, ce que je trouve assez remarquable et chouette. Parce que oui, ils ont l'habitude des médias, et médias, j'entends tout, que ce soit jeux vidéo, internet, la télé, très traditionnelle, mais je vois qu'ils commencent à s'y intéresser.
1: Il y a combien de joueurs en Suisse? On arrive plus ou moins à savoir?
0: Alors, je pense que c'est assez dur de chiffrer parce qu'on a les joueurs qui vont être très compétitifs, les joueurs qui vont jouer pour le fun. Si je prends des exemples d'événements, Switzerland à Bern Expo en octobre, on a 2500 joueurs. Donc, on a plusieurs milliers de joueurs. Après, il y a des gens qui vont jouer de façon plus casual, comme on aime bien les appeler dans le domaine, qui vont jouer pour le plaisir, qui vont de temps en temps faire une compétition. Puis après, on a des clubs, par exemple, comme le Lausanne eSport, avec qui je collabore étroitement depuis 2019, où eux, ils ont des équipes avec des maillots, on est lié à un club de foot, et il y a des entraînements, des coachs, c'est beaucoup plus sérieux dans l'approche qui se veut plus semi-professionnel. Parce que professionnel, ça voudrait dire qu'ils vivent entièrement de ça, et c'est pas le cas. Mais je pense que ça dépend de si on prend le top du top. On a peut-être à moins de 1000 joueurs si on prend les gens qui vont vraiment s'entraîner corps et âme pour atteindre des résultats. Et si on prend la marge beaucoup plus large, on est à plusieurs milliers.
2: Et les meilleures joueuses et joueurs suisses ont été sélectionnés ce printemps par Marissa Duret, que vous venez d'entendre, donc, pour aller représenter la Suisse lors de la première compétition par nation de l'histoire. Ce sera en novembre à Riyad, en Arabie Saoudite.
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0: c'est l'heure des thés. Bonjour Sarah Diran.
1: Bonjour Pascaline Sordet.
0: Pour cet avant-dernier épisode, nous allons voir comment le thé s'immisce dans les restaurants gastronomiques, parfois même comme alternative au vin. C'est dans tous les cas ce que propose Karine Baudry. Qui est-elle ?
1: Alors c'est avant tout une épicurienne du thé. Karine Baudry est aromaticienne. Elle a été formée à l'EPSICA. L'EPSICA à Versailles, c'est l'école des parfumeurs. Elle est également sourceuse de thé, chercheuse de thé pour la maison Nunchen. On en parlera samedi prochain. Son approche est assez unique. Elle crée des ponts entre l'art du thé et la gastronomie. En imaginant par exemple des accords mets-thé, elle accompagne des chefs étoilés, notamment Patrice Vander, une grande table du côté des Vions. Alors je lui ai légitimement demandé si son envie était tout simplement de remplacer le vin par le thé.
2: Alors, je donne une alternative gastronomique, expérientielle, à des personnes qui ne boivent pas de vin. Donc l'objectif, ce n'est pas de remplacer, c'est d'apporter aux personnes qui ne veulent pas boire de vin une expérience qui est aussi intéressante. Alors moi, j'ai toujours été très frustrée. J'adore le vin. J'adore, dans des restaurants gastronomiques, écouter le sommelier qui raconte en fait le vin, qui le met en avant et qui fait que le choix est merveilleux et qu'après, la dégustation aussi est merveilleuse. Et j'ai toujours trouvé ça extrêmement frustrant de, quand on dit « bah non, je vais pas boire », bien d'être oublié, de ne pas participer, de qu'il nous manque quelque chose. Alors notamment dans un restaurant gastronomique, où on a aussi besoin d'une expérience globale. Et donc là, avec le thé, en fait, on permet aux sommeliers ou aux personnes en salle de proposer une expérience tout aussi intéressante, tout aussi gastronomique, tout aussi sensoriel qu'avec le vin, puisqu'on peut raconter d'où ça vient, on peut parler de la personne qui le produit, on peut parler du terroir, on peut parler de son profil, et ensuite on peut le servir d'une multitude de façons. On s'écarte en fait de juste la théière et la tasse, on peut le préparer dans une carafe, on peut le servir dans un verre, on peut même l'avoir en bouteille de vin, et on travaille avec, et je travaille avec la marque Grand Jardin, qui est le thé à la manière du vin. Voilà, le thé, il peut sortir complètement d'un contexte trop étriqué, d'un sachet et d'une tasse de thé.
1: Mais ça veut dire que si je prends une salade, je ne vais pas prendre le même thé que si je prends de l'agneau.
2: Eh bien, oui, tout comme le vin. En fait, autant ça ne remplace pas le vin, autant ça se joue comme le vin. En fait, le conseil d'accord va être exactement avec la même réflexion mentale et sensorielle qu'avec le vin. Tout comme avec le vin, vous n'aurez pas le même vin entre une salade et un agneau, eh bien vous n'aurez pas le même thé non plus. Et avec une salade, alors en fonction de la salade, quelle salade ? Quelle salade ? Si c'est, je ne sais pas, par exemple, une salade avec du fenouil, un peu de jeunes carottes, on va proposer un magnifique thé blanc ou un Darjeeling de printemps ou un thé vert chinois, donc sur des notes un peu, ou qui peuvent être à la fois végétales, florales, minérales, des nuances un peu anisées, amandées. Donc tout ça qui vont rebondir en fait avec la salade, mais en fonction de ce qu'il y a dans la salade. Ou alors un agneau. Un agneau va s'accorder alors divinement bien avec un thé noir. Le dernier accord que j'ai fait, c'était au restaurant Honor de Thierry Marx, sur un agneau avec un jus de viande assez corsé. Je l'ai accordé avec un thé noir du Laos, aux notes légèrement cuir, un peu miel brun, légèrement pruneau, figue séchée, sur une structure plutôt charpentée, ou alors une texture charpentée mais pas trop corsée. Donc présent, mais juste pour exhauster toute la partie aromatique. Et là, avec l'agneau, il y a une fusion entre les deux. C'était un accord magique.
1: En fait, vous parlez d'accord, vous créez un accord comme on crée un parfum.
2: Ben, c'est exactement ça. En fait, c'est sûr que mes études, mon parcours dans la création d'arômes, toute l'exploration de la nature, dans la compréhension des molécules odorantes, m'aident complètement à réfléchir l'accord presque dans ma tête, dans les réflexions des associations de notes, de molécules odorantes, de l'un, de l'autre. Et oui, je joue avec ça, et c'est ça qui est passionnant.
1: Le parcours, par exemple, à l'ICIPCA, c'est le parcours des parfumeurs aussi.
2: Exactement, j'ai fait en fait ces études avec parfumeurs, et moi j'ai pris... au-delà du parfum, l'option aussi de dégustation qui est aussi importante et riche et ce qui m'aide là sur cette partie sur le thé. Mais c'est ça, l'ICIPCA, ça forme les grands parfumeurs. Donc cette formation, elle ouvre en fait à tout ce monde olfactif, tout ce monde des odeurs qui va dans la création de parfums, dans la création d'arômes, mais qui va aussi dans le métier aujourd'hui que je pratique.
1: Si maintenant vous deviez créer un parfum thé.
2: Alors c'est là où toute la difficulté. Pendant quelque temps, le thé, la note thé a été vraiment très réduite à quelque chose de végétal, de frais, qui, eh bien vous le voyez, en fait est tellement réducteur par rapport à ce qu'est le thé. Donc progressivement, les parfumeurs se sont ouverts à cet univers qui est extrêmement inspirant. Ça m'arrive régulièrement de proposer des dégustations, des explorations olfactives à des parfumeurs autour du thé, puisque c'est très inspirant, mais il n'y a pas une note, il y a une multitude de notes. Et donc il y avait cette note plutôt végétale, fraîche. Après, d'autres parfumeurs, Mathilde Laurent chez Cartier à la 13e heure, a fait une note thé fumé qui est absolument magique et très très profonde, qui mêle à la fois ces notes boisées, ces notes fumées, que peut avoir des thés comme le Lapsang Souchong. Jo Malone a fait aussi, et j'avais travaillé aussi en amont avec eux sur des dégustations, a fait des déclinaisons de thé sur des Darjeeling, sur des thés verts, des Jinchuan d'ailleurs, des thés houlons comme celui-ci, puisque entre un thé fumé et un thé très fleuri, un peu gardénia, ou un thé qui va être plutôt boisé, santal, avec des nuances un peu bergamote, eh bien à chaque fois on est sur du thé, mais il n'y a pas une note de thé.
0: Pas une note de thé en parfumerie, on le comprend bien vu la complexité du thé. Tout à l'heure, Karine Baudry évoquait un thé Darjeeling de printemps pour accompagner une salade. Ça veut dire que les arômes de thé ne sont pas les mêmes en été ou au printemps.
1: C'est exactement ça.
2: Eh bien oui, c'est aussi là toute la richesse du thé, c'est qu'en fonction en fait des périodes de récolte, le climat n'est pas le même, donc la composition de la feuille n'est pas le même, le climat aussi au moment de la transformation n'est pas le même, et tout ça, toute cette chimie et alchimie font que le thé n'aura pas le même profil. Alors particulièrement à Darjeeling, où il travaille pour offrir des profils très différents entre le printemps et l'été. Les Darjeeling de printemps sont incroyablement complexes, donc il y a énormément de composés odorants. Donc c'est vrai que c'est souvent un thé qui fascine les parfumeurs, parce qu'il y a vraiment beaucoup de molécules qu'on retrouve, beaucoup d'arômes, beaucoup d'odeurs, de parfums. Cette richesse, elle vient en fait d'une longue période de non-récolte pendant l'hiver, où le climat a été plus froid, puisqu'on est quand même on est à 2000 mètres d'altitude. Et ce sont les premières pousses qui ont été récoltées une fois que le cycle végétatif reprend dans le théier. Et il s'arrange en fait, il récolte les jeunes pousses hein, pendant à peu près un mois sur un cycle, et il s'arrange dans le process pour exprimer au maximum cette richesse aromatique et ne pas, donc dans le thé vous le savez, il y a des étapes d'oxydation notamment, donc pour ne pas trop pousser cette oxydation et garder tout le potentiel végétal, floral, amandé, lacté de cette période, donc qui est réputée pour ça. Et c'est vrai que j'ai beaucoup de plaisir à travailler des accords sur cet thé-là, puisque on peut vraiment jouer sur une palette aromatique qui est vaste.
1: Lorsqu'on parle de gastronomie et de thé, Karine Baudry, on pense souvent aux pâtisseries. J'ai le sentiment, mais vous allez me dire si j'ai raison ou tort, mais j'ai le sentiment que une des premières portes d'entrée, c'était les pâtisseries avec du matcha. C'est juste ?
2: Oui, c'est complètement juste. C'est en effet, le matcha a été assez rapidement utilisé dans les pâtisseries, mais ça venait du Japon, puisqu'au Japon, il y a très longtemps, ils utilisaient, donc le matcha vient du Japon, ils utilisaient le matcha dans les glaces, dans tout ce qui était pâtisserie. Alors, une des raisons, c'est que déjà, le matcha est un thé en poudre. Donc, c'est beaucoup plus facile à utiliser, ça se mélange dans les ingrédients, dans la farine, etc., alors que les autres thés sont en feuilles, donc plus compliqué. Et donc ça a commencé par le matcha qui est en poudre et qui facilite, qui apporte une couleur, donc qui a un aspect visuel qui dénote et qui montre qu'il y a ce thé rajouté. Et ce matcha apporte vraiment des notes très végétales, particulières, mais qui, quand c'est bien équilibré, sont très intéressantes, notamment pour rehausser tout l'univers du beurré. Souvent, quand on rajoute du matcha dans un cake, dans quelque chose, tout de suite, il paraît beaucoup plus beurré, beaucoup plus beurre frais. Donc, c'est vraiment la synergie entre la note végétale et la note de beurre. Ensuite, petit à petit, on a commencé à trouver l'intérêt de rajouter d'autres thés. Et je me souviens, moi, j'ai beaucoup travaillé dans cette approche-là il y a même déjà un peu plus de 10 ans, où j'ai écrit un livre aussi avec un chef sur la cuisine au thé, où en fait, le but, c'est d'utiliser le thé comme une épice. Et pas tant de pouvoir dire « Oh, ce plat est au thé !» Comme on va pas dire ce plat est au clou de girofle, on va juste rajouter le thé pour qu'il complète en fait la palette, qu'il apporte quelque chose. Souvent, il apporte aussi des tanins, hein, qui apportent la longueur en bouche. Et c'est là où c'est intéressant. Donc, le thé a commencé plutôt à être utilisé le matcha dans la pâtisserie. Puis après, on a utilisé des thés parfumés dans la pâtisserie, du Earl Grey. Donc, ça, on apporte en fait les notes du thé, mais on apporte aussi les arômes présents dans le thé. Et puis, petit à petit, on a commencé à développer des recettes dans lesquelles le thé rentre dans l'univers. Et on va mouiller avec du thé, mettre des feuilles de thé, cuire des pommes de terre pour une purée dans du thé noir ou dans du thé fumé. Enfin, il y a tellement de façons après de l'utiliser et d'apporter une subtilité, une complexité, une profondeur qu'on n'aurait pas s'il n'y avait pas du thé.
0: Promis, j'essayerai. J'espère que vous aussi. Hein. Purée de pommes de terre cuite dans un thé fumé. On retrouve Karine Baudry samedi prochain. Elle évoquera son travail de sourceuse de thé et de compositrice pour une grande maison de thé.

0: Si tu souris aux anges de Camille, un extrait de son prochain album qui devrait sortir en septembre. Et les jeunes de 18 à 25 ans se confient toutes les semaines au micro d'Emily Gasque. Noa a tout juste 18 ans et elle vient de traverser une année difficile.
1: Elle a commencé très compliquée. Une semaine avant d'avoir mes 18 ans, j'étais hospitalisée malheureusement. Mais en fait, c'est beaucoup d'accumulation au fil des années. En fait, ça peut paraître un peu bête, mais je me suis séparée donc de mon premier amour. Et ça a été très compliqué. En fait, je ne voyais pas d'échappatoire en fait, à cette rupture. Donc du coup, en fait, j'ai essayé de mettre fin à mes jours. Et c'est pour ça que donc, je me suis fait hospitaliser.
2: Pour vous protéger.
1: Exactement.
2: Mais c'est très courageux, c'est très fort d'avoir été capable de demander de l'aide comme ça.
1: Oui. Et puis surtout qu'en plus, ça fait depuis que je suis assez jeune que j'ai beaucoup de pensées noires. J'ai eu beaucoup de problèmes. Et en fait, je n'irai pas plus loin et je vais demander de l'aide. Ça m'a permis d'avoir une forme de renaissance en fait suite à cette hospitalisation.
2: Oui, parce que je vous vois avec le sourire là quand même.
1: Oui, mais parce qu'en fait. Quand je regarde derrière moi, je sais que j'ai passé le plus dur. Enfin, j'aurai certainement encore d'autres galères, ça c'est évident, mais je veux dire, après tout ce que j'ai surmonté, je pense que je peux que évoluer en fait.
2: Comment ça va avec la famille ?
1: Plutôt bien. Il y a eu des phases compliquées, comme dans toutes les familles, mais aujourd'hui on est quand même soudés et on s'aime, et c'est le plus important.
2: Bon, ça aide.
1: Très honnêtement, j'ai eu de la chance, parce que tout le monde n'a pas la chance d'avoir une famille soutenante. Typiquement dans ce genre de moment, je les remercie tous les jours en fait. Parce que c'est grâce à eux que je suis encore là et que je vis tout simplement.
2: Et comment vous l'aimez cette vie ?
1: J'apprends à l'aimer. Parce que pendant longtemps j'ai détesté vivre. Et j'essaye en fait de me trouver des passions, c'est encore compliqué. Vraiment, moi j'admire les gens qui ont des passions parce que moi-même j'ai du mal. Mais je pense que ça fait partie de toutes les choses qui englobent d'aimer la vie, tout simplement.
2: Qu'est-ce qui vous chagrine dans cette existence ?
1: Il y a tellement d'injustices, En fait, c'est ça, c'est l'injustice surtout, moi, qui me peine. Je trouve que c'est quelque chose de très fort et qui est trop présent, omniprésent, en fait, dans la vie de tous les jours. Et je trouve ça compliqué.
2: Les relations aux jeunes de votre âge ?
1: Compliqué aussi.
2: Ah, décidément, ce mot revient tout le temps.
1: Voilà.
2: Quel adjectif, hein ?
1: Oui. Mais parce que, par exemple, moi, quand je vois là, ça c'est assez récent. Rien que, je sais pas si vous en avez déjà entendu parler, l'idée du body count. Je trouve que ça tue l'amour en fait. Et, je veux dire, il y a des années en arrière, moi j'ai questionné mes parents, j'aurais dit, mais est-ce que vous posiez ce genre de questions de avec combien de personnes vous avez couché ? Personne ne se posait ces questions-là. Et puis maintenant, en fait, c'est même un critère. Si cette personne, elle a tant de body count plus ou moins, je n'en veux pas. Vraiment, moi, je trouve ça déplorable parce que, ça ne décrit pas une personne, ça ne veut rien dire du tout. Et puis, je trouve pas ça très utile.
2: Mais justement, amoureusement, c'est comment maintenant, après ce chagrin d'amour terrible, vous en êtes où ?
1: Là, actuellement, je me suis reconstruite. J'ai trouvé un petit copain. Ça se passe dans l'ensemble plutôt bien, mais après, j'ai beaucoup de séquelles, en fait, de relations passées sans forcément que ce soit à titre de couple. Du coup, ça complique beaucoup la relation. J'ai du mal à faire confiance, à me faire confiance tout court aussi. Et puis, ça joue dans la relation. Et encore une fois, j'ai envie de dire compliqué.
2: Compliqué dans un monde tellement compliqué. Il est tellement lourd, ce monde de crise et de perspectives difficiles à envisager de façon douce et joyeuse. Qu'est-ce que vous imaginez pour votre avenir ?
1: Pour moi, l'idéal, c'est de réussir professionnellement, de pouvoir aider les gens à travers mon métier. J'aimerais bien, partir donc dans une filière de cosmétologie. Le graal ultime, ce serait de pouvoir faire ma propre marque de cosmétiques, accessible à toutes et tous. Et surtout, en fait, vraiment que ce soit ni genré, pour les hommes, les femmes, non-binaires, femmes enceintes aussi, gamme pour les enfants. En fait, j'aimerais vraiment que ce soit quelque chose de complet et accessible, en fait. Et même une gamme de cosmétiques, par exemple, parce que c'est mon avis, mais je pense que ça peut redonner confiance en certaines personnes, le fait de se maquiller, de prendre soin de sa peau, de son corps. Enfin, vraiment, moi, je pense que c'est des petites choses qui peuvent aider au quotidien à se sentir mieux.
2: Comme la musique. Vous écoutez de la musique ?
1: Alors, oui. Back to Be Friends de Sombre. Et puis, j'adore, en fait, j'adore déjà le personnage. Enfin, il est iconique quand on le voit sur scène, des tenues de ouf et tout. Et puis, je trouve que ses musiques, c'est hyper profond. Je me suis beaucoup retrouvée, en fait, dans ses musiques. Et puis, dans Back to Be Friends, en fait, on est jamais sortis ensemble, mais je pense à toi quand même. Et en fait, en tout cas pour la musique, c'était très ciblé, par exemple, sur une relation qui n'a pas abouti. Enfin, c'est un peu chagrin d'amour, mais...
2: Non conclu, quoi.
1: Non conclu, exactement.

0: Back to Friends, de sombre, un titre choisi par Noah qui racontait son quotidien au micro d'Émilie Gasque il y a un instant.
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0: Et on prend quelques nouvelles du monde, il est 8h sur RTS Première.
2: Jessica Vial.
3: Un puissant séisme de magnitude 7,7 a secoué ce matin l'est de l'Indonésie. Il a fait au moins 20 morts selon un bilan révisé des secours et des milliers de personnes vivant sur les côtes ont dû évacuer de crainte d'une montée des eaux. Le tremblement de terre s'est produit au large de l'île de Flores et il a été suivi de plusieurs répliques. Après avoir mis en garde contre un risque de tsunami, les autorités ont toutefois levé l'alerte. Audrey Véro, championne d'Europe du 800 mètres. Hier soir, la fribourgeoise de 22 ans a décroché l'or au championnat d'Europe d'athlétisme à Birmingham. Une consécration qui survient au lendemain d'une chute et d'un repêchage en demi-finale. Et autre médaille suisse, celle en bronze de Timothée Mumenthaler sur 200 mètres. Champion d'Europe il y a 2 ans, le Genevois a arraché la 3e place au millième près. Sa réaction.
4: Les sentiments sont mitigés parce que j'avais de grosses ambitions. Des grosses attentes envers moi. J'ai pas su exécuter la course qu'il fallait pour aller aujourd'hui aller chercher l'or. Donc voilà, je suis un peu déçu dans cette optique-là. Mais maintenant, il faut aussi voir le bon côté des choses. J'ai une médaille sur un sprint dans un environnement qui est vraiment performant ce soir. Quand on regarde la finale de Rome il y a 2 ans, on était loin de ces chronos-là. Donc je pense qu'il faut relativiser un peu et accepter les choses qui me viennent. Et je crois que j'ai tout mis en place aujourd'hui pour pouvoir continuer à m'améliorer, à performer au plus haut niveau. Et si c'est pas cette fois, ce sera la suivante.
3: Des propos recueillis par Brian Vaquer. Le détroit d'Ormuz est et restera iranien. C'est la réponse du vice-ministre iranien des Affaires étrangères Kazem Gharibabadi à Donald Trump. Le président américain a dit hier, sur un ton laissant penser à une plaisanterie, qu'une fois l'Iran battu, il déclarerait ce passage stratégique comme un territoire des États-Unis. Le Venezuela a annoncé hier la remise en liberté de plus de 130 prisonniers politiques, parmi lesquels une femme accusée d'un attentat au drone contre l'ex-président Maduro. Il s'agit d'une réponse à la demande de l'opposition qui vient d'engager des pourparlers avec le pouvoir. Ce dialogue parrainé par les États-Unis survient 7 mois après la capture de Nicolas Maduro par l'armée américaine. C'était il y a 5 ans, jour pour jour, les talibans revenaient au pouvoir en Afghanistan. Depuis, leur régime reste largement isolé. La Russie est le seul pays à l'avoir officiellement reconnu. Mais cette année, Kaboul a accéléré sa stratégie diplomatique. Virginie Guérard.
5: On se souvient de la visite très décriée d'une délégation talibane à Bruxelles en juin dernier. Objectif affiché, discuter du renvoi d'Afghans dont la demande d'asile a été rejetée. Mais les discussions ne s'arrêtent pas à la question migratoire. Cette année, Chinois, Japonais, Turcs, Saoudiens ou encore représentants d'Asie centrale se sont succédés à Kaboul, avec à la clé des projets commerciaux, des investissements, mais aussi des discussions sécuritaires. Pour les talibans, l'objectif est clair, sortir progressivement de l'isolement et surtout faire accepter cette réalité. Ce sont eux qui contrôlent l'Afghanistan. À défaut d'être reconnus, ils veulent devenir des interlocuteurs incontournables. Une stratégie qui dérange les défenseurs des droits humains, car pendant que les contacts diplomatiques se multiplient, la politique intérieure, elle, ne change pas. Les filles restent interdites d'études au-delà du primaire et les libertés des femmes sont extrêmement restreintes.
3: Les jeunes Français vont pouvoir conserver leurs comptes Instagram et TikTok. Le Conseil constitutionnel a retoqué hier l'interdiction des réseaux sociaux pour les moins de 15 ans. Il a considéré que cette mesure portait une atteinte disproportionnée à leur liberté d'expression et de communication. C'est la fin d'un très long bras de fer à Genève. Le tribunal fédéral a donné raison au propriétaire d'un étang construit illégalement. Le canton lui avait ordonné de détruire ce biotope à plusieurs reprises. Et tout cela a commencé, Mathilde Salamin, il y a plus de 25 ans.
6: L'histoire remonte à 1999. Philippe Meus, citoyen belge installé en Suisse depuis peu, achète une ancienne ferme dans le canton de Genève et y construit un étang. Problème, le terrain n'est pas constructible. Le département du territoire le somme alors de détruire le biotope. Le bras de fer commence et les amendes s'entassent, mais l'entrepreneur spécialisé dans les énergies renouvelables refuse d'abandonner son plan d'eau.
7: Je ne pouvais pas supporter l'idée de vider mon étang
2: Je trouvais absolument inconcevable cette idée, irréaliste.
6: La Tribune de Genève nous l'apprenait cette semaine. Le tribunal fédéral a récemment annulé la décision du canton de détruire l'étang. Et pour cause, en 27 ans, de nombreuses espèces menacées y ont pris leur quartier.
2: Finalement, la nature a gardé son pouvoir. Et je crois qu'il y a beaucoup de petits animaux là qui me remercient beaucoup de pouvoir continuer à chanter tous les jours et préserver l'endroit qui est devenu très très naturel.
6: Le tribunal fédéral a donc renvoyé l'affaire aux juges cantonaux. Ce sera à eux de prendre en compte la valeur écologique de ce biotope.
3: Les universités américaines Harvard, Stanford et le MIT figurent encore une fois au sommet du classement annuel de Shanghai publié aujourd'hui. Les 12 premières places restent exclusivement occupées par des établissements anglo-saxons, mais la Suisse compte 5 universités dans ce classement. L'EPF de Zurich se classe à la 20e place, suivent l'université de Genève 49e, l'EPFL 54e. Les unis de Zurich et Bâle sont également listés dans les 100 premières places. Le temps restera ensoleillé aujourd'hui malgré quelques passages nuageux et des averses possibles dès le matin. L'après-midi, le ciel va se charger. Des orages sont à prévoir dans les Alpes et le long du Jura. Les précipitations pourront localement déborder en pleine en soirée, température comprise entre 17 et 35 degrés. Demain, dimanche, un temps plus lourd avec des passages nuageux parfois denses et un risque d'averses et d'orages par intermittence, 31 degrés au maximum.
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10: La seule chose qui m'a permis de survivre, c'était vraiment d'aller à l'intérieur de moi-même et retrouver toutes les ressources nécessaires. J'ai dû vraiment réapprendre qu'est-ce que je veux garder dans ma vie, qu'est-ce que je veux éliminer de ma vie. Ce qui m'est venu comme évidence, c'est qu'au final, nous sommes la seule personne qui va vivre avec nous-mêmes pour le reste de notre vie.
0: Ce témoignage, c'est celui de Caroline qui a confié son parcours de deuil à Florence Farion pour sa série L'Invincible Été. On l'entendra vers 8h22. Vous êtes dans le 6-10 du samedi. Avant de rejoindre Florence Farion, donc, mes collègues Christophe Schenk et Sandra Dimerly sont autour de la table. Bonjour.
11: Bonjour Pascaline.
0: Sandra, vous avez épluché la presse suisse en français, en allemand ce matin, tout ça avant 8h comme chaque semaine. Qu'est-ce qui se discute aujourd'hui?
12: Alors, Blocher Investir, donc, investit 3 millions de francs dans sa campagne, donc la campagne pour l'initiative pour la neutralité, bien sûr. Et puis, il fait toujours chaud et sec, il n'y a plus rien à manger là-haut. Ça, c'est notamment la une du temps, on en parle un peu partout.
0: D'accord, donc c'est pas juste nous allons tous mourir, on aura les détails.
12: Non, il y en a qui adorent la chaleur.
0: Et au bout du fil, Charles Adamir Bernard, vous avez la tête dans les étoiles. Ou alors on n'a pas du tout Charles Adamir au bout du fil, mais c'est pas grave, parce qu'on le retrouvera tout à l'heure. Il est à l'observatoire de Malvilliers et on parlera des perséides, la pluie d'étoiles filantes. Charles Adamir Bernard, peut-être?
13: Oui, là vous m'entendez?
0: Wow. On vous entend, on vous
13: excellent.
0: Entend, on vous entend. Je disais en deux mots ce que vous faites, donc vous êtes à Malvilliers, c'est ça?
13: C'est ça, je vais à Malvilliers, l'Observatoire, pour rencontrer Christian Manasterski, qui va nous parler de la soirée organisée en collaboration avec la commune de Boudry et le caveau des vins de Boudry, puisqu'ils vont s'installer dans le caveau des vins qui se trouve au milieu des vignes pour avoir une vue magnifique sur les étoiles ce soir et plus d'informations sur les étoiles filantes offertes justement par Christian Manasterski.
0: Ben, on vous retrouve un poil avant 9h, ce sera juste après une rencontre avec la musicienne Nevi. Mais avant tout ce programme et comme chaque samedi, Christophe Schenk, vous revenez avec une info dont vous nous aviez déjà parlé ici, mais dont on continue de discuter aujourd'hui.
11: Exactement, et cette semaine, je vous reparle de AcroDog Rescue, une initiative neuchâteloise pour aider à retrouver les chiens perdus grâce à l'utilisation de drones thermiques. Alors ça se passe à Cortaillot et c'est l'œuvre du propriétaire d'un magasin pour animaux qui était interviewé en février dernier, c'était dans l'émission Forum, et il expliquait sa démarche.
14: Concrètement, quand un propriétaire vous appelle, que se passe-t-il ?
15: Alors quand il m'appelle, moi j'essaie d'essayer de poser, de se calmer aussi un peu la personne, des fois qu'ils sont un peu apeurés de vouloir le retrouver tout de suite, de pouvoir m'envoyer le point GPS le plus rapidement possible et le plus précisément possible pour que je puisse aller sur site après la fermeture de mon magasin, parce que je fais ça vraiment à titre 100% bénévole. Et puis une fois arrivé sur place, après voilà, j'essaie de retrouver le chien et je demande aussi toujours si possible de m'envoyer un vocal audio sur WhatsApp de la propriétaire qui peut rappeler son chien tranquillement.
14: Mmh. En quoi la caméra thermique change la donne ?
15: Alors ça change la donne parce que les périodes comme maintenant où voilà tout l'extérieur est froid, on voit vraiment chaque zone de chaleur thermique, que ce soit un renard ou un autre animal, on le détecte très très vite, donc ça nous permet vraiment de pouvoir ratisser une zone énorme. Mmh. Je dois toujours garder le drone à vue bien sûr, mais par contre, voilà, on voit toutes les sources de chaleur et puis on peut identifier après quelle source de chaleur c'est.
11: Alors quelques mois plus tard, l'émission Couleur Locale est allée voir comment ça se passait sur le terrain et a suivi Jérôme Lemrich, le fondateur d'AcroDog, et sa compagne Magali dans une séance d'entraînement. Alors pour vous donner le contexte, on a caché dans une forêt une peluche de chien entourée de bouillottes afin de reproduire la chaleur de l'animal. Et on peut ainsi lancer la recherche avec Magali qui quadrille la forêt grâce aux instructions de Jérôme qui lui pilote le drone thermique.
16: Ça permet vraiment de repérer juste les endroits des sources de chaleur. Donc justement un chien qui a une source de chaleur plus chaud clair, on va voir une tache. Si le drone est à, je sais pas pourquoi, mais à une centaine de mètres, on peut voir un oiseau. J'ai trouvé une source de chaleur et ça a l'air d'être ça.
17: Ok Magali, tu peux avancer, il sera sur ta droite.
18: Vers les cailloux ?
17: Oui, exactement. Ok, super, ouais, je te vois, c'est tout bon.
12: S'entraîner permet à Jérôme d'affiner ses instructions aux bénévoles, mais aussi de garder la main.
16: Il y a beaucoup de technologies, donc de pouvoir prendre la caméra thermique au bon moment, du bon réglage, de voir aussi des fois certaines altitudes, on voit quand même un petit peu mieux que d'autres.
12: Lors de vrais sauvetages, les chiens sont parfois plus agités qu'une peluche, mais ils savent s'adapter.
19: Naya, retour.
16: S'il y a un chien qui est créatif, c'est vrai qu'on y va gentiment. On a des friandises, on a des choses pour essayer de l'appâter, pour essayer de redonner confiance au chien.
0: J'adore. Retour !
11: Oui, c'est ça. Voilà. Retour, on enregistre Christophe. La voix du maître voilà. Ou de la maîtresse pour appeler le chien.
0: Donc ça marche, vraiment. On retrouve des chiens perdus grâce à ce système.
11: Ouais, eh bien oui. Comme l'explique Jérôme Lemrich, il a déjà retrouvé plusieurs chiens grâce à son drone. Et surtout, ce service, il est gratuit, il faut le dire. Et c'est ce qui fait que les propriétaires de chiens disparus n'hésitent pas à y faire appel.
16: Je voulais vraiment qu'il n'y ait pas du tout de frein financier. Quoi. Il y a des dons qui sont faits après, la personne peut en faire après ou pas, c'est totalement égal. Mais le but, c'est vraiment, vous perdez l'animal, il faut nous contacter, on essaye de venir le plus vite possible.
12: Depuis janvier, 4 chiens ont été retrouvés en 15 minutes ou même 9 jours plus tard.
16: On est sorti plusieurs fois pour chercher ce chien avec le drone. Et puis, voilà, il a été retrouvé en super santé, juste des problèmes de coussinet, mais ce qui est normal parce qu'il courait partout. Donc voilà, mais émotionnellement, ouais, c'était assez fort de le retrouver 9 jours après. Ouais.
0: Et merci beaucoup Christophe Schenk pour ces bonnes nouvelles. 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
11: 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Il suffit d'aller sur rts.ch/swissgood et vous la recevrez chaque lundi à partir du 24 août, je crois.
0: Voilà, donc dès la rentrée, plus ou moins. On termine en musique, on continue le voyage que vous nous proposez tout l'été dans les tubes d'antan.
11: Exactement, alors on entendait déjà les premières notes qui arrivaient. Ces dernières semaines, je vous parlais de ce qu'on pouvait qualifier à l'époque de véritable industrie du tube de l'été, ou comment créer chaque année un tube calibré entre les mélodies exotiques, les rengaines, eurodance, un peu techno. Mais dans les années 2000, cette mécanique bien huilée, elle est un peu remise en question par des challengers. D'un côté, on a les grosses machines estivales, hein, un air de mambo de Danny Brillant, Orient ou le Chihuahua de DJ Bobo. Et de l'autre, eh bien, on a des musiciennes et des musiciens qui décrochent la timbale presque par hasard. Il y avait eu le Can't Get You Out of My Head de la revenante Kylie Minogue en 2001, le Crazy des nouveaux Gnals Barclay en 2006, ou encore le tout jeune Mika et son Relax, Take It Easy en 2007. Et au milieu de tout ça, en 2002, il y en a eu un qui a mis tout le monde d'accord, de l'Italie aux États-Unis, du Venezuela à la Nouvelle-Zélande, en passant par sa France natale, pour ce citoyen du monde déclaré. Je vous parle bien sûr de Manu Chao et de son imparable Me Gustas Tu. Une ritournelle simplissime, comme souvent chez l'ancien chanteur de la Mano Negra, répétée avec de menues variations, une sorte d'inventaire à la Prévert de tout ce que le chanteur aime. Me gustas, donc ce que j'aime, me gustas les avions, me gustas les voyages, me gustas la moto, me gustas la marijuana, et bien sûr, celle qu'il aime, me gustas tout. Allez, on l'écoute.
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0: Manu, ciao. Mais Gustas tu qui nous restera donc dans la tête.
1: C'est ça, vous l'aurez dans la tête voilà, toute la journée.
0: Tout et tout, toute la journée. Merci Christophe.
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0: La revue de presse, j'avais envie de commencer avant, j'étais là, je commence, je veux tout savoir ce qu'il y a dans les journaux. Sandra Di Marie, on commence avec un chiffre, 3 millions.
3: Oui, peut-être pas 3 millions de gouttes de sueur ou de flocons de neige, je sais pas, c'est peut-être votre mirage ou votre délire du moment. Non, ce sont bien 3 millions de francs, tout simplement. C'est le montant que Christophe Blocher investit dans la campagne pour le oui à l'initiative pour la neutralité, rapporte le Tagesanzeiger, le Bund et la Basler Zeitung. C'est même le gros titre, Blocher investit 3 millions dans sa campagne. Alors on savait, le contrôle fédéral des finances l'a annoncé cette semaine, que les défenseurs du texte ont déjà injecté 5,5 millions dans la campagne, soit 3 fois plus que leurs adversaires. Or, il y a peu, Christophe Blocher annonçait encore qu'il espérait que d'autres financent la campagne. Alors, appel visiblement pas tellement entendu, si bien qu'aujourd'hui, le doyen de l'UDC se dit même prêt à mettre encore plus d'argent sur la table, ou plutôt dans les oiseaux, puisque si vous prenez le train depuis début août, vous les voyez partout dans les gares, ces oiseaux, d'ailleurs dans les villages aussi, ces oiseaux pas gris ou noirs, mais blancs, les colombes de la paix, Tauben, partout des Tauben, écrivent les journaux, avec le slogan « Pas de guerre, oui à la neutralité ». Alors évidemment que dans la réalité, c'est un peu plus complexe, soulignent déjà les journaux. Les adversaires du texte lancent, eux, leur bataille ce lundi. Verdict des urnes, on le rappelle, le 27 septembre.
0: Et ça sent la rentrée un peu partout, d'ailleurs.
3: Oui, ça ne sent pas seulement, c'est la rentrée. C'est le gros titre d'Arc Info, inscrit sur un tableau noir. En fait, c'est une institutrice qui s'applique à l'écrire à la craie, une vraie craie, tout bien, avec des petites fleurs. Alors, comment vit-elle cette rentrée? Je fais au mieux pour tout gérer, mais je sais aussi qu'il y aura des imprévus, dit-elle. J'ai fait face à des situations compliquées, mais je n'ai jamais regretté mon choix, ajoute sa collègue. Et puis cette question, la sélection précoce des élèves a-t-elle vécu? C'est le gros titre du temps. Comme chaque année, les élèves vaudois de 8P, de 8e primaire, vivent une rentrée décisive. Leurs résultats détermineront leur admission en voie pré-gymnasiale ou générale. À 12 ans, donc plus ou moins 12 ans, ils jouent déjà leur avenir. Un tri hâtif, comme l'appelle le journal aujourd'hui, contesté.
0: Contesté depuis longtemps, puisqu'on a déjà passé à différents systèmes par le passé. Cette citation à présent, il me semble qu'ils ont tué par confort.
3: Oui, c'est ça. Ce sont les mots du président de la protection suisse des animaux dans la Schweiz am Wochenende. Alors, à propos de qui, de quoi? Des autorités cantonales soleroises. En fait, on parle de l'affaire de Ramiswil. Ce nom vous dit peut-être encore quelque chose. C'était en novembre dernier. Les autorités tuent 122 chiens dans un chenil délabré, pour faire simple. Alors, l'affaire avait choqué tout le pays. Aujourd'hui, le président de la protection suisse des animaux, Peter Kunz, attaque en justice la vétérinaire cantonale et le ministre de l'Agriculture, soleroy. Ils n'ont pas fait leur boulot, dit-il. Trop peu de contrôle et interventions trop tardives. Au moment où ils ont enfin reconnu le chaos, ils ont agi sans aucune mesure. Tout s'est fait en un jour, un jeudi, pour vite régler l'affaire avant le week-end. Donc oui, il me semble qu'ils ont tué par Bequemlichkeit, donc par confort, par flegme, on pourrait même dire, dit en tout cas Peter Kunz.
0: Et pourquoi est-ce si difficile de prévoir les orages avec précision?
3: Parce que les orages, Pascaline, c'est comme les popcorn, oui, vous avez bien entendu, explique Gaudenz Fluri dans la Schweiz am Wochenende. Il est le nouveau chef météo de SRF. Donc oui, popcorn. Si vous les mettez les popcorn dans la poêle ou poêle, je ne sais pas comment vous dites, vous avez l'huile, les grains de maïs et la chaleur. Toutes les conditions sont réunies, vous le savez. Et à un moment donné, ça commence à popper, à exploser. Mais vous ne savez pas à quel moment quel grain va exploser. Et dès qu'il y en a un qui explose, il influence ceux d'à côté. Eh bien, pour les orages, c'est un peu pareil. Un premier orage peut en provoquer un ailleurs ou créer une situation où il n'y en aura plus.
0: Mais j'adore l'image.
3: Vous vous en rappelez, hein, pour expliquer, voilà.
0: Aux enfants.
3: Voilà. Alors, plus, comme plus rien à manger, là-haut, sur les alpages, pour le bétail. Aujourd'hui, c'est le ton qui nous parle de ce cruel dilemme des éleveurs romands, choisir, entre guillemets, entre nourrir leurs bêtes avec les réserves de fourrage prévues pour

0: Hauserkühl dans la Schweiz am Wochenende. Je l'ai vécu de manière très positive. Des journées aussi chaudes et ensoleillées apportent beaucoup de moments conviviaux durant lesquels on déguste volontiers une bonne bière fraîche. Bon, c'est la chef de la brasserie saint-galloise Sonnenbreuil qui le dit, donc voilà. Alors ça, je ne sais pas si c'est bien ou pas. Toujours est-il qu'à Neuchâtel aussi, puisqu'en Valais, c'était déjà cette semaine, on en parlait hier matin, on vendangera, oui, dès la semaine prochaine, du jamais vu, s'exclame Arc Info. Et eux non plus, vous ne les avez peut-être encore jamais vus. Ces coquelicots géants, je vous les montre, alors peut-être d'abord à Christophe, ces coquelicots géants d'Anne Loch, c'est une peintre allemande exposée au Centre Paul Klee à Berne en ce moment. Des pétales tout en froissement, des plis, dentelle immense et désordonnée, en nuances noires et rouges sang, en tourbillons chiffonnés, on se sent aspiré vers le cœur secret de cette pivoine. Alors c'est pas moi qui le dis si bien, c'est le temps et je vous promets que quand on voit la photo, vous êtes d'accord Christophe, Pascaline aussi,
1: oui, on a envie de plonger.
0: Il y a même des autres coquelicots tout en jaune qui sont plus grands qu'un arbre. Bref, alors elle a peut-être, certainement qu'elle a un secret aussi. Elle n'était pas comme rouge comme les coquelicots, mais rouge comme la Suisse. Hier soir, elle brille comme une lionne, une levine, comme l'appelle le Blick. Vous voyez de qui je veux parler?
2: Audrey Véro.
0: Yes, trop fort, das war großartig, Audrey, s'exclame le Blick. Alors sûr, je crois qu'on peut dire que les autres journaux vont suivre, mais voilà, c'était hier soir tard, hein, 22h45, il y a les délais de l'impression. Mais c'est vrai que c'était incroyable.
1: Audrey Véro qui est donc championne d'Europe.
0: Après sa chute.
2: 800 mètres, oui.
0: Oui, 800 mètres.
1: On l'a entendu dans le Flash Info, beaucoup, beaucoup d'émotions. Merci Sandra Dimerly. Et maintenant, excusez-moi, un nouvel épisode de L'Invincible Été, une série sur le deuil de Florence Farion. Elle est en discussion avec Karine Vasarino.
3: L'invincible été. L'invincible été. L'invincible été. L'invincible été, la série que vous nous proposez. Florence Farion, bonjour.
4: Bonjour. Quand l'impossible, l'inadmissible s'invite dans vos vies, on pense souvent qu'il n'y aura jamais d'après. Et tous les samedis, on insiste et on y revient. On pense que le soleil ne brillera plus et que l'hiver ne quittera jamais notre ciel.
3: Et pourtant,
4: on pourrait le dire en cœur, évidemment, chaque samedi, des femmes, des hommes racontent leur après. Après que l'amour de leur vie soit parti et parti pour...
3: toujours. Et ce matin, nous faisons la connaissance de Caroline.
4: Et nous allons dans loin de Verbier pour la rencontrer. Elle est guide de montagne, le même métier qu'Adam, son mari, exerçait et lui nous a quittés en 2024. Leur vie était faite d'aventures, évidemment, de montagne. Ils se sont rencontrés aux États-Unis, comme c'est étonnant. Elle faisait une compétition de cascade de glace. Elle faisait son stage d'avocat. Bref, elle avait tout quitté pour vivre sa passion. Et 6 mois après leur rencontre, déjà le mariage, et ils ont vécu 18 ans ensemble. Qui était Adam ?
5: Adam, il était américain à la base, il était naturalisé suisse par moi, et ça je pense que c'était une énorme fierté pour lui d'être suisse. Adam était vraiment quelqu'un de très perfectionniste, vraiment dans l'accomplissement de toutes les tâches le mieux possible. C'était quelqu'un de très ancré, de très ancrant, de très structuré et structurant. C'était quelqu'un avec qui on a pu partager la même vision de la vie.
4: Une vie qui s'est arrêtée brutalement le 2 avril 2024. Adam est monté dans un hélicoptère qui s'est écrasé. Il y avait 6 personnes à bord, 3 victimes, dont Adam. Et ce paramètre de danger, évidemment qu'ils l'avaient intégré dans leur vie, surtout depuis l'arrivée d'Olivia, leur fille, née il y a 14 ans, ils ne partaient jamais ensemble. Mais même si ce paramètre de danger était là, et que les deux l'avaient accepté, la disparition d'Adam a bouleversé la vie entière de Caroline. L'élément non négociable de sa reconstruction, c'est qu'elle doit rester en vie, coûte que coûte, au prix même de sa passion.
5: C'est un immense chantier de reconstruction. En plus, je ne pouvais plus m'évader en montagne comme avant parce qu'il y avait pour moi une certaine incompatibilité avec mon rôle de maman où j'avais vraiment peur qu'il m'arrive quelque chose. Ça, c'est quelque chose qui m'a été vraiment inculqué de par les messages que j'ai eus de gens comme quoi maintenant, j'aurais plus de vie. le seul sens à ma vie, c'était d'être là pour elle, déjà avant

0: Et des gens m'avaient dit que j'étais une mauvaise mère parce que j'étais guide. Je pense souvent à ça en me disant, si moi j'avais été dans l'hélicoptère et lui à la maison, est-ce que les gens ils auraient dit, ouais, comme elle était égoïste de travailler comme guide, de faire un métier à risque alors qu'elle est maman. Et ça, il n'y a pas une seconde où quelqu'un a remis en question le choix d'Adam de faire le métier qu'il fait. Et je pense que ça, ce narratif, il est extrêmement lourd à porter pour les femmes. La seule chose qui m'a permis de survivre, c'était vraiment d'aller à l'intérieur de moi-même et retrouver toutes les ressources nécessaires. J'ai dû vraiment réapprendre qu'est-ce que je veux garder dans ma vie, qu'est-ce que je veux éliminer de ma vie. Ce qui m'est venu comme évidence, c'est qu'au final, nous sommes la seule personne qui va vivre avec nous-mêmes pour le reste de notre vie. Et du coup, d'être en paix avec soi-même, c'est vraiment l'essence de tout. Et de chercher à remplir notre joie ou notre bonheur avec une autre personne, c'est quelque chose de déstabilisant, en fait. On est dépendant de quelqu'un d'autre ou de quelque chose extérieur pour nous apporter du bonheur. J'ai dû vraiment identifier quelles sont les choses qui m'apportent de la joie. Et j'ai souvent dit à Adam, là où il n'y a pas de joie, il n'y a pas de vie. Donc j'essaie vraiment d'aller vers là où c'est soft et facile, aussi dans la reconstruction avec Olivia, où notre mode de fonctionnement avant, c'était de grimper, de faire la randonnée à ski. Et en fait, avec elle, des fois, ça crée des tensions. Du coup, je cherche à trouver des choses où on n'a pas du tout de tension. On va avoir des concerts, on voyage. C'est différemment. Je dois beaucoup m'adapter à ce qui est possible pour elle, ce qu'elle a envie de faire. Et ça me permet en fait de découvrir d'autres choses. Et en fait, c'est que la manière dont moi je réagis à ça qui fait que c'est une expérience positive ou négative. Et aussi, dans cette situation en fait, d'être sa seule maman, je dois apprendre à tout gérer ce que lui gérait. Et en fait, il y a quelque chose d'assez gratifiant, en fait, c'est de voir qu'en fait, je suis capable de faire toutes ces choses-là. Ma vie, je dirais, elle n'a jamais eu autant de sens, elle n'a jamais été aussi nécessaire, d'une certaine manière.
1: Florence Farion, on entend Caroline raconter sa nouvelle vie. Il faut dire que la notion de risque est très compliquée dans sa situation.
2: Elle a beaucoup dû réfléchir à ce qui est possible et ce qui ne l'est plus.
1: En étant maman solo.
2: Exactement. Et elle s'est aussi longtemps posé des questions concernant la maison, par exemple. Cette maison qu'Adam avait construite et qui a perdu une partie de son âme, comme le dit Caroline. Elle a mis du temps pour la réhabiter, se l'approprier sans trahir son souvenir. Et puis, il y a cette question de la joie, de la trahison, le fait de ressentir, de se donner le droit de ressentir la joie. Et ça, c'est pas simple.
0: Ressentir de la joie en dehors de lui, est-ce que c'est trahir son souvenir? Et là, j'étais en Norvège et il y avait une psychologue qui était... On a fait une retraite sur laquelle je travaillais comme guide. Elle m'a fait faire un exercice qui était assez intéressant où elle me disait, et ta fille, si elle te disait, j'ai pas le droit de ressentir de la joie parce que papa, il est plus là, qu'est-ce que tu lui dirais? Et j'ai répondu... Are you fucking kidding me?
3: Tu plaisantes.
0: Tu vas vivre parce que lui, il ne peut plus vivre déjà. Et puis, et du coup, elle m'a dit, et ça, tu ne peux pas te l'appliquer à toi. Et ça, ça a vraiment déclenché un grand raisonnement en moi, de me dire d'où est-ce que ça vient, en fait, cette interdiction de se permettre de la joie. Mais je vois en fait que les narratifs sociétaux, les livres qu'on lit quand on est enfant, l'image qu'on a d'une veuve et tout ça, c'est quelqu'un de noirci, de gris, méchant, presque dangereux, en tout cas pas de joyeux. Ouais. Et ça, c'est difficile en fait de dépasser, surtout en tant que femme, en tant que mère et encore plus en tant que veuve.
1: L'image de la veuve, c'est intéressant ce que dit Caroline, hein. Ça reste très conventionnel, enfermant.
2: Elles sont beaucoup à avoir abordé d'ailleurs cette question de l'image et de la tête qu'on fait quand « Ah bon, t'es veuve ?» Ouais. Enfin, y a quelque chose d'un peu dramatique, et c'est dramatique bien évidemment, mais c'est pas que ça. Et puis y a aussi des problèmes administratifs autour de ce terme, enfin on n'a pas le choix. Donc ce sont des mots qui sont extrêmement lourds. Le souvenir d'Adam... Il est lourd encore, mais pas que. Il reste bien vivant dans leur cœur tous les jours, au travers évidemment de leur fille, Olivia, qui a aujourd'hui 14 ans, au travers aussi des liens avec la famille américaine d'Adam, des albums photos que Caroline a confectionnés année après année, depuis la naissance justement d'Olivia. Et 2 ans plus tard, cette présence d'Adam, elle est encore très forte.
0: Quand je vais me coucher le soir, je repense souvent à tous ces moments qu'on a eus ensemble, des bribes de vie qu'on a pu partager, qui ont vraiment défini mon parcours de vie, en fait. Quand on était ensemble, je me disais, ouais, c'est quand qu'on va prendre le temps de digérer tout ce qu'on a vécu, tellement on a vécu de choses, en fait. Quand est-ce qu'on va prendre le temps de mettre sur pause et de se dire, waouh, incroyable notre vie. Et du coup, là, j'ai ça, en fait.
2: Vous lui parlez parfois? Il est là parfois?
0: Ouais, hier j'ai eu un moment où il était vraiment là, très très présent. Et j'ai tellement de gratitude pour lui tout le temps, que c'est comme s'il est une part intégrante de moi. Et on rigole des fois avec Olivia sur, la nourriture, les trucs qu'il dirait, les films qu'on regarde. Et du coup, on a toujours une manière de l'intégrer. Et puis là, en habitant ici, où l'accident a eu lieu, quand on monte à Verbier, on voit la face du petit combin où l'hélicoptère il est tombé. J'ai hésité à partir, à quitter la vallée tout de suite après l'accident. Et après, je me suis dit que c'était important de rester pour faire la paix avec cet endroit, pour qu'il soit pas, que ce soit pas un endroit où on revient et qu'on soit traumatisé dès qu'on voit le sommet. Suite à la mort d'Adam, j'ai souvent été au pied de la face pour observer, voir, peut-être inconsciemment espérer qu'il soit là. Ouais, j'ai vraiment essayé d'amadouer en fait cet endroit pour qu'il ait pas, pour effacer le trauma, je pense.
1: Caroline, est-ce qu'elle exerce toujours son métier de guide à Verbier?
2: Oui. Et elles sont rares, moi j'étais très étonnée de ce chiffre, seuls 1 à 2% de femmes dans cette profession. Ah oui. C'est vraiment extrêmement peu. Et elle milite beaucoup pour que les femmes osent embrasser ce métier. Elle s'exprime sur le sujet. Elle le fait d'ailleurs sur les réseaux où elle est fort suivie. D'ailleurs, sa page Instagram parle beaucoup de ce sujet, mais aussi d'Adam. Et je lui ai demandé ce qui l'avait justement motivée à partager ce chemin et cette histoire d'amour sur ses réseaux.
0: C'est une bonne question parce que c'est quelque chose qui était toujours un peu difficile entre nous, parce que moi j'étais très présente et du coup lui il n'était pas du tout présent. Mais je pense qu'il y a 2 choses. L'essence de ça, c'est qu'en fait les réseaux sociaux m'ont toujours permis d'exprimer une vérité que j'avais besoin d'exprimer, je pense. Aussi, de par le partage de mon deuil d'Adam, j'avais aussi pas mal partagé sur le deuil de ma mère. J'ai vu qu'en fait, ces partages-là, ce sont des connecteurs d'humains, où les gens, en fait, ils se retrouvent au travers de ce que j'écris. Et en fait, ça met des mots sur leur vécu, sur leurs expériences, ça valide leurs émotions. Et ils se sentent peut-être moins seuls, et moi, je me sens aussi moins seule. Et il y a quelque chose d'unifiant. Et moi, je pense que c'était aussi un peu une thérapie de mettre en mots mon vécu et mon ressenti. Et une manière aussi de le perpétuer, une manière aussi peut-être que si Olivia un jour elle veut lire ces posts-là, je doute, mais peut-être qu'elle aura une vision d'ensemble de son père. Elle pourra toujours retourner sur mon profil et voir toutes les vidéos que j'ai faites de notre vie ensemble. Donc c'est aussi une certaine manière de perpétuer son existence. Ouais, c'est une mémoire. C'est une mémoire. Et ce qui est ressorti vraiment, c'est qu'au final, on accède dans la vie. Ce sont les souvenirs concrets. Eux, ils disparaissent jamais.
2: Elle s'appelle Caroline Georges. Je vais lui mettre un nom. Elle dit encore que le deuil, c'est l'expression ultime des émotions, qu'on ne parle pas assez du deuil, et c'est pour ça qu'elle voulait vraiment partager. Elle parle aussi de ses choix de conscientiser les narratifs, les portraits de veuves. Elle dit beaucoup de choses, Caroline. Vous l'entendrez plus amplement demain à partir de 14h. Et puis, comme vous l'avez entendu, il y a un profil Instagram. Vous avez envie de savoir où
1: oui,
2: vous allez?
1: Caroline Georges, c'est ça.
2: Exactement, Caroline Georges. Et vraiment, je la remercie comme chacun. Et puis, j'en profite pour vous dire peut-être très rapidement le milieu associatif est là et qu'il ne faut pas hésiter à les frapper aux portes pour essayer de trouver de l'aide, une écoute. Il y a des groupes de parole et qu'entre veufs et entre veuves, il est très important de se parler, de se tenir chaud.
1: Voilà. De ne pas être seul. L'Invincible été, votre série Florence Farion, que l'on retrouve également sur notre Play RTS. À la semaine prochaine.
3: Et il est l'heure de À chacune sa Suisse. Tout l'été, nous vous présentons des artistes femmes de Suisse et d'ailleurs. Dans cette série, portraits de musiciennes qui ont grandi ou créé ici tout en portant en elles d'autres origines, d'autres héritages, d'autres imaginaires aussi. Aujourd'hui, rendez-vous au cœur de sa ville, Lausanne, avec Florine Gajaza, alias Nevi. Donc là, on est au parc de Montbenon, on est à Lausanne. Vous êtes née à Lausanne, c'est votre ville. Vous y vivez toujours ?
4: Oui, ouais, j'y vis encore. Vraiment, je n'ai pas bougé de Lausanne. Née, fait les écoles, l'Uni, tout, depuis ici.
3: Et avec cette carrière musicale qui a bien décollé ces dernières années, avec des collaborations dans plein de pays d'Europe et d'ailleurs, des représentations aussi évidemment hors de Suisse, des concerts, est-ce que parfois vous avez la tentation de déménager ou des pressions peut-être de le faire, d'aller vivre ailleurs ?
4: Alors, la pression ou les impulses de la part des gens autour de dire « Ah, mais tu fais de la musique, que tu devrais aller dans des grandes villes, Paris, New York, Londres, parce que c'est là qu'il y a des gros plateaux un peu de la scène musicale », je l'ai beaucoup entendu, j'ai beaucoup... Enfin, voilà. Évidemment que c'est quelque chose que les gens disent beaucoup, mais moi, je suis très têtue et ça m'énerve de pas pouvoir être chez moi, là où je suis née, où j'ai grandi, où j'ai fait toute ma vie, où il y a tout ce que j'ai, c'est à Lausanne. Et de ne pas pouvoir vivre de mon art et de ma passion ici, quoi, à la maison. Et je pense que ça nécessite en effet qu'il y ait des choses qui changent au niveau des politiques culturelles, mais aussi de la représentation que les gens ont de ce que c'est de faire de la musique ou de vivre de son art.
3: Du coup, qu'est-ce que ça veut dire vivre de son art quand on est une musicienne comme vous et qu'on vit en Suisse romande, à Lausanne ?
4: Ça implique beaucoup de choses. Ça implique d'être un peu un couteau suisse. Mais ça, j'ai l'impression que c'est pas du tout propre à la Suisse. On demande aux artistes de plus en plus de tout faire, de faire de un leur art, mais aussi de gérer leurs réseaux sociaux, dépendant comment faire, chercher leurs concerts, chercher aussi d'autres mandats qui sont en lien avec la musique, mais pas forcément la performance live. Donc ça peut être aussi être intervenante, je sais pas, dans des workshops pour d'autres musiciens, qu'ils ou elles soient plus jeunes, moins jeunes, enfin, peu importe. Donc d'essayer d'avoir une palette un peu d'application de son métier un peu diverse, enfin variée. Ça demande de gérer des équipes parce que faire de la musique c'est cool et c'est encore plus cool de la faire avec plein de gens qu'on aime. Donc ça demande de gérer des équipes, trouver un band, gérer des budgets, faire plein de choses comme ça. Donc ça c'est un aperçu de ce que ça veut dire être musicienne en Suisse romande. C'est aussi de faire des demandes de subventions, être soutenue parce que faire de la musique ça coûte cher. Plein de choses.
3: Et cet ancrage ici en Suisse, où vous l'avez dit, vous êtes née, vous avez grandi, vous avez fait toutes vos écoles en Suisse, mais vraiment à Lausanne. Donc là, on est au cœur de Lausanne, on l'a vu sur le lac. Ça influence comment votre musique ? Parce que alors vous avez un nom de scène, Nevi, qui est un mot anglophone, vous chantez en anglais. Mm-hmm. Est-ce que vous vous sentez musicienne suisse ou est-ce qu'en fait, ça n'a aucun sens comme étiquette ?
4: Oh, c'est une bonne question, ça. Non, je me sens musicienne suisse et je suis hyper fière d'être une musicienne suisse. Et j'ai l'impression de faire partie d'une vague de musiciens, musiciennes qui a faim de faire vivre la scène locale, qui a faim de vivre des expériences, de mettre la Suisse sur la carte. Et c'est trop cool de faire partie de cette vague-là et d'être entourée de mes pères qui sont hyper talentueux, qui ont vraiment, au-delà du talent, vraiment la détermination de continuer à faire vivre cette scène locale. Et oui, je me sens musicienne suisse et c'est trop cool, c'est vraiment trop bien. Je trouve que c'est une bonne étiquette à avoir.
3: Est-ce que vous chantez parfois ou est-ce que vous chanterez en français ou en suisse allemand, qui sait ?
4: La grande question. Je sais pas. Pour l'instant, j'ai jamais chanté en français en fait. Il y a une de mes chansons que j'ai fait en collaboration avec un autre artiste suisse qui s'appelle Yako, qui s'appelle Caramélisé, et lui, il a son texte en français parce qu'il chante en français. Donc quand on est en live, je chante aussi en français. Mais C'est pas dans les plans en tout cas pour l'instant, mais peut-être que je changerai d'avis. Aujourd'hui, c'est juste pour moi de dire que je chanterai pas en français. Peut-être que demain, ce sera, j'aurai une opinion différente.
3: Et vos deux parents sont originaires du Burundi. Ouais. Comment est-ce que cette réalité-là, ça a influé sur votre identité suisse?
4: Mais déjà, être suisse en Suisse, c'est faire partie d'un melting pot. C'est plein de régions qui se sont regroupées avec des influences culturelles, langagières hyper différentes. Donc rien que être sur cette terre-là et avoir grandi ici, c'est déjà faire partie d'un endroit qui est hyper diversifié. Et d'avoir encore, en plus de ça, la chance d'avoir des parents qui viennent d'encore plus loin, du Burundi, c'est ajouter une autre couleur, une autre saveur au melting pot. Et c'est une richesse, hein, c'est une richesse culturelle. C'est une richesse de savoir que j'ai des origines d'ailleurs. Je sais pas à quel point ça influence, enfin je crois que ça influence pas du tout ma musique, parce que j'ai beaucoup écouté les musiques de chez moi en étant plus jeune. J'ai dansé les danses traditionnelles du Burundi. Mes parents ont fait un super job de nous transmettre ce que eux ont appris de leur propre culture ou ce que eux ont de leur propre culture. Mais je pense pas que ça se traduise directement dans la musique.
3: Vous êtes très influencé par le jazz, par les grandes voix aussi du blues, de la soul. On a un club maintenant qui a ouvert à Lausanne, Les Jumeaux, qui met aussi le jazz à l'honneur. Mm-hmm. Cette musique-là, vous l'avez découverte, je l'ai lu dans un interview au moment du gymnase avec, oui. Avec une prof de musique. Est-ce que du coup, c'est quelque chose qui est lié pour vous à Lausanne, à une musique qui est aussi, que vous avez découverte ici et qui a grandi en vous, non pas comme un univers lointain, mais comme quelque chose qui vous est proche?
4: Je pense que ça a plusieurs facettes, quand même. Une découverte à la maison, comme vous disiez, mes parents qui m'ont fait découvrir plein de choses musicales, donc ça c'est trop chouette. Mais ça fait quand même... Il y a quand même cet aspect d'univers lointain, de ces grandes voix qui viennent de... Comment dire? Outre-Atlantique. Donc il y a quand même cette espèce de rapport lointain au départ, hein, à cette musique-là, quelque chose vers lequel on tend, peut-être on a envie d'aller. Et puis après, en m'intégrant de plus en plus dans cette scène musicale aussi, ça devient de plus en plus proche. C'est très proche de ce que je fais comme musique, et en fait c'est la racine de tous les autres styles de musique que j'écoute. Donc en fait ça, c'est partout, le jazz il est partout.
3: C'est tout le temps présent.
4: Oui, c'est ça, c'est plusieurs facettes.
3: Est-ce que la musique vous fait voyager? Littéralement,
4: ah ouais. Littéralement, oui, bien sûr. Beaucoup en Suisse, il y a plein de coins de Suisse que j'aurais jamais vu si j'avais pas lancé ce projet-là. J'ai eu la chance d'aller au Zimbabwe il y a 2 ans pour faire une tournée, et en Inde aussi à la même période. On est allé en France, en Allemagne, en Belgique, en Italie, on est allé dans plein d'endroits d'Europe. Et au-delà de l'Europe pour la première fois il y a 2 ans. J'espère qu'on réitérera l'expérience parce que c'était vraiment super. Et je suis beaucoup allée ces derniers temps en Angleterre aussi pour aller rencontrer des artistes que j'aime beaucoup, avec qui je commence à créer des connexions aussi. Et donc voilà, ça me fait vraiment littéralement beaucoup voyager.
3: J'ai l'impression à vous écouter que c'est comme une bonne base la Suisse en plus. C'est central, c'est au milieu de l'Europe, il y a cet endroit où on peut rentrer, qui est calme, où on retrouve aussi vraiment une sorte de chez soi, et en même temps une facilité de se déplacer partout dans le monde. Est-ce que c'est comme ça que vous voyez votre coin de pays?
4: Ouais, non, c'est clair. Déjà parce que c'est vraiment la maison, et du coup c'est vraiment une bonne base. Et puis oui, c'est que la position géographique de la Suisse, elle facilite les déplacements quand même. C'est assez cool.
3: Est-ce que du coup, vous écoutez de la musique typiquement suisse?
4: C'est quoi de la musique typiquement suisse?
3: Je sais pas, du yodel?
4: Non, j'écoute pas du folklore suisse, j'écoute pas. Non.
3: Est-ce que vous auriez la tentation, par exemple, d'intégrer du Cor des Alpes, qui a un son quand même assez incroyable, sur une production musicale, ou au contraire, c'est des choses qui vous sont complètement étrangères?
4: Pourquoi pas? Je me suis jamais posé la question, en fait. Mais pourquoi pas? C'est vrai que c'est un son assez particulier. Tout plein comme ça, c'est assez beau comme ça, en vrai. Mais j'y ai jamais pensé, mais la graine est plantée.
3: Et s'il y a quelque chose qui devrait changer ici, que ce soit de manière générale dans la société suisse ou dans, effectivement, vous parliez des politiques culturelles au début de l'entretien, ou dans la manière dont la scène musicale aussi, dans la musique actuelle, se développe, qu'est-ce qui vous paraît important ou nécessaire ou qui vous manque actuellement?
4: La première chose qui me vient en tête, c'est un statut pour les artistes. Ça, on n'a pas. Et c'est quelque chose qui nous manque par rapport aux autres pays qu'on a autour de nous, particulièrement la France, qui a le statut d'intermittent. Et en fait, le problème avec ça, ou la problématique avec le fait qu'il n'y ait pas de statut pour les artistes, pas seulement pour les musiciens, mais pour toutes les personnes qui vivent de leur art, c'est que quand on commence, on fait chacun et chacune à notre sauce, notre organisation financière surtout. Et puis, ben, ça peut poser plein de problèmes sur comment planifier son argent sur une année, comment déclarer son argent. Enfin, ça pose plein de questions. Et donc ça, c'est vraiment un gros problème pour le développement des artistes en Suisse. Puis ça fait qu'il y a beaucoup de gens qui abandonnent aussi, parce que c'est hyper précaire, hyper instable comme manière de subvenir à ses propres besoins.
3: Ça demande une grande ténacité, vous diriez ?
4: Méga, ouais. Il faut, c'est obligé. Mais ça rend un travail déjà précaire encore plus précaire.

0: Slowly Burning de Nevy, donc, qu'on entendait à l'instant nous raconter son rapport à la Suisse, où elle est née et où elle a grandi. Et on vous retrouve, Charles Adamir Bernard, pour nous donner des recommandations et savoir un peu ce qu'on fait ce week-end.
1: Tout à fait. Et là, pour le moment, on est à Malvilliers, dans les hauteurs de Neuchâtel, au-dessus de la capitale, du chef-lieu. Je suis avec Christian Manarsterski, qui va nous présenter un peu l'observatoire dans lequel on se trouve et aussi nous parler de l'événement de ce soir au caveau à vin de Boudry, qui est l'endroit dans lequel vous avez prévu de faire une soirée pour nous parler la tête dans les étoiles. Christian Manarsterski, bonjour et merci d'être avec nous. Quelle est l'idée d'aller en plein milieu des vignes pour un événement comme ça pendant des Perséides?
2: Alors, bonjour à tous. Effectivement, donc nous, à l'invitation en fait de la commune de Boudry, nous avons décidé de s'implanter pour cette soirée de ce soir, donc au caveau de Boudry, pour une soirée astro qui va en fait se dérouler de la façon suivante. Donc je vais faire une petite conférence sur les étoiles filantes, aux alentours de 21h. Et puis donc ça va expliquer un petit peu d'où viennent ces étoiles filantes, pourquoi elles sont là, pourquoi on les voit au Perséides du 12 août. Et puis après, donc, les gens pourront voir, alors en espérant que le ciel soit un peu plus dégagé que maintenant, les gens pourront voir donc les étoiles filantes à l'œil nu. Donc pour ce faire, il n'y a pas besoin d'instrumentation spéciale. Par contre, après, si le ciel se dégage bien, hein, comme on espère tous, ben, on va déployer 2, 3 ou 4 télescopes avec autant d'animateurs, collègues animateurs de la SNA. Et puis là, on va pouvoir observer beaucoup de choses dans le ciel, des planètes, dont Saturne qui se lèvera aux alentours de minuit, et puis des galaxies, des amas globulaires, etc. Enfin, il y a beaucoup de choses à découvrir dans notre ciel.
1: Il y a déjà eu un très beau spectacle. Vous parliez du 12 août, c'était lors de l'éclipse partielle qu'on a pu observer ici à Neuchâtel. Vous étiez à tête de rang, vous avez vu le spectacle de la Lune, accompagné aussi d'animateuristes. Là, ce soir, l'idée, c'est vraiment de se concentrer sur les étoiles filantes. Et qu'est-ce que c'est en particulier? Vous recevez beaucoup de questions de la part de gens qui viennent à ce genre d'événement, qui ne connaissent pas du tout ce qu'est une étoile filante?
2: Oui, alors effectivement, on a eu déjà, c'est vrai, le 12 août, avant-hier, un très beau spectacle. Pour cette fin de soirée, cette fin d'après-midi plutôt, qui était vraiment exceptionnelle, même du point de vue météo. Et puis là, effectivement, pour répondre à votre question, il y a beaucoup de gens qui s'interrogent sur le fait que c'est quoi ces étoiles filantes, pourquoi elles viennent en particulier à cette période de l'année. Donc on est là pour expliquer tout ça et puis pour partager notre passion de l'astronomie.
1: Tout à fait, ça commence à 17h au caveau à vin de Boudry. Il y aura aussi, de ce qu'on m'a dit, une rôtisserie de poulet, mais ça c'est peut-être pour les plus affamés et les moins affamés de connaissances. Mais ce qui est intéressant aussi, c'est de pouvoir déjà, avant la conférence, discuter avec vous, avec les animateuristes, de pouvoir avoir déjà quelques idées de comment regarder dans le télescope, comment bien observer les étoiles finalement.
2: Oui, alors bien sûr, donc les télescopes, donc c'est des instruments quand même très particuliers, qui sont très précis, qu'il faut aligner, qu'il faut régler, et puis après, donc au bout de quand la nuit est bien tombée, donc on voit un spectacle tout à fait étonnant de choses qu'on n'a pas du tout l'habitude de voir à l'œil nu. Alors on peut voir par exemple Saturne avec ses anneaux, donc c'est un spectacle absolument fantastique, en tout cas moi je le considère comme tel. Et puis d'autres galaxies, on peut s'interroger effectivement sur le fait que ces galaxies qui sont par centaines de milliards et qui contiennent chacune des centaines de milliards d'étoiles. Donc c'est un petit peu un mystère pour nous, quoi. Je veux dire, pour notre place dans l'univers qui est tellement minuscule.
1: C'est vrai qu'on se rend compte de l'immensité de l'univers dès le moment où on décide de l'observer, et vous êtes là pour vulgariser cette observation, nous permettre de comprendre ce qu'on est en train de voir, peut-être de manière plus précise. On le rappelle, hein, ce soir au caveau à vin de Boudry, dès 17h pour se retrouver là-bas, et puis normalement les caveaux sont ouverts jusqu'à 22h, mais vous restez plus tard aussi pour continuer d'observer, c'est juste ?
2: Bien sûr, alors effectivement, une fois la conférence de 21h terminée, donc aux alentours de 22h, nos télescopes seront prêts, réglés et prêts, et le public pourra venir admirer effectivement beaucoup de choses comme je viens de décrire dans cette interview.
1: Tout à fait.
0: Et donc c'est ouvert à tous, voilà. Peut-être Charles Adamir, encore une petite question, y compris les enfants.
1: Tout à fait. C'est ouvert à tous, donc vraiment de tous les âges, de toutes les personnes qui veulent venir. Vous acceptez les enfants comme les personnes moins enfants?
2: Alors c'est gratuit et sans réservation, donc le public peut venir aussi nombreux qu'il veut, et on accepte bien entendu tout le monde, on mettra même, on espère, des petits tabourets pour que les enfants puissent aussi participer, donc c'est vraiment une fête populaire ouverte à tous.
0: Est-ce qu'on pourra prendre des photos
1: beaucoup.
0: Par exemple, dans les télescopes, c'est possible ?
1: Depuis les télescopes, vous avez des télescopes qui permettent de prendre des photos, par exemple avec un téléphone portable directement à travers le télescope ?
2: Alors nous, bien sûr, on a des instruments qui permettent de prendre des caméras, qui permettent de prendre des photos. Mais votre question, c'est plutôt pour les gens. Est-ce qu'ils peuvent mettre leur Natel, leur portable à l'oculaire directement ? Alors oui, c'est possible. Seulement, on ne garantit pas la qualité de la photo. Parce que ça peut bouger, ça peut être partiellement rogné sur un coin, mais c'est tout à fait ouvert et tout à fait possible, absolument.
1: Merci beaucoup Christian Malasterski, président de la Société Neuchâteloise d'Astronomie. Ce soir, dès 17h, au caveau à vin de Boudry, on vous retrouve pour avoir plus d'infos sur les étoiles filantes. Et on vous souhaite un bon signe, si on peut se permettre l'expression.
2: Très bien, merci beaucoup en tout cas. Et puis j'espère vous retrouver là-bas, ainsi qu'un public nombreux, si la météo, comme on l'espère tous, se dégage.
1: On va souffler les nuages. Merci à vous.
0: Merci beaucoup Charles Adamir Bernard. Donc caveau de Boudry, c'est ouvert à tous et sans réservation.

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1: Et il n'y a aucune perturbation à signaler sur les routes de Suisse romande.
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1: Il est pile 9h.
0: Jessica Vial.
2: Audrey Vérot, championne d'Europe du 800 mètres. La Fribourgeoise s'est parée d'or hier soir au championnat d'Europe d'athlétisme à Birmingham. Quelques minutes plus tôt, le Genevois Timothée Mumenthaler décrochait le bronze sur 200 mètres. La soirée a donc été magnifique pour l'athlétisme suisse, Grégoire Perroux.
3: Une soirée à couper le souffle, une soirée riche en émotions. Avec Audrey Vérot, la patronne du 800 mètres. Moins de 24 heures plus tôt, elle était au sol après avoir chuté en demi-finale. Mais hier soir, pas de place au doute. Elle a mené la course du début à la fin. Elle a tenu et résisté aux assauts de sa rivale britannique Kylie Hodgkinson dans la dernière ligne droite. Elle a pu faire rugir le lion une fois la ligne passée, sa célébration devenue culte. Une 54-81, record des championnats, le temps qui lui permet de décrocher son premier grand titre en élite. À seulement 22 ans, Audrey Vérot entre encore un peu plus dans l'histoire de l'athlétisme suisse, tout comme Timothée Mumenthaler qui, deux ans après avoir décroché l'or sur 200 mètres, a dû se contenter du bronze. Une troisième place qui s'est jouée au millième. Et oui, il y en a eu des frissons hier soir.
2: L'Association suisse des propriétaires forestiers veut parler directement avec le conseiller fédéral Albert Rösti. La fêtière juge inacceptable la décision du conseil fédéral de supprimer les fonds pour adapter les forêts au changement climatique, dont les effets sont criants en ce moment même. Les propriétaires forestiers réclament une table ronde pour pouvoir discuter de mesures concrètes avec le ministre en charge de l'environnement. Le but est aussi de demander que les décisions parlementaires soient appliquées. C'est ce qu'explique Benno Schmidt, porte-parole des forestiers.
4: Le Parlement, ils ont décidé d'attribuer par an 25 millions de francs pour l'adaptation des forêts au changement climatique. Et on pense que cette décision, aussi le Conseil fédéral doit respecter.
5: Quand vous parlez d'adaptation au changement climatique, est-ce que vous auriez des exemples de qu'est-ce qui peut être fait pour les forêts suisses?
4: Premièrement, il faut dire que c'est une mission qu'on fait déjà depuis 2021. Et c'est par exemple qu'on plante des essences qui peuvent résister aux chaleurs et à la sécheresse mieux que les espèces qu'on a maintenant. Par exemple, il faut planter des gênes ou des cerisiers comme ça.
2: Des propos recueillis par Gabriella Cabré. Et cet été caniculaire et sec devrait aussi coûter cher à l'agriculture suisse. Des pertes records estimées hier par l'Union suisse des paysans. En 2023, déjà, les dégâts avaient été estimés jusqu'à 500 millions de francs. Cette année, comme toutes les régions du pays sont touchées, les pertes devraient être encore plus importantes. Les rendements des pommes de terre, betteraves sucrières et du maïs devraient notamment reculer. Un puissant séisme de magnitude 7,7 a secoué ce matin l'est de l'Indonésie. Il a fait au moins 20 morts selon un bilan révisé des secours et des milliers de personnes vivant sur les côtes ont dû évacuer de crainte d'une montée des eaux. Le tremblement de terre s'est produit au large de l'île de Flores et il a été suivi de plusieurs répliques. Après avoir mis en garde contre un risque de tsunami, les autorités ont toutefois levé l'alerte. Le président sud-coréen Lee Jae-myung a proposé aujourd'hui un dialogue à Pyongyang pour mettre fin formellement à la guerre de Corée, techniquement toujours en cours depuis plus de 70 ans, faute de traité de paix. La Corée du Nord a jusque-là toujours rejeté ses ouvertures. Pyongyang a récemment dénoncé les exercices militaires conjoints de Séoul et Washington qui doivent avoir lieu en août et menacé cette semaine de prendre des mesures de dissuasion d'un nouveau niveau. Les images du meurtre du patron du plus gros groupe américain d'assurance santé avaient fait le tour du monde. Son assaillant, Luigi Mangione, a reconnu hier devant une juge fédérale de New York lui avoir tiré dessus dans la rue en 2024. Il avait voulu se venger du système américain d'assurance santé après des années de douleurs au dos. L'individu de 28 ans encourt la prison à vie. L'économie allemande présente de légers signes de redressement avec la parution de plusieurs indices positifs ces dernières semaines. Mais la situation reste préoccupante sur le terrain de l'emploi. L'Allemagne continue de perdre des emplois industriels, notamment dans l'un de ses secteurs phares, l'automobile. Nathalie Versieux.
6: 40 000 emplois perdus rien qu'au cours du premier semestre, les constructeurs allemands, confrontés à une offensive de la concurrence chinoise, débauchent à tour de bras. Jamais depuis la grave crise de l'emploi de 2005, ce secteur vital pour l'économie du pays n'avait compté aussi peu de salariés. Un recul qui touche aussi, dans de moindres proportions, tous les pans de l'industrie, de la machine-outil à la chimie, en passant par la métallurgie. Au total, l'Allemagne a perdu plus de 350 000 emplois industriels depuis 2019, des chiffres qui relancent le débat sur le temps de travail. De plus en plus de patrons réclament la fin des 35 heures et un retour aux 40 heures hebdomadaires pour le même salaire. Nathalie Versieux, RTS Berlin.
2: Les universités américaines Harvard, Stanford et le MIT figurent encore une fois au sommet du classement annuel de Shanghai publié aujourd'hui. Les 12 premières places restent exclusivement occupées par des établissements anglo-saxons, mais la Suisse compte 5 universités dans ce classement. L'EPF de Zurich se classe à la 20e place, suivent l'université de Genève 49e et l'EPFL 54e. Les unis de Zurich et Bâle sont également listés dans les 100 premières places. Le temps restera ensoleillé aujourd'hui malgré quelques passages nuageux et des averses possibles dès le matin. L'après-midi, le ciel va se charger, des orages sont à prévoir dans les Alpes et le long du Jura. Les précipitations pourront localement déborder en pleine en soirée, température entre 17 et 35 degrés. Demain dimanche, temps plus lourd, 31 degrés au maximum.
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1: Et il est 9h07, bienvenue dans cette dernière partie du 6-10 de samedi et surtout bonjour Isabelle Fiot.
13: Bonjour Pascaline.
1: On revient sur la semaine conso et services dont on parle, émission quotidienne donc entre 8h30 et 10h sur RTS Première. Isabelle, est-ce que vous allez encore nous bassiner avec l'éclipse ?
13: Franchement j'aurais bien aimé, mais non, ce matin on revient sur Terre car lundi
1: c'est la rentrée scolaire.
13: Ce mot qui fait râler les enfants et suer les parents. Bon bah puisqu'il faut retourner à l'école, autant y aller à pied.
14: C'est une expérience de tous les jours et puis en plus en marchant, bah, il fait de l'exercice, il arrive frais et dispo à l'école et prêt à se concentrer.
1: Frais et dispo et peut-être pour certains enfants qui n'y voient pas complètement clair avec des lunettes sur le nez.
13: Oui, Quentin Bollen nous a proposé toute la semaine une série sur les troubles visuels comme la myopie, l'astigmatisme, la presbytie. On passera en revue les solutions, lunettes, lentilles de contact ou opération des yeux.
15: Je n'ai pas forcément été dans la meilleure des cliniques proposant service et du coup je me suis retrouvé pendant une année à avoir mal d'un œil.
13: Pour tout savoir sur la myopie, rendez-vous vers 9h20.
1: Et puis Isabelle, l'actualité qui n'en est plus une, puisque là on est quasiment sur un marronnier, puisqu'elle dure depuis 3 mois, c'est la canicule.
13: Et avec elle, cette question importante, comment économiser l'eau à la maison ? On vous donnera des conseils, mais est-ce que ces petits gestes font vraiment une différence ?
16: Quand on multiplie par le nombre d'habitants, quand on multiplie par le nombre d'actions dans un ménage ou comme ça, on arrive à des éléments significatifs.
1: Et enfin, on parlera du démarchage d'associations et d'ONG qui cherchent des membres et surtout des sous.
13: Ça vous est peut-être arrivé, des jeunes sonnent à votre porte et ils se montrent parfois insistants. Si vous signez et que vous vous rétractez ensuite, eh ben, ce n'est pas toujours simple de se faire entendre.
17: C'est quand même fou ça. Je veux dire, soit je soutiens, soit je ne soutiens pas et j'ai le droit de décider si je ne veux plus soutenir une association.
13: Ah, on est d'accord avec vous Christian, sauf que la loi suisse est un peu plus complexe que ça. Témoignages et réactions en fin d'émission.
1: Voilà pour le programme de cette heure que nous allons passer ensemble. Bienvenue dans le deuxième service dont on parle jusqu'à 10h. On va donc se lancer sur le chemin de l'école. Mais avant ça, vraiment rien du tout sur l'éclipse solaire, Isabelle. Vous avez quand même bien fait un sujet, non ?
13: Ah ben oui, hein, comme tous les médias, on a donné les conseils pour regarder cette fameuse éclipse en toute sécurité, avec les lunettes spéciales, dans les meilleurs endroits. On était avec le président de l'Observatoire de Mont-Soleil, dans le canton de Berne. Lui était en Espagne pour voir l'éclipse totale. Étant en charge du deuxième service cette semaine, je me réjouissais d'entendre les témoignages de notre public.
1: Ben oui, moi aussi. Et ?
13: Et rien. Je dois dire que j'attendais en fait, dans un monde idéal, j'attendais une avalanche d'histoires et de témoignages. On l'avait d'ailleurs suggéré à l'antenne. Et rien. Enfin, c'est pas vrai. Éric de Neuchâtel nous a écrit concernant l'éclipse de soleil du 13 février 1961.
1: Mieux vaut tard que jamais.
13: Éric nous dit « Passionné d'astronomie et à cette époque, à l'école secondaire, j'avais construit moi-même un verre fumé à l'aide d'une bougie enfermée entre deux plaques de verre, comme c'était usuel à l'époque. Malheureusement, à Neuchâtel, nous avons été plongés dans un épais brouillard. Le lendemain, mon prof de mathématiques m'a dit que s'il avait connu la situation, il m'aurait donné congé pour que je puisse monter à Chaumont pour observer ce phénomène. » Merci beaucoup Éric pour ce témoignage. Chaumont, la montagne qui domine le lac et la ville de Neuchâtel, altitude 1200 mètres.
1: Bon bah tant pis pour l'éclipse, on se rattrapera pour ceux qui veulent avec les perséides ce soir. Nous, on passe au chemin de l'école.
13: Comment assurer la sécurité de son enfant s'il y va à pied ? Eh bien en s'entraînant avec lui, Pascaline évidemment, ce week-end, bah voilà. Prenez le temps de faire le trajet avec votre petit monstre. Autre option bien connue, vous pouvez rejoindre une ligne de pédibus. Jeudi, Quentin Bollen recevait Corinne Kibora. Elle est responsable du pédibus à l'ATE, l'association Transport et Environnement.
14: Il faudrait le faire avant le commencement de l'école, un jour de congé, quand tout le monde a le temps. Ça permet de se familiariser avec ce chemin. Il faut aussi choisir le bon itinéraire qui soit le plus sûr possible. Et puis ça permet aussi de repérer les points de vigilance, par exemple un carrefour mal éclairé ou une sortie de parking. Et puis apprendre gentiment à son enfant la règle d'or quand on doit traverser une route, à savoir s'arrêter, regarder, écouter et ensuite traverser.
12: Qu'est-ce qu'un parcours sécurisé finalement ? Comment il faudrait le définir ? Quelles sont les règles si on peut les définir ?
14: Alors, un parcours sécurisé ou acceptable, il va dépendre de plusieurs facteurs. Il va dépendre déjà de l'âge de l'enfant, parce qu'un petit enfant n'a pas la taille pour repérer tous les dangers, n'a pas les réflexes nécessaires. Il y a aussi le type de trajet, la longueur, le dénivelé, puis aussi évidemment les dangers qu'on trouve sur la route. Alors, il faudra éviter les routes à fort trafic ou à vitesse élevée. On note aussi les nœuds de circulation, comme vous l'avez dit, quand il y a plusieurs véhicules, etc. Il y a aussi la vitesse qui peut être problématique. Les passages étroits, les chantiers, les obstacles. Voilà, c'est tous des éléments qui vont déterminer si le chemin de l'école est dangereux ou pas. Si vous avez un chemin qui est complètement piéton, ce qui serait l'idéal dans la vie, eh bien, un enfant déjà petit pourrait aller tout seul à l'école. Maintenant, c'est évidemment pas le cas dans notre réalité. Et donc, c'est seulement à partir de 10-12 ans qu'on estime qu'un enfant est capable véritablement d'estimer les dangers, de ne pas courir sur la route pour aller chercher un ballon, par exemple, et donc d'être totalement autonome.
12: À noter aussi que c'est pas forcément le chemin le plus rapide qui est le plus sécurisé. Donc, il faut peut-être pas hésiter à prendre un détour pour peut-être allonger le chemin, du coup se réveiller un peu plus tôt le matin pour prendre plus de temps pour aller à l'école.
14: En effet, d'autant plus que le chemin de l'école, c'est pas juste un trajet d'un point A à un point B. C'est pour les enfants une expérience sensorielle, c'est la découverte du monde, c'est son quartier, c'est là où on noue ses premières amitiés. Je pense que les auditrices et les auditeurs qui nous écoutent ont tous une anecdote dont ils se souviennent sur leur chemin de l'école. Et c'est vraiment un tiers-lieu où l'enfant apprend un peu son autonomie. C'est une expérience de tous les jours. Et puis en plus, en marchant, ben, il fait de l'exercice. Il arrive frais et dispo à l'école et prêt à se concentrer.
12: Corinne Corriba, sur la page internet de l'ATE dédiée au chemin de l'école, que l'on met d'ailleurs en lien sur notre page internet onenparle.ch, vous mettez en garde contre les parents taxis, ces parents qui amènent leur enfant à l'école en voiture. Pourquoi il faudrait éviter ça ?
14: C'est un peu un cercle vicieux. On peut imaginer que certains parents amènent leur enfant en voiture par mesure de sécurité, mais ce faisant, ils mettent en danger tous les enfants qui sont aux abords de l'école. Donc c'est vraiment à éviter. Quand on n'a pas le choix et qu'on doit vraiment prendre une voiture, l'essentiel, c'est de ne pas aller devant l'école, mais de se parquer un peu plus loin, dans des endroits dédiés, soit un dépose minute si ça existe, soit un parking, soit un peu plus loin pour faire les derniers mètres à pied.
12: Il est possible pour les parents de s'organiser et de mettre en place des lignes de pédibus. Expliquez-nous en quelques mots ce que c'est et comment il faut s'y prendre pour mettre en place ces lignes.
14: Alors un pédibus, c'est tout simplement un groupe d'enfants qui va à l'école à pied, accompagné par un ou plusieurs adultes. À partir de deux familles, on peut déjà créer une ligne de pédibus qui se signale par des arrêts sur le parcours où les enfants rejoignent la ligne. Et ça, ça permet justement de pallier à d'éventuels déficits ou dangers sur la route. Et puis ça permet aussi aux parents de gagner du temps, en fait, en se partageant les trajets durant la semaine.
12: Toutes les lignes de pédibus existantes en Suisse, environ 400 je crois, elles sont disponibles sur le site internet pédibus.ch. On vous le met aussi sur notre page web. Corinne Kibora, assurer un chemin sécurisé pour aller à l'école est une obligation fédérale, hein, c'est inscrit dans la Constitution. Que faire si l'on estime que le chemin qui mène jusqu'à l'école de son enfant n'est pas assez sûr ?
14: Alors, en effet, il faut réagir, il faut se mettre à plusieurs. On peut s'adresser à l'association de parents d'élèves qui est une interface importante entre l'école et la commune. On peut aussi s'adresser à l'ATE parce que nous proposons aussi une démarche qui s'appelle les plans de mobilité scolaire où, sur mandat de la commune, on va vraiment analyser ce chemin de l'école, analyser les déficits et proposer des recommandations à la commune pour des aménagements.
12: L'ATE a mis en place un concours au sein des écoles Walk to School. Expliquez-nous ce que c'est et comment ça fonctionne.
14: Alors, ça s'adresse aux enseignants de la 1H à la 8H, et il faut s'inscrire sur le site de l'ATE. C'est un concours qu'on peut mettre en place n'importe quand durant l'année, et durant deux semaines, les enfants sont motivés à venir à l'école à pied ou à vélo, en mobilité active, et récoltent des points.
12: Et c'est quoi le but là derrière, au final ?
14: Eh bien voilà, d'entraîner la mobilité active, dans le sens où on sait que les enfants qui ont une mobilité active seront les adultes qui vont ensuite adopter ce mode pour toute la vie.
1: Le message est passé, c'était Corinne Kibora, responsable du Pédibus à l'ATE, l'association Transport et Environnement.
13: Et suite à ce sujet, Yves de Genève nous a envoyé ce coup de gueule. Bravo à Corinne Kibora qui a très bien décrit le comportement que les enfants devraient adopter avant de traverser la chaussée, s'arrêter, regarder, écouter. J'ajouterais chercher le regard du conducteur. Malheureusement, les patrouilleuses scolaires à Genève font, à mon avis, un travail contre-productif. Elles incitent les enfants, dont le regard reste fixé sur leur smartphone, à se croire par défaut à l'abri des dangers. Elles stoppent le trafic et même un véhicule isolé aussitôt qu'elles aperçoivent un enfant s'approcher du passage piéton. L'enfant ne s'arrête pas, ne regarde pas et s'il écoute, eh ben c'est plutôt le son de son jouet électronique. Comment ces enfants pourront-ils appréhender le danger lorsque ces patrouilleuses ne seront plus sur leur chemin ? Je suis d'avis que leur tâche devrait être d'assurer que les enfants s'arrêtent, écoute, regarde et échange un regard avec les conducteurs, qu'ils fassent un signe si nécessaire et qu'ils ne traversent ensuite que lorsque le véhicule est arrêté. Elle devrait empêcher les enfants de se mettre en danger en les éduquant et non pas juste faire en sorte qu'ils n'aient pas à se préoccuper du danger. Merci beaucoup pour ce message. Yves, bah comme lui, vous pouvez nous écrire en tout temps à notre adresse onenparle@rts.ch.
1: Et on revient juste après un peu de musique. On parlera de météo, puisque c'est un sujet omniprésent cet été. Omniprésent comme le bleu du ciel qu'on a eu. Bleu, bleu, bleu, bleu comme toi, Étienne Dao.

0: Bleu comme toi, Étienne Dao. La canicule devrait prendre fin demain avec l'arrivée des orages. Reste que notre pays n'a jamais connu pareille sécheresse.
1: Comment économiser l'eau? C'est la question importante que posait lundi Catherine Ruttimann. Alors que des restrictions d'utilisation existent évidemment depuis plusieurs semaines dans différentes régions, interdiction d'arroser son jardin, de nettoyer son véhicule ou de remplir sa piscine, et certaines communes ont même coupé l'eau des fontaines. Ce qui est très étonnant, c'est qu'il y a de grosses différences d'une région à l'autre. Dans le canton de Vaud, par exemple, Morges affiche des indicateurs au rouge vif, avec restrictions et interdictions. Alors qu'à Nyon, juste à côté, on est plutôt dans le vert clair, en mode vigilance, mais sans restriction. Ces deux régions ont mis en place ce qu'on appelle un Hydriscore, c'est-à-dire un outil qui calcule les réserves à disposition. Je vous propose d'écouter Laurent Vukasovic, il est directeur des services industriels de Nyon.
2: Bien, il faut déjà savoir qu'en fait, on n'est pas tous égaux face à la situation hydrique dans les différentes communes ou dans les différentes régions, simplement parce que les sources et puis les nappes phréatiques dépendent de fonctionnements régionaux. Et donc, à partir de là, bien évidemment, il y a des situations qui sont différentes par commune ou par région. Ensuite, au niveau nyonnais, ce qu'on peut dire, c'est qu'on a la chance d'avoir depuis quelques années maintenant, bientôt 50 ans, une station de pompage à l'eau du lac qui la potabilise et puis qui permet de faire face à ces pics de stress hydrique que l'on peut rencontrer durant les périodes estivales.
3: Sur la page d'information de votre région, la région nyonnaise, donc c'est le fameux Hydriscore, on voit que la consommation d'eau potable par jour par personne est de 437 litres. Ça semble énorme. Comment on arrive à ce chiffre?
2: Alors ce chiffre, il comprend tous les usages de l'eau, parce qu'aujourd'hui, il faut comprendre que l'eau, elle sert à plein de choses. Elle sert à faire de l'électricité,

0: même pas de voiture à laver. Est-ce qu'il y a tout de même un potentiel d'économie d'eau à la maison ?
1: Alors oui, il y a des potentiels et chaque effort en fait fait partie de l'effort commun que l'on se doit de faire. Pourquoi ? Parce que simplement, plus on est nombreux, plus l'effet est important. Et les premiers éléments qu'on peut notifier pour quelqu'un d'indique dans une maison, dans un appartement, c'est simplement déjà de favoriser la douche plutôt que le bain. C'est aussi des facteurs 3 en termes d'économie d'eau. Vous avez également toute la partie d'utilisation de la chasse d'eau qui est plutôt sur la partie le petit débit, enfin le petit bouton aux engins.
0: Si on a un petit bouton.
1: Si vous en avez effectivement. Et puis bien évidemment, si vous avez la chance aussi d'avoir un lave-vaisselle, c'est de l'utiliser plutôt le lave-vaisselle plutôt que de laver à la main. Là aussi on parle d'un facteur 2 si le lave-vaisselle est bien rempli et puis que la machine s'occupe disons de bien doser les volumes et utilise l'eau, la fait recycler une ou deux fois dans son cycle plutôt que de laisser couler le robinet.
2: Donc plein d'usages de l'eau qu'on soupçonne pas. Je pense que c'est simplement au robinet, mais effectivement l'eau pour produire les légumes, toute cette eau qu'on consomme sans s'en rendre compte.
3: Ce sont des sacrés chiffres. Hein. Puis on est tout à fait d'accord que utiliser le lave-vaisselle c'est une bonne idée. Hein.
2: Moi je suis tout à fait pour l'utilisation du lave-vaisselle, bien sûr.
3: Nous on est d'accord avec Pascaline. Mais finalement est-ce que ces gestes individuels font vraiment une différence, Laurent Vukasovic?
1: Alors quand on le prend de manière, quand on le regarde soi-même et puis qu'on se dit mais j'ai fait ça, pourquoi ? Effectivement, on a peut-être ce ressenti. Mais quand on multiplie par le nombre d'habitants, quand on multiplie par le nombre d'actions dans un ménage ou comme ça, on arrive à des éléments significatifs. C'est un peu la technique du petit pas individuel qui fait que tout d'un coup, on arrive à une économie d'échelle qui est importante.
0: Une auditrice nous a interpellé, c'était il y a une dizaine de jours, sauf erreur, elle nous écrivait à propos de l'eau potable utilisée pour les toilettes. Elle parlait de 160 litres utilisés chaque jour, en se demandant si on ne pourrait pas utiliser de l'eau non potable à sa place. Est-ce que c'est quelque chose d'envisageable ?
1: Alors, faire attention, 160 litres, c'est la consommation journalière moyenne. On est sur une chasse d'eau, on est plutôt à 40 litres. Et puis, l'élément qui est tout à fait possible, effectivement, c'est d'utiliser ce qu'on appelle de l'eau brute, c'est-à-dire de l'eau non traitée, qui n'est pas potabilisée pour pouvoir évacuer ses excréments. C'est des choses qui sont envisageables, mais plutôt dans des nouvelles constructions, dans des anciennes, parce que tout simplement, il faut deux réseaux d'eau, il faut prévenir de pas mélanger les types d'eau entre eux. Donc, c'est des choses qui sont onéreuses à mettre en place dans les logements ou des unités qui sont existantes.
0: Mais qui sont aussi plus onéreuses dans des nouvelles constructions, si je vous entends bien.
1: C'est aussi plus onéreux dans les nouvelles.
0: Au fond, cette eau potable qu'on utilise, elle repart à la station d'épuration hein, pour être épurée et puis on va la récupérer comme eau potable. Est-ce que ça a vraiment un sens de l'économiser ou en fait c'est un cycle ?
1: Bah, disons que vous avez un cycle qui est complexe. Hein. Déjà, il faut la capter l'eau, ensuite vous l'utilisez, puis après il faut la traiter. Donc c'est-à-dire il faut de nouveau des tuyaux pour l'amener dans des stations d'épuration. Il y a des produits à utiliser, il y a des traitements qui sont faits de manière séquencée pour ce genre d'activité. Et puis après, il y a un retour au lac qui se fait une fois qu'elle est épurée, mais jusqu'à un certain niveau. Elle n'a pas forcément la même pureté que quand elle est arrivée de la source. Et puis l'autre élément, elle est remise dans un certain volume, elle est retournée au lac, elle se remélange dans un lac, et puis elle est peut-être réutilisée, mais pas tout de suite au même endroit. Donc je dirais le circuit court, le cycle court, il n'est pas aussi évident que ça, on ne peut pas le faire tel qu'on pourrait l'imaginer.
0: Alors une des premières restrictions qui est faite en général, c'est de plus arroser son jardin, mais ça peut être un peu contradictoire parce que ça fait du bien aussi d'avoir de la verdure quand il fait chaud. Donc enfin, comment on décide en fait quels usages on interdit
1: Il faut prioriser, il faut tout d'abord bien évidemment penser à la santé, penser à tout ce qui est eau potable pour pouvoir boire, pour pouvoir vivre, se rafraîchir, et puis ensuite après passer à d'autres usages. C'est clair que la défense incendie, ça en fait partie, on en parle peu, mais finalement, il faut avoir de l'eau pour aussi éteindre des incendies. Donc, on a toujours des réserves d'eau qui sont réservées pour ceci, dans nos réservoirs. Et puis après, vous allez sur d'autres usages, comme l'agriculture, où là, bien évidemment, c'est aussi un élément qui est important. Et puis, au final, vous avez le jardin de confort, ou les plantes d'ornement, où là, vous allez quand même pouvoir arroser des arbres qui sont importants ou des plantes qui sont nécessaires, on va dire, qui combattent notamment les îlots de chaleur, avec un arrosage plutôt privilégier goutte à goutte ou bien pour des arbres remarquables sur des périodes massives d'arrosage, mais bien séquencées. Et puis laisser peut-être un gazon s'endormir un petit peu, parce que là, le gazon, il apporte un peu moins de plus-value à tout ce qu'on a besoin pour vivre.
0: Juste encore un dernier point brièvement. On avait parlé en préparant cette émission de lave-linge et puis des buanderies partagées. En fait, ce qui économise le plus d'eau, c'est

0: le cycle long, le cycle éco, mais qui dure très longtemps.
1: C'est ça, ouais. En fait, vous avez moins, vous utilisez moins d'électricité, déjà moins d'énergie pour chauffer l'eau. Ensuite, vous allez mettre un peu moins d'eau également dans le système et puis laisser tremper le linge au contact de l'agent nettoyant un peu plus longtemps. Vous allez le rincer, là, vous allez gagner un petit peu en eau. Mais bien évidemment, il est plus long. Et puis, c'est un peu des fois contradictoire avec, des buanderies communes où finalement, vous avez plus vous faites une machine longue, plus vous payez cher. Alors que, donc, on va dans l'inverse de ça. Donc là, on est aussi sur des réflexions de regarder comment on peut inciter les fabricants à faire un peu différemment.
2: Et oui, c'est parfois un peu contre-intuitif, mais les programmes éco, ça marche. Et suite à ce message, suite à ce sujet, on a reçu ce message de Sophie qui nous dit « Pouvez-vous faire passer le message, et c'est écrit en majuscule, d'arrêter de rincer la vaisselle avant de mettre dans la machine ?» 3 points d'exclamation. Quelle aberration ! 6 points d'exclamation. Le lave-vaisselle n'est certes pas une poubelle, donc on jette bien tous les résidus de nourriture, et la machine fait le reste. Si une fois de temps en temps une assiette n'est pas impeccable, eh bien on la remet. PS, il y a 25 ans déjà, dans un mode d'emploi Bosch, il était précisé de ne pas rincer avant par mesure écologique. Est-ce que vous avez bien compris, Pascal ?
3: Moi, un jour, j'ai arrêté de rincer et j'ai arrêté de mettre seulement la moitié des choses dans le lave-vaisselle, mais je mets dorénavant absolument tout. Et quand les casseroles sont foutues, eh ben je les change. Voilà. Je ne sais pas si c'est écologique, mais j'ai gagné du temps.

0: un peu de prévention routière, y compris dans la programmation musicale. C'est vraiment parfait pour on en parle. C'était Drive Safe, donc de Miles Smith et Niall Horan. Et toute cette semaine, on parlait, alors pas de mobilité, ça c'était la semaine passée, mais on en parle, nous en a mis plein la vue en s'intéressant à nos yeux et aux troubles de la vision. C'est le titre de la série de Quentin Bollen.
1: Oui, myopie, hypermétropie, astigmatisme, presbytie et cataracte. On a tout passé en revue. Et il faut savoir qu'en Suisse, 4 personnes sur 5 ont recours à une aide visuelle pour voir correctement, et donc c'est mieux aussi pour conduire. Exemple avec la myopie qui touche près de 40% de la population suisse, hein, c'est énorme. Mmh. On commence par une définition avec Arthur Hammer, il est ophtalmologue.
2: C'est généralement un œil qui a une puissance optique qui est trop forte par rapport à sa longueur. Et ce qui se passe au final, c'est que le système optique de l'œil, c'est essentiellement la cornée, donc la vitre à l'avant de l'œil, et le cristallin qui est la lentille dans l'œil. Et quand la puissance de ce système optique est trop importante, les rayons lumineux sont focalisés en avant de la rétine, au lieu d'être focalisé sur la rétine. Ce qui fait que pour la vision de loin, qui sont des rayons lumineux qui arrivent, entre guillemets, depuis l'infini, vont être focalisés en avant de la rétine, et là, il faut une lentille correctrice pour pouvoir diminuer la puissance. Donc on appelle ça une lentille divergente, pour diminuer la puissance du système optique de l'œil. Ça peut évoluer avec le temps. En général, c'est un trouble qui apparaît après l'adolescence ou dans l'âge adulte jeune. Cependant, ça peut aussi arriver chez les enfants. Il y a des composantes génétiques qu'on ne connaît pas exactement quel gène, mais on sait que si vous avez des parents qui sont très myopes, vous avez plus de chances d'être myope que si vous avez des parents hypermétropes, par exemple. La progression de la myopie, typiquement chez les jeunes et chez les enfants, on a pu montrer que le travail de prêt prolongé, c'est-à-dire les enfants qui font beaucoup de lectures de prêt, beaucoup d'ordinateurs, de téléphones, de tablettes, et qui n'ont pas assez d'activité de loin, semblerait stimuler la progression de la myopie en faisant allonger le globe.
3: Ne pas oublier que l'évolution a voulu que l'on voit bien de loin, car il n'y a pas si longtemps, nous étions encore des chasseurs. Mais aujourd'hui, nos modes de vie ont bien changé et la myopie est devenue un véritable fléau. En Suisse, le taux de croissance de la myopie a été de 30% au cours de ces 20 dernières années. Et surtout, la myopie touche de plus en plus d'enfants et d'adolescents. En cause, les écrans et le fait d'être de moins en moins dehors à la lumière naturelle. Ce qu'il faut aussi savoir, Philippe, c'est qu'une myopie élevée peut entraîner des conséquences plus générales sur la santé de l'œil. On écoute les explications d'Émilie Coinu, optométriste, spécialiste de l'examen de la vue et du système visuel.
4: Plus l'œil grandit, plus la rétine qui est comme un fin papier cellophane qui est sur le fond d'œil va s'étirer. Et il faut s'imaginer que si on étire le papier, le film alimentaire, le papier cellophane, forcément au bout d'un moment il va se décoller, se déchirer. Donc les structures sont plus fines, sont plus fragiles quand l'œil est myope.
3: Et quelle maladie on pourrait développer à cause de ça ?
4: Alors, la maladie, je dirais, la plus connue, ça va être le décollement de la rétine ou de la déchirure de la rétine. Mais on va aussi développer plus de dégénérescence maculaire. Donc, cette fois, pas tellement liée à l'âge, mais vraiment liée à la myopie. Plus de glaucome aussi, parce qu'encore une fois, les structures sont plus fines et sont plus sensibles à la variation de pression intraoculaire dans l'œil.
3: Et vous, ici, vous avez une machine pour mesurer justement la grandeur de l'œil. Expliquez-moi comment ça fonctionne.
4: Alors, cette machine, en fait, elle va nous permettre de mesurer ce qu'on appelle la longueur axiale. Et ça nous permet de voir finalement si votre œil, il a pour l'âge déjà une grande longueur d'œil ou pas. Et ensuite, ajuster le traitement. Parce qu'en fait, on peut mettre des lunettes ou des lentilles, mais on peut surtout mettre des lunettes ou des lentilles qui freinent la myopie. Puis après, il faut surtout voir si le traitement qu'on a mis en place est assez efficace. Parce qu'il y a quand même des enfants qui ne vont pas forcément répondre aux verres de lunettes traditionnels. On va dire que, je dirais, 90% des enfants vont répondre correctement aux verres de freination de la myopie traditionnelle. Mais il y a quand même 10% des enfants où il faudrait faire quelque chose de plus. Donc c'est très important, quand le traitement est en place, d'avoir un suivi de la longueur de l'œil. Pour les enfants, normalement les recommandations internationales des experts de la myopie, c'est tous les 3 mois, quand ça progresse vite, et au minimum tous les 6 mois. Puis après, si vraiment c'est stable, on peut faire un contrôle tous les ans. Donc en fait, ce que nous on va faire en tant qu'optométriste, c'est vraiment de freiner au maximum l'élongation de l'œil pour préserver en fait tout le capital de la santé visuelle du patient. C'est quelque chose qui est totalement invisible, mais qui est tellement primordial.
0: Elle utilise le terme traitement, mais moi je voyais juste des lunettes. Pour moi, le traitement, ça évoque les médicaments. Comment on s'y prend pour freiner la myopie?
1: Il y a deux façons principales de le faire.
4: La première méthode sont les lentilles de nuit, en fait. Et c'est la méthode qui fonctionne le mieux aujourd'hui pour freiner la myopie. Et la deuxième option qu'on a, c'est effectivement les verres qui freinent la myopie, donc les verres de lunettes. Actuellement, il y a plusieurs verres sur le marché, tous ne se valent pas. Et encore une fois, c'est pour ça que c'est important de vérifier que le traitement qui a été mis en place, il est suffisamment efficace.
3: C'est justement lentilles de nuit dont vous parlez, comment ça fonctionne et comment ça freine la myopie?
4: Donc en fait, la lentille de nuit, elle va changer la forme de l'œil et elle va générer finalement deux corrections au niveau de la cornée, une correction centrale pour corriger la vue et une correction périphérique pour défocaliser la lumière périphérique autour de la rétine. Elle va la défocaliser d'une certaine manière à la mettre en avant de l'œil et ça va aider l'œil finalement à arrêter de grandir.
3: Donc concrètement, on la met pendant la nuit et on dort avec, c'est ça ?
4: Exactement, donc c'est une lentille de contact qu'on porte durant le sommeil. C'est une lentille qui va être posée avec des larmes à l'intérieur. Et finalement, c'est pas la lentille, mais c'est les différences de hauteur de larmes sous la lentille qui vont remodeler l'œil et qui vont permettre en fait de voir net toute la journée et de freiner la myopie.
0: Émilie Coinu, optométriste à Neuchâtel, elle était au micro de Quentin Bollen. Et donc, combien ça coûte ces lentilles de nuit?
1: Il faut compter environ 1500 francs pour la première année, puis environ 1000 francs pour les années suivantes, produits d'entretien inclus. C'est donc plus cher que les lentilles de contact souples classiques. Troisième possibilité pour corriger ces problèmes de myopie, la chirurgie de l'œil. Il y a là aussi plusieurs techniques chirurgicales. On retrouve l'ophtalmologue Arthur Hammer, spécialisé en chirurgie réfractive au Centre Suisse Visio de Beau-Rivage à Lausanne.
2: Une des plus fréquentes, ce sont les chirurgies au laser, comme par exemple le LASIK, qui est la méthode la plus connue, ou le SMILE, qui est un peu plus récente et moins invasive, ou encore la PRK ou PKR, qui est un traitement d'ablation de surface. Et pour les patients qui ont des myopies très fortes ou qui ne sont pas éligibles aux chirurgies laser, on a des lentilles de contact implantables, une des plus connues, qui est un produit suisse, made in Switzerland, ICL pour Implantable Collamer Lens. Et ce sont des lentilles qui sont additives, qui vont dans l'œil, qui se mettent entre le cristallin et l'iris. L'iris, c'est la couleur de l'œil. Et qui peuvent corriger des myopies très très très fortes.
3: Là, on a devant nous une machine d'ailleurs. On est dans la salle d'opération. Qu'est-ce que c'est comme machine et qu'est-ce que vous pouvez faire avec ça au niveau de la myopie?
2: Alors, cette machine, c'est ce qu'on appelle un laser femtoseconde. Donc, c'est un laser qui permet de faire des découpes très précises dans la cornée avec une précision au micron. Donc, on l'utilise pour deux types de procédures au niveau chirurgie réfractive pour enlever la myopie, qui sont le SMILE et le LASIK. Donc, dans le LASIK, on utilise deux lasers. Ce laser-là pour découper ou façonner un capot très fin à la surface de la cornée, qui fait environ entre 80 et 100 microns d'épaisseur. Et ensuite, on va soulever ce capot et on va utiliser un deuxième laser, le laser qui est là-bas, qui s'appelle Excimer. Et ce laser-là, il a pour but de changer la forme de la cornée. Avec le SMILE, nous n'utilisons que le laser femtoseconde. Donc, au lieu de découper un capot, ce laser va façonner un petit lenticule comme un Smarties, un tout petit peu plus profond dans la cornée. Et cette méthode, le SMILE, est moins invasive parce que, tout simplement, c'est un lenticule qui est un peu plus profond dans la cornée, donc qui affecte moins les structures de la cornée, en particulier les nerfs sensoriels. Donc, on va avoir tendance à créer moins de sécheresse et à maintenir une meilleure biomécanique naturelle de la cornée.
3: Concrètement, lorsque vous opérez avec ce laser, pour la myopie en l'occurrence, qu'est-ce que vous faites sur l'œil?
2: Avec la myopie, la puissance de l'œil est trop forte par rapport à la longueur de l'œil. Donc c'est le rapport entre la puissance optique et la longueur de l'œil. Ce qu'on va faire, c'est qu'on va diminuer la puissance optique de la cornée, qui est une lentille entre guillemets, et pour ceci, on va aplatir la cornée. Donc ce qu'on fait, c'est qu'on enlève un petit peu de matière en forme de Smarties au centre de la cornée plus qu'en périphérie.
3: À noter qu'il y a quelques contre-indications à l'opération, telles qu'une fragilité de la cornée, une sécheresse oculaire sévère, et de façon générale, il faut que notre œil soit en bonne santé. De toute façon, un bilan est fait avant l'opération pour s'assurer que le patient soit éligible à se faire opérer. Pour les chirurgies classiques au laser, il faut compter environ 5000 francs pour les deux yeux, entre 3500 et 4200 francs par œil pour l'implant d'une lentille ICL, c'est la technique la plus chère, mais certains établissements proposent des prix plus bas grâce à des accords de branche, notamment avec certaines assurances. Le conseil qu'on peut donner, c'est d'appeler directement les centres de chirurgie ophtalmologique pour obtenir les prix et ne pas hésiter à comparer.
0: Et à ce sujet, vous avez reçu des messages.
1: Oui, effectivement, on a reçu le message de cet auditeur qui concerne une opération justement des yeux.
5: Bonjour, je m'appelle Vincent. Avertissement à toutes les personnes qui seraient intéressées par une opération de la vue au laser. D'abord, c'est une très bonne chose. Aujourd'hui, j'en suis très content. Sauf que je n'ai pas forcément été dans la meilleure des cliniques proposant service. Et du coup, je me suis retrouvé pendant une année à avoir mal d'un œil parce que je devais avoir une opération LASIK sur les deux yeux. Au final, j'ai eu une opération différente. Ce changement a été décidé pendant l'opération. Et puis malheureusement pour l'un de mes yeux, il a fallu attendre, l'opération était ratée, puis il a fallu attendre une année pour refaire une opération corrective qui heureusement a fonctionné correctement. Mais voilà, et puis dans ces temps-là, il n'y a pas forcément un support incroyable. Et voilà, faites juste attention à ça. Regardez pas forcément au prix, c'est vraiment une erreur. Et voilà, bonne journée à tous.
0: Être bien accompagné, c'est toujours important. Pour rassurer peut-être les auditeurs et les auditrices, moi j'ai effectivement été opérée il y a 10 ans et ça a été le jour et la nuit, ou le flou et le net en tout cas. Vous avez aussi donné des conseils généraux d'hygiène oculaire pour prendre soin de ses yeux et éviter d'accentuer sa myopie.
1: Exactement, et on écoute une dernière fois les conseils d'Émilie Coinu, donc optométrice à Neuchâtel.
4: La première chose à faire, c'est d'être suffisamment dehors, parce que la lumière du jour, en fait, va aider à prévenir et à freiner la myopie quand elle est installée déjà d'environ 40% si vous passez au minimum 2 heures par jour dehors. Ça va pas fonctionner si vous vous dites « je lis mon livre près de la fenêtre ». Il faut vraiment être à l'extérieur. La deuxième chose à faire, c'est de faire des pauses quand on utilise les écrans. Dire « on limite l'utilisation des écrans », bien sûr, ça, on a tous envie de le faire, mais... C'est compliqué, donc on peut se dire, on fait des pauses. Ça, c'est hyper important. Toutes les 20 minutes, il faudrait pouvoir regarder au loin et relâcher l'accommodation. La troisième chose à faire, ça va être de faire des contrôles réguliers, parce que d'être pas corrigé, d'être surcorrigé ou sous-corrigé, ça va entraîner la progression de la myopie.
1: Oui, faire des pauses quand on est sur un écran, on devrait tous et toutes le faire, enfants et adultes y compris. Nous avons reçu ce message de Priscilla après la diffusion de ce sujet. Alors, un long message que je vous lis. Avec ma myopie, je ne pouvais rien distinguer. Je ne voyais que du flou et je ne pouvais pas voir sans mes lunettes. C'était un handicap pour moi, car si je ne trouvais pas mes lunettes, je ne pouvais pas me déplacer. Par hasard, j'ai vu une émission à la télévision sur la gymnastique des yeux avec des témoignages de personnes indiquant avoir constaté des résultats rapides. Je suis allée dans une librairie, j'ai acheté plusieurs livres sur comment améliorer sa vue en faisant des exercices. J'ai fait un examen de vue chez mon opticien et j'ai commencé les exercices en prenant note dans un petit cahier des heures et des exercices effectués chaque jour. Déjà la première semaine, j'ai dû retourner chez mon opticien pour diminuer la force des verres de mes lunettes. J'ai continué jusqu'à une forte amélioration de ma vue qui m'a permis de voir sans mes lunettes. Même l'opticien était surpris de constater cette amélioration. Il fallait absolument que je puisse transmettre ces exercices de manière facile, surtout aux enfants pour qu'ils prennent soin de leurs yeux dès leur plus jeune âge. Les livres que j'avais achetés étaient principalement du texte. J'ai donc édité un petit livre à colorier qui s'appelle « Tu vois ce que je vois ?» point d'interrogation, illustré avec des dessins simples pour une compréhension rapide des exercices. Ce livre livre a été relu par un médecin ophtalmologue pour m'assurer qu'il soit sans risque. Les exercices sont tellement simples qu'ils sont sans risque. Ben, par exemple, se cacher les yeux avec la paume des mains ou les exercices d'accommodation en regardant un objet de près puis un autre de loin. Merci Priscilla pour ce message. Donc ce petit livre, il est disponible sur son site internet priscilla avec deux L.world.
0: Et on écoute un peu de musique. Non.

0: Et on continue tout en douceur avec ce titre d'Henri Salvador, Dans mon île. 9h53, c'est le deuxième service dont on parle. On termine avec ce porte-à-porte un peu trop insistant de certaines ONG.
1: Un sujet d'Hélène Créhenbuhl, diffusé hier matin, dont on parle, avec ce témoignage en préambule d'Émilie qui habite Fribourg.
2: Alors c'était un début d'après-midi, j'étais en train de charger la voiture avec ma fille, j'étais assez pressée. Et là, en fait, il y a un homme qui arrive, plutôt sympa. Il me dit qu'il travaille pour une association environnementale et qu'il cherche des membres. Il m'aide même à porter une caisse, voilà. Moi, je lui dis tout de suite que j'ai pas le temps. Puis à chaque fois, en fait, il relance, il insiste. Je me suis sentie un peu coincée. Du coup, pour me sortir de ça, je lui dis que je pouvais pas décider sur le moment et que pour toute décision financière, je devais en parler à mon mari, mais qu'il pouvait passer un autre jour, un autre moment. Donc ce jour-là, je rentre vers 18h45 et puis là, mon mari me dit rigolant « Ah, il est sympa, machin. » Je comprends pas de qui il me parle. Et puis il me dit « Mais oui, il m'a dit que t'avais vu avec et puis qu'on devait juste signer son truc. » Et puis sur le papier qui me tend, je vois qu'on a fait un don 300 francs en LSV renouvelable. Et voilà, on n'avait jamais discuté ensemble du montant. Et puis du coup, j'étais vraiment fâchée et surprise de comment le gars avait tourné ça pour obtenir ce qu'il voulait. Puis voilà, ça me donne pas envie de donner prochainement à ce genre d'association qui fait du porte-à-porte.
0: On la comprend.
1: Émilie a contesté le soir même par email la souscription qui a finalement pu être annulée. Pourtant, c'est vraiment pas toujours si simple. Dans l'émission, on recevait Aurélie Gigon, responsable juridique à la Fédération romande des consommateurs. Elle nous a expliqué quelque chose qui est quand même bien compliqué par rapport à la loi suisse. Si vous avez été démarché à domicile par une ONG et que vous regrettiez d'avoir accepté d'en devenir membre, par exemple, il faut regarder dans les conditions générales de cette ONG s'il existe un droit de rétractation, donc c'est comme les commerces. Certaines associations prévoient ce délai, parfois même de 30 jours pour changer d'avis et si on a été démarché à domicile. S'il n'y a rien dans les conditions générales, ça se corse. Il faut savoir que c'est un cas plutôt exceptionnel, que le droit de se rétracter qui est prévu dans le code des obligations suisses va s'appliquer dans un tel cas. En fait, il y a deux conditions. Il faut d'abord que le consommateur se soit engagé à acquérir quelque chose, par exemple des livres dans un club de lecture ou des services, comme des services de sauvetage. Si ce n'est pas le cas, si le consommateur ne fait que soutenir une cause, le droit de rétractation légale ne s'applique pas. J'avoue qu'on était surpris. Et puis, deuxième condition qui vient s'ajouter à la première, il faut que la prestation du consommateur dépasse 100 francs. En dessous, il n'y a pas de droit à se rétracter. Si ces conditions ne sont pas remplies, il faut immédiatement contacter l'association en question, déjà pour annuler l'adhésion à la prochaine échéance possible, et puis surtout pour discuter et tenter de trouver un accord. Donc Pascaline, les ONG, les associations, c'est comme le commercial.
0: Je tombe de ma chaise.
1: Ouais, on était très surpris également. Et en fait, on a reçu beaucoup de réactions hier matin sur notre numéro de Natel 076 206 12 12. Écoutez bien, parfois il faut tendre un peu l'oreille.
3: Bonjour, Christian de Neuchâtel. Je viens de vous écouter et je trouve ça incroyable que si on décide de soutenir une association et que on décide de ne plus la soutenir, on ne puisse pas se rétracter. C'est quand même fou, ça. Je veux dire, soit je soutiens, soit je soutiens pas, et j'ai le droit de décider si je ne veux plus soutenir une association. Voilà, j'avais juste envie de dire ça. Je trouve ça incroyable. Merci, bonne journée.
4: On avait vécu une situation où ma fille s'était faite, elle était très jeune, mais elle venait juste d'être majeure. Elle s'était faite démarcher à la gare par une ONG. Et elle n'a jamais pu annuler son contrat et c'était un contrat qui se répétait et répétait. Et chaque fois qu'elle voulait l'annuler, je veux dire, il était reconduit et il lui a fallu plusieurs années pour réussir à s'en dépêtrer. Donc c'est vrai qu'on comprend la pression qu'ont ces jeunes de faire signer des contrats et certainement aussi qu'ils sont payés à la commission. Mais je trouve que là, c'est limite et ça ne devrait pas être toléré du démarchage de cette manière-là. Parce que les gens sont chez eux. Se sont en sécurité normalement et on vient les sortir en fait de leur sécurité et ça, ça peut être perçu comme une agression, en fait. Et c'est pas correct, je trouve, comme procédé.
1: Voilà, donc en tout cas, n'hésitez pas à nous contacter à nouveau si vous aussi, vous avez eu d'autres aventures comme celle-ci. Merci à notre réalisateur David Guelon cette semaine. Et puis, je vous signale juste, c'est lundi, on aura une histoire assez incroyable à vous raconter. Soyez à l'antenne à 8h35.
0: Encore un mot, du coup ?
1: Oui, en fait, c'est le récit. Ah oui, je croyais qu'on était déjà à la fin.
0: Non, c'était, on peut y aller.
1: Alors, vraiment, c'est le récit d'une auditrice. Sa fille, en fait, elle a appelé les secours parce qu'elle pressentait que sa voisine était en danger. La police a enfoncé la porte et sauvé, en fait, cette personne qui était inconsciente. Et tenez-vous, Pascaline, maintenant, on demande à cette héroïne de rembourser la porte via son assurance à elle. Bah, comment est-ce possible ? Réponse lundi, donc, à 8h30. Sur RTS Première, dont on en parle.
0: Bah, on se réjouit évidemment d'entendre tout ça, c'est une histoire assez incroyable. Je continue de tomber de ma chaise, comme quoi, écoutez, on en parle, c'est plein de surprises et toujours très informatif. Et puis, vous pouvez retrouver évidemment tous les sujets sur le Play RTS et les réactions, évidemment, toujours le répondeur 0800 108 208 ou par message vocal au 076 206 12 12. C'est la fin de ce 6-10. Le samedi. Merci beaucoup d'avoir été avec nous. Merci Jérôme Nussbaum d'avoir assuré aux manettes en régie et à Audrey Zanou, notre attachée de production. Tout de suite, les informations. Il est 10h.
5: Jessica Vial. Le feu de forêt dans les Landes a repris ce matin à l'aube. Il a désormais brûlé près de 1600 hectares dans ce département du sud-ouest de la France, annonce la préfecture. Au moins 650 personnes, habitants et touristes en camping, ont dû être évacuées. Incendie de forêt en Croatie aussi, qui fait face à l'un des pires feux de son histoire sur le littoral adriatique. Une personne a été retrouvée morte vendredi et une autre est portée disparue. Le sinistre a également fait au moins 40 blessés et d'importants dégâts matériels. Le puissant séisme qui a frappé l'est de l'Indonésie a fait au moins 20 morts, les secours l'annoncent ce matin. Ce tremblement de terre d'une magnitude de 7,7 s'est produit au large de l'île de Flores. Il a été suivi de plusieurs répliques. L'étendue des dégâts est en cours d'évaluation. Nouvel accrochage entre Washington et Téhéran sur l'avenir du détroit d'Ormuz. Donald Trump a dit hier qu'une fois l'Iran battu, il déclarerait ce passage stratégique comme un territoire des États-Unis sur un ton laissant penser qu'il plaisantait. En réponse, le vice-ministre iranien des Affaires étrangères, Kazem Gharibabadi, a assuré que le détroit d'Ormuz est et restera iranien. Un chantier à 125 millions de francs vient de s'achever à Pozieux, dans le canton de Fribourg. Les autorités locales ont remis hier à la Confédération les clés du nouveau bâtiment de laboratoire d'Agroscope. Ce site est appelé à devenir le cœur du campus national de recherche agronomique. Et puis, la fin d'un long bras de fer dans le canton de Genève. Le tribunal fédéral a donné raison au propriétaire d'un étang construit illégalement à Avusy. Le canton lui avait ordonné de détruire ce biotope à plusieurs reprises depuis 1999. Le tribunal fédéral renvoie l'affaire aux juges cantonaux. Ces derniers doivent tenir compte du fait que l'étang a tellement prospéré qu'il abrite désormais des espèces protégées. Les vagues de chaleur successives font exploser les ventes de glaçons en Suisse romande, rapporte 24 heures et la Tribune de Genève. Dans les magasins Migros, elles progressent d'environ 50% par rapport à l'été dernier, contre 20 à 30% pour les glaces et les sorbets. La demande augmente aussi fortement chez les entreprises spécialisées comme IceLab et Cubitos, notamment auprès des particuliers, des restaurants, des épiceries ou des organisateurs d'événements. Audrey Vérot est championne d'Europe du 800 mètres. Hier soir, la fribourgeoise de 22 ans s'est emparée de l'or au championnat d'Europe d'athlétisme à Birmingham. Cette consécration survient au lendemain d'une chute et d'un repêchage en demi-finale. Et autre médaille suisse, celle en bronze de Timothée Mumenthaler sur 200 mètres. Champion d'Europe il y a 2 ans, le Genevois a arraché la 3e place au millième près. Le temps restera ensoleillé aujourd'hui malgré quelques passages nuageux et des averses possibles dès le matin. L'après-midi, le ciel va se charger. Des orages sont à prévoir dans les Alpes et le long du Jura. Température comprise entre 17 et 35 degrés. Demain, dimanche, un temps plus lourd avec des passages nuageux parfois denses et un risque d'averses et d'orages par intermittence, 31 degrés au maximum.
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8: Bonjour madame.
9: Bonjour monsieur.
8: Vous travaillez sur Wagon Restaurant ?
9: Oui.
8: Oui, vous connaissez Rorschach ?
9: Un petit peu.
8: C'est où ?
9: Rorschach, c'est après Winterthur.
8: Qu'est-ce qu'on peut faire là-bas ?
9: Mais il y a le lac, c'est beau. J'ai pas fait beaucoup de choses, hein, mais je vois, il y a le beau lac qui est là, et puis voilà.
8: Et là, vous allez jusqu'à Rorschach ?
9: Oui, jusqu'à Rorschach.
8: Ok, bon, on va y aller ensemble.
9: Ensemble.
8: Merci.
9: Je vous en prie.
6: Le GAV numéro 1 en provenance de 10h et à destination de 11h va partir. En voiture, s'il vous plaît. 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
8: Ben ça alors, les CFF font même des économies sur le volume des haut-parleurs. Bonjour Karine Zuber, Gretzky.
10: Je trouvais qu'elle avait une très belle voix, puis pour dire qu'on était presque à Rorschach, elle parlait bien français.
8: C'est vrai. Nous partons en direction de Rorschach.
11: Sur voie 2, très direct pour Lyon, Morges, Lausanne, Romont, Fribourg, Berne, Holten, Zurich, Romanson, Rorschach. Départ 8h49 sur voie 2.
10: À la gare, on va retrouver déjà trois interlocuteurs qui vont nous parler de Rorschach. Il y a l'ancien chef des gares et du port qui s'appelle Werner Stübi. Il y a quelqu'un qui, depuis des années, je crois même 20 ans, a un blog sur tout ce qui se passe à Rorschach, tous les événements, mais il y en a au moins 10 aujourd'hui, j'ai vu, et qui s'appelle Rorschacher Echo.
8: Donc, Rorschacher Echo.
10: Ça, c'est le nom du blog. Je le redis ? Rorschacher Echo. Et lui s'appelle Res Lersch. C'est pas mal. Res Lersch, Rorschacher Echo. Bon exercice, hein?
8: Donc essayez de le dire 10 fois de suite.
10: Comme Fischer Fritz. Ouais, non, je vais pas le faire. Et la troisième personne.
8: Andreas Kern du Treppenhaus.
10: Exactement, on se réjouit, non?
8: Le Treppenhaus, qui est donc un café, concert, bar, qui abrite ce soir une finale suisse d'un style de musique particulier. On en reparle d'ici quelques minutes. La semaine passée, c'était donc Arbonne. Cette semaine, c'est Rorschach. Nous sommes aux confins de la Suisse. Nous poursuivons cette odyssée extrême orientale en compagnie de notre dolmetscherine favorite, en l'occurrence, Karine Zuber.
10: Et on va faire un plongeon dans le lac après. Plouf!
6: Gare à vous, toujours en première.
8: Au bord du lac de Constance, même ma chère Karine, alors que nous venons de nous faire dépasser par un train de la Turbo. La Turbo, c'est la ligne ferroviaire régionale turgovienne, puisque nous sommes à la frontière entre Saint-Gall et la Turgovie, là où nous nous rendons.
10: Et pas loin de la Pencel.
8: Et en face, c'est l'Allemagne. Et à côté, c'est l'Autriche.
10: Tous ces croisements.
8: C'est vertigineux.
10: On se réjouit.
8: Gare à vous, une émission psychédélique.
10: Nächste Halt, Rorschach.
8: Voilà ma chère Karine, nous sommes arrivés à Rorschach et nous grimpons dans un ascenseur.
10: Un ascenseur dans une structure en béton super moderne, comme ça, ça fait comme un truc perpendiculaire au-dessus de la gare, c'est pas mal du tout.
8: Présentation de nos invités.
10: Werner Stübi, ancien chef de gare et du port aussi à Rorschach. Et puis Res Lersch du Rorschacher Echo. C'est un blog sur toutes les nouvelles de Rorschach. Ce matin, il y en avait déjà 7.
8: Voilà. Res Lersch qui nous a rejoint en urgence à la toute dernière minute, puisque M. Lehner, qui devait nous rejoindre, lui, a dû partir à Saint-Gall pour amener quelqu'un à l'hôpital. Ce sont des aventures hallucinantes aujourd'hui.
10: Voilà. Nous sortons de l'ascenseur.
12: Bonjour monsieur, pourriez-vous me dire où se trouve Rorschach?
13: Par là.
12: Ah ouais, là? Je vais aller ici, moi.
13: Non, il faut aller par là.
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15: Vous en avez rêvé, gare à vous, le fait pour vous, Rorschach, enfin dévoilé sous vos yeux, en tout cas sous ceux de Werner Stubbe, que je salue. Grüezi.
16: Grüezi, miteinander.
15: Wie geht's?
16: Sehr gut, danke. Bisschen nerveux, ich habe das noch nie mitgemacht bis jetzt.
17: Très bien, merci. Je suis un peu nerveux. J'ai encore jamais participé à une interview comme ça.
16: Mais moi aussi.
17: C'est pas vrai.
16: En tout cas, pas Rorschach.
17: Wir sind in Rorschach.
15: Ça va très bien se passer. Werner, vous teniez absolument à ce qu'on monte ici un point de vue incroyable, panorama sur la ville, sur les rails, sur la gare, sur le port. Racontez-nous pourquoi vous avez voulu nous emmener ici.
16: Weil das ist jetzt wirklich das neue Wahrzeichen, wie wir sagen, von Rorschach, der Bahnhofslift, der 2012 gebaut worden ist. Ist aber lang im Stadtrat hängen geblieben, bis das verwirklicht worden ist. Das ist x Jahre gegangen, wir hatten verschiedene Projekte für das.
17: Alors, en fait, c'est le nouveau symbole de Rorschach et de la gare. Cet ascenseur qui est dans cette construction en béton qui existe depuis 2012. Et ça a été un long débat au conseil municipal sur quel type d'ascenseur on va construire ici. Et finalement, c'est cette œuvre-là sur laquelle on se trouve qui a été choisie.
8: Un bloc de béton perpendiculaire.
17: Voilà.
8: Pour faire simple.
17: Voilà, c'est comme un L à l'envers.
8: Un T sans barre.
17: Exact.
8: Werner, on poursuit. C'est un endroit, une région que vous connaissez extrêmement bien. Vous l'avez fréquenté tant au niveau du port qu'en ce qui concerne les infrastructures ferroviaires. C'est quel genre de gare, Rorschach? Pourquoi est-ce qu'elle est si importante, cette gare?
16: Rorschach war eigentlich schon immer Drehscheibe vom öffentlichen Verkehr in Ostschweiz. Das hat ja angefangen 1856, wo die Linie von St. Gallen auf Rorschach gekommen ist und dann als Stichbahn in den Hafen runter.
17: Ça a été toujours le nœud ferroviaire de tout le réseau ferroviaire de l'Est de la Suisse. Tout ce qui vient de Saint-Gall, et d'ailleurs ça passe par Rorschach. Et en fait, l'origine du pourquoi, du comment, c'est ici le nœud ferroviaire, c'est à cause du transport du blé. Et il y a ici aussi le Corn House qui est l'endroit où on stocke tout le blé, et c'était parti de là.
16: Es ist so, dass ja 1748 das Kornhaus eigentlich gebaut worden ist. Und damals, wo ja das Bauen war, ist das Korn...
17: En 1746, déjà, il y avait, existait ce stockage de blé où tout le monde acheminait le blé. Et le blé repartait d'ici, soit par voie maritime, à travers le lac, soit avec les chevaux en transport par chevaux. Et en fait, pendant des années, c'était comme ça, mais c'était bien plus lourd. Et quand le chemin de fer est arrivé, c'est logique qu'on allait transférer le transport du blé par la voie ferroviaire.
16: Das hat es eigentlich gegeben, weil es dann von St. Gallen auf Rorschach die Linie gegeben hat, hat dann aber eine Stichlinie gebraucht in den Hafen runter.
17: Alors, il y a une anecdote aussi par rapport à la construction de la gare, qui était l'autre gare qui a été construite au port, qui relie à cette gare, qui est la gare principale, pour le transport du blé, justement, c'est qu'au milieu de cette ligne, il y avait tout le bord du lac qui était toujours construit avec toutes les maisons, il y avait une énorme maison, et puis on a simplement construit un arc à l'intérieur où les wagons passaient par derrière. Et il paraît qu'au début, on n'a pas pris en considération qu'il y avait les ressorts des wagons, et donc on ne pouvait pas passer au moment de avec cette marchandise, on devait l'enlever, la remettre, etc. Donc on a adapté après cette arche pour l'agrandir et l'adapter à la grandeur des wagons avec les ressorts.
16: Es ist denn so gsi, am Anfang sind die normalen kleinen Dampfloggen nicht schwach gsi und drum hat man da unten im Logdepot die umbauen aus zwei Maschinen hat man den eine gemacht, damit die viel stärker ist. Und die hätten die Lasten mögen auf St. Gallen hochziehen.
17: Les locomotives qu'on avait à l'époque, elles étaient trop légères pour tirer ces grandes charges de blé. Et donc, on les a, de deux locomotives ici, on en a construit une et on construisait des locomotives plus fortes pour pouvoir tirer tout ce poids avec le blé.
16: Das ist eigentlich auch ein bisschen unser Stolz, weil eine von diesen umgebauten Loken hat als erste den Namen Rorschach getragen. Und mittlerweile haben wir 5 Züge, die den Namen Rorschach tragen, auf irgendeine Art an der Loki. Da sind wir sehr stolz drauf bei uns.
17: On est très très fiers de ça d'ailleurs ici, parce que la première de ces locomotives s'appelait Rorschach, et en ce moment, il y a 5 locomotives qui viennent d'ici, qui s'appellent Rorschach.
18: Oui, cette ligne Genève-Rorschach, Monsieur Meyer l'aime bien.
19: Oui, c'est une ligne intéressante parce que on change de région, on change de mentalité et nous vivons nous-mêmes, dans une journée de travail, ce changement de mentalité.
15: À titre plus personnel, on va revenir sur l'histoire de cette gare, sur sa fonctionnalité, sur sa symbolique aussi. Mais Werner, à titre personnel, vous avez passé une grande partie de votre carrière professionnelle ici, que ce soit entre le lac ou la gare. Est-ce que ça a beaucoup changé, beaucoup évolué? Est-ce que votre métier a aussi beaucoup évolué?
16: Also sehr viel geändert hat sich eigentlich im Jahr 81, wo der Bahnhof angefangen hat mit dem seinem grossen Umbau. Wir hatten ja vorne so ein Bahnhof, hat ja einzelne Stellwerke gehabt, die bedient worden sind. Wir hatten Posten gehabt von Weichen.
17: Alors, en fait, le grand changement qu'il y a eu dans ces dernières années, c'était en 1981 d'abord, lorsqu'on a refait toute la gare et l'infrastructure ici, puis ensuite en 1983, où on a changé tout le système d'aiguillage et on a modernisé et rationalisé tout cela. Et à l'époque, il y avait vraiment énormément de trafic ici. On était reliés ici jusqu'à Genève et à ce moment-là, ça a aussi changé. On a dû, pour aller à Genève ou pour aller dans l'ouest de la Suisse, il fallait changer à Saint-Gall jusqu'en 2022 où maintenant, à partir de maintenant, on a de nouveau cette connexion. Et c'est vrai que pour différentes raisons, mais aussi notamment celle-ci, ben, on a vu toujours de moins en moins de gens à la gare, traverser cette gare, prendre le train. Et ça fait un peu mal au cœur parce que c'était une gare qui était beaucoup plus vivante auparavant des années 80 que maintenant où tout est rationalisé, la billetterie, les guichets, etc. Et tout.
20: Nous allons faire ensemble un beau voyage, partant de Genève. Nous nous rendrons à Romanshorn, au bord du lac de Constance.
15: Werner Stubbi, pour beaucoup de romans durant une période, c'était Romanshorn, Genève-Romanshorn, on est jusqu'à Romanshorn. Après, c'est Rorschach-Romanshorn. On a fait des émissions à Romanshorn, on nous expliquait plus ou moins de manière très locale pourquoi c'était Romanshorn et pas Rorschach, puis après Rorschach et pas Romanshorn, la fin de la ligne. Alors que Tissot nous a dit l'autre jour, en allant à Arbonne, Laurent Tissot que je salue, qu'en fait, son père, qui était chef de gare dans le canton de Fribourg, lui parlait de Sainte-Margrethen. Alors, c'est laquelle, la dernière gare de Suisse?
17: Was ist das Ende von der Schweiz oder das Ende von der Welt? Ist das jetzt Romanshorn, Rorschach oder Sainte-Margrethen?
15: Je crois que c'est une question qui le fait éternuer. Il est allergique à Romanshorn.
16: Ist ganz klar Rorschach.
17: Clairement Rorschach.
16: Ist der östlichste Zipfel, es geht. Weil Romanshorn will ja weiter runter. Und Sainte-Margrethen geht ja schon ins Rintal rein. Also geht in dem Sinn schon fast wieder ein bisschen zurück.
17: Alors, si on veut parler de la fin, c'est vraiment Rorschach, parce qu'on est vraiment le plus à l'est possible. Romanshorn, c'est avant Rorschach, si on se dirige vers l'est. Et Sainte-Margrethen, on redescend de nouveau vers le sud. Donc, c'est Rorschach.
16: Es ist ja so, dass auch Höhepunkt gegeben hat, natürlich immer wieder. Und das ist dann vor allem in 1989, wo der Bahnhof Rorschach.
17: Il y a eu quand même aussi un point culminant dans les années 80 dans l'histoire de cette gare, c'est qu'en 1989, de par le fait que l'automatisation, etc., a créé des espaces libres dans la gare, on a accueilli le centre de formation pour les apprentis, pour les CFF de cette région ici. Et donc, au premier étage en haut et après, on a pu accueillir et former les apprentis des CFF.
16: Un autre Höhepunkt ist natürlich auch gewesen, dass man den Rorschach Stadtbahnhof hin.
17: Ce qui caractérise également Rorschach et ses gares, parce qu'en fait, c'est bien ça, c'est qu'il y a trois gares pour une commune qui a 1,8 km² de superficie et 10 000 habitants. Et l'autre chose, c'est qu'on l'appelle aussi la commune des barrières, parce qu'il y a des barrières tout au long de la voie de chemin de fer. Et il a fait une fois le calcul en 2018, elles étaient fermées pendant 13 heures en total par journée. Et donc, maintenant, il y a le premier passage sous voie depuis pas longtemps où les voitures peuvent aussi traverser. Mais avant, il fallait toujours attendre à une barrière à Rorschach.
15: Je connais dans le canton de Berne une commune encore plus petite qui a 3 ou 4 gares, c'est Schönbühl.
17: Ah, es gibt noch eine, wo ganz klein ist, im Kanton Bern, wo 3-4 Bahnhöfe, das ist Schönbühl.
16: Ja, okay.
15: Il y a les gares d'une ligne régionale, il y a les gares du Schoppiland, il y a la gare RSB, RBS et puis la gare CFF.
16: Ben voilà. Aber auch 1,7 Kilometer. Ja, ah.
15: Désolé pour lui, on ne peut pas être meilleur tout le temps partout, mon cher Werner.
16: Wir haben natürlich unseren Stolz auf dieser kleinen Fläche 3 SBB-Bahnhöfe zu haben. Und das ist natürlich für den öffentlichen Verkehr enorm. Man kann überall einsteigen und so. Und haben ja in dem Sinne alle 6 Minuten Zugsverbindungen, wo man irgendwo einsteigen und reinfahren
17: kann. Das ist eine grande Chance, parce que toutes les 6 Minuten il y a une connexion vers quelque part depuis ici. Et d'avoir 3 gares dans une ville, c'est vraiment une fierté et on a de la chance.
20: Avez-vous remarqué que nous roulons sur la voie de gauche? Étrange. Sur la route, on circule à droite. Pourquoi cette différence? Tout simplement parce que les premiers trains ont été inventés en Angleterre. C'est d'Angleterre que sont venus les ingénieurs chargés d'établir les premières lignes suisses. Et comme en Angleterre, toute circulation se fait à gauche.
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15: Le temps file et surtout le froid nous congèle. Dans quelques minutes, nous irons avec Reiss Lerch dans un bâtiment ultramoderne qui appartient à une société de construction et qui propose des expositions de peinture. Nous irons parler de Rorschach puisqu'il tient un blog, il connaît tout sur Rorschach. Dès 5h30 du matin, il poste déjà des nouvelles concernant la vie de la commune et de la région. Il y a une question qui me tarabuste depuis très longtemps. Moi, j'aimerais savoir jusqu'où on peut aller en Allemagne, en Autriche depuis ici, parce qu'on dit voilà, c'est la fin de la Suisse, mais c'est pas la fin du monde. J'ai vu Lindau-Insel, et puis il y a ce port qui vous permet également d'aller jusqu'en Allemagne, peut-être en Autriche, à Bregenz. Faites-nous rêver, racontez-nous, racontez aux romans qui nous écoutent, quelles sont les possibilités. La vie ne s'arrête pas à Rorschach, la vie commence à Rorschach.
2: Jetzt machen wir noch am Schluss mit euch noch ein bisschen träumen. Von wo kann man ins Ausland direkt kommen, von Rorschach? Österreich, Deutschland und so. Wo kann man
16: hin? Eine Schiffsverbindung im Sommer, die geht nach Lindau. Wir haben eine Schiffsverbindung nach Langenhagen. Und wir haben neu seit dem 21. Direktverbindung mit dem Zug.
2: Si on veut rêver, on peut prendre le bateau et aller à Lindau, mais depuis peu de temps, il y a aussi possibilité d'y aller en chemin de fer, depuis ici, par Romanshorn. Et Lindau, pour les Allemands, c'est vraiment pour nous le Tessin, quoi. C'est-à-dire Lindau, c'est dans le nord d'ici, donc nous, on va au Tessin parce qu'on veut aller dans le sud, mais pour tous les Allemands, Lindau, c'est le sud de l'Allemagne, c'est la station balnéaire, etc.
15: Un peu comme Meersburg ou Ludwigshafen aussi, voilà, qui constituaient des points de chute pour les gens qui voulaient du sud lorsqu'ils venaient d'Hambourg. Exactement. De Lübeck.
2: Voilà.
15: On s'est bien compris. Une dernière question, malheureusement, le temps file, comme je l'ai dit tout à l'heure, mais Reiss Lerch fait les 100 pas, il a tellement de choses à nous raconter sur Rorschach. Symboliquement, Werner Stubbi, quand on est Suisse, qu'on habite à Rorschach, qu'on est de cette région, ce lien avec Genève, avec la Suisse romande, il est réel, c'est juste une ligne de train où on se sent vraiment connecté à la Suisse, faire partie d'un pays qui va jusqu'à Genève.
16: Also für mich ist das natürlich etwas ganz super. Also ich bin reiben stolz, wenn ich irgendwo da.
2: Moi, ça me fait hyper plaisir. Je suis très, très fière de ça. Quand, par exemple, je suis sur le quai de la gare à Lausanne et que je vois Rorschach, ça me fait chaud au cœur. Mais aussi de voir d'ici Genève, enfin maintenant c'est Lausanne parce qu'il y a eu le changement par Renan, mais de voir ici Lausanne ou Genève, ça me fait quelque chose. Et surtout moi aussi, en tant qu'ancien cheminot et employé des CFF, oui, très fort.
15: Il y a des endroits suisses romandes que vous aimez visiter en train, à part Genève et Lausanne?
16: Also in Fribourg gehe ich etwa die noch. Wir haben ein Klüppli und da machen wir etwa die Reise. Und Fribourg ist natürlich die grosse Eisenbahnanlage, die man anschauen kann.
2: Alors moi je vais personnellement souvent à Fribourg, genre trois fois par année, parce qu'on a un petit club d'anciens, de vétérans des CFF, et puis on peut aussi aller voir toute l'installation ferroviaire là-bas, et c'est toujours super chouette et intéressant. Parfois, je vais encore jusqu'à Lausanne, mais c'est rare quand même en ce moment que j'aille jusqu'à Genève. Mais Fribourg, oui.
16: Danke vielmals, dass ich eine Auskunft geben der Bahnhof Rorschach und mit der Linie jetzt auf Genf gerechnet. Es fehlen ja eigentlich noch 500 Meter von der Doppelspur durchgehend von Genf bis Rorschach.
2: Ce qui manque encore, c'est qu'avec tous les projets planifiés pour les lignes doubles qui devront partir depuis Genève, il manque ici encore 500 mètres où on peut avoir la voie, les doubles voies, mais ça devrait pouvoir être réalisé jusqu'en 2035.
15: Ah ben on reviendra d'ici 2035. Merci beaucoup, Werner Stubbi, pour votre accueil, votre expertise, votre gentillesse et votre savoir. Merci beaucoup.
16: Merci.
15: Merci, Karine Zuber, pour cette traduction.
2: Merci, Patrick Dejadé.
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15: Dans quelques minutes, nous irons donc parler avec Reiss Lerch de Rorschach. Il connaît tout sur Rorschach, tout ce que vous avez toujours voulu savoir sur Rorschach, sans jamais oser le demander. Vous le saurez dans Gare à vous. On écoute de la musique sur RTS Première. Gare à vous à Rorschach, sous vos applaudissements. Bonjour madame, l'émission Gare à vous RTS Première. Où se situe Rorschach? Dans quel canton?
21: Rorschach, je ne sais pas, Saint-Gall-Turgovie, par là-bas.
15: Saint-Gall-Turgovie?
21: Oui, mais dites, c'est plus.
15: Le début était bien,
21: alors on va rester sur Saint-Gall.
15: Bravo. Merci.
21: Merci.

0: Covid, etc.
1: Ah, il y a plus loin encore.
0: Aucune idée.
1: Coton de Saint-Gall.
0: Saint-Gall, ok. Ouais.
1: Rorschach. Ça sonne bien, hein?
0: Oui, pour... oui, plutôt oui. Non, absolument pas.
1: Vous n'êtes jamais allé?
0: Non, jamais.
1: Et vous n'irez jamais?
0: Je pense pas.
1: Non.
0: Enfin, maintenant, vous me donnez envie d'y aller.
1: Ah, bah, voilà, c'est ça. Merci beaucoup. Belle journée, hein, au revoir.
0: D'accord, au revoir.
1: Au revoir, merci. Gare à vous à Rorschach, nous sommes dans un bâtiment en face du lac de Constance, en face de nous c'est l'Allemagne, à côté de moi c'est Karine Zuber pour la traduction et à ma droite c'est Resslersch qui a accepté de remplacer Monsieur Lehner au pied levé, on peut déjà le remercier en introduction ma chère Karine.
2: Vielen Dank, dass Sie da sind.
1: L'histoire de Rorschach, on veut tout savoir. Vous avez un blog, est-ce qu'on peut commencer peut-être par l'histoire de cette commune, je crois, qui est très très vieille.
2: Sie haben einen Blog, aber wir möchten zuerst mal anfangen mit der Geschichte von dieser Gemeinde, die, glaube ich, sehr, sehr alt und sehr lange her anfängt.
3: Ja, die Stadt Rorschach ist, glaube ich, die ist über 1000 Jahre alt.
2: Oui, alors c'est une commune qui a à peu près 1000 ans. Les premières traces de Rorschach, on les retrouve écrites dans un document en 941. Donc en 1941, on a fêté ici les 1000 ans de Rorschach et c'est une jolie tache sur la carte du monde.
1: Avant de poursuivre l'histoire de cette ville et puis son histoire contemporaine, est-ce que les habitants de Rorschach sont conscients que pour les romans, c'est un peu la fin de la Suisse, la fin du monde?
3: Ja, da glaube ich schon, dass das der Rorschacher auch bewusst ist.
2: Oui, oui, ils en sont bien conscients, parce qu'on est vraiment tout à l'autre bout, mais de par le fait qu'on a, nous, le lac de Constance, qui est un peu la sœur ou le frère du lac Léman, et qu'on est aux deux extrémités de la Suisse, il y a une espèce de connivence, une sorte de proximité quand même entre ces deux régions aux extrémités.
4: Meine Damen und Herren, wir treffen in Zürich ein. Der Zug fährt um 11:08 weiter nach Winterthur, St. Gallen, Rorschach.
1: L'Ouest et l'Est se rencontrent. Nous sommes à Rorschach avec Monsieur Lersch. Racontez-nous les points importants de l'histoire de Rorschach. Ils sont tombés, bien évidemment, dans des milliers de dates qui viendraient nous rappeler des choses qui sont peut-être pas forcément ultra intéressantes pour nous, Suisses romands, mais dans les grandes lignes, l'histoire de cette commune.
3: Rorschach hat eine große Industriegeschichte auch gehabt. Die ist halt leider dann auch im Laufe der Zeit ist die dann eben auch weg. Rorschach hat in der Blütezeit, glaube ich, gegen die 14.000 Einwohner gehabt.
2: Bon, alors toute l'histoire assez récente est liée au développement industriel et l'inverse aussi, au non-développement industriel. C'était un grand centre industriel où dans la région on faisait beaucoup de textiles, mais ici c'était surtout la métallurgie avec l'aluminium et Feldmühle aussi, l'entreprise. Il y avait 14 000 habitants dans la haute période de Rorschach. Puis après, avec la désindustrialisation et les entreprises qui ont fermé, on est retombé à 8 000. Il y a eu plein de terrains vagues, de bâtiments délaissés, mais certains ont été rénovés. Et là, par exemple, il y a une transformation d'une ancienne fabrique en des grands bâtiments habitables, avec des lofts qui ont été réalisés récemment. Et oui, c'est l'histoire industrielle qui marque en fait l'évolution de Rorschach.
1: Si on désire visiter Rorschach, qu'est-ce que vous nous conseillez?
3: Es gibt ein paar Sachen. Also, das ist auf der einen Seite der See. Also, wenn du auf Rorschach kommst, musst du auch den See. Das ist fast selbstredend. Das andere ist, im anderen sitzen wir jetzt. Da ist das Wirtgebäude, wo eine unglaubliche Vielfalt an Kultur und bietet. Ausstellungen, Konzert.
2: Alors évidemment, la chose incontournable, c'est le lac. Il faut se balader le long du lac, venir au bord du lac. C'est magnifique ici, on le voit, on est en face du lac. L'autre élément à visiter, c'est là où on se trouve exactement maintenant. Ce bâtiment construit par l'entreprise Wurth avec sa collection d'armes. Il y a des expositions de plein de... Je vois qu'il y avait là Miro il n'y a pas longtemps. Des expositions extraordinaires dans des beaux lieux. Et puis il y a une salle de concert. Hier soir, il y avait Angelo Brandoardi. Hier soir,
1: Angelo Brandoardi. Et c'est le type avec les cheveux un peu tout voilà. Foufou là.
2: Et ce soir, il y a Et ce soir, il y a Stradivari, voilà. Il y a malheureusement un endroit qui avait un charme extraordinaire où tous les gens d'ici se croisaient, qui était vraiment très agréable, c'était

0: La Bad Hütte, la cabane des bains au bord du lac. Et elle a malheureusement brûlé en 2024 et depuis, c'est devenu un peu vide. Et on espère énormément que ça va être remplacé par quelque chose qui crée de nouveau un lieu de rencontre pour nous ici. Là, c'était vraiment extraordinaire.
1: Bonjour les enfants, vous parlez français ?
2: Oui.
1: Ouais. C'est où le bout de la Suisse ?
2: Le bout de la Suisse ? Je dirais la Berne.
1: La Berne ? Il y a plus loin encore, hein ?
2: Ah,
1: Saint-Gall, tu connais ?
2: Non.
1: Non, Saint-Gall ?
2: Non, je connais pas.
1: Non, puis le bout du monde, c'est où ?
2: Le bout du monde, c'est... C'est tout là-bas ?
1: Ouais.
2: Bah, l'ouest.
1: Le plus loin d'ici ?
2: Pour Antruy.
1: Pour Antruy ?
2: Moi ?
1: Ouais. Ouais. Bah, merci. Salut. Bonne journée. Rorschach, c'est aussi les tests de Rorschach pour toutes celles et ceux qui s'intéressent à la psychiatrie. Rorschach, c'est également un héros Marvel, un super-héros, un super-vilain plutôt, Rorschach. Quelle est l'étymologie de ce nom ? Est-ce qu'on sait d'où ça vient ?
3: Da wüsste ich jetzt also nicht, aber ich habe irgendwo mal gelesen, dass es irgendein latinisches Dings gibt, wo ganz, ganz ähnlich ist wie das Rorschach. Und aus dem muss ich, aber da weiß ich wirklich nicht, wie das im Detail ist. Da weiß ich nicht.
0: Alors personnellement, je sais pas. J'ai entendu dire qu'il y avait des racines latines dans la dénomination de Rorschach.
1: Parce que nous étions à Arbonne la semaine dernière, et Arbonne, c'est Arbor Felix, c'est-à-dire quasiment arbre heureux, d'une certaine manière. Voilà. C'est pour étaler ma petite connaissance. Moi, on a de culture, plus on l'étale sur ses tartines. Mon cher Res Lerch, parlez-nous de votre blog. Ce matin, on a vu que vous étiez déjà au taquet à 5h30 à poster des choses. Vous êtes 24h sur 24 sur votre blog.
0: Erzählen Sie jetzt ein bisschen von Ihrem Blog. Wir haben heute Morgen gesehen, dass die schon am 5 Uhr morgen die ganze Zeit News über Rorschach-Leben postet haben. Erzählen Sie ein bisschen, wie ist das, was machen Sie, über was... Und wie ist das entstanden? Erzählen Sie ein bisschen über den Blog.
3: Also entstanden ist eigentlich, ich habe schon früher mich damit auseinandergesetzt, was mache ich eigentlich in der Pension.
0: En fait, ça date d'il y a bientôt 20 ans. Moi, je m'étais posé des questions, qu'est-ce que je vais faire après ma retraite, mais ça correspondait aussi à un contexte où les médias, même les médias régionaux, hein, parlaient de moins en moins de ce qui se passait dans les périphéries et, ou dans les petites villes. Et c'était le cas à Rorschach, on ne parlait plus de toutes ces activités qui sont très diverses dans cette ville et très nombreuses. On n'en parlait plus dans les journaux, donc je me suis dit, ok, je vais créer un blog et parler de cette diversité, de tout ce qui s'y passe, et créer des liens qui créent entre les gens.
1: Parmi toutes les curiosités locales que vous connaissez, est-ce qu'il y a des choses particulières, des gens particuliers aussi ou singuliers qui sont typiquement de Rorschach ? Parce qu'évidemment, on peut voir des clubs sportifs, des endroits culturels partout en Suisse, mais est-ce qu'il y a quelque chose de très typique ici à Rorschach que vous aimeriez mettre en avant ?
3: Ah, ça va, c'est nul. Da glaube ich nicht, dass es Sachen gibt, die dann ganz, ganz spezifisch da sind. Da ist, es gibt so ein grosses Angebot eigentlich da, wo auch nicht für alle ist. Also, aber da ist eigentlich selbstredend, oder? Da ist,
0: Bon, alors, en fait, moi, je dirais qu'il n'y a pas quelque chose de typiquement typique, unique à Rorschach et pas ailleurs, mais ce qui est typique de Rorschach, c'est cette diversité et ce nombre de choses qui se passent. Alors le but de mon blog, c'est que, ok, celui qui a l'habitude d'aller voir les mêmes choses, il va se renseigner sur le site internet de cette institution qui organise ça. Mais moi, je veux atteindre les gens qui n'y vont pas et les rendre attentifs que ça se passe là-bas. C'est ça un peu le truc. Mais si j'y pense maintenant, il y a quand même une spécialité incroyable culturellement, un événement phare ici qu'il n'y a pas ailleurs. C'est un festival de constructeurs de sable qui existe déjà depuis 25 ans et donc il y a plein d'artistes qui viennent faire des sortes de sculptures dans le sable et ça c'est assez unique à Rorschach. Et du côté culinaire, eh bien ce qui est spécial ici, bon, on peut y trouver autant du Zürich Schnitzel, c'est des cordons bleus, que de la musique afghane, de la musique syrienne, des kebabs, parce qu'on a beaucoup d'étrangers qui sont venus s'installer ici et c'est ça qui fait aussi la beauté et le charme et la diversité de cette ville, c'est toutes ces cultures différentes qui s'y retrouvent.
4: À quoi tu penses quand tu penses à un Belge ?
5: Ich würde schon sagen, dass
4: das, was wir von den, was ihr von den Deutschschweizern negativ gesagt habt, dass sie vielleicht seriöser sind und ja, viel ernster, dass die, die Roma vielleicht eben besser zu leben wissen, sind lustiger. Aber sonst weiß nicht. Ich finde die Leute genau gleich sonst wie wir.
5: Et quand tu parles avec tes camarades là, vous pratiquez quelle langue?
4: Hochdeutsch.
6: Well, en bon allemand.
4: Ich verstehe ein wenig Französisch, aber ich kann nicht Französisch sprechen. Ich habe das mal gelernt in der Schule, aber.
6: Mais alors, des fois ça tourne un peu en suisse allemand.
5: Mais tu aimes parler le Hochdeutsch?
4: Nein.
1: Ressler, vous devez partir. On vous pose une dernière question. Indépendamment des guides touristiques, quels sont vos endroits préférés à Rorschach? Pas forcément le plus beau, pas forcément le plus touristique, pas forcément celui qu'on met en avant, mais votre endroit favori.
0: Letztlich gefragt sind Ihre eigenen Lieblingsorte hier in dieser Stadt, aber wirklich persönlich.
3: Da ist die ganze Seepromenade, wirklich die ganze Seepromenade. Und dann gibt es einen auf dieser Hafenmauer da draußen. Da gibt es die Zugänge zum See. Und es gibt einen, der auf die Nordseite runtergeht. Ein Stegen und unten hat es ein Plätzchen. Das ist mein absoluter Lieblingsort, weil der ganze Lärm von der Stadt ist dort unten wie weg. Und du bist direkt am Wasser, hat ein paar Felder. Es ist ein wunderbares Ambiente. Wenn ich runterfahre, auf die Hafenmauer, da stecke ich runter und dort hocke, ist mein absoluter Lieblingsplatz. Vorher war es natürlich eben auch Badhütte, aber die haben wir jetzt im Moment nicht.
0: Alors, bon, c'est toute la promenade du bord du lac, mais il y a un endroit en particulier que j'adore par-dessus tout, c'est quand on se promène sur le mur du port, on descend un petit escalier derrière le mur et là on arrive juste au bord du lac, mais on est complètement protégé de tout le bruit, donc il n'y a plus aucun bruit. Et c'est une petite merveille de se poser là, au bord du lac, protégé du bruit. Bien sûr, avant que ça ne brûle, mon endroit préféré, c'était la cabane des bains.
1: Badehütte qui a brûlé il y a 2 ans. Se protéger du bruit, ça va être très difficile ce soir au Treppenhaus, ici à Rorschach, puisqu'il y a la Wacken Swiss Metal Battle qui est organisée. C'est un éliminatoire pour aller au Festival Wacken, qui est un des plus grands festivals mondiaux de métal au monde. Et puis, il y a un éliminatoire qui se déroule ce soir, hasard du calendrier, au Treppenhaus. Une dernière chose, mon cher Resslersch, c'est quoi le Treppenhaus? Vous pouvez nous indiquer quelques informations par rapport à cet endroit?
0: Ja, heute Abend ist ja die Metal Battle im Treppenhaus, haben wir gesehen. Können Sie etwas kurz sagen, was ist das Treppenhaus, was ist das für ein Ort, was macht man dort?
3: Das Treppenhaus ist so eine richtige Kultbeiz in Rorschach, wo vor allem das junge Volk hat. Und auch die Musik nach dem Volk. Und da hat da belebt die Szenerie da unten wahnsinnig. Haben wir noch ein Pendant? Da ist die Industrie 36, wo in einer alten Fabrikhalle rein Konzert macht. Der Andreas Müller hat mir gerade heute geschrieben, das Konzert von morgen ist restlos ausverkauft. Also da ist schon. Und dann sieht man, Treppenhaus, Industrie 36 und Würth. Also wenn du 3 Veranstalter auf denen 1,74 Quadratkilometer hast, die ein derartiges Programm anbieten, dann hockst du manchmal wie Gott in der Kultur mitten drin.
0: Ouais, alors il y a le Treppenhaus, c'est un bistrot hyper cool pour les jeunes, vraiment très chouette, qui organise aussi des concerts le soir. C'est vraiment la scène jeune qui se passe là. On a encore le Industrie 38 avec la Kulturfabrik, où là il y a aussi des concerts. D'ailleurs, l'organisateur Andreas Müller vient de m'écrire que le concert de demain était sold out. Et donc, avec ces 3 endroits, ici où on se trouve, Treppenhaus et Kulturfabrik, on est vraiment hyper riche en offres de concerts, de manifestations culturelles pour une ville de notre grandeur. C'est vraiment bien.
1: Merci beaucoup. Resslersch du Rorschacher Echo.
0: Bravo, Tusha.
7: Bravo.
0: Bravo, Tusha.
1: Merci beaucoup.
7: Merci.
1: Voilà, Karine, d'ici quelques minutes, nous partons pour le Treppenhaus. On parlera avec Andreas Kern.
0: On se réjouit.
1: Ben oui.
0: du métal.
1: Ouais, d'ailleurs, c'est très intéressant, j'aimerais avoir ton avis aussi sur le Suisse allemand qui est pratiqué ici. On sent qu'il est influencé par l'allemand du sud et puis l'autrichien, non?
0: C'est très cantique. Ouais. C'est-à-dire, on dit moins le « ch », c'est plus le « que », ouais. Mais il y a des mots qu'on prononce différemment, donc je dois un peu plus me concentrer qu'au centre de la Suisse.
1: Oui, ouais, mais c'est excellent de toute manière.
0: Un peu pointu comme ça.
1: Un petit peu plus « spitzig ».
0: Ouais, « spitzig ».
1: Oh. Je ne sais pas d'où il est sorti,
0: c'est. Ah ben, c'est spitzig, c'est super spitzig.
1: Gare à vous à Rorschach. Bonjour, pour RTS Première, dans quel canton se situe Rorschach? Canton de Saint...
7: Gall.
1: Voilà. Eh oui.
7: Ah ben, c'est
1: avec l'aide, ça. Ah ben, t'es doué,
7: en
1: alors.
7: En plus,
1: c'est facile. Vous êtes allé à Rorschach?
7: Bah oui.
1: Pour faire quoi?
7: Déjà, la ville est très chouette, ils ont du bon café chez les Fils Auto, c'est drôlement rare. Et puis pas très loin, si on se déplace par là, il y a les sculptures de sable, sauf erreur à Rorschach. Ça vaut la peine, c'est très très intéressant.
1: Moi j'ai vu les sculptures de, comment elle s'appelle, l'ancienne compagne de Jean Tinguely.
7: Ah, Nikita Saint-Fal.
1: Bah voilà.
7: Ah,
1: voilà.
7: Non, bah, ça tout le monde le sait.
1: Ouais, bah, on le sait, mais on ne sait pas le dire. Merci beaucoup, belle journée. Au revoir, merci.
0: Gare à vous.

0: Un classique de Eurythmics sur RTS Première. Regard à vous, Rorschach. Qu'écoute-t-elle ? Bonjour RTS Première, vous écoutez quoi comme musique s'il vous plaît ?
1: Je sais pas ce que j'écoute. Ah, j'écoute les recommandations de la semaine de Spotify.
0: D'accord, ouais. Parce qu'il y a beaucoup de gens qui écoutent de la musique qui savent pas qui c'est.
1: Oui, c'est ça. Bah, ouais. c'est
0: mais
1: ça.
0: Mais c'est bien au moins.
1: Je découvre des nouveaux artistes tous les jours.
0: Mais c'est bien ?
1: Ça va, c'est bien.
0: Ça va ?
1: Ça va. Le titre exact c'est... Le titre est long, l'artiste c'est Roudoudou.
0: Roudoudou !
1: Voilà. Space and Tranquility to Earth.
0: D'accord.
1: Voilà.
0: Okay. Bon, on va passer à un extrait alors.
1: Exactement. Merci,
0: au revoir.
1: Bonne journée.
0: Roudoudou passera-t-il au Trap House ? J'en doute.
2: 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À fond de train.
3: Et on repart tout de suite en direction de la Suisse orientale, l'une des régions les plus mal connues de nous autres romans.
0: Rorschach version culture, c'est le Treppenhaus. Nous sommes avec Andreas Kern. Grüezi, bonjour.
4: Grüezi.
0: C'est toujours Karine Zuber à la traduction. Alors évidemment, la première question, c'est qu'est-ce que le Treppenhaus ?
5: Erste die Frage, was ist Treppenhaus ?
4: Das Treppenhaus ist ein Kulturlokal. Es gibt seit 11 Jahren. Und wir machen lauter kleine Konzerte und Comedians, Kinderkonzerte. Ja.
5: On est un lieu culturel, on existe depuis 11 ans, on fait beaucoup de concerts, mais on fait aussi des concerts pour les enfants et des stand-up comédies.
0: Un lieu multiculturel, multigénérationnel, avec un type qui a des multicasquettes. Tu me disais hors antenne, Andreas, que tu cumulais 3 ou 4 métiers ici.
5: Du hast vorher gesagt, du machst 3 Jobs, also welche?
4: Ja, also ich bin da Booker, ich tue da kochen für Bands, mache Kasse, Abendverantwortung, Maitrin für alles.
5: Alors, je fais tout un peu ici. Je fais la programmation des groupes. Je cuisine pour eux. Je fais la caisse le soir. Et en suisse allemand, il y a une expression qui dit « Je suis Mädchen für alles », donc bonne à tout faire.
0: Ce soir, il y a un éliminatoire de la battle pour le Wacken. Hein. C'est les groupes suisses qui concourent pour avoir une place au Wacken. La finale, ça sera le 16 mai au Romandie de Lausanne. Est-ce que tu sens quelque chose de spécial ? Les groupes sont déjà là. Vous faites souvent des concours ?
4: Ja, die Bands sind, glaube ich, schon ein bisschen aufgeregter wie sonst. Sind alle auch pünktlich gewesen. So Battles machen wir nicht viel. Nein, es ist jetzt vielleicht der zweite oder so, aber es haben es auch schon gehabt.
5: Ouais, alors on voit qu'ils sont nerveux. Le premier signe, c'est qu'ils étaient tous à l'heure. Et non, des battles, on n'en fait pas trop. Non, c'est pas fréquent que ça arrive ici, c'est assez rare.
0: Vous faites partie de ces lieux qui privilégiaient les petits groupes, les groupes régionaux, les choses un petit peu moins connues. C'est toujours évident de trouver du public pour ce genre de choses.
4: Ja, wir sind auch in einer kleinen Stadt, 10.000 Einwohner. Es ist schon schwierig mit Konkurrenz von St. Gallen. Um die Leute hier anzubringen, vor allem auch die Jüngeren. Ja, es gibt manchmal schwierige und manchmal einfache Konzerte.
5: Ouais, c'est pas évident parce qu'on est dans une ville de 10 000 habitants et la concurrence à Saint-Gall est forte et c'est vraiment pas facile. Il y a des fois où c'est plus facile que d'autres et des fois où c'est plus difficile, mais c'est un challenge.
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0: Le Treppenhaus, c'est un bar, c'est aussi un restaurant, c'est un club. La programmation musicale, est-ce qu'elle a une influence aussi sur le bar ? Parfois, est-ce que vous êtes obligé de prendre des choses plus commerciales, des choses plus alternatives pour finalement justifier votre statut de lieu plus alternatif ? Ou alors, les choses vont de soi, vous arrivez à trouver un équilibre ?
4: Klar, also ich kann machen, was ich will. Wir haben zum Teil auch ein bisschen größere Konzerte. Die können wir in den zweiten Club, den wir haben, verschieben. Also nicht wir haben, sondern in Rorschach ist. Ist die Industrie 36. Da können wir so ein bisschen zusammenarbeiten. Aber wir sind eigentlich sehr frei gelassen, was wir booken können. Wir sind das zweite, das dritte, wo etwas machen. Ja.
5: Non, alors en fait, on est complètement libre de faire la programmation qu'on veut. Quand on veut inviter un groupe qui est plus connu, qui a plus de notoriété, on collabore avec l'autre salle de concert qui a à Rorschach, c'est la Industrie 38, 36, 36, 38, à Kultur Fabrik, et donc on peut collaborer comme ça. Mais ici, ce qu'on fait, on est complètement libre. Non.
0: Vous fonctionnez comment ? C'est du privé, du bénévolat ? Il y a une partie publique aussi ?
4: Wir sind ein Verein. Wir haben, ich bin im Vorstand dabei. Wir haben ein paar freiwillige Arbeiter, viele freiwillige Arbeiter. Wir haben aber auch zwei, drei Festangestellte und alle, die an der Bar arbeiten, sind angestellt. Also sie sind im Stundenlohn angestellt. Aber so der Hintergrund ist freiwillige Arbeit.
5: Ouais, alors en fait, on est constitué en association. Moi, je suis dans le comité. La plupart des gens sont bénévoles, mais il y a quand même 2-3 qui sont payés, employés. Et surtout aussi les gens qui travaillent au bar, ils sont payés. Mais il y a énormément de bénévoles qui aident. Ouais.
0: Le Treppenhaus, c'est quoi à la base ?
4: Es ist ein altes Kirchengebäude. Es gehört zu der Kirche, die nebenzu ist. Oder hat gehört. Denn bevor wir hier reingekommen sind, war noch eine Zoohandlung drin. Wir haben das Treppenhaus genannt, wenn man von außen aufs Dach schaut. Die Dachform sieht aus wie eine Treppe. Das ist eigentlich der Grund, warum es Treppenhaus heißt.
5: En fait, la maison appartient à l'église qui est juste derrière. Mais juste avant que nous on s'y installe il y a 11 ans, c'était un magasin d'animaux pour animaux et qui vend aussi des animaux, Zoohandel. Et puis nous on l'a appelé Treppenhaus parce que quand on le regarde de l'extérieur, le haut ressemble à un escalier. Treppen, ça veut dire escalier, donc la maison de l'escalier.
0: Qu'est-ce qui constitue le fondement de votre programmation ?
5: Was ist Spirit von dem Booking, vom Programm, das du machst? Was ist so?
4: Ich buche mehr so ein bisschen die Punk-Richtung, Punk-Garage-Richtung. Und wir sind da eh noch ein bisschen rocklastig und ab und zu ein bisschen Hip-Hop, ein bisschen Indie. Ja, so ein bisschen die Linie.
5: On est un club avec une programmation assez rock. Moi, je suis celui qui m'occupe plus des choses punk et garage. Mais de temps en temps, on a aussi, ça peut arriver du hip-hop, mais c'est très rock quand même comme lieu.
0: On a décidé de faire cette émission de Regard à vous pour avoir un lien entre l'ouest de la Suisse, Genève, jusqu'à Rorschach. Hein, c'est cette fameuse ligne qui relie la Suisse. Est-ce qu'il y a des artistes romans qui viennent se produire ici ? Est-ce que tu connais les artistes romans ?
4: Ich kenne sie ehrlich gesagt zu wenig. Ich komme da fast nicht mehr raus momentan. Ja, es ist zu wenig zu los an. Ja, ich kenne von dort zu wenig.
5: Aber hättest du Bands gehabt?
4: Ja, Bands immer, glaube ich, auch schon gehabt. Ich könnte es aber nicht sagen, wer. Also wir schauen, dass wir immer wieder ein bisschen von überall in der Schweiz sind. Europa, Amerika, wir haben alles ein bisschen.
5: Ouais, alors pour être honnête, moi j'arrive presque pas à sortir d'ici, je suis un peu bloquée. Donc je connais la scène romande beaucoup trop peu, malheureusement j'arrive pas à me rendre à Lausanne. Et oui, ça peut arriver qu'il y a des groupes romands qui jouent ici, comme de partout dans le monde, des Américains, des Suédois, etc. Mais malheureusement...
0: Ce qu'il faut savoir, c'est qu'après la diffusion de cette émission, tu vas recevoir des centaines de demandes de groupes romands qui voudront jouer ici.
4: Ja, das ist gut, wir tun gerne alles anschauen. Wir können nicht immer alles beantworten, wir kommen so viele Mails über, aber wenn es etwas super drunter hat, dann tun wir da gerne brauchen.
5: Ouais, c'est bien, c'est super, on se réjouit, on aime bien tout. Écoutez, évidemment, on ne peut pas répondre à tous les mails parce que c'est un peu beaucoup, mais s'il y a un super groupe, on va les engager. Tu penses à un groupe en particulier déjà ?
0: Il y a des gens comme Cold Guns, il y a des gens comme Algebra, il y a différents groupes.
5: Sinon ?
0: Oh non, bah, à mon avis, il faut se faire un nom partout.
5: Hein. Cold Guns, Crunch ?
4: C'est vrai ?
5: Ah, die super internationale Heavy Metal Band aus La Chaux de Fonds.
0: On va créer des liens.
4: Ich bin nicht Heavy Metal.
5: Il n'est pas metalleux un peu.
0: On va terminer, Andreas Kern, avec ta fonction de cuisinier. Qu'est-ce qu'on cuisine à des groupes de metal ? On sait qu'il y a de plus en plus de véganes. Ils sont un peu chiants, non ?
4: Heute gibt es Chili sin carne, vegan. Ja, heute müssen wir für 15 oder bis 20 Leute kochen. Das muss ein bisschen einfach sein zum Vorbereiten. Es geht ja nicht alle Minute, sondern etwas, was ich auch noch schon kann gut vorbereiten.
5: Aujourd'hui, il y a Chili sin carne, donc un Chili végétarien. Et quand on a 30 personnes pour qui il faut cuisiner, bon, on essaie de faire un truc simple, quoi.
0: Est-ce qu'on gagne sa vie quand on s'investit comme toi dans ce genre de club?
4: Nein, es ist. Ich mache alles für kein Geld. Also, ich mache das freiwillig und ist auch gut so. Also, logisch haben wir gerne ein bisschen, aber es es ist gut so, wie es ist. Und ich bin froh, dass wir ein Laden haben in Rorschach, was so ist.
5: Non, alors moi je fais ça complètement bénévole, donc je peux pas gagner ma vie avec ce job, mais je suis très heureux de le faire de cette manière-là, parce que comme ça, ça fait vivre Rorschach. Et je suis très fier qu'il y a cet endroit phare dans cette petite ville. Quoi.
0: Une dernière chose, si tu devais proposer aux romandes, aux romans qui nous écoutent, de venir ici au Treppenhaus de Rorschach, qu'est-ce que tu leur dirais ?
4: Ah, schwierig, schwierig. Es ist ein super kleiner Club, wo man kann guten Kaffee trinken, man gibt gute Drinks, gibt super Bier aus der Ostschweiz, wir haben deutsches Bier und wir sind nie so nahe an den Bands wie hier.
5: Ben, simplement que c'est un super lieu où il y a une bonne ambiance. On a du bon café, mais on a surtout d'excellentes bières et des bières locales. Et on est extrêmement proche des artistes. Et ça, c'est vraiment cool à vivre et il y a toujours une bonne ambiance.
0: C'est toi qui vas donner le dernier « là » de cette émission. Qu'est-ce qui te ferait plaisir comme groupe qu'on diffuse dans Gare à vous, à Rorschach, sur RTS Première? C'est toi le DJ.
5: Was würde dich jetzt freuen, dass auf Radio 1, das ist wie SRF 1, jetzt wird nach dem Interview gespielt werden? Du bist der DJ.
4: Ich würde «Fail Teachers», einen Song von «Fail Teachers», genau.
5: Failed Teachers, un morceau de Failed Teachers.
0: Failed Teachers. C'est qui Failed Teachers?
5: Wer ist Failed Teachers?
4: Dominique Deville, kennt ihr vielleicht, der war im SRF. Und ist eine Luzerner Band. Und sie haben gerade hier gespielt vor zwei Wochen. Und morgen haben sie nächste Woche haben sie Plattentaufe.
5: Alors c'est un collègue de toi, Dominique Deville de Lucerne, mais qui travaille à la SRF, qui a ce band. Ils viennent d'avoir le release à Lucerne de leur nouvel album.
0: Failed Teachers, c'est une sélection d'Andreas Kern du Treppenhaus à Rorschach que je remercie. Merci beaucoup.
4: Merci, tant que fait moi.
0: Voilà, merci beaucoup Karine.
5: Merci déjà.
0: C'était Gare à vous à Rorschach en léger direct du Treppenhaus. D'ici quelques minutes, les informations et puis le kiosque à musique mais sans punk. Quoique, il y a quand même Jean-Marc Fritschard. À vous les studios, à vous Lausanne, sous vos applaudissements.

0: Il est 11h, le kiosque à musique à destination de midi et demi est en place.
1: Jessica Vial.
2: Le bilan du séisme qui a frappé l'est de l'Indonésie monte à 38 morts, annoncent ce matin les autorités. Ce tremblement de terre d'une magnitude de 7,7 s'est produit au large de l'île de Flores. Il a été suivi de plusieurs répliques. Les habitants de la zone avaient été auparavant appelés à s'éloigner des côtes ou à rejoindre les hauteurs. Des milliers de personnes ont été contraintes à évacuer de crainte d'une montée des eaux. L'étendue des dégâts est en cours d'évaluation. C'était il y a 5 ans, jour pour jour, les talibans revenaient au pouvoir en Afghanistan. Ce samedi, des centaines de partisans du pouvoir se sont rassemblés à proximité de l'ex-ambassade américaine à Kaboul, dans une ambiance festive. Le régime taliban reste toutefois largement isolé. La Russie est le seul pays à l'avoir officiellement reconnu. Selon l'ONU, la population afghane, et en particulier les femmes, subit des restrictions suffocantes. Le Venezuela a annoncé hier la remise en liberté de plus de 130 prisonniers politiques, parmi lesquels une femme accusée d'un attentat au drone contre l'ex-président Maduro. Il s'agit d'une réponse à la demande de l'opposition qui vient d'engager des pourparlers avec le pouvoir. Ce dialogue parrainé par les États-Unis survient 7 mois après la capture de Nicolas Maduro par l'armée américaine. De violents incendies de forêt continuent de mobiliser les pompiers ce samedi un peu partout en Europe, en Allemagne, dans la zone boisée des Fagnes, en Belgique ou encore dans les Landes, département du sud-ouest de la France. La Croatie, elle, combat l'un des feux les plus importants de son histoire sur la côte adriatique. Une personne est morte et une autre est portée disparue. Le sinistre a également fait 40 blessés et d'importants dégâts matériels. Un chantier à 125 millions de francs vient de s'achever à Pozieux, dans le canton de Fribourg. Les autorités locales ont remis hier à la Confédération les clés du nouveau bâtiment de laboratoire d'Agroscope. Ce site est appelé à devenir le cœur du campus national de recherche agronomique. 11 personnes ont été blessées vendredi dans 2 carambolages sur l'autoroute A16 dans le Jura bernois. L'axe a été fermé pendant plusieurs heures, indique la police cantonale bernoise. Les deux accidents se sont produits quasi simultanément, l'un dans le tunnel de l'Aeute et l'autre près de la sortie en direction de Sonsbeau. Au total, 6 voitures ont été impliquées dans ces collisions en chaîne. Un homme et un mineur grièvement touchés ont dû être désincarcérés. Audrey Véraud est championne d'Europe du 800 mètres. Hier soir, la fribourgeoise de 22 ans s'est emparée de l'or au championnat d'Europe d'athlétisme à Birmingham. Cette consécration survient au lendemain d'une chute et d'un repêchage en demi-finale. Autre médaille suisse, celle en bronze de Timothée Mumenthaler sur 200 mètres. Une météo assez ensoleillée aujourd'hui, malgré quelques passages nuageux. Des averses ou des orages sont possibles cet après-midi dans les Alpes et le long du Jura. Le mercure pourra atteindre 35 degrés par endroit. Dimanche, un peu moins de soleil et un temps plus lourd avec un risque de précipitation et d'orage par intermittence. 31 degrés au maximum.
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Bonjour à toutes et bonjour à tous. Heureux de vous accueillir en terre vaudoise à Moudon, pour ne rien vous cacher, où a eu lieu le grand rendez-vous des musiques populaires, Festimusique. C'était il y a un peu moins d'un mois, mais là, ce matin, nous sommes de retour donc à Moudon, dans cette magnifique salle de la douane, avec une émission un peu particulière, spéciale, parce qu'elle va faire de la place aux traditions d'ici et d'ailleurs. Mais on devrait dire aux traditions d'ici, parce qu'effectivement, il y a les traditions de notre pays, puis il y a d'autres traditions qui sont jouées, interprétées, pratiquées par des gens qui vivent ici à Moudon, dans la région ou dans la région lausannoise, c'est selon, et en particulier la magnifique communauté albanaise du Kosovo ou d'Albanie, ça c'est selon, mais on se réjouit de partager ça avec eux. Donc, on va passer de musique traditionnelle de chez nous, entre guillemets, à chez nous, puisque finalement c'est ça aussi le principe du kiosque à musique, c'est de donner de la place à toutes celles et à tous ceux qui jouent des choses traditionnelles dans notre pays. Donc bienvenue à toutes, bienvenue à tous. Et quoi de plus normal que de démarrer avec du cor des Alpes? Et pas n'importe quel cor des Alpes, puisqu'il s'agit du Swiss Folk Arts Rüchtigrap, qui ont joué au Pots Music, c'était fantastique, à la fête de Yodel il y a quelques semaines. Ah, magnifique cette fête de Yodel où nous étions avec le kiosque à musique. Donc les voici avec une composition de Max Sommer, Carolinus Kutschenfahrt, et c'est dit en allemand.

de la haute qualité pour le Swiss Folk Art Röstigrabe, créé en 1999 par Gilbert Colli, Andrea Puro Jungo et justement Gilbert Colli qui a gagné le concours fédéral de composition pour le Corps des Alpes et qui a donc permis à cet ensemble de passer dans l'émission Pots Music sous la houlette de notre ami Nicolas Sen. Moudon, Moudon c'est je crois quelque chose comme une trentaine, une quarantaine, une cinquantaine même plus de nationalités et parmi ces nationalités, une est très active, elle a même un représentant à la municipalité, ce qui est tout à fait remarquable, la commune de Moudon. Cette communauté, c'est la communauté albanaise et c'est l'association culturelle et artistique Eliret, j'espère que je prononce juste, qui nous offre aujourd'hui un certain nombre de découvertes de ces traditions, et en particulier avec la chorale des enfants, qui nous interprète un titre « Près de la source, main dans la main ». Bienvenue dans le kiosque à musique à l'association culturelle et artistique Eliret.

Super, bravo les enfants. La chorale des enfants de l'association culturelle et artistique Eret. Les enfants à qui succéderont tout à l'heure les adultes, mais évidemment les musiciennes et les musiciens sont des adultes, vous l'avez compris. Ils ont participé à la fête de la musique à Lausanne, à la fête des couleurs à Aigle, c'était tout au mois de juin, et cette association existe depuis les années 90, depuis 1994. On parlera avec son responsable tout à l'heure de l'importance qui est même essentielle en la matière de pratiquer ces traditions musicales pour être bien intégré dans une société dans laquelle on vit. Même si on n'en est pas d'origine. Et ça, on le sait et on en est convaincu dans cette émission du Kiosque à Musique. On retrouve avec plaisir un ensemble que vous avez entendu dans l'émission directe du Kiosque à Musique à la fête fédérale, à la fête de musique populaire, Festimusique de Moudon, il y a quelques mois maintenant, quelques semaines pour être précis, le Schweizer Orgeli Duo Martin et Guy.

Merci au duo Martin et Guy. Belle rencontre de ces deux jeunes musiciens. On va retourner, comme on l'a fait il y a quelques semaines maintenant, du côté de la Corse avec un des ensembles les plus anciens de polyphonie corse de l'histoire de l'île. Cet ensemble, c'est I Campagnoli qu'on écoute maintenant.

0: Merci à Il Campagnoli, magnifique, superbe. Ah, quelle émission. On se réjouit de la suite, évidemment. Bon. L'incroyable Gilbert Colli, qui a fondé avec Andrea il y a maintenant quelques années, c'était en 1999, c'est juste, cet ensemble fantastique, le Swiss Folk Arts Rösti Grab, hein, parce que maintenant c'est un Rösti Bruck grâce à vous, on est d'accord. Et Gilbert Colli qui gagne aussi le concours de composition de Cour des Alpes. Quand vous avez créé l'ensemble, c'était pourquoi, Gilbert?
1: Je sais pas, c'est... Je ne sais pas ce que ça veut dire.
0: C'était pour le plaisir.
1: C'est pour le plaisir, oui. Puis, pour ensemble.
0: Eh bien, ça marche bien. Hein. 1999 aujourd'hui. Pour le plaisir et pour être ensemble. Et pour... Tu ne te moques pas de Gilbert. Fais gaffe quand même, Andrea. Je te vois. Hein.
2: Non, non, c'est bien. Il est responsable de la musique et moi, je suis responsable de l'administration. Oui. Alors, il faut poser la question à la bonne personne.
0: Tu es en train de me dire que je n'ai pas posé la bonne question. Mais non, mais... Vous voulez une fois voir un autre?
2: Oui.
0: Sinon, on est toujours en train de discuter, toi et moi.
2: Non, non, non, non, c'est très bien. On a fondé le groupe pour aller à la folkloriade mondiale.
0: Au Japon.
2: Pour représenter la Suisse au Japon.
0: Ouais.
2: Oui.
0: Bah, voilà, c'est magnifique. Et comme vous pourrez le constater, ça reste très d'actualité. Il y aura aussi Chantal Yungo et Angel Boschung qui vont chanter maintenant aux côtés de Gilbert Colli, le Swiss Folk Arts Rösti Grab.

0: Moudon, à la douane, avec les traditions d'ici et d'ici. Bien sûr, le yodel, mais aussi les musiques traditionnelles albanaises avec l'association culturelle et artistique Iliret. C'est juste la prononciation ?
1: C'est juste, Jean-Marc. Merci, vous êtes notre animateur préféré de l'association culturelle et artistique Iliret. La prochaine chanson, c'est Kosovo, la mère patrie, chantée par Mirjeta Aliou. Je voulais juste dire quelques mots pour l'association, si c'est possible. L'association a été fondée le 1er novembre 1994 à Lausanne. À travers la musique, la danse et les traditions folkloriques, elle met en valeur une identité culturelle riche tout en favorisant le dialogue interculturel. Je rappelle quand même les objectifs de l'association, c'est promouvoir et valoriser le patrimoine culturel albanais.

Incroyable, ouais, ouais. Il est extraordinaire, extraordinaire. Regardez les séances du Conseil communal de Lausanne si vous avez cette occasion. D'abord, c'est très instructif, mais c'est juste fantastique. C'est un super président. Allez, c'est parti avec l'association culturelle et artistique Elirte.

0: Merci beaucoup.
1: Ah, c'est très intéressant ces découvertes. Vous savez, ça fait 26 ans que j'anime et que je produis le Kioska Musique et toujours c'est tellement important d'intégrer effectivement toutes les musiques qu'on pratique ici en Suisse et Moudon, pour ça c'est génial. Moudon, Lausanne et tout ça, c'est magnifique. Alors, on va retrouver ce duo incroyable qui nous avait épaté lors de Festi Musique et ils sont de retour. À croire qu'ils dorment, qu'ils vivent à Moudon, eh bien non. Ils sont romans, mais ils sont là aujourd'hui avec leur duo de Schweizer Orgelis, Martin et Guy, et puis ils sont accompagnés par un contrebassiste, on vous le présentera tout à l'heure.

0: Alors un mot sur le contrebassiste quand même. Comment s'appelle votre contrebassiste ?
1: Il s'appelle Hervé Grand. C'est un grand contrebassiste.
0: Un grand contrebassiste au sens propre comme au sens figuré qui vous accompagne pour ce retour dans le kiosque à musique. Merci d'être là en cette matinée du mois d'août. Alors, on va maintenant retrouver un nouveau titre. Et là, j'ai vu qu'ils avaient changé la chanteuse. Elle est un petit peu plus jeune, celle-ci, mais un tout petit peu.
2: Cette fois, c'est Aléa Fati, une jeune fille, qui va nous chanter la chanson « Je m'appelle Kosovare ».
0: On vous écoute avec plaisir dans le kiosque à musique du côté de Moudon à la douane.

0: Merci, attends, reste avec moi juste deux secondes. Quel âge tu as ?
1: 10 ans.
0: Et tu connais plusieurs morceaux comme ça ?
1: Oui.
0: Bon, t'en chantes qu'un aujourd'hui, c'est déjà pas mal. Hein. Je crois qu'on peut l'applaudir vraiment très fort. Hein. Voilà, bravo, félicitations. Magnifique. Ouais, c'est très beau. Et dans les musiciennes et musiciens, il y a aussi une très jeune... comment ça s'appelle ton instrument ?
2: Chifteli.
0: Quel âge tu as ?
2: 11 ans.
0: 11 ans. Ouais, t'as hésité. Hein. 11 ans, voilà. Donc, comme quoi, hein, la relève est assurée, on va dire ça comme ça. Bravo, félicitations. Et maintenant, je peux vous le dire, avec le Swiss Folk Arts Rösti Grabe, le Kioska Music, il fait un groupe et puis c'est trois formations. Ça, c'est extraordinaire, puisque maintenant, on retrouve à l'accordéon Gilbert Colli, évidemment, et à la basse électrique et à l'accordéon Paul Piller et Oli Piller.

0: Incroyable. Andrea, c'est incroyable ce que vous faites. Depuis 1999. Quelle énergie. En fait, vous avez encore d'autres groupes, ou bien là, parce qu'on a eu le Corps des Alpes, on a eu le Yodel, on a eu... ou bien vous avez encore d'autres, ou bien vous faites la danse aussi, ou...
1: Non, non, là,
0: ça, pas encore.
1: Pas, non, il y a encore le lanceur de drapeau, les lanceurs de drapeau avec le Corps des Alpes.
0: Bon, ça, à la radio, les lanceurs de drapeau, ça passe moins bien.
1: Oui, moins bien, mais on a encore le jeu de clochette.
0: Ah, mais non, mais non, vous allez, vous pouvez pas encore inventer autre chose.
1: On est en train de chercher encore quelque chose. Il faut rester un jour.
0: C'est ça, Andrea, extraordinaire, extraordinaire. On va repartir dans l'univers des musiques traditionnelles albanaises du Kosovo avec un nouveau titre que vous allez interpréter. Et alors, qu'est-ce que ce sera?
2: Alors, cette fois, c'est Albina Krčeli avec la chanson « La fille d'Uskana ». Uskana, c'est un ancien nom de la ville du Krčovo en Macédoine du Nord. Merci.
0: Merci à vous. On vous écoute avec plaisir.

Quelle diversité dans les chants, dans cette tradition magnifique. On a du plaisir à être là ce matin avec vous pour ce kiosque à musique. Donc, ce mois d'août qui est chaleureux et qui nous permet de redécouvrir à la fois ce qui s'est passé à Bienne avec la fête fédérale de musique. Vous avez peut-être entendu, vous allez encore entendre. Et puis là, ben, c'est Moudon qui nous a accueillis pour le Festimusic et son édition 2026. On se réjouit de l'édition 2027. Et Moudon nous fait toujours découvrir des ensembles et des groupes magnifiques, dont le Schweizer Orgeli Martin Egui, suivi de I Campagnoli. On passe des traditions de Suisse centrale à la Corse, comme quoi le voyage continue.

0: fantastique. I Campagnoli, qui était en tournée en Suisse romande il y a de cela quelques temps et qui est de retour pour ce kiosque à musique spécial à Moudon, à la douane, avec la Suisse, avec les traditions albanaises du Kosovo en particulier, et avec un dernier titre, en vous remerciant infiniment d'être venu pour cette matinée vraiment exceptionnelle avec tout votre ensemble, les jeunes, les moins jeunes. C'était juste plaisant et agréable de vous écouter. Alors ce dernier titre.
1: C'est réciproque, Jean-Marc Richard. Le plaisir est à nous aussi. Le dernier titre, cette fois, il y a Tsenkabashi, Asman Hoti, Ismet Gashi, Mentor Kabashi et Sahid Pitucci vont nous chanter la chanson « Les danses du pays du Kosovo ».
0: Vous êtes fantastique, vous vous souvenez de tous les noms, vous. Incroyable. Il a une mémoire, ce garçon. Ah non, mais lui, c'est la tête pensante, évidemment, de l'association. Je rappelle, Association culturelle et artistique IRET.

0: Magnifique kiosque à musique dont on retrouve la deuxième partie dans quelques instants entre Suisse et Corse pour la deuxième partie de ce kiosque à musique à la douane à Moudon. Nous sommes de retour, à tout à l'heure.
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2: Jessica Vial. De violents incendies de forêt continuent de mobiliser les pompiers ce samedi un peu partout en Europe. Dans un parc naturel à l'est de la Belgique ou encore dans les Landes, département du sud-ouest de la France, où un brasier a repris cette nuit. Plusieurs incendies ont aussi touché la Croatie. Une personne est morte et une autre est portée disparue après un feu dans une zone résidentielle de la région d'Omis, au centre du littoral. Le sinistre a également fait 40 blessés et d'importants dégâts matériels. Le bilan du séisme qui a frappé l'est de l'Indonésie monte à 38 morts, annoncent ce matin les autorités. Ce tremblement de terre d'une magnitude de 7,7 s'est produit au large de l'île de Flores. Il a été suivi de plusieurs répliques. Des milliers de personnes ont été contraintes à évacuer de crainte d'une montée des eaux. L'étendue des dégâts est en cours d'évaluation. Une centaine de vols d'EasyJet au départ de la France sont annulés ce week-end. En cause, une grève du personnel de cabine massivement suivie, annoncée pour samedi et dimanche. Les employés de la compagnie britannique à Bakou dénoncent principalement des plannings constamment remaniés, parfois la veille pour le lendemain. Plus de la moitié des quelques 900 personnels navigants d'EasyJet en France se sont déclarés grévistes. Téhéran a réaffirmé ce samedi que le détroit d'Ormuz restera iranien. Le vice-ministre iranien des Affaires étrangères, Kazem Gharibabadi, a répondu au président américain Donald Trump, qui affirmait que ce passage stratégique ferait partie du territoire américain une fois l'Iran battu. Le conflit entre les deux pays, qui dure depuis plus de 5 mois et a fait des milliers de morts, se concentre actuellement autour de cette voie maritime cruciale pour le transport des hydrocarbures mondiaux. L'AREGA a davantage été appelé pour des accidents de montagne en Suisse cette année. Depuis janvier et jusqu'à la mi-août, ces hélicoptères sont intervenus à 323 reprises, soit 39 transports de patients de plus qu'à la même période l'an dernier. Cette hausse pourrait s'expliquer par une fréquentation accrue des sommets, notamment pour l'alpinisme et l'escalade. Le beau temps des derniers mois pourrait aussi avoir eu une influence sur le nombre d'interventions. Audrey Vérot est championne d'Europe du 800 mètres. Hier soir, la Fribourgeoise de 22 ans a décroché la médaille d'or au championnat d'Europe d'athlétisme à Birmingham. Ce sacre survient au lendemain d'une chute et d'un repêchage en demi-finale. Autre médaille suisse, celle du Genevois Timothée Mumenthaler qui s'est adjugé le bronze sur 200 mètres. Et puis en natation, Roman Mitioukov est le seul Suisse engagé aux Européens de Paris à avoir passé le cap des séries. Le Genevois s'est qualifié pour les demi-finales du 100 mètres d'eau programmées ce samedi soir. Une météo assez ensoleillée aujourd'hui, malgré quelques passages nuageux, des averses ou des orages sont possibles cet après-midi dans les Alpes et le long du Jura. Le mercure pourra atteindre 35 degrés par endroit. Demain dimanche, un peu moins de soleil, un temps plus lourd et 31 degrés au maximum.
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retour à Moudon, à la salle de la douane, célèbre puisqu'elle accueille le kiosque à musique depuis 2003. Vous imaginez, depuis le premier festival de musique populaire devenu Festi Moudon. Mais là, on n'est plus au festival de musique populaire, c'était au mois de juin. Nous sommes au mois d'août. Et au mois d'août, eh bien, on se réjouit de continuer à partager nos traditions avec vous, comme le veut la tradition du kiosque à musique. Chaque année, en été, on prend le temps de prendre un petit peu de recul, de vous proposer des enregistrements. Mais là, on est toutes et tous réunis à la salle de la douane à Moudon, dans une ambiance festive et magnifique, pour partager une des compositions de Gilbert Colli, qui est vraiment le roi de la composition en matière de cor des Alpes, puisqu'il a gagné à la fête de Yodel il y a quelques semaines le premier prix du compositeur de cor des Alpes. Et donc, voici une œuvre de Gilbert Colli sous l'égide du Swiss Folk Arts Röstibrück.

0: Merci au Swiss Folk Arts, Rösch die Grabe, qui, je vous le rappelle, existe depuis 1999 à l'occasion d'une représentation, d'une présentation de nos traditions pour un festival au Japon. Et depuis, eh bien, ils ont développé des arts multiples autour des traditions de notre pays. Les traditions de notre pays, c'est aussi la Suisse centrale. Et c'est avec le Schweizer Orgelidio Martin Egis ce que nous vous proposons de découvrir. Un mot quand même sur pourquoi la Suisse centrale, ça aurait pu être d'autres traditions, hein?
1: Alors, pour moi, la Suisse centrale, c'est vraiment c'est le cœur et c'est le berceau de cette musique au Schweizer Orgeli. Certains diront qu'il y a, de cette musique dans d'autres endroits en Suisse, mais c'est un style particulier d'une grande richesse avec beaucoup de compositeurs, beaucoup de grands joueurs qui apprennent par eux-mêmes, sans les notes. Et c'est ce style, nous, qu'on apprécie beaucoup, très riche, et qu'on essaie de partager.
0: Vous apprenez sans les notes ?
1: Oui, j'apprends vraiment sans les notes, autodidacte. Je peux aussi apprendre avec des notes, les deux me vont.
0: Bon, parfait, merci. Vous allez justement nous emmener au Moittatal, hein, une belle région, superbe région de Suisse que nous découvrons avec vous grâce à une composition de Anton Betschart.

0: Quelle belle énergie, mais quelle belle énergie en ce début d'après-midi. Alors, on reste dans les traditions de notre pays avec du yodel, Chantal Jungo et Angèle Boschung, à l'accordéon Gilbert Colli, et bien évidemment, c'est Swiss Folk Arts Rüschtigrabe. Andrea, juste un mot quand même, parce que ça, il faut qu'on dise d'où viennent les musiciennes et les musiciens, parce qu'ils ne viennent pas tous de la même région, hein.
1: Non, en fait, ils viennent de la Haute-Saint-Jean jusqu'à Courlevon, jusqu'à Morat, et même plus loin. C'est qu'on a des costumes de toute région, le costume du dimanche de la Saint-Jean, le costume de la semaine, le breton, le mout bernois, le mout fruttigen.
0: Ouais.
1: Voilà, c'est ça le mélange.
0: Ouais.
1: Et c'est ça qui fait aussi plaisir de se présenter.
0: Merci beaucoup d'être venu pour cette émission spéciale aujourd'hui. Merci infiniment. Et on va retrouver les chanteuses et l'accordéoniste avec beaucoup de plaisir. Place au Swiss Folk Arts Rüschtigrabe.

Merci beaucoup. C'est tellement émouvant d'entendre et de voir, et on peut voir un certain nombre de choses sur la page Pop Suisse, la page Facebook, effectivement, un certain nombre de morceaux, un certain nombre de prestations, et puis dans le kiosque à musique, évidemment, mais on peut aussi réécouter ce kiosque à musique sur Play RTS, vous le savez. La semaine prochaine, nous irons du côté de Fribourg pour les rencontres de folklore international de Fribourg. Voilà encore une tradition pour nous, effectivement, d'aller à la rencontre des musiques du monde. Et on reviendra dans les musiques d'ici et d'ailleurs aussi avec un spécial avant-tatou quelques jours avant le concert, enfin le spectacle, à la place de l'église ou à l'église, parce que s'il ne fait pas beau, mais avant il fait toujours beau, donc ce sera sur la place de l'église ou à l'église, et ce sera donc à la fin du mois d'août et la première émission du mois de septembre, ce sera avec l'Amicale des musiques du Haut-Léman à Vouvry, à la salle de gymnastique de l'école de Vouvry. Ça, c'est les prochains rendez-vous, mais cette émission n'est pas encore terminée. En ce mois d'août chaleureux, nous avons maintenant le plaisir de retrouver l'ensemble Corse y Campagnoli.

I Campagnoli, magnifique I Campagnoli. Pourquoi magnifique I Campagnoli? Parce que c'est un ensemble qui est venu donc à Festimoudon, au festival de musique populaire, donc à Moudon, qui a lieu chaque année, mais qui a fait aussi une tournée en Suisse romande, qu'on a toujours beaucoup de plaisir à accueillir. Ils existent depuis 1994. C'est une des premières formations de polyphonie corse. Et pour terminer ce kiosque à musique, on va encore une fois dire merci Swiss Folk Arts Rösti Grabe qui nous crée un Rösti Brück depuis un certain nombre d'années. Et vous rappelez aussi, juste avant d'écouter ce dernier titre, que nous sommes déjà à mi-août et que, attention, on approche de notre séance d'attribution du kiosque à musique. C'est-à-dire qu'au mois de septembre, on décide des kiosques pour le premier semestre de 2027. Donc, si vous voulez organiser un kiosque, si vous avez une manifestation ou pas, il faut le faire maintenant si vous n'avez pas fait la demande encore. Et c'est notre mail qui fait office d'accueil pour vos demandes. Le kiosque à musique en un mot avec S à musique. Essayez de le faire, c'est pas facile. Hein. Le kiosque à musique en un mot, donc avec S à la fin. @rts.ch. Faites-le, ça vaut la peine. Vous voyez qu'il y a des ambiances exceptionnelles et on continue notre chemin, celui du kiosque à musique. Plus de 56 ans de kiosque à musique, incroyable, et ça continue grâce à des groupes et pas n'importe lesquels. Par exemple, grâce au Swiss Folk Arts Rösti Grabe, avec à l'accordéon et à la basse électrique Paul Piller, Oli Piller, et à l'accordéon Gilbert Colli. Bienvenue!

Fin de ce kiosque à musique particulier. On a eu beaucoup de plaisir à le partager avec vous du côté de la salle de la douane à Moudon, avec l'envie de partager des univers musicaux complètement différents, des traditions complètement différentes aussi. Et je voudrais à l'occasion remercier Judith Siri, qui était notre conseillère musicale, Laurence Boss, qui a fait un remarquable travail de réalisation, et les techniciens qui ont perdu 15 kilos dans cette émission chacun, Stéphane Tornard et Laurent Deschanet, tellement il fait chaud et tellement ils ont couru. Et sans compter que lui, il a perdu 20 kilos à la caméra, mais déjà, il n'y en avait pas beaucoup, c'est Jorge Siachok, c'est notre caméraman, et vous retrouverez plein d'images sur la page Facebook, bien sûr, Pop Suisse. Je vous souhaite à toutes et à tous un excellent week-end, on se retrouve la semaine prochaine en terre fribourgeoise pour les rencontres de folklore international de Fribourg. À bientôt.

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1: Bonjour, Audrey Vérot, championne d'Europe du 800 mètres. La Fribourgeoise a brillé hier soir aux Européens d'athlétisme. Une victoire de prestige qu'on revivra avec ses proches. C'est une des conséquences de la météo des dernières semaines. Les vendanges seront précoces cette année. Elles ont même déjà débuté par endroits. Reportage. À Locarno, le Léopard d'Or sera décerné aujourd'hui. Le festival se termine ce soir. On tirera un premier bilan avec notre envoyé spécial au Tessin. Dans ce 12-30 également, c'est Ceuta et la crainte d'une nouvelle arrivée de migrants aujourd'hui, mais les appels à franchir la frontière ne semblent pas suivis pour l'instant. Le musée Grévin de Paris aussi, avec des personnages de manga qui font leur apparition. Et puis avec le point J, on se demandera pourquoi ce n'est pas si simple de trouver une reconversion professionnelle. Météo temps plutôt ensoleillé, même si quelques nuages feront leur apparition cet après-midi. Point complet en fin d'émission. Soyez les bienvenus. C'était donc hier soir à Birmingham.
2: Kinson revient, mais Audrey Vérot tient bon.
3: Audrey Vérot
2: tient bon.
3: Audrey Vérot,
2: championne d'Europe. Incroyable. 1,54,80. Oui, madame. Vous êtes phénoménale.
1: Oui, madame. Audrey Vérot, championne d'Europe du 800 mètres. On parle bien sûr d'athlétisme. La Fribourgeoise de 22 ans a devancé la Britannique Kelly Hodgkinson. Bernardin Allemann, c'est une victoire vraiment de prestige pour Audrey Vérot.
4: Oui, elle était la favorite, mais avec la Britannique Hodgkinson, la Néerlandaise Boll, la concurrence était forte. La Fribourgeoise a pris les choses en main dès le départ, comme elle aime le faire, et n'a permis à personne ensuite de la dépasser, on l'a entendu. Il y avait aussi le contexte de la chute en demi-finale, de son repêchage qui n'ont pas faciliter sa préparation. Je vous propose d'écouter la joie de sa maman Philomène.
5: Vraiment, je suis soulagée. Je savais qu'Audrey était capable de faire ce qu'elle a fait aujourd'hui. Mais malheureusement, elle avait eu la malchance hier. Mais comme rien n'est impossible sur cette terre, c'est ce qu'elle a montré, de quoi elle est capable aujourd'hui ici à Birmingham. Donc elle a pris les tornes du taureau là. On va à Fribourg avec. Je savais que ma fille était capable. Voilà ce qu'elle nous a montré.
4: La maman d'Audrey Vérot dans un magnifique pagne, le vêtement aux couleurs baoulées, le peuple

0: de ses origines ivoiriennes avec des photos d'Audrey Véro.
1: Et puis pour le papa de la tête, on imagine aussi que le stress a été très présent.
0: Oui, il y avait de l'inquiétude suite à la chute en demi-finale. Comment Audrey allait gérer les dernières heures, les dernières 24 heures, la pression? Le papa a vite compris que ça allait finalement bien se passer.
2: Très tendu dans la journée, et puis plus la journée avançait, plus on n'a pas eu de mauvaises nouvelles. On a eu des nouvelles qu'elle était en forme, qu'elle était remontée comme un coucou suisse, comme on dit. Et puis on savait qu'elle était capable parce qu'elle a une endurance du tonnerre, quoi. Et puis quand on a vu la ligne de départ, là, les positions, les gestes qu'elle faisait, on savait qu'elle était dedans, quoi. Qu'elle avait tout approuvé, elle était prête à démolir.
1: Bernard, on peut imaginer que la fête a été belle, hein, du côté de Birmingham.
0: Ouais, elle ne va pas dormir, avait promis la maman. Alors on ne sait pas si la promesse a été tenue. En tout cas, oui, la fête a été belle, avec évidemment du corps des Alpes. Et puis parce qu'elle est fribourgeoise, forcément aussi le rendez-vous, voilà, pour la fête de Gravero et sa famille.
1: Merci beaucoup Bernardin Alemann. Et puis, toute autre chose à présent, c'est une des conséquences de la météo de cet été. Les vendanges seront précoces cette année. Elles ont même déjà commencé dans certaines régions. C'est le cas par exemple à Moutiers, chez Aurel Morf, qui tient la cave Saint-Germain. Ce vigneron produit du vin nature. Le raisin est bio, récolté à la main, fermenté sans aucun ajout de levure ou d'autres ingrédients. Sa micro-vigne fait 1,2 hectare. Et ce matin, une quinzaine de personnes ont déjà récolté une partie du raisin. Célia Berthollet était sur place. Elle a rencontré Aurel Morf en pleine vendange.
3: Voilà, aussi incongru que cela puisse paraître, on vendange le 15 août. On est très partagé sur le sentiment à avoir. Soulagé de vendanger, mais quelque part aussi un petit peu préoccupé de devoir le faire le 15 août.
4: Et d'habitude, vous vendangez quand ?
3: Alors d'habitude, à partir du 20 septembre. Typiquement 2016, qui était bon, certes une année pluvieuse, on avait fini carrément le 1er novembre. Là, je pense qu'on aura fini début septembre ou mi-septembre.
4: Comment ça se fait que vous vendangez plus tôt que la plupart des vignerons de Suisse ?
3: Comme on travaille en vin nature, le raisin, c'est la base unique de notre travail. Et pour faire le type de vin qu'on fait, on a besoin de garder une certaine acidité et une certaine fraîcheur dans le raisin. Et là, le raisin est mûr en sucre, mais encore suffisamment intéressant en acide. Si on laissait les habitudes prendre le dessus, ben potentiellement on perdrait de notre intérêt en termes de produit fini.
5: Vous avez déjà fait l'autre côté ?
6: Non, on fera, je pense, la semaine prochaine. Non, ici, tu vois, en vendange, ça, c'est le Solaris.
5: Je peux goûter, je crois.
6: Bah ouais, vas-y.
5: Il est bon.
6: Il est bon,
5: hein ? Ouais.
4: Et on s'attend quand même à un bon vin.
3: Là, oui, parce que...
4: Pour la peine.
3: Voilà,
4: le raisin, au moins qu'il soit
3: le
4: bon.
3: Le raisin est mûr, la vigne est belle, on n'a pas eu de grêle, on n'a pas eu de maladie par rapport à l'année... C'est bien, mais est-ce que ce bien-là n'est pas au porte-à-faux avec tout le reste ?
4: Ça vous inquiète, cet été caniculaire, vendanger un 15 août ?
3: Oui. Aussi, le nouveau référentiel, c'est ça, décalé vers une intensité annoncée, hein, comme plus fréquente et plus puissante, alors clairement c'est intenable. Moi, une deuxième année comme celle-là, je ne peux pas.
1: Le reportage signé Célia Berthollet. Puis autre conséquence de la météo de cet été, les incendies en France, notamment où la lutte contre les flammes se poursuit. Le feu de forêt dans les Landes s'est à nouveau propagé ce matin à l'aube. Il a désormais brûlé plus de 1500 hectares. Les autorités ont donc dû procéder à de nouvelles évacuations. Une centaine de personnes environ, ce qui porte le total à 650 dans la région. Du cinéma, à présent, direction Locarno, où c'est aujourd'hui qu'on connaîtra le Léopard d'Or. Bonjour Anne Fournier.
7: Bonjour Guillaume.
1: Anne, le festival de Locarno se termine ce soir avec les récompenses sur la Piazza Grande. Vous, qu'est-ce que vous retenez de cette 79e édition ?
7: Eh bien, une diversité toujours très forte, parfois radicale, mais avec des thèmes assez récurrents. Locarno, c'est plus de 200 films, alors autant dire que je n'ai pas tout visionné, mais on remarque un ton organique qui se dégage. La forêt est souvent là, et puis les relations entre humains et animaux, ou encore la notion de déracinement, d'identité en crise.
1: Et alors, dans ce panel, des favoris peut-être pour le Léopard d'Or ?
7: Bon, on va se risquer, on citera le sud-coréen Hang Sang-soo, déjà primé en 2015, le roumain Florin Serban, qui a beaucoup marqué ici, ou encore le québécois Denis Côté. Au-delà des récompenses, il faut aussi relever une présence plutôt éclectique du cinéma suisse, avec la problématique d'Alzheimer dans une prison américaine, grâce à Petra Volpe, un quartier bigarré de Lisbonne avec Basile Dacuna, ou encore une école de bonne manière, grâce à Small Talk du jeune Matteo Ibarra.
1: Et puis un mot de la suite, Anne Fournier, si on regarde sur l'avenir.
7: Ben, l'an prochain sera l'édition de la fête, la 80e, l'occasion sans doute d'apprécier l'identité très particulière de ce festival. On y vient certes pour des projections en grand format sur la Piazza Grande, mais aussi pour découvrir des pépites encore parfois cachées. Et on a encore pu le vérifier cette année. Enfin, un avenir plus proche dans le temps, c'est ce soir, avec deux stars françaises pour la dernière de la Piazza, grâce au film « Ni vu ni connu » de Marc Fitoussi, Isabelle Huppert et Sandrine Kiberlin.
1: Merci Anne Fournier en direct de Locarno.
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1: Dans l'actualité internationale à présent, le Maroc et ses appels qui ne semblent pas suivis pour l'instant. Des mystérieux appels partagés des dizaines de milliers de fois sur les réseaux sociaux pour franchir à nouveau aujourd'hui la frontière au niveau des enclaves espagnoles de Melilla et de Ceuta. Des appels qui ne semblent donc cette fois pas trouver écho. Il faut dire que le Maroc a mis en place un énorme dispositif de sécurité pour éviter toute migration illégale. Les précisions de notre correspondant sur place, François Fergatachi.
9: Toute la journée d'hier, les forces de l'ordre ont appréhendé le moindre jeune en bord de mer qu'elles jugeaient suspect pour le soumettre à un interrogatoire, voire une procédure d'éloignement. Toutes les entrées de la ville sont contrôlées par de nombreux barrages filtrants. Enfin, des bateaux de la police patrouillent tout le long de la côte. Le Maroc a également fait ajouter de nouvelles lignes de barbelés au niveau du poste frontière, de quoi dissuader les candidats au départ. Wissem a participé au grand mouvement migratoire d'il y a deux semaines, aux côtés de 70 000 autres personnes. Mais cette fois, il ne tentera plus de passer par Ceuta.
10: Non, je n'y retournerai pas parce qu'il n'y a aucune solution pour nous là-bas. Le Maroc a exigé qu'on revienne et l'Espagne aussi voulait nous faire partir. Et ils ne vont pas nous donner de papier ou de passeport, rien du tout. À Ceuta, je ne m'attendais pas à ce que nous n'ayons rien à manger ni à boire et nulle part où dormir.
9: Wissem dit étudier d'autres options pour se rendre en Europe à la recherche d'une meilleure vie et d'un emploi. Au Maroc, la crise migratoire de fin juillet a vivement relancé également le débat sur la souveraineté de l'Espagne sur les enclaves de Ceuta et Melilla, revendiquées par Rabat.
1: François Hume Farkataji, notre correspondant au Maroc. En bref, l'Indonésie, frappée par un puissant séisme hier soir, un tremblement de terre de magnitude 7,7. Il a fait 38 morts sur l'île de Flores, mais le bilan est encore provisoire. Et des milliers d'habitants des côtes ont aussi été poussés à évacuer par crainte d'une montée des eaux. C'était il y a 5 ans, jour pour jour, les talibans reprenaient le pouvoir en Afghanistan. Depuis, la situation humanitaire et les droits humains se sont fortement dégradés. En 2021, la Suisse avait évacué son personnel diplomatique de Kaboul. Il y a un an et demi, notre pays y a rouvert un bureau humanitaire. Alors quel est le bilan de cette présence sous les talibans? Réponse avec Marie Giovanola.
11: La Suisse a renforcé son engagement dans l'un des contextes de crise les plus complexes au monde. La situation humanitaire reste marquée par le manque de services essentiels, une économie exsangue ou encore des inondations et sécheresses prolongées. Éric Marclay est le chef de ce bureau de Kaboul. Il dresse le constat après 5 ans de règne taliban.
12: Un accès beaucoup plus grand à ce que nous avions par le passé. La situation sécuritaire en termes de conflit n'est plus là. Donc tous les humanitaires ont un bien meilleur accès. Malheureusement, la situation humanitaire s'est dégradée ces derniers mois, en particulier aussi liée au fait des événements et des tensions, conflits qu'on a dans la région qui font également la fermeture des frontières qui s'ajoutent encore à la situation humanitaire dans le pays.
11: Et des femmes et des filles qui sont toujours davantage exclues de l'espace public.
12: On a cette situation dramatique d'une part, avec un accès à l'éducation qui n'est pas autorisé pour le secondaire et l'universitaire. J'apporte quand même une nuance avec l'élément de sécurité que j'ai mentionné. L'école primaire s'est étendue. On a ce problème fondamental de l'accès à l'éducation, mais également ces possibilités de pouvoir travailler. C'est ce que le bureau humanitaire de la Suisse fait ici, de pouvoir travailler avec beaucoup d'associations de femmes dans des niches pour essayer de ramener des moyens de subsistance par le travail et d'essayer d'élargir ces actions que nous faisons et qui seraient simplement impossibles si on n'avait pas de présence du bureau humanitaire de la Suisse.
11: Grâce à son bureau à Kaboul, la Suisse peut suivre directement la mise en œuvre des programmes, coordonner les activités avec les agences des Nations Unies et les autres bailleurs de fonds. Une action qui allie humanitaire et diplomatie régionale.
1: En football, à présent, le retour de la Coupe Suisse. Après la victoire facile du Lausanne Sport hier soir, place à Servette aujourd'hui qui se déplace sur la pelouse de Bavois. Coup d'envoi à 15h. À noter aussi cet après-midi un duel entre Courtetel et le grand FC Bâle. Ce sera à 16h. C'est le manga le plus vendu au monde avec plus de 600 millions d'exemplaires. One Piece, né au Japon en 1997. Ça a d'abord été une bande dessinée dans la presse hebdomadaire, puis des dizaines de livres, un dessin animé, des films, des romans, des jeux vidéo. Et aujourd'hui, One Piece entre au musée Grévin à Paris avec 10 de ses personnages. Ariane Asler nous emmène pour un reportage au musée de Cire avec une petite mise à jour sur ce phénomène planétaire pour celles et ceux qui n'en auraient jamais entendu parler.
13: One Piece, c'est une aventure de pirates, celle de Luffy et de son équipage qui partent à la recherche d'un trésor connu sous le nom de One Piece. Objectif pour Luffy, devenir le prochain roi des pirates. Avec ses amis et son fidèle second Zoro, il combat les autres pirates ainsi que le gouvernement mondial, corrompu et tyrannique. Dans cette entrée au musée Grévin, tout est exceptionnel. Non seulement c'est la première fois qu'un animé japonais entre dans cette institution, qui acte depuis la fin du 19e siècle la popularité des uns et des autres, mais en plus, il y entre en force avec 10 personnages et une salle entière qui leur est consacrée, à la grande surprise de cette jeune femme.
14: Bah c'est sympa, c'est juste que ça m'étonne de les voir au musée Grévin. Voir genre tout un univers dédié aux personnages de One Piece, je trouve ça étonnant. C'est un peu révélateur de ce que ça représente quand même pour la culture française, je trouve.
13: Culture française et bien au-delà. Mais il a fallu plusieurs années avant que le projet ne se concrétise entre Toei Animation, qui détient la licence, et Grévin, avec au passage quelques entorses aux habitudes du musée, avec des personnages réalisés au Japon et non dans les ateliers du musée, Grévin parvenant tout de même à les inscrire dans un cabaret parisien. Le jeu en valait clairement la chandelle des deux côtés, avec des fans ravis. Ici, comme ailleurs, Luffy et ses amis pourraient bien finir par éclipser d'autres stars.
15: Là, je suis en sortie avec un groupe du centre de ma ville. Oui. Donc, on s'attendait à tout sauf à ça.
16: Et c'est vous qui faites des selfies avec les.
15: Au final, c'est moi qui en fais. C'est le premier endroit où j'en fais. On est passé devant Messi, Ronaldo, j'ai pas pris, mais ici, je suis un enfant ici, donc j'en fais. Voilà.
13: Ariane Asler, RTS, Paris.
1: Et après One Piece au Grévin, place au point J, comme tous les week-ends dans le 12-30. Et une question aujourd'hui, pourquoi c'est si compliqué de se reconvertir ?
11: Vous avez déjà pensé à vous reconvertir, vous ? À changer totalement de domaine professionnel ? Et vous vous lanceriez dans quoi ? Moi, sincèrement, j'ai pas trop réfléchi, j'aimerais bien rester journaliste encore un petit moment, mais je n'arrête pas de voir des films, des séries ou d'écouter des podcasts qui racontent des reconversions inspirantes. Et parfois, ça donne envie. Une collègue m'a par exemple envoyé un article du Monde qui explique qu'en France, le nombre de céramistes et de potiers et potières a presque doublé entre 2020 et 2025, et presque 20% de ces artisans et artisanes issus d'une reconversion sont d'anciens cadres. Sur le papier, ça paraît assez simple de changer de vie professionnelle pour faire un métier plus manuel, pour réaliser une envie de toujours, ou simplement pour quitter un quotidien qui ne nous convient plus. Pourtant, quand je discute autour de moi avec des gens qui se sont reconvertis ou qui sont en train de le faire, j'ai l'impression que le chemin y ressemble à un parcours du combattant. Alors, pourquoi c'est si compliqué de se reconvertir ?
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17: J'ai pris une décision radicale, tout quitter sans rien avoir derrière.
18: On passe du statut d'employé au statut d'apprenti.
19: J'ai souvent l'impression d'avoir deux univers, l'univers de la vie de famille, l'univers... la formation.
11: Pauline, Diego et Célia ont fait l'expérience de la reconversion en Suisse. Toutes et tous en tirent un bilan positif, même si le processus ne se fait pas sans épreuve, on va les entendre tout au long de cet épisode. Et pour décrypter ces différents obstacles, j'ai fait appel à Jonas Mazdonati, professeur ordinaire au Centre de recherche en psychologie du conseil et de l'orientation à l'Université de Lausanne. Bonjour Jonas Mazdonati.
20: Bonjour.
11: Est-ce qu'on peut dire que globalement, la Suisse, elle offre un environnement favorable au changement de voie ou est-ce que c'est plutôt compliqué ?
20: Alors, les statistiques au niveau suisse ne sont pas très, très claires, pas très précises sur combien de personnes traversent une reconversion professionnelle. Les données qu'on a les plus proches, c'est les données sur les mobilités professionnelles en Suisse, où on constate entre 15% et 20% de la population qui, durant la dernière année, a changé d'emploi. Et à l'intérieur de la mobilité professionnelle, on retrouve ce qu'on appelle la reconversion, donc des changements qui impliquent une modification, un changement de secteur professionnel ou de métier. On estime plus ou moins qu'un tiers des mobilités professionnelles sont des reconversions professionnelles, mais c'est un chiffre assez vague, ce qui ferait environ 5% de la population qui, dans l'année, a vécu une reconversion professionnelle. La comparaison internationale est aussi difficile parce que la manière de mesurer la mobilité et la reconversion change suivant le pays, suivant l'approche. On n'a pas l'impression que la Suisse a un contexte dans lequel il y a plus de reconversions qu'ailleurs, globalement.
2: C'est vrai que l'imaginaire collectif, les médias mettent en avant une image qui est parfois idéalisée, hein, de la reconversion, en tout cas de la reconversion volontaire. Est-ce que dans la réalité suisse, le fameux tout plaquer et changer de vie pour réaliser un projet, pour réaliser un rêve, pour partir dans un domaine qui est parfois diamétralement opposé à ce qu'on fait, est-ce que c'est quelque chose de courant ?
20: Il n'y a pas une explosion de reconversion professionnelle telle qu'on pourrait le croire en suivant les témoignages dans les médias. Après, le fait qu'on en parle beaucoup, peut-être, c'est emblématique d'une société dans laquelle il est devenu important, voire essentiel, d'avoir un travail qui a du sens. Il y a presque, je dirais, une injonction à un travail qui a du sens, et du coup, on en parle volontiers. Par contre, ces témoignages cachent l'envers du décor des situations dans lesquelles des reconversions ont échoué ou ont carrément avorté, ou des reconversions qui n'ont pas été choisies, qui sont involontaires, dont on est peut-être moins fier, et donc dans lesquelles les personnes vivent des situations plus solitaires et qui sont moins visibilisées.
2: C'est difficile d'avoir des statistiques précises, mais j'ai lu dans un document du Centre Suisse de Services Formation Professionnelle que la plupart des reconversions seraient effectuées vers 40 ans. Jonas Masdonati, quels sont les dispositifs qui existent aujourd'hui en Suisse pour les personnes qui voudraient changer de voie professionnelle?
20: Il y a par exemple au niveau suisse le dispositif VIAMIA qui est destiné aux adultes de 40 ans et plus et qui se posent des questions sur leur carrière, leur parcours professionnel. Chaque 40 ans, un service d'orientation scolaire et professionnelle dans lequel sont incluses des prestations pour les adultes. Après, il y a une distinction importante à faire en termes de structure des dispositifs entre l'accompagnement de reconversion qui sont involontaires, imposés à la personne, par exemple, pour des raisons de chômage ou de santé, et pour lesquelles il y a des structures qui peuvent être très aidantes, l'assurance invalidité typiquement, ou l'assurance chômage, à certaines conditions. Alors que pour les reconversions qui sont qualifiées de volontaires, donc des personnes qui auraient une envie, un besoin, à un moment donné dans leur vie, pour des raisons variées, de changer de secteur ou de métier, ben là, les dispositifs sont moins riches, on va dire. On peut bien sûr tenter d'avoir un prêt ou accéder à des bourses, mais les conditions sont assez restrictives. Il y a aussi des fondations, mais destinées à des publics très spécifiques. Les dispositifs, quand on veut, on décide activement de vouloir changer, sont moins généreux. La formation d'adultes continue est peu lisible, c'est un panorama très, très vaste et très difficilement compréhensible et qui ne tiennent pas forcément en compte les enjeux d'un adulte en fait.
17: J'ai jamais su ce que je voulais faire de ma vie, ou peut-être juste que je voulais faire trop de choses à la fois.
2: Pauline, 28 ans.
17: Après avoir obtenu mon master en psychologie, j'ai travaillé à peine une année en tant que conseillère en orientation, le comble. J'ai très vite senti que ça allait pas le faire, je me sentais pas à ma place, j'allais chaque jour au travail avec la boule au ventre. Et je commençais à peine ma vie professionnelle que je pensais déjà que j'allais plus jamais réussir à travailler. Ça me prenait tellement la tête que j'arrivais même pas à chercher autre chose. Alors j'ai pris une décision radicale, tout quitter sans rien avoir derrière. Et c'est là que j'ai enfin pu tester tout ce que j'avais jamais osé tester, d'archiviste à gardienne d'animaux. Le plus dur pour moi, ça a été vraiment les candidatures forcées dans le cadre du chômage qui s'est forcé à me faire reprendre mon activité de psy. Mais au bout de 9 mois, avec des hauts et des bas, on m'a enfin offert l'opportunité que j'attendais. Un poste de gestionnaire RH avec en plus la possibilité de me former.
2: Pauline évoque l'assurance chômage. Pour recevoir cette aide financière, il faut postuler à des offres d'emploi dans son dernier secteur d'activité, même si celui-ci ne répond plus à nos attentes et à nos besoins. Cette situation, elle revient souvent dans les récits de personnes en reconversion. Jonas Masdonati et ses collègues portent d'ailleurs un regard nuancé sur les structures de financement et d'accompagnement des reconversions en lien avec le chômage ou l'assurance invalidité, qui sont à la fois un soutien et un frein. D'après leurs recherches, les bénéficiaires les perçoivent de manière ambivalente. Le soutien est à la fois vu comme contraignant, pas toujours respectueux des rythmes, voire de la dignité des bénéficiaires, mais en même temps, il est une ressource qui peut être précieuse lorsque les besoins et les aspirations de la personne en reconversion sont pris en compte par l'institution.
20: Les principaux freins que l'on constate pour toute reconversion confondue, je dirais, c'est au niveau de l'entourage. Est-ce qu'il y a un soutien social autour du processus de reconversion? Est-ce qu'il y a un soutien financier aussi qui permet de le traverser sans prendre trop de risques? Est-ce qu'il y a l'accès à un réseau de contacts qui permettent d'identifier des plans B, C, etc.? Un frein aussi peut être lié à la présence d'autres enjeux dans d'autres sphères de vie, si on a une charge familiale, si on doit élever des enfants ou s'occuper des parents. Voilà, c'est d'autres freins qui découragent en fait à une reconversion. La prévisibilité, est-ce qu'on peut, je peux anticiper et maîtriser du coup le processus de reconversion ou pas? Et aussi du point de vue des dispositifs, on parle de littératie institutionnelle, est-ce que je suis au courant de ce qui existe, des possibilités de soutien financier ou de formation dans le territoire? Dans la reconversion volontaire, il y a des situations où la personne peut être face à un certain choc de réalité. On n'a pas forcément pu anticiper les tenants et les aboutissants d'un changement. Parfois, on est plus attiré par ce qui pousse à changer, ce qui nous attire, ce qui nous motive, en oubliant un peu que en changeant, ben, on quitte aussi quelque chose qui parfois est valorisé et on s'en va vers l'inconnu et on n'a pas forcément anticipé les écueils dans la nouvelle situation. Des fois, on a tendance un peu à idéaliser, quoi.
2: Vous me disiez au téléphone qu'en Suisse, le diplôme est important aussi. Est-ce que ça veut dire que sans formation spécifique dans un domaine, on n'a pas grand espoir d'y accéder ?
20: Le marché du travail en Suisse peut être relativement rigide, c'est-à-dire que le diplôme est important. Donc si on n'a pas le papier qu'il faut pour exercer un métier, c'est dur d'y accéder. Donc il y a une certaine rigidité qui empêche souvent de faire une reconversion, même si la personne a les compétences nécessaires pour exercer un métier donné. Il y a aussi un marché du travail qui, en tout cas les témoignages auxquels on a eu accès, nous parlent d'un marché du travail qui peut être aussi réfractaire à engager une personne. On les appelle des novices seniors, donc des travailleurs seniors, mais qui sont novices dans un métier donné. Donc ça peut faire un peu peur au marché du travail. Donc c'est pas forcément un terrain idéal, pour, en tout cas facile, pour une reconversion.
2: Diego, 24 ans, a fait le choix de redevenir un novice en quittant un job d'informaticien qui ne lui plaisait pas pour commencer un apprentissage de fromager. Il se sent très bien dans sa nouvelle profession qui correspond mieux à ses aspirations, mais ce n'est pas toujours évident de devoir repartir de presque zéro, y compris financièrement.
18: Ce qui a été le plus dur, c'était qu'on doit réapprendre le métier de A à Z, et malgré le fait qu'on soit un apprenti un peu plus âgé qu'un apprenti classique, on garde quand même ce statut d'apprenti qui est vraiment au bas de l'échelle de l'entreprise, où on se fait assez facilement vanner, on se prend des fois des critiques qui sont pas très justifiées. Autrement, bah, il y a évidemment l'aspect financier qui est un peu compliqué, parce qu'on passe d'un salaire à plusieurs milliers de francs en général en tant qu'employé, à un bien plus petit salaire d'apprenti. Moi, ça n'a pas été trop un problème, vu que j'ai pu continuer à vivre chez mes parents. Donc j'avais pas beaucoup de charges, hormis un peu la nourriture et puis les assurances. Mais pour certaines personnes qui ont une famille, qui ont un appartement, même un leasing, eh ben, ça peut vite être compliqué de tenir toutes ces charges.
2: Est-ce qu'il y a des inégalités sociales dans l'accès à la reconversion ?
20: On sait que plus on vieillit dans notre carrière professionnelle, moins on est mobile, forcément, et plus il y a de contraintes, moins c'est facile d'être mobile. Donc l'âge peut être un facteur d'inégalité. Le genre également, sachant que malheureusement les responsabilités familiales sont souvent attribuées à la femme, et il y a ce frein-là qui vient s'ajouter à la possibilité de reconversion. Il y a aussi la question du niveau de formation, du point de vue de la mobilité en général, et pas spécifiquement de reconversion professionnelle. On sait que plus on est formé, plus on est porté à continuer à se former. Et moins on l'est, moins on a accès, moins on est capable de lire aussi le système de formation complexe qui est celui de la formation continue.
2: Pouvoir se reconvertir, c'est une forme de privilège.
20: Si on prend les situations de reconversion professionnelle volontaire, étant donné la presque absence de soutien institutionnel, la question du statut socio-économique vient jouer là-dessus, c'est-à-dire si on a les moyens de se payer une belle nouvelle formation qui nous permet d'accéder à un métier qui a plus de sens dans notre vie, on a plus de chances de réaliser une reconversion. Pour les reconversions professionnelles involontaires, je dirais qu'il peut y avoir des processus d'inégalité sociale ou d'injustice déjà à l'origine même de la reconversion. Des fois, il y a des reconversions qui sont dues à des situations, à des problèmes de santé, qui sont eux-mêmes le résultat d'un processus inégalitaire, de mauvais traitements ou prise en considération des enjeux de santé dans le milieu de travail et qui poussent en fait à vivre une reconversion. Les personnes migrantes dont le diplôme n'est pas reconnu dans le contexte suisse, on peut aussi regarder ce processus-là sous l'angle des inégalités.
2: Je vous remercie pour tout ça.
20: De rien.
19: Donc ce qui a motivé mon choix, c'était aussi de me dire maintenant, la quarantaine, enfant un peu plus âgé, plus autonome, c'était en quelque sorte maintenant ou jamais.
2: Elle, c'est Célia. Elle est passée d'un diplôme en communication et d'un boulot d'enseignante à temps partiel à un bachelor en soins infirmiers. Une formation en 4 ans avec des stages pratiques qu'elle concilie avec sa vie de famille.
19: Le danger, c'est un peu de s'épuiser, se fatiguer avant d'arriver au bout du projet. Et je crois que c'est ma plus grande crainte. J'ai souvent l'impression d'avoir deux univers, l'univers de la vie de famille, l'univers de la formation. Et puis je suis un peu toujours entre les deux. Et puis souvent, il me manque un peu de temps pour moi, pour voir des copines, aller prendre un café, aller marcher, me ressourcer. J'ai l'impression que mon cerveau, il est toujours occupé. Il y a toujours quelque chose que je dois faire. Soit je dois réviser pour un cours, je dois envoyer un mail à un prof, je dois préparer le dîner, faire réviser les enfants, ou il y a un dossier à rendre, et puis, ou un travail d'équipe à organiser. Il y a énormément de positifs aussi. Et puis, je suis hyper, hyper heureuse de faire cette formation. Alors, je ne sais pas si je suis heureuse au quotidien de la faire, mais je sais que je serai heureuse de l'avoir fait. Parfois, je me visualise à la remise des diplômes. Et puis, vraiment, c'est un moment magique où je me dis, un jour, j'aurai mon diplôme. Et un jour, je pourrai postuler et je pourrai travailler. Je pourrai être active dans ma profession. Je pourrai me sentir compétente et ça y est, ce sera terminé. Et je serai extrêmement fière de moi, je crois.
2: Merci à Jonas Masdonati, merci à Pauline, Diego et Célia pour leur témoignage. Merci de nous écouter sur Play RTS ou ailleurs et à tout bientôt.
1: Voilà pour cet épisode du Point J en nouvelle diffusion. Il était signé Jessica Vial. Météo, un temps assez ensoleillé pour l'instant aujourd'hui, mais le ciel sera un peu plus chargé cet après-midi avec quelques averses et orages dans les Alpes et le long du Jura, maximum 32 à 35 degrés. Et puis demain, seulement en partie ensoleillé et lourd, avec des passages nuageux parfois denses et des averses et orages par intermittence en cours de journée, plus fréquents dans les Alpes, maximum 31 degrés.
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1: Suite à un véhicule en panne, l'autoroute La Chaux-de-Fonds-Neuchâtel est fermée entre le bas du Raimond et les Hauts-Genevais dans les deux sens. C'est la fin de ce 12-30. Merci de nous avoir écoutés. Merci à l'équipe technique du jour, Thierry Delisle et Brian Lani. Xavier Alonso était à la rédaction en chef. Je vous retrouve demain pour un nouveau 12-30. Bel après-midi.
8: Mathias Wirtz.
21: 38 victimes, c'est le bilan encore provisoire du puissant séisme qui a frappé l'est de l'Indonésie la nuit dernière. Un tremblement de terre de magnitude de 7,7. Il a touché l'île de Flores. Des milliers d'habitants des côtes ont aussi dû évacuer par crainte d'une montée des eaux. Et puis la terre a tremblé en Espagne aussi. Grenade était sous le choc ce matin. Un rare séisme de magnitude 5 a réveillé les habitants de cette ville très touristique du sud du pays. La secousse a endommagé des bâtiments, mais elle n'a pas fait de victimes. Et puis, des violents incendies de forêt continuent de mobiliser les pompiers ce samedi un peu partout en Europe. Dans les Landes, le feu a repris ce matin. Il a désormais brûlé plus de 1500 hectares dans ce département du sud-ouest de la France. Des habitants et des touristes en camping, au total 650 personnes, ont dû évacuer. Incendie aussi en Croatie. Le pays fait face à l'un des pires feux de son histoire sur le littoral adriatique. Une personne a été retrouvée morte hier et une autre est portée disparue. On déplore aussi une quarantaine de blessés. En Belgique, près de 850 hectares encore ont été ravagés par les flammes dans un parc naturel de l'est du pays. Sud-Liban, une frappe aérienne d'Israël a tué 7 personnes ce matin à l'aube. Selon Tzahal, le feu visait des infrastructures du mouvement pro-iranien Hezbollah dans le village d'Ansar. Une autre attaque a eu lieu à une vingtaine de kilomètres de là, dans le village de Deir Zahrani. Bilan là, 22 morts, 2 décès. Il s'agit des bombardements les plus meurtriers au Liban depuis la signature d'un accord cadre entre Beyrouth et Tel Aviv. C'était le 26 juin. EasyJet annule une centaine de vols au départ de la France ce week-end en cause d'une grève massive suivie du personnel de cabine. Hôtesses et stewards dénoncent des plannings constamment remaniés, parfois même la veille pour le lendemain. La compagnie aérienne à bas coût dit proposer des options alternatives aux clients, notamment la possibilité d'un transfert gratuit vers un autre vol. Athlétisme, Annick Kellin a pris la tête de l'heptathlon des Européens de Birmingham après la cinquième épreuve. En saut à longueur, la grisonne a bondi de 6,81 m. Deux carambolages hier soir sur l'autoroute A16, on est dans le Jura bernois. Bilan, 11 personnes blessées, l'axe est resté fermé durant plusieurs heures. Les deux accidents ont eu lieu presque simultanément, l'un dans le tunnel de la Heute, l'autre peu après la sortie en direction de Sonsbeau. Au total, 6 victimes ont été impliquées dans ces collisions en chaîne. Un homme et un mineur ont dû être désincarcérés. Et puis la météo, samedi assez ensoleillé malgré les passages nuageux et la formation de cumulus en montagne, lourd et orageux dans les Alpes et le long du Jura. Maximum 32 à 35 degrés en plaine. Demain dimanche, moins de soleil et plus de nuages. Averses et orages par intermittence en cours de journée, en particulier dans les Alpes, jusqu'à 31 degrés.
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23: Bientôt la fin des vacances, la semaine prochaine nous serons de retour. Et comme ça sent un peu la rentrée aujourd'hui, c'est une émission qui va parler d'argent, qui va parler de budget, et un sujet qui finalement met souvent le couple sous tension, comme va nous le dire notre invité. C'est la rediffusion d'une émission du mois de février.
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23: Je ne sais pas, messieurs, si vous savez qu'entre copines, on parle de vous. Entre bonnes copines, on se dit tout. Vos habitudes, vos travers, votre bulletin de santé, on sait tout. Vos marques de yaourt préférées, on sait plein de choses, on se dit plein de trucs. Mais en m'intéressant au sujet du jour, je me suis rendu compte que j'avais jamais entendu une copine me dire combien gagne son conjoint. Je ne sais pas combien les conjoints de mes copines gagnent, alors ça je m'en contrefiche d'ailleurs, mais c'est pour dire que c'est une intimité qui ne se dit pas. Et si je veux aller encore plus loin, est-ce que je vais jusqu'à me demander si elles-mêmes savent ? L'argent et le couple sera notre sujet du jour. Alors comment ça se pilote ? Est-ce qu'il y a une manière juste de gérer tout ça ? On en parle avec notre invité qui en a fait son sujet, à la fois très pratique mais aussi plein d'outils pour apprendre à apaiser ce sujet souvent inflammable. Bonjour et soyez les bienvenus dans cet écosystème du jour. À une semaine de la Saint-Valentin, je me disais que ce serait super chouette parce que cette question, paraît-il, de l'argent dans le couple détruirait plus les couples que le sujet même de l'infidélité. Je ne sais pas si je peux vous croire. Bonjour Marie-Laïa Simon.
25: Bonjour, merci beaucoup de m'avoir invitée.
23: C'est un plaisir, mais c'est vrai que ça détruit plus que l'infidélité, c'est fou ça.
25: Oui, en fait, le sujet de l'argent, j'ai observé, c'est vraiment une question finalement de différence de richesse avant les chiffres. Ce qui va causer des problèmes en couple, c'est quand on va sentir que nous n'avons pas les mêmes moyens que son ou sa conjointe. Et c'est là où va venir une petite graine germée dans la tête. On va commencer à regarder ce que fait l'autre, à voir comment est-ce qu'il dépense, à voir comment ou pas il va gérer correctement son argent. Et si on sent qu'on n'a pas les mêmes moyens, et si on n'a pas le même niveau de vie, c'est là où commencent à se créer des conflits.
23: Ou même les mêmes référents. Enfin, après, c'est la question de l'éducation aussi. On va y revenir, évidemment. Vous avez publié « Ils vécurent heureux et prirent un compte commun, j'adore ce titre, paru aux éditions Erol. Marie-Laïa Simon, comment dire que vous êtes tombée dans ce sujet ? Vous êtes tombée dans ce sujet non pas par votre formation, mais par la pratique. En fait, je crois que vous avez une formation dans le bâtiment, quelque chose comme ça.
25: Tout à fait. Moi, à l'origine, je suis architecte. Oui,
23: c'est ça. Et puis un jour, vous avez dû mettre les mains dedans, mais simplement quand un monsieur est entré dans votre vie, puis vous vous êtes dit « Ah, on va faire comment les comptes ?» C'est comme ça que ça a démarré.
25: Exactement. En fait, je pense que mon histoire est finalement assez banale. C'est-à-dire que à l'origine, rien ne me prédestinait à ça. Les chiffres ne me font pas peur, je suis aussi ingénieure. Pour autant, c'est vrai que ça n'a jamais été au centre ni de mes valeurs, ni de mes conversations. Comme finalement, beaucoup de monde. Et c'est en se mettant en couple avec quelqu'un qui gérait mieux l'argent que moi, qui gérait ses comptes au millimètre, qui savait exactement combien il dépensait par mois, alors que moi, ce n'était pas du tout mon cas. Bah, très vite, j'ai compris que si on n'en parlait pas, et surtout si je ne m'éduquais pas, ça allait devenir un problème. À la fois parce qu'à la fin du mois, moi, je n'avais pas les mêmes moyens que lui à allouer à nos loisirs communs, même si j'avais envie d'y participer. Et puis aussi, sur le long terme, quand on a commencé à parler d'engagement, j'ai compris que si on ne gérait pas ça correctement tous les deux, si on ne n'adressait pas cette question et tous les problèmes qu'il pouvait y avoir autour de ça, bah non seulement ça pouvait causer des soucis dans notre couple, mais que probablement j'allais être celle qui allait en payer les frais.
23: Le tableau en 2026, il est le même un peu partout, j'imagine dans tous les pays, c'est assez universel, c'est-à-dire que madame étant forcément un peu à la traîne financièrement, elle gagne toujours moins que monsieur. C'est quand même le présupposé de départ de votre livre, on est d'accord, parce que le reste est exceptionnel.
25: Tout à fait. En France, 75% des hommes sont plus riches que leurs femmes. Et au sein même des couples, l'écart salarial est particulièrement important. C'est-à-dire que non seulement les hommes sont plus riches que leurs femmes, mais en plus, ils sont beaucoup plus riches. L'écart salarial au sein des couples en France, il est de 42%. Et en fait, malheureusement, quand on démarre avec une grande différence de richesse, c'est un peu l'effet boule de neige. Parce que la mise en couple, elle va engendrer une augmentation de la charge mentale et domestique, en particulier quand on commence à avoir des enfants ensemble. Pareil, pour donner un ordre de grandeur, en général, les femmes font deux fois plus d'heures de travail domestique. Et ça, c'est des heures qui ne sont pas comptées, qui ne sont pas rémunérées, bien sûr, qui sont faites gratuitement, et qui vont être des heures qui vont nous empêcher en fait soit de travailler plus, soit de se concentrer correctement sur notre travail, parce que des fois ça arrive pendant les heures de travail. Ça peut aussi nous polluer un petit peu le cerveau pour nous empêcher de réfléchir à une stratégie professionnelle, etc. Donc déjà de base, comme on va avoir tendance à favoriser celui qui gagne le plus dans le foyer quand on doit prendre des décisions de couple, ben souvent, ce sont celles qui gagnent le moins, donc malheureusement majoritairement les femmes, qui vont prendre sur elles pour pouvoir prendre en charge ces éléments-là. Puis il y a un autre élément aussi, c'est que on n'a pas les mêmes façons de dépenser notre argent. Ça aussi, c'est donc la fameuse théorie des pots de yaourt qui a été mise en lumière notamment par Titiou Lecoq, qui montre et qui a démontré que les hommes et les femmes, de par notre éducation, la culture, etc., et puis aussi par des éléments logiques, on ne va pas avoir la même façon de dépenser notre argent. C'est-à-dire que les femmes vont avoir tendance à dépenser dans ce qu'on appelle du consommable, les courses, les activités des enfants, etc., ce qui est encore une fois logique, parce que souvent c'est elles qui en ont la charge, alors que les hommes qui ont plus de moyens, qui vont avoir peut-être une plus de liquidité sur le moment, vont pouvoir dépenser dans du canapé, peut-être même le logement principal, etc. Et donc à la fin, si jamais il y a une séparation, bah, madame repart avec donc ses pots de yaourt vides, alors que monsieur peut repartir avec sa voiture ou son canapé. Et en fait, à la limite, si au sein des couples, tout était en commun, ça ne serait pas très grave parce que finalement, tout appartiendrait aux deux. Ce qui pose problème aujourd'hui, c'est qu'on est passé d'une société où tout était en commun, faute de mieux, puisque de toute façon, les femmes n'avaient pas le droit de travail et n'ont pas le droit d'avoir de compte bancaire, à petit une individualisation de la richesse. Ce qui est évidemment nécessaire, il faut se protéger, il faut être conscient des problématiques, mais ce que ça engendre comme effet rebond, c'est qu'il faut faire attention à comment on considère la richesse au sein des couples. Parce que là où avant, les différences entre les individus au sein du couple étaient invisibles, là aujourd'hui, au moment des séparations notamment, c'est la mise en lumière assez tragique de ces différences-là qui peuvent se creuser sur le temps.
23: J'ai des chiffres, hein, parce qu'une étude est sortie très récemment, là, j'ai noté ces chiffres. Après la séparation, une femme sur 10 touche l'aide sociale contre un homme sur 30. Voilà, on est à quelques jours de la Saint-Valentin, je me disais, mais en fait c'est fou parce que ce prisme-là, on est obligé de l'avoir, même quand c'est love, love, love, cœur, et qu'on démarre l'histoire, en fait, on est toujours obligé de prévoir la deuxième couche et le pire. C'est un peu pénible quand même. Pardon, philosophiquement, je ne peux pas m'empêcher de vous poser la question, Marie-La Yassine.
25: Non, c'est vrai. Non, mais c'est une très bonne remarque et je ne vais pas vous mentir, on me le dit souvent. C'est frustrant de devoir penser toujours à la séparation. Alors, à ça, j'ai plusieurs réponses. La première, c'est que parler de séparation, en parler à deux, c'est pas une prophétie.
23: Oui, c'est pas parce qu'on fait son testament qu'on va mourir, c'est pas parce qu'on parle
25: qu'on va mourir, exactement.
23: Oui, oui.
25: Exactement. Donc, en fait, se préparer à une éventuelle séparation, ce que ça veut dire au fond, c'est qu'on prend soin de nous et surtout qu'on prend soin de son conjoint ou de sa conjointe. Donc, l'idée, c'est plutôt d'être dans une démarche bienveillante, de prendre soin, de s'assurer que quoi qu'il arrive, l'un et l'autre, on est protégés. Mais au même titre qu'on se brosse les dents tous les matins, qu'on prend notre douche, c'est une hygiène de vie, c'est-à-dire de dire, moi finalement, je veux prendre soin de moi et de toi, de s'assurer que dans notre construction, on fait tout pour que nous deux, on soit protégés quoi qu'il arrive, ça c'est plutôt une énorme preuve d'amour. Et puis le deuxième point, c'est que ça prend toute son importance au moment des séparations. Pour autant, ça ne veut pas dire que même quand c'est love, love, love, et que, admettons qu'on ne se sépare jamais, ça ne veut pas dire qu'il n'y a pas de problème, justement, dans le quotidien. Parce que quand on commence, par exemple, vous faites une grande dépense et vous recevez une petite pique, c'est de l'humour. C'est toujours un peu anodin. Pour autant, ça reste dans votre tête.
23: Genre, t'avais vraiment besoin de cette 10e robe noire, c'est ça?
25: Ou alors, ah bah dis donc, tu t'es fait plaisir sur tel machin.
23: Oui.
25: Et en fait, ça, c'est des petites choses. Et évidemment, autour de l'argent, il y a plein de sujets. On peut se disputer parce qu'il y en a un qui pense que c'est extrêmement important d'avoir un panier à linge comme ci, et l'autre qui n'est absolument pas d'accord. Donc, en fait, toutes ces petites discordes, sur le long terme, ça abîme, ça crée des précédents. Ça peut même, des fois, créer des frustrations quand il y en a un qui peut se permettre d'aller, par exemple, passer des week-ends avec des amis alors que l'autre non. C'est ça qui va, sur le long terme, créer aussi de la frustration et potentiellement des conflits et peut-être même, du coup, des séparations. Donc, finalement, je vois ça plutôt comme une assurance de prendre soin de son couple et sur le long terme que de parler de ces sujets-là.
23: Donc, vous êtes devenue experte de l'argent dans le couple. Vous avez fondé ce média à parts égales. Ça, c'est votre affaire. Mais effectivement, il faut bien dire que la méthode, vous l'avez mise au point à deux avec votre mari.
25: C'est ça. En fait, quand on a commencé, nous, dans notre histoire personnelle, assez vite, on a eu ces discussions-là. Et donc, on a testé tous les modèles économiques en couple. Et rien ne nous convenait vraiment. Rien n'était suffisamment équitable. Et donc, petit à petit, et ça a coïncidé aussi avec notre recherche d'engagement, nos discussions autour de la vie, de ce qu'on voulait construire ensemble, on a commencé à théoriser, à mettre en place le modèle que je décris dans le livre. Et en fait, on l'a appliqué à plusieurs pans de notre vie, à la fois les dépenses du quotidien, notre contrat de mariage, parce qu'on s'est mariés, mais ensuite tout le travail de la théorie, de la mise en lumière, d'en parler sur les réseaux sociaux, d'en faire un livre, d'accompagner les gens, ça c'est moi.
23: Ça c'est vous.
25: Parce que finalement, c'est vrai que c'était un thème qui était très intime et pendant qu'on était dans cette période-là de mise en place, on questionnait tous nos amis et le retour des amis avec les étoiles dans les yeux nous disait qu'il y avait vraiment un thème et un sujet et que finalement il y avait peut-être d'autres personnes à qui ça pouvait parler.
23: Et que la solution du 50-50 n'est pas une solution, on va en parler. Et c'est vrai que c'est plein de choses très étonnantes. C'est assez remuant, votre bouquin, parce que évidemment que ça nous oblige à aller vraiment chercher nos valeurs profondes aussi. Mais on va parler de tout ça. Marie-La Yassimon, notre invitée, ils vécurent heureux et prirent un compte commun paru aux éditions Erol. Et on va avoir de la musique. Le premier choix de Bastien Arnold, qui est très money money, commence par John Baptiste sur RTS Première avec ce titre, Big Money.

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1: À quelques jours de la Saint-Valentin, nous parlons argent dans le couple, car vous l'avez compris, c'est un enjeu fondamental. Si l'on veut que le couple dure, ce n'est pas la peine de mettre le sujet sous le tapis. On parlera d'ailleurs tout à l'heure des manières de l'amener sur le tapis, ce fameux sujet. Est-ce que le soir du dîner aux chandelles de la Saint-Valentin, est-ce que c'est franchement une bonne idée? Je ne suis pas sûre, mais quoique. D'ailleurs, qui paye ce dîner, Marie-Laïa Simon? Qui va payer le dîner de Saint-Valentin?
2: Alors, vous ne croyez pas si bien dire, parce que figurez-vous que pour la Saint-Valentin, avec la Cité de l'économie, j'en profite pour le dire si vous êtes à Paris, on organise un apéritif, figurez-vous, pour les couples, pour qu'ils puissent venir parler d'argent. Et donc, j'animerai cet apéritif, justement parce que moi, je crois, et ça, on en parlera plus tard, mais que la discussion autour de l'argent peut être un vecteur d'intimité et le fait de s'aimer encore plus. Et que contrairement à ce qu'on pourrait imaginer, ce n'est pas forcément un sujet de conflit entre amoureux.
1: Mais il y a une petite part de risque quand même, parce qu'on peut tout d'un coup découvrir quelque chose en l'autre qu'on n'avait pas du tout envie de voir.
2: C'est vrai, et c'est tout à fait vrai, et c'est pour ça que ces conversations sont nécessaires le plus rapidement possible, je dirais, dans la relation, parce que c'est avant tout un sujet de valeur, mais des fois, le fait de pouvoir aussi comprendre d'où viennent ces sujets-là, parce qu'en fait, le rapport à l'argent, il se niche dans plein de choses, notamment dans notre éducation, dans notre expérience de vie, dans d'éventuels événements un petit peu traumatisants, donc comprendre d'où ça vient, ça nous aide aussi à être peut-être plus acceptant ou en tout cas plus bienveillant vis-à-vis de peut-être des choses qui pourraient nous agacer chez notre conjoint ou notre conjointe.
1: Alors a priori, il y a trois grands modèles, on va dire trois grandes catégories. Il y a on met tout dans le même panier, tout mettre sur un compte commun. Voilà, ça c'est un modèle qui a beaucoup séduit, peut-être que c'est un peu moins le cas maintenant, on va vous entendre. Le deuxième modèle, c'est le partage 50-50. Voilà, c'est-à-dire chacun va mettre, je dis n'importe quoi, 1000 francs sur un compte tous les mois pour. Et puis il y a un troisième modèle, au prorata des revenus. Voilà. Alors ça, moi je me suis dit, c'est vraiment la solution idéale, on va y revenir, vous dites que c'est pas forcément totalement l'idéal. Prenons peut-être les plus et les moins de chacun de ces modèles. On commence par le conjoint, tout le monde met ses petites noisettes dans le même panier. Ça, j'ai envie de dire que le modèle a fait long feu quand même, Marie-Laïa Simon, me semble-t-il.
2: Tout à fait, effectivement, c'est un modèle assez traditionnel. Et d'ailleurs, on pourrait se dire que ça résout beaucoup de problèmes. Moi, l'inconvénient que je vois, qui est quand même non négligeable, c'est que le fait d'avoir tout en commun va gommer l'aspect de finances personnelles. Et ça, c'est un sujet parce qu'on a tous besoin, ça fait partie de notre espace de liberté et d'indépendance, d'avoir de l'argent personnel. Et je ne parle même pas de l'argument classique qu'on entend, « Ah, mais si tu veux lui faire un cadeau, comment tu fais ?» Au-delà de ce jardin secret auquel, évidemment, tout le monde a droit, je pense que c'est extrêmement important d'avoir un espace où on a accès à de l'argent rien qu'à soi, pour faire des choses pour nous, mais aussi de savoir qu'on a de l'argent qui est accessible, auquel l'autre n'a pas accès, pour justement pouvoir le récupérer en cas de besoin, en cas d'extrême urgence, et si on a besoin de se reloger, notamment en cas d'une séparation, parce que même si on a le droit, mettons, à la moitié de la fortune du couple, ça prend du temps, c'est des procédures, etc. Et donc, avoir de l'argent qui est accessible tout de suite, c'est extrêmement nécessaire. Et puis, au-delà de ça, quand c'est de l'argent qui est commun, on devrait être obligé de discuter de chaque dépense.
1: Ça veut dire concertation, bien sûr.
2: Oui. Exactement.
1: Alors, il y a un autre modèle, c'est évidemment chacun avec son petit compte, et puis un compte en commun où chacun va pouvoir mettre, je le disais encore une fois, somme équitable. Qu'est-ce qui vous gêne dans ce modèle-là?
2: Alors, ce modèle, il a été largement démontré qu'il appauvrissait le plus petit revenu sur le long terme, notamment pour la question de la théorie des pots de yaourt, mais pas que, parce que au-delà des chiffres, donc souvent, on va avoir tendance à aligner son niveau de vie, c'est-à-dire là où on va vivre, l'alimentation, les loisirs, etc., les activités des enfants, l'école, tout ça va être aligné sur le revenu le plus haut. Et donc, quand on est le plus petit revenu, quand on veut participer à toutes les dépenses communes à la hauteur de la moitié, et bien souvent, on vit au-dessus de ses moyens. Et donc, sur le long terme, on s'appauvrit. évidemment, plus la différence de revenus est importante, plus je déconseille absolument ce modèle-là.
1: Et puis là, on a la troisième solution, vous nous l'amenez sur un plateau, c'est-à-dire que chacun va contribuer au prorata de « Monsieur gagne, j'ai n'importe quoi, 6 000, il va mettre 1 000, Madame va gagner 3 000, elle va mettre 500 ». Donc c'est chacun au prorata de son salaire. Et là, même là, on se dit « Allez !» C'est bien ça. Ben non, vous tirez quand même la sonnette d'alarme. C'est pas le bon modèle non plus. Il est moins pire quand même.
2: Alors, c'est le moins pire, effectivement. Okay. Et d'ailleurs, moi, quand j'ai commencé à réfléchir à un modèle économique, quand j'ai commencé à m'intéresser à la question, c'est le modèle que tout le monde suggère quand on souhaite avoir des finances équitables en couple. Pour moi, je considère que c'est une très bonne première étape. Au début, quand on n'est pas encore très engagé, c'est très bien de commencer comme ça. C'est assez équitable, justement, puisque chacun paye à la hauteur de ses moyens. En revanche, sur le long terme, effectivement, c'est un système qui est assez insidieux. Pourquoi ? Parce que ça invisibilise le fait que, quand on est le plus petit revenu, bah déjà on doit participer aux charges communes, même si c'est au prorata, elles sont souvent élevées, pour les mêmes raisons que je disais tout à l'heure sur la question de niveau de vie commun, qui est fondamental finalement quand on est en couple. Ensuite, on a les charges personnelles qui sont les mêmes pour tout le monde, le téléphone, le coiffeur, les transports. Et ça, en particulier quand on est une femme, on peut en avoir des très importantes, puisque les femmes subissent beaucoup d'injonctions à la dépense, par exemple esthétique, pour ne nommer que ça. Et puis ensuite, ce qui va faire qu'à la fin du mois, bien souvent, le plus petit revenu n'aura pas du tout les mêmes moyens à accorder aux loisirs communs, aux projets communs, mais aussi à ses loisirs personnels ou projets personnels. Et en fait, c'est là où, pour moi, ce n'était pas satisfaisant, c'est parce que finalement, on se retrouvait tous les deux à la fin du mois, on avait l'impression que notre mode de vie pesait de la même manière pour l'un et l'autre, alors qu'en réalité, à la fin, moi, j'avais plus d'argent pour nos loisirs communs. Donc lui, ça générait une frustration chez lui, bien évidemment. Et puis moi, évidemment, encore plus, parce que je n'avais rien du tout, même pour des loisirs personnels ou pour des projets personnels. C'est important sur le long terme de considérer ça, parce que ça sous-entend de se mettre d'accord sur un niveau de vie qui est acceptable pour tout le monde. Et ça, malheureusement, souvent, ça peut causer des frustrations pour celui qui a le plus haut revenu. Et donc, c'est comme ça que nous, faute de mieux, en fait, on a créé notre propre modèle, qui est le modèle à parts égales.
1: Est-ce qu'on va dire, pour l'expliquer, que cette part égale, elle se joue sur le reste à vivre ?
2: Tout à fait. En fait, là où les précédents modèles se concentraient sur le partage de la charge, le partage des dépenses.
1: Sur ce qu'on donne, sur ce qu'on dépense. Et en fait, vous avez inversé le truc en disant, voilà, on va regarder ce qui reste à vivre pour l'un et pour l'autre.
2: Tout à fait. En fait, nous, on a décidé de se concentrer sur ce qui a vraiment de la valeur au final. C'est ce qui nous permet, à la fin du mois, de faire des choses, d'avoir des projets, etc. Et ce qu'on considère équitable, c'est de se dire, nous, ce qu'on veut, c'est que quoi qu'il arrive, quels que soient nos revenus, on veut qu'à la fin du mois, il nous reste la même chose, c'est-à-dire le même reste à vivre. Dernièrement, on m'a parlé de la charge du kiff, c'est-à-dire de l'argent qu'on va chacun avoir de manière totalement indépendante pour faire ce qu'on veut, de la dépense, de l'investissement, de l'épargne, suivant notre richesse. Et alors, ce qui est intéressant, c'est qu'on considère ce reste à vivre non seulement de manière financière, mais aussi, et là c'est fondamental, sur le temps personnel. On ne peut pas séparer la notion d'argent en couple sans parler du travail domestique non rémunéré. Et donc, au même titre que notre boussole, c'est de s'assurer qu'on ait le même argent à la fin du mois, le même reste à vivre, ce qu'on veut aussi, c'est qu'on ait le même temps personnel à la fin du mois. Nous, ce qu'on a décidé, c'était d'accepter l'idée

0: poubelle.
1: Ça, vous le dites au quotidien, ça aplanit vraiment les choses, cette manière. Mais comment concrètement, vous cochez des petites cases, là, t'as fait ça. Enfin, je veux dire, il y a un côté un peu laborieux, comme ça, si on regarde ça d'un peu loin.
0: Non, en fait, bon, rien n'est dogmatique, bien évidemment. Moi, je considère que tout ça, ce sont des outils.
1: Ouais.
0: C'est une manière aussi de considérer les choses. C'est-à-dire que jusqu'à ça, moi, je n'avais jamais considéré le partage des corvées comme quelque chose qui pouvait être positif. Et en fait, juste de faire cet exercice mental, de regarder ça à l'inverse, en se disant, OK, moi, qu'est-ce qui est vraiment important? Pourquoi est-ce que je suis frustrée quand je vois ce lave-vaisselle qui n'a pas toujours été vidé? En fait, au fond, qu'est-ce que ça dit? Qu'est-ce que ça implique chez moi? C'est qu'en fait, je ne vais pas avoir le temps. Je vais devoir le faire moi-même et je n'aurai pas le temps de lire mon livre ou de prendre un bain. Donc, au final, ce qui est vraiment important, c'est de récupérer ce temps-là. Après, ça sous-entend effectivement d'être avec quelqu'un de suffisamment mature pour être responsable, évidemment. Et ce que ça dit de notre couple, c'est que cette vision-là, ce qu'elle implique, c'est de se mettre d'accord sur des valeurs, d'équité et de justice. C'est-à-dire qu'on considère qu'un temps de travail rémunéré, une heure de temps de travail rémunéré, a la même valeur entre nous qu'un temps de travail domestique non rémunéré. Et ça, c'est important. Parce que malheureusement, la société ne le considère pas comme ça du tout.
1: Exactement. Et vous décortiquez vraiment bien ces modèles dans votre essai dont je recommande la lecture, Marie-Laïa Simon. Ils vécurent heureux et ils prirent un compte commun, une manière d'ouvrir la discussion. Vous posez ça sur la table. Tiens, regarde ce que j'ai acheté. Il est paru aux éditions Erol. On a de la musique. Deuxième choix, c'est Barbara Carlotti sur RTS Première. Décidément, on reste dans ces histoires de flouze, d'argent, de pépettes. Ça s'appelle de l'argent.

polie encore pour quelque temps, jusqu'à l'année prochaine, peut-être plus longtemps. Ça dépend de la somme.

0: d'argent.
1: On s'interrompt pour aller sur la route et on revient juste après.
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3: Suite à la présence d'un véhicule en panne, l'autoroute La Chaux-de-Fonds-Neuchâtel est fermée entre le bas du Raymond et les Hauts-Genevais dans les deux sens. Et sur l'A2 Chiasso-Lucerne, des colonnes s'étirent sur 6 km entre Quinto et le portail sud du tunnel du Cotard, ce qui représente une heure d'attente en direction de Lucerne.
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1: Nous recevons aujourd'hui Marie Laïa Simon, qui est devenue, de par son expertise, de par son expérience, une spécialiste de cette question de l'argent. Ils vécurent heureux et prirent un compte commun, c'est paru aux éditions Erol, fondatrice du média À Parts Égales. Vous avez compris cette histoire de part, on parle du restant à vivre. Là, on a bien compris le modèle, mais sans parler de quels individus constituent le couple. Évidemment, alors on peut en parler, hein, c'est le rapport que l'on a eu dans son enfance, les parents, l'éducation, enfin, etc. Mais on a tous des rapports différents à l'argent.
5: Complètement. L'argent, en fait, c'est totalement irrationnel. Et donc, ce que ça implique, c'est qu'on va avoir des réactions complètement différentes à un même sujet. Et évidemment, ça peut poser des problèmes, des surprises. Et c'est pour ça que c'est assez fondamental d'en parler. Et pas que de parler du sujet très terre-à-terre des chiffres, évidemment, c'est important. Mais aussi de s'autoriser à aller explorer tout ce rapport-là à deux. Ça crée de l'intimité en couple. Parce que quand on commence à se confier sur ces éléments-là, à expliquer peut-être certaines réactions, ça peut nous donner aussi une grille de lecture sur son conjoint ou sa conjointe et sur peut-être ses réactions, peut-être ses désirs, ses craintes aussi. Ce que je conseille souvent aux femmes qui ont envie d'ouvrir un petit peu la discussion avec leur compagnon, je trouve que le sujet de l'argent est très intéressant comme outil parce que sous couvert d'un aspect très factuel, et ben petit à petit, on peut tirer la pelote et arriver à ouvrir la discussion sur des sujets plutôt d'engagement, de la vision de l'avenir, de la famille. Qu'est-ce que ça veut dire la réussite pour toi? Qu'est-ce que ça représente? De quoi tu as besoin pour te sécuriser? Enfin, toutes ces questions-là peuvent venir nourrir cette discussion. Et d'ailleurs, dans le livre, j'ai fait un guide conversationnel.
1: Un guide de conversation, j'allais le dire, oui. Oui, oui. Où vous posez comme ça des petites pierres, où vous donnez des pistes, où vous dites, bon, ben voilà, on peut essayer de poser ce type de questions.
5: Ben, par exemple, est-ce qu'on parlait d'argent chez toi? Ouais. Qu'est-ce que ça représente? Quelle est ta définition du luxe? Est-ce que tu as déjà reçu une grande somme d'argent et qu'est-ce que ça t'a fait ressentir? On cherche son moment. Moi, j'aime ce que je dis toujours, c'est que je trouve que c'est très agréable d'en faire un moment romantique. C'est l'occasion aussi de parler des projets. Donc, on allume une bougie, on ouvre une bouteille d'un truc qu'on aime, et puis on se laisse porter par cette discussion qui peut être vecteur d'intimité, de développement d'amour aussi, parce que quand on a peut-être des craintes ou des difficultés, qu'est-ce qu'il y a de plus romantique ou de sexy de voir dans son compagnon à la fois une écoute, mais aussi peut-être des recherches de solutions? Parce que finalement, le modèle à parts égales, c'est une façon de penser, mais ce qui va être intéressant, c'est qu'à chaque couple, il y aura son modèle. À chaque problématique, à chaque rapport à l'argent, à chaque profil, il va y avoir votre organisation qui va être adaptée à vos besoins, à votre couple et à votre difficulté ou facilité à parler de ces choses-là.
1: Et si la personne en face de vous met les pieds au mur, ça ne facilite pas la vie, mais ça peut arriver.
5: Eh bien justement, j'ai travaillé pour vous, j'y ai réfléchi, aussi peut-être même pour dépasser des propres barrières mentales qu'on peut avoir, parce qu'on en a tous. Est-ce que je suis vénale si j'ai envie de parler de ça? Est-ce que si je parle de ça, ça veut dire que je ne crois pas en mon couple? Est-ce que je l'aime pour son argent? Enfin voilà, tous ces sujets-là, ça peut être des murs qu'on peut se prendre. Donc l'idée, c'est d'aller petit à petit expliquer, comprendre d'où ça vient, d'où ça se loge. Évidemment, ce sont des conversations qui prennent du temps. Là, je décris le modèle à parts égales comme une évidence en quelques minutes, mais ça a été une conversation qui, chez moi, a mis 3-4 ans. Ça se construit, ça se nourrit. L'idée d'à parts égales, c'est d'essayer de vous faire gagner du temps, bien évidemment, mais il est évident que ce sont des conversations qui s'enracinent aussi dans un engagement, dans une construction du couple et dans une confiance qui s'augmente.
1: Il est encore plus difficile de construire un couple entre un dépensier, une économe, quand on est aussi éloigné dans sa perception et sa gestion de l'argent, ça rend le couple encore plus compliqué à construire, Marie-Laïa Simon, j'imagine. Parce que c'est fondamental, ça.
5: Bien sûr, effectivement, c'est le cas. Et pour autant, je trouve, j'observe, parce que figurez-vous qu'avec mon conjoint, on n'a pas du tout le même rapport à l'argent et même pas le même rapport à la dépense. Pas du tout. Et c'est un des intérêts que je trouve au modèle à parts égales. C'est qu'une fois qu'on a fait ce qui était nécessaire, c'est-à-dire qu'on a payé nos charges communes, et ben ensuite, comme on a le même reste à vivre, on est libre de faire ce qu'on veut. Et la règle, c'est que l'autre n'a rien à dire sur ce qu'on veut, sur notre reste à vivre, parce qu'il n'impacte pas le foyer. Ce qui pose problème, c'est quand y en a un qui est très dépensier et qu'on a peur que ça impacte l'économie du couple. Ou au contraire, que l'autre est très économe et que... on est frustré dans certaines dépenses ou loisirs qu'on voudrait avoir. Là, l'idée, c'est que comme on a chacun notre part à nous et qu'on est libre, en fait, c'est une bulle d'indépendance et d'autonomie dans un foyer qui essaye de faire commun. Et c'est ça que je trouve intéressant dans ce modèle. Il permet une grande liberté, puisque si je décide de claquer tout mon reste à vivre dans une paire de chaussures, monsieur n'a rien à dire. Et c'est moi qui assumerai cette dépense si ça me fait plaisir et ça me fait du bien. Et finalement, je trouve que c'est intéressant parce que c'est aussi très autonomisant, c'est-à-dire que sur le long terme, il y en a un qui est plus fourmi, qui a mis plein d'argent de côté et l'autre non, c'est sa responsabilité. Chacun fait ce qu'il veut.
1: Et il y a une question générationnelle aussi, forcément, Marie-Laïa Simon. Vous qui rencontrez, vous qui réfléchissez, vous qui formez, vous qui accompagnez. Quand on a 30 ans, on ne réfléchit pas de la même manière qu'un couple qui a, 30 ans de mariage, qui a déjà bien établi, les besoins ne sont pas les mêmes, les réflexions ne seront pas les mêmes. C'est très générationnel, en fait, cette manière de faire.
5: Oui et non, parce qu'en fait, c'est générationnel très clairement, parce qu'effectivement, à 30 ans, on peut mettre en place plus de choses et plus facilement que quand on a déjà 40 ans de couple derrière nous. Aussi, ce qui est vrai, c'est que les générations qui ont 30 ans aujourd'hui, elles sont beaucoup plus éduquées, heureusement. En fait, encore une fois, historiquement, on part d'un couple où souvent tout était en commun. Et puis, on arrive aujourd'hui avec des divorces de personnes où les richesses sont individuelles. Et donc, c'est là où ça se voit. Donc, effectivement, on a plus de témoins, on a plus de visibilité. Les mécanismes d'appauvrissement en couple ont été mis en lumière grâce à des sociologues, des journalistes, etc. Donc, aujourd'hui, on est beaucoup plus au fait. Pas encore assez à mon goût, mais enfin, c'est déjà quand même ça. Pour autant, ces questions de frustration, elles ont toujours été là. Cette notion de devoir demander de l'argent à son conjoint, d'avoir de l'argent de poche alors qu'on est une femme adulte, ces questions-là, on les a déjà entendues. Moi, j'ai déjà vu ma grand-mère demander de l'argent à mon grand-père. C'était considéré comme normal, mais ça n'empêche que c'était quand même humiliant. Le fait des femmes au foyer, on disait qu'elles ne travaillaient pas. Ça aussi, on l'entend encore. On l'entendait déjà pour nos grands-parents. Alors qu'elles font le travail et elles ne perdent pas à la retraite. C'est ça aussi. Une femme au foyer, elle n'a pas de retraite. En fait, ce sujet-là, il a beau être générationnel, c'est un sujet qui touche tout le monde à tout moment et surtout, il n'est jamais trop tard pour commencer à changer les choses, à peut-être mettre en place des éléments, peut-être patrimonialement, ou en tout cas de réfléchir à sa répartition du travail domestique, à nos biais, peut-être à notre façon de voir ces choses-là. Il n'est jamais trop tard qu'on ait 40 ans de couple ou 2 ans.
1: Bon ben voilà, Marie-Laïa Simon, en tout cas votre livre est une manière d'ouvrir cette discussion. Ils vécurent heureux et prirent un compte commun, c'est paru aux éditions Erol. Et je rappelle que vous avez fondé aussi ce média à parts égales. Vous retrouvez en ligne plein de choses pour vous suivre, Marie-Laïa Simon. Encore un peu de musique et on viendra pour la dernière partie. Après Where is my money, c'est un titre de Louvanga sur RTS Première.

0: C'est la dernière partie d'Écosystème avec toujours notre invitée Marie Laïa Simon. Nous parlons d'argent dans le couple. On a bien compris que c'était un facteur de longévité d'essayer de mettre les mains, le nez dans ces histoires d'argent. Histoire d'argent d'ailleurs, dans le couple, on n'en a pas encore parlé, on a beaucoup évoqué la répartition des tâches. Qui fait justement le budget? C'est une charge mentale la gestion d'un budget, réellement?
1: Tout à fait, effectivement. Et ce qu'on observe, c'est que suivant la richesse du foyer, ça ne va pas être forcément la charge mentale de la même personne. Dans les plus petits revenus, ça va être souvent un sujet de femme. Donc elles doivent gérer les économies, en fait. On fait un budget au plus proche de ce qu'on a, parce que c'est les femmes qui vont faire les courses, etc., qui vont être justement sur tous les sujets de promotion. Et d'ailleurs, beaucoup de médias ou de publicités visent cette problématique-là de comment profiter au mieux des soldes, etc. En revanche, quand on commence à avoir une certaine richesse, là, c'est plutôt un sujet d'homme. Parce que au-delà du budget des dépenses, on va réfléchir à comment faire fructifier notre argent.
0: L'investissement.
1: Comment l'investir. Mmh. Exactement. Et alors, fait intéressant, c'est que non seulement ça va être un sujet masculin, mais en plus, on va avoir tendance à le professionnaliser. Donc, on va faire appel à des fiscalistes, des gestionnaires de patrimoine. Et ce que ça va engendrer, c'est une certaine opacité de ce qui se passe. Et donc, non seulement déjà de base, quand c'est l'homme qui va s'occuper de ça, il peut y avoir une certaine question de légitimité aux femmes de s'intéresser au sujet. Parce que elles vont avoir l'impression peut-être de ne pas être assez légitime, de ne pas être assez sachante pour pouvoir poser des questions, s'intéresser. Souvent, on va se dire « Oula, c'est trop compliqué pour moi, je ne veux même pas mettre le nez dedans ».
0: Toi, tu fais ça super voilà. Bien, vas-y.
1: Exactement. Et donc, sous couvert de cette crainte et aussi de ce cliché et du fait que, malheureusement, on n'a pas reçu la même éducation financière entre les hommes et les femmes, on va avoir tendance à laisser ça à monsieur. Mais donc déjà, ça, c'est un sujet. Mais en plus, quand on commence à avoir des prestataires dont c'est le métier, là, ça devient encore plus compliqué parce qu'il y a un jargon, il y a donc un vocabulaire, il y a des mécanismes qu'on ne comprend pas forcément. On va peut-être parler de bourse, on va peut-être parler de finance avec un grand F. Et ça va encore plus rebuter les femmes à s'intéresser au sujet et ces problématiques parce que malheureusement, quand on ne s'intéresse pas à la question, quand on n'est pas au courant de ce qui se passe, et ben d'un certain côté, vous laissez les pleines rênes à quelqu'un d'autre pour gérer ce que va être votre investissement et donc votre argent sur le long terme et votre fortune éventuelle sur le long terme. Et en fait, combien de femmes se sont retrouvées assez surprises en découvrant ce que monsieur avait fait de leurs finances, soit positivement, soit négativement. Mmh. Si on va rester sur ce côté positif, c'est arrivé déjà plusieurs fois d'avoir des femmes qui, au décès de leur conjoint, de leur mari, se rendent compte qu'en fait, ils étaient assis sur une fortune personnelle importante et qui, du coup, regrettent certains choix de vie qu'ils ont faits. Parce qu'elles-mêmes n'auraient peut-être pas été aussi économes. Peut-être qu'elles se seraient permis plus de risques si elles avaient su ce qui se passait vraiment au sein du foyer.
0: Et c'est vraiment un truc que l'on voit, alors j'ai plus les pourcentages en tête ni les chiffres, mais les richesses mondiales sont dans les mains des hommes. C'est bien évident, Marie Laïa Simon, à ne pas vouloir s'y intéresser et s'investir, sans jeu de mots, dans les affaires d'argent. C'est ce qui cause des situations de grandes difficultés, comme on les évoquait au début de cette émission, une femme sur 10 après une séparation est obligée de partir à l'aide sociale. On en est là.
1: Tout à fait. Et puis, bon, évidemment, on pêche par notre ignorance ou notre crainte, mais aussi, il faut quand même le dire, c'est que parfois, on nous met des bâtons dans les roues. C'est-à-dire que parfois, notre conjoint est bien content qu'on ne s'intéresse pas au sujet, parce que du coup, c'est que lui qui est décisionnaire. Il n'a pas besoin de convaincre, il n'a pas besoin d'être dans un argumentaire. Donc, finalement, c'est quand même plus simple quand il y a une personne qui prend la décision. Et c'est d'ailleurs aussi valable pour les prestataires en question. C'est toujours plus simple d'avoir une seule personne à convaincre qu'un couple. Mmh. Alors que, on le sait, en fait, en étant en couple, on va avoir différentes visions, peut-être différents profils d'investisseurs, par exemple. On ne va pas avoir la même appétence au risque, la même connaissance, la même volonté aussi, les mêmes projets. Et donc, c'est hyper important d'avoir l'entièreté du couple qui va s'intéresser à la question, parce que finalement, on ne va pas investir pareil si on veut préparer notre retraite ou l'éducation des enfants quand ils seront à l'école.
0: Et vous parlez d'enfants. On pourrait parler aussi d'éducation, c'est-à-dire que vous êtes, voilà, vous êtes maman, deux enfants, petit peu jeunes pour que vous leur parliez d'argent, mais c'est important de leur parler d'argent. Comment cette éducation financière peut être faite de manière, on va dire, intelligente, subtile, sans en faire le sujet numéro un et central de l'éducation, mais il doit exister quelque part.
1: Tout à fait. Alors, ils ont 4 et 2 ans, donc c'est vrai que c'est le début pour moi de ma réflexion autour de ces sujets-là. Mais pour tout vous dire, on a offert cette année une tirelire à notre fille, justement pour lui apprendre la différence aussi entre porte-monnaie, tirelire, qu'est-ce que ça veut dire, quelles sont les différences d'utilisation. Moi, il y a deux réflexions qui me questionnent en ce moment. Le premier, c'est que je fais partie de ces personnes qui n'ont plus aucune liquidité sur elles. Et même, j'irai plus loin, je n'ai même pas de carte bleue sur moi, je paye tout avec mon téléphone. Et ce que ça fait, c'est que ça invisibilise l'argent. C'est très pratique pour moi, je me balade avec plus de porte-monnaie. Mais
0: c'est plus difficile de compter ses sous.
1: Exactement. Pour les enfants, en fait, ça crée quelque chose parce que ça devient invisible. Et donc, revenir à la pièce, revenir au billet, finalement, c'est intéressant avec eux aussi pour qu'ils comprennent un peu mieux, visualiser ça, etc. La deuxième réflexion qui est plus globale et sur laquelle je n'ai pas vraiment de réponse, c'est sur le sujet de la transmission finalement. Qu'est-ce que je veux transmettre à mes enfants? Qu'est-ce qui a vraiment de la valeur? Quand on donne trop de choses trop vite à un enfant, c'est pas toujours le meilleur. Et pourtant, on cherche à faire le meilleur. Tout le monde cherche à donner le meilleur à nos enfants. Ce qu'on sait aussi, et d'ailleurs des études qui sont sorties, est-ce que l'argent fait le bonheur ou pas? Il le fait jusqu'à un certain montant. Après un certain montant, on se rend compte que notre courbe du bonheur, elle a tendance à s'aplanir. Donc dans cette même réflexion, je me pose la question, et c'est très sérieux, de qu'est-ce que je peux au mieux donner au-delà de l'argent, justement, peut-être sur des valeurs, sur le rapport au travail, sur le rapport à l'effort, à la famille, à la construction, à la réflexion, et qui dépasse en fait le simple sujet pécunier. Un autre élément quand même qui me paraît assez important et dont je pense que j'ai manqué aussi dans mon éducation, par exemple à l'école, etc. On ne nous a pas tant éduqué que ça à la vraie vie. Ce que c'est que lire une fiche de paye, ce que c'est que de payer des impôts, comment même gérer son budget, de prévoir sur l'année et pas que sur le mois, tout ça. Ce que ça veut dire d'être un découvert.
0: Certains pays le font, mais on n'est pas très bon ici.
1: Effectivement, c'est un manque et ça, c'est quelque chose que j'aimerais beaucoup donner à mes enfants, peut-être à travers le jeu. J'anime un podcast et donc j'invite des personnes à me raconter leur rapport à l'argent au travers de leurs histoires amoureuses et tout. Et puis souvent, on parle aussi de leur éducation et de leur enfance. Et il y a une de mes invitées qui me racontait qu'assez jeune, elle aimait beaucoup faire des bracelets avec des petites perles. Et donc, son père lui a offert un carnet en lui disant, bah voilà, maintenant, tu vas vendre tes bracelets. Et puis, tu vas compter combien te coûtent tes perles, combien de temps tu mets à les faire, etc. Et tu vas pouvoir commencer à faire tes comptes. Je trouvais que c'était assez intéressant dans ce cadre-là de commencer à avoir une vision dans le simple jeu d'enfant.
0: À parts égales, je l'ai dit, ce podcast, vous pouvez l'écouter sur différentes plateformes. Marie-Laïa Simon, effectivement, avec ces témoignages de femmes. L'argent dans le couple, c'est le sujet de votre essai « Ils vécurent heureux et prirent un compte commun » paru aux éditions Erol. Un petit mot de conclusion peut-être avant de se quitter, ou on a déjà tout dit?
1: Non, il y a énormément de choses à dire, mais je pense que si il y a une chose à se souvenir et repartir avec, c'est l'importance d'avoir cette discussion et de ne pas hésiter à la démarrer. Ça peut partir de n'importe où. Moi, ce que je conseille à tout le monde, c'est d'avoir une discussion sur les dépenses communes. Ça peut paraître assez bateau parce qu'on se dit bah, la dépense commune, c'est quoi, c'est notre logement, l'alimentation? Oui, ça c'est une évidence. Pour autant, quand on va commencer à discuter de ce qu'on va vraiment partager, ce qu'on va vraiment faire commun, c'est une invitation à réfléchir aussi à nos valeurs. Je vous donne quelques exemples. Les frais de santé. D'un côté, on pourrait se dire bah, c'est totalement personnel, c'est normal, c'est ma personne, c'est mon corps, donc c'est normal, ce n'est pas une dépense que j'ai envie de communautariser. En plus, peut-être que j'ai des secrets que je n'ai pas envie de partager. Pour autant,
0: bah oui. Pour autant, ça me semble évident que quand même, quand on est en bonne santé, c'est pour la dynamique générale et pour le bien commun.
1: Tout à fait, exactement. Et que finalement, sur le long terme, on pourrait imaginer que le couple est aussi un soutien dans la maladie. On sait qu'il y a des parcours de soins qui peuvent être très chers et qui font partie intégrante du bien-être du malade. Donc, considérer que le couple est un moyen de se soutenir aussi dans la maladie, c'est quelque chose d'important. C'est intéressant d'avoir cette discussion-là assez en amont aussi, parce que ça construit aussi de s'assurer qu'on est aligné. Et en fait, il y a plein de moments comme ça, notamment par exemple pendant les grossesses des femmes. On a l'impression que parce que c'est pour nous, ça, c'est à nous d'avoir la charge. Sauf que tous les vêtements de grossesse, les soutiens-gorge particuliers, tous les produits variés dont on peut avoir besoin, même les massages, tout ça, ce sont des frais. Les femmes vont dépenser beaucoup d'argent pendant leur grossesse. Et pourtant, elles le font au nom de la famille.
0: C'est pour le bien commun, là encore.
1: Donc, est-ce que ce n'est pas des dépenses qui devraient être communes ? C'est une question, je vous laisse du coup y réfléchir.
0: Mais il y a tellement de questions dans votre livret autour de ce sujet. En tout cas, merci beaucoup pour la clarté. Vous posez tout ça avec beaucoup de pertinence. Marie Laïa Simon était notre invitée. Ils vécurent heureux et prirent un compte commun, c'est paru aux éditions Erol. Et vous pouvez l'écouter avec ses différents témoins, parler justement de ses affaires d'argent. Ça s'appelle « À parts égales » et le podcast se trouve sur les différentes plateformes. Merci beaucoup d'avoir accepté notre invitation.
1: Merci beaucoup, j'étais ravie d'être là.

0: Voici donc la fin de cette série estivale. La semaine prochaine, nous serons de retour pour de nouvelles émissions originales. Merci à Sandro Licci pour la mise en onde et à vous de nous prêter vos oreilles en direct le samedi ou sur le Play RTS où toutes les émissions sont en ligne. Bonne fin de semaine et bonne reprise pour celles et ceux qui retrouvent le chemin du labeur dès lundi. 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
1: Mathias Wirtz.
2: Nouveau séisme en Indonésie sur l'île de Sumatra cette fois. Cette seconde secousse a atteint une magnitude de 6,9. Ce matin, un puissant tremblement de terre d'une magnitude de 7,7 avait déjà frappé l'île de Flores dans l'est du pays. Bilan provisoire, au moins 38 personnes tuées. Berne dit ne disposer pour l'instant d'aucune information concernant d'éventuelles victimes suisses. Le DFAE n'a reçu jusqu'à présent aucune demande, mais il mène des vérifications. Kiev revendique l'attaque d'une usine spatiale en Russie. L'armée ukrainienne a frappé le site de Samara où sont fabriqués les composants de pointe de l'industrie satellitaire et des missiles russes. Le président Volodymyr Zelensky affirme que ses forces ont également visé la base aérienne voisine de Savasleïka, une base de Moscou qui peut notamment accueillir des avions de la force de dissuasion nucléaire. Les frappes israéliennes menées ce samedi au Liban constituent un message clair pour l'avenir des négociations entre Israël et le Liban. Ça, ce sont les mots du président libanais. Joseph Aoun condamne les violations répétées du droit international protégeant les civils de la part d'Israël. Deux attaques de Tsahal ont fait 9 victimes ce matin dans le sud Liban. Ce sont les bombardements les plus meurtriers au Liban depuis la signature le 26 juin dernier d'un accord cadre entre Beyrouth et Tel Aviv. 323, ça c'est le nombre d'interventions de la Rega depuis le début de l'année jusqu'à mi-août pour des accidents en montagne. Ce sont 39 transports en hélicoptère de plus qu'à la même période de l'an dernier. Une hausse que la compagnie de sauvetage explique par une fréquentation accrue des sommets, notamment liée aux conditions météorologiques excellentes pour l'alpinisme et pour l'escalade. Natation, Roman Mityukov est le seul Suisse à avoir passé l'écueil des séries aux Européens de Paris. Le Genevois s'est qualifié pour les demi-finales du 100 mètres d'eau programmé ce soir dès 20h18 précisément. Mityukov a pris le 12e temps. En football, ses transferts, l'Atlético Madrid officialise la signature du défenseur argentin Cristian Romero en provenance de Tottenham. Le club espagnol a déboursé 40 millions d'euros pour s'assurer les services du champion du monde 2022 et finaliste du mondial 2026. Le PSG, le Paris Saint-Germain, lui engage Ferran Torres en provenance du FC Barcelone. Cet espagnol, l'unique buteur en finale du mondial 2026 contre l'Argentine, a signé pour 5 ans dans le club parisien, un montant estimé de la transaction 50 millions d'euros. Et puis, météo, ce samedi restera assez ensoleillé, mais lourd et orageux par endroits. Maximum 32 à 35 degrés. Demain dimanche, moins de soleil avec un régime d'averses et d'orages plus étendu, mais en particulier le long des montagnes, jusqu'à 31 degrés en plaine.
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3: 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Marie Reilly.
4: Bienvenue dans ce 6e épisode d'Ouvrir les vannes. En Suisse, on a encore ce vieux réflexe de penser qu'un humoriste a réussi une fois qu'il s'est fait connaître à Paris, comme si le talent avait une adresse postale. Pendant longtemps, la capitale française a été considérée comme un passage obligé, la ville où tout se joue, là où les carrières commencent, là où les producteurs vous repèrent, là où les salles sont pleines. Alors beaucoup font leurs valises, ils quittent leur ville, leur pays, parfois leur public, avec l'idée qu'il faut d'abord conquérir Paris avant de pouvoir espérer conquérir le reste. Mais est-ce encore vrai aujourd'hui? Parce que Paris, c'est aussi des centaines d'humoristes qui jouent chaque soir, une compétition permanente, beaucoup de pression, beaucoup d'attentes et parfois beaucoup de métro pour finalement jouer devant 15 personnes, dont 3 sont venues parce qu'il pleuvait dehors. À l'inverse, rester chez soi n'est plus forcément un renoncement. Jouer dans sa région, construire un public fidèle, raconter une réalité que l'on connaît vraiment, c'est aussi une manière de faire carrière. Une carrière peut-être moins spectaculaire, mais parfois plus durable, plus libre et souvent plus heureuse. Et puis, il suffit de lever un peu les yeux de la carte de la France pour se rendre compte que la francophonie ne s'arrête pas aux périphériques parisiens. La Suisse, la Belgique, le Québec et de plus en plus des pays d'Afrique où l'humour connaît un essor spectaculaire. De nouveaux festivals, de nouveaux artistes, de nouveaux publics prouvent que le rire voyage beaucoup mieux qu'on ne l'imagine. Dans cet épisode, nous allons nous demander s'il faut vraiment quitter son pays pour réussir. Nous verrons pourquoi certains humoristes choisissent Paris, pourquoi d'autres en reviennent et comment la francophonie est peut-être en train de redessiner la carte du rire. On ouvre cet épisode avec quelques humoristes qui sont allés à Paris pour y saisir les opportunités qu'offre aujourd'hui encore la capitale française. Vous écoutez Ouvrir les vannes. Aujourd'hui, on repousse les frontières du rire.
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0: Paris, c'est Paris, les Parisiens.
3: Valérine Dongo, humoriste camerounais.
0: Ont réussi à faire de Paris ce qu'il est. Paris a des centaines de salles de spectacle. Paris foisonne, le monde du spectacle foisonne à Paris. Et puis, comme par enchantement, beaucoup de producteurs sont là-bas, beaucoup de diffuseurs sont là-bas. Donc Paris, c'est une plaque tournante. C'est pas que je vais à Paris parce que j'adore Paris, non. Mais je vais à Paris parce que la réalité, c'est qu'il y a beaucoup d'opportunités professionnelles en humour à Paris. Et puis c'est normal parce qu'ils ont réussi à créer ça à Paris. Que ce soit les Suisses ou les Belges ou beaucoup d'Africains, il faut partir à Paris. Même les Canadiens, ils viennent à Paris à un moment.
5: Jouer en France, c'est pas comme jouer au Québec.
3: Philippe Audrey, la rue Saint-Jacques, humoriste québécois.
5: C'est pas la même chose, c'est pas le même public. C'est ça force à repenser sa façon de jouer, ça force à repenser ma façon d'écrire. C'est très, très stimulant, très confrontant, mais très stimulant. Puis je trouve que pour s'améliorer, ben on n'a pas le choix de se confronter à de l'inconfort. Et Dieu sait que l'Europe en offre.
6: C'est une soirée qui, on l'a dit, sera captée pour la télévision française, pour la chaîne Comédie Plus, qui appartient au prestigieux groupe Canal Plus, quand même, et qui sera diffusée au Québec sur TV5. C'est ça, hein? Tu sais, je sors un album de Noël. Néanmoins, mon père

0: français, là. C'est pas un... C'est pas un acteur américain que je traduis en direct.
1: Pour moi, c'était nécessaire parce que...
2: Alexandre Kominek, humoriste suisse.
1: Avec ce que je voulais faire sur scène, en Suisse, j'avais pas la cadence de travail nécessaire pour arriver au niveau où je voulais être en termes de stand-up. Moi, partir à Paris, c'était avant même de se dire on va partir là-bas pour faire des rencontres, des producteurs, des contacts. C'était le jeu, c'était le fait de... Tu vois, moi, j'ai commencé en Suisse, on jouait deux fois par mois. Je suis arrivé à Paris, je vois les gens, ils jouent 4-5 fois par soir. Donc, pour moi, c'était... Je me dis, ah ben en fait... Si je veux vraiment faire partie de la Champions League, il faut que je joue tout le temps. Parce qu'il y a des humoristes qui jouent le même sketch 30 fois de suite. Et en 30 fois de suite, le sketch devient meilleur. Donc si je veux devenir meilleur, il faut que je suive ces traces-là et que je m'installe ici.
3: Donc pour Alexandre Kominek, c'était une nécessité, Paris offrant de nombreuses possibilités. Et il n'est pas le seul. Nénette est humoriste, elle vient des Antilles-Guyane et a tout quitté, ses amis et même sa famille, pour faire carrière.
4: J'avais l'impression de tourner en rond en Guyane. Et je me suis dit, si je veux avoir un avenir dans ce métier-là, j'aurais pas le choix, il va falloir que je me donne la chance. Et pour ça, il faut bouger. Parce que sinon, je voyais tout doucement la lumière s'éteindre. J'avais la chance d'avoir quand même une belle communauté en arrivant sur Paris. Donc j'ai beaucoup de personnes de ma communauté qui sont venues me voir. Moi, après, j'ai commencé à jouer dans des comedy clubs. Donc je me suis dit, bon, est-ce que je sais faire rire les gens qui m'aiment, qui me connaissent, ou est-ce que je sais faire rire tout le monde? Et le public a commencé à se diversifier. Et je pense que j'ai réussi ce pari d'emmener les gens dans mon univers et de leur dire, on n'est peut-être pas de la même culture, on n'a pas grandi pareil, mais je vous respecte et ce que je vous propose, c'est de vous faire découvrir mon univers. J'ai signé une boîte de production sur Paris et pour commencer, c'était le point de départ pour se faire connaître, pour découvrir aussi une autre façon de faire du stand-up parce qu'effectivement, chez moi, aux Antilles-Guyane, on a nos codes, on a un stand-up qui est très théâtralisé et du coup, il fallait aussi découvrir un peu ce qui se faisait ailleurs pour s'adapter. C'est toujours douloureux, mais c'est un passage obligé. Malheureusement, ce métier ne nous donne pas d'avenir en étant sur place. Donc, il a fallu faire des choix et voilà, et partir. Parce qu'on a aussi un manque de visibilité au niveau des médias, au niveau de... Parce que pour s'intéresser à quelqu'un, il faut le voir. On n'a tellement pas d'exemples et de modèles de personnes qui viennent des DOM et qui sont mises en avant. Donc c'est vrai qu'on est un peu délaissé, mais je pense que c'est pas par rapport à la qualité de ce qu'on propose. Hein. Je pense que c'est parce qu'on nous voit pas, tout simplement. Moi, si j'ai pu venir sur Paris et commencer à proposer des spectacles, des choses et tout, c'est bien parce que j'avais les réseaux sociaux et que j'ai pu construire une communauté. Sinon, sans ça, je pense que j'en serais pas là aujourd'hui, 2 ans après.
5: On va pas se mentir. C'est vrai que ça reste quand même un passage obligé.
3: Cody, humoriste belge.
5: Tout simplement parce que c'est une question de nombre. Le territoire est plus grand, le terrain de jeu est plus grand, plus important. Les canaux d'exposition, de diffusion sont plus nombreux. Donc forcément, y a plus de monde qui vous connaît. En plus, nous, en Belgique, on a toujours été élevés avec les chaînes de télé et les médias français. On connaît même mieux... les hommes politiques français, les hommes et les femmes politiques françaises que belges. Donc c'est pour vous dire qu'à quel point on est impacté par, on va dire, la culture française. Donc forcément, un passage par la France nous met plus en lumière, plus en valeur.
6: Ça reste la capitale de la francophonie.
3: Grégoire Furrer, programmateur du Montreux Comédie Festival.
6: Moi, je défends Paris comme capitale de la francophonie. Ça ne veut pas dire qu'on fait carrière que à Paris. Aujourd'hui, il y a des carrières qui se créent. On a des gens qui font des belles carrières en Suisse romande. On a maintenant, comme je disais avant, des gens qui restent à Marseille et montent plus forcément à Paris. Mais je pense que la capitale reste Paris quand même. Il ne faut pas se leurrer. On le voit. Hein. Ça dépend ce qu'on veut faire de nouveau. Si on veut... on veut faire une carrière, on va dire, locale, c'est tout à fait possible et des gens sont très heureux de faire ça. Mais si vous voulez faire du cinéma, de la série, des grandes salles, on voit Alexandre Kominek, prends l'exemple d'Alexandre Kominek, ça devient une star francophone. Aujourd'hui, il n'aurait pas pu atteindre ce niveau-là s'il était resté en Suisse.
7: Ça va les amis?
3: Oui. France Inter,
7: bon, comme le tout Paris le sait, la semaine dernière, j'ai joué à la Cigale. Ouais. À Paris, ouais, carton plein.
3: Alexandre Cominec.
7: Après, ça a été 10 tirs en bite. Ah. Ça, c'est quand t'es élogieux, mais sur mon spectacle. Vraiment, Valeur Actuelle a joui, Libé a vomi. La Cigale. J'étais si ému d'aller à Pigalle sobre. Ouais, c'est d'ailleurs la première fois que je voyais Pigalle sobre. Pour te dire, le Moulin Rouge, j'ai toujours cru qu'il y en avait deux. Non mais je me sens bien à Pigalle quand t'es déchiré. Tu te sens pas jugé, tu te sens même intégré parmi les spécimens que tu peux croiser. J'ai vu des trucs le temps d'un week-end, il y a des fous de haut niveau. Hein. Franchement, et si t'en as un qui vient de parler, la technique c'est de se montrer plus fou que lui. Ouais, moi avant de venir au théâtre, il y a un mec qui m'a croisé dans la rue. Il est venu vers moi en se frottant et il m'a dit « Tu veux venir chez moi ?» J'ai regardé, c'est où chez toi?
8: Oh non!
7: Il est parti en courant. Il est parti en courant avec la bite et les seins qui bougeaient dans tous les sens. Les touristes américains, ils étaient là. Oh, this is French Hong Kong. Yeah, yeah, this is Pigalle. This is Pigalle.
9: Bah, je pense que Paris, c'est un point central pour toute la France et même toute la francophonie.
3: Jonathan Cartelli, producteur belge.
9: Donc, il y a énormément d'humoristes qui vont sur Paris pour essayer de percer parce qu'on sait que quand on marche en France, c'est plus facile ensuite par ruissellement de fonctionner en Suisse, en Belgique, au Canada. C'est un peu plus complexe au Canada, mais en tout cas au Luxembourg, ou en tout cas voilà, pour la francophonie européenne. Et de ce fait, il y a énormément d'hommes, parce que bah, c'est comme ça que ça marche. Et donc, je pense que ça crée une espèce de climat qui est un peu complexe dans les comédie clubs pour que les femmes puissent y trouver une place dans laquelle elles se sentent à l'aise. J'ai l'impression qu'il y a un esprit un peu boys club encore. Pas dans tous les comédie clubs, il y en a beaucoup qui font avancer les choses, mais c'est encore un peu compliqué pour une femme seule qui découvre Paris de se trouver une place dans ce milieu, quoi. Et c'est pour ça que je pense qu'il y a beaucoup de femmes humoristes qui sont très talentueuses, mais qui ne font pas forcément de comédie club à Paris parce que l'exercice n'est pas agréable, simplement.
3: Vous avez entendu Jonathan Cartelli, qui est producteur en Belgique. Paris n'est pas non plus un terrain facile pour les femmes d'une part et de manière générale pour les nombreux et nombreuses humoristes qui convergent en quête d'opportunités. Si aujourd'hui Alexandre Cominec donne l'image d'un humoriste qui a réussi, il ne faut pas oublier qu'il y a avant ça quelques années à travailler dur pour y arriver. Il nous raconte ses débuts.
1: Ah non, bah c'était une méga galère. Mais tu sais, il y a des gens... Mais... Il y a des gens qui me disent « Alors, est-ce que vous pouvez nous expliquer votre succès fulgurant ?» Je dis « Fulgurant ?» J'ai 10 ans de galère dans les pattes quand même, il n'y a rien de fulgurant. Au tout début, quand j'arrive, déjà il faut se faire connaître auprès des gens pour ne serait-ce que faire des plateaux. Et donc il faut que des gens te regardent jouer pour t'accorder du temps sur des scènes de merde. Et ensuite, quand je jouais mon spectacle à la Petite Loge, j'ai joué plein de fois devant 4 personnes, 6 personnes. Donc, j'ai méga galéré.
10: Jessica, toi qui vas souvent à Paris, t'es déjà allée à la Petite Loge? Parce que moi, je connais pas du tout.
11: Oui, j'adore aller là-bas. Je crois que la salle, elle est toute petite. Je crois qu'elle fait un truc comme 16 mètres carrés, 15-16 mètres carrés. Et la scène, c'est vraiment un minuscule carré aussi, ça doit faire 2 mètres carrés.
12: Je suis partie à Paris, mais j'y suis encore. J'ai commencé à la Petite Loge, c'est le plus petit théâtre de Paris.
3: Julie Conti, humoriste suisse.
12: Donc c'est 15 places, on se dit ah, c'est bien 15 places, ça va être facile à remplir. Eh ben même pas, c'est quand même un défi. Et c'est pas facile, il y a beaucoup de concurrence, il y a beaucoup de spectacles. Et puis même d'aller dans les comédie clubs à Paris, je trouve que c'est plus compliqué. Nous on est dans un espace hyper safe en Suisse romande pour les humoristes. On se connaît tous, en professionnel on est une trentaine, on se connaît tous, on est assez proches, on s'entend bien. Donc dans les loges, c'est très facile. Et les premières fois que je suis allée jouer dans des comédie clubs à Paris, je trouve difficile parce que ben déjà je connais personne, donc c'est un peu difficile de faire son petit trou, de rencontrer les gens. Et puis ben il y a plus un sentiment de compétition un peu parce qu'il y a beaucoup de monde, beaucoup d'appelés, peu d'élus. Et du coup je trouve que c'est plus compliqué. J'ai moins de plaisir à aller jouer dans un comédie club à Paris que j'en ai d'en jouer en Suisse romande et de retrouver, parce que j'ai l'impression d'aller retrouver mes potes quoi quand je vais jouer en Suisse. Donc c'est très différent, ouais.
3: Vous allez entendre l'humoriste français Mathieu Nina, qui a commencé à Paris comme beaucoup d'autres, mais il a trouvé une solution pour élargir son public, parce qu'on l'oublie parfois, mais tout autour de Paris, il y a un monde.
13: Je dirais que le plus compliqué, c'est de se faire connaître, dans le sens où souvent dans les médias on voit un peu toujours les mêmes têtes, Et ce que je peux comprendre aussi, puisque les chaînes de télé, même les radios, ont des impératifs d'audience et donc du coup invitent des gens qui peuvent fédérer un large public tout de suite maintenant. Mais ensuite, une fois qu'on est un peu connu, je trouve que aller jouer en province, c'est parfois même plus simple que de jouer à Paris, dans le sens où à Paris, il y a tellement de spectacles, tellement de propositions différentes chaque soir, que ça peut être dur de faire son trou et de faire venir les gens à soi.
3: Pareil du côté de Guillaume Meurice, qui s'est fait connaître sur France Inter et chronique désormais sur Radio Nova. Il a décidé avec son équipe de rejoindre durant l'été son public partout en France, dans 9 communes, lors d'une dernière tournée qui se joue en plein air. Il nous explique.
8: On fait déjà l'émission en public à Paris. Et là, ce qui nous intéressait, c'était d'aller sur des places de... J'allais dire de village, on a choisi des villes de moins de 50 000 habitants, parce qu'il faut qu'il y ait quand même une infrastructure. Mais il y a, dans la tournée, il y a une ville de 600 habitants, je crois. Donc je pense qu'elle va recevoir du soutien de la préfecture et ce genre de choses, pour tout ce qui est logistique et sécurité. Mais l'idée, c'était d'aller là où personne va. Moi, j'ai grandi en Franche-Comté, pas très loin d'ici finalement, à côté de Vesoul. Et il n'y avait pas d'émissions comme ça qui venaient, il ne se passait pas grand-chose culturellement. Et c'est dommage que... Il y a des gens.
12: Oui.
8: Donc voilà. Moi, j'aime pas trop le truc notre public, mon public. J'aime pas trop le truc positif.
12: Le public, en fait.
8: Mais on va à la rencontre des gens et s'ils veulent venir, ils viennent. Et s'ils veulent plutôt aller chercher des champignons, ça sera l'été, donc c'est pas du tout la bonne période.
12: Non. Je peux leur donner un conseil. C'est mieux à l'automne.

0: Le groupe ivoirien Magic System, c'était premier Gaou à l'instant.
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0: On l'a compris, Paris reste très importante dans le monde de l'humour francophone. Mais est-ce vraiment un passage obligé? Est-ce qu'on peut tout de même faire carrière en humour sans partir vers Paris ou plus largement l'Europe? On retrouve Thomas Wiesel, humoriste suisse qui a fait un court passage à Paname avant d'y revenir pour les raisons qu'il nous livre ici.
2: À Paris, il y a un rythme qui m'agresse, il y a une promiscuité, il y a un nombre de gens au centimètre carré qui n'est pas ce à quoi je suis habitué, et un stress et une espèce de compétition, parce que tous les gens qui veulent faire ces métiers-là sont au même endroit à se battre pour les mêmes places. Et ce qu'on me disait toujours, c'est normal d'être un peu agressé au début quand on arrive, mais au bout de quelques semaines, on s'y fait. Et je suis jamais resté plus de quelques semaines, donc c'était pas un sacrifice que j'étais prêt à faire. J'avais l'impression qu'il fallait justement qu'une part de moi s'éteigne un peu et que quelque chose d'autre se réveille, un côté un peu warrior, un côté un peu compétitif, pour que je puisse m'adapter à Paris et me faire à cette ambiance. Et j'ai jamais été capable ni voulu le faire, donc j'ai toujours fait des allers-retours. Et c'est vrai que les allers-retours sont assez difficiles, quoi. On a un sentiment de pas être à l'aise, de pas être chez soi, et je pense que l'humour demande un peu qu'on soit quand même en confiance. J'ai accepté que j'habiterai jamais Paris, j'ai accepté que j'aurai jamais de carrière française comme certains de mes amis, parce que ça demande d'habiter Paris, et donc je sais que quelques jours par an je subis Paris, et donc depuis que je l'ai accepté, ça va mieux, parce que je me bats pas contre, j'essaie pas de me demander quel est le problème avec moi, je me dis juste on n'est pas fait l'un pour l'autre. Et j'ai une très belle vie, une très belle carrière en Suisse. Et s'il y a des jeunes artistes et humoristes qui nous écoutent, on peut tout à fait faire carrière en francophonie sans être basé à Paris. C'est juste une question de choix, de ce qui nous plaît, de ce qu'on a envie de faire. Et peut-être dans le cinéma, c'est plus compliqué. Mais en tout cas, dans l'humour, je connais beaucoup de gens qui mettent très peu les pieds à Paris et qui en vivent très bien.
3: Mais j'aime bien l'attitude des Parisiens quand ils arrivent en Suisse. Vous avez vu, ils disent tout ça, c'est super, l'air est pur, les gens sont tranquilles, on est bien chez vous. Puis t'es là-bas, oui, parce qu'on n'est pas 12 millions sur 2 kilomètres carrés. Enfin, ici, c'est normal, on a de la place, on n'est pas les uns sur les autres. C'est vous le problème, quoi. Chez nous, c'est la situation de base. Nous, je sais pas... Nous, quand on se réveille le matin, on peut se stretcher sans ouvrir la porte. Enfin, nous, quand il y a un couloir, on se dit pas « Ah, ça ferait deux studios ». Non, on garde le couloir. Nous, il y a un placard, on se dit pas « Bah, je vais le louer ». Non, non. Ce que je comprends pas, c'est que les Parisiens, ils viennent ici, ils passent un super week-end, ils disent « Oh, je me sens ressourcé, j'ai repris goût à la vie ». Puis à la fin, ils rentrent à Paris quand même.
4: Thomas a fait 7 chroniques, je crois, en tout, chez Quotidien.
5: Sébastien Cortési, producteur suisse.
4: Et ça lui a pas fait grand-chose en France. Par contre, en Suisse, ça lui a fait une explosion, parce que tout d'un coup, tout le monde dit « Waouh, waouh, waouh, il est à nous, lui !» Et tout d'un coup, il y a eu une appropriation de Thomas. Il est revenu un peu comme un messie qui avait tout d'un coup conquis la francophonie, alors que factuellement, pas forcément. Par contre, c'est vrai qu'aussi, l'humour suisse a une très bonne réputation à l'étranger. Et ça vient entre autres du fait qu'on joue beaucoup en Suisse avant d'aller jouer en France, ce qui fait que les Yann Marguet, justement, Thomas Wiesel, Marie-Thérèse Porcher à l'époque, Frédéric Rocrozio, avaient fait leurs armes avec ce spectacle avant d'aller ailleurs. Et donc, quand ils arrivent, ils sont déjà à un niveau qui fait qu'on a pu acquérir cette réputation-là.
0: Jessica, est-ce que là, tu arrives à nous mettre un petit bout de Philippe Audrey à la rue Saint-Jacques qui nous parle du Québec? Parce que c'est quand même important qu'on sache si eux, ils ont envie de partir.
6: Absolument non, c'est vrai, c'est absolument pas nécessaire, parce que l'humour au Québec... On peut très, très, très, très bien en vivre, déjà en étant très, très, très connu, mais même en n'étant pas connu, les opportunités de gagner sa vie comme humoriste au Québec sont vraiment multiples, soit en étant auteur, soit en faisant de l'animation, bon bref. Et au Québec, l'Europe n'est pas perçue comme un Eldorado humoristique, bien au contraire.
0: Et pour celles et ceux qui sont partis à Paris, vous allez l'entendre, rien ne remplace le public qu'on retrouve une fois qu'on retourne là d'où l'on vient, que ce soit aux Antilles, à la Martinique ou en Afrique.
7: Il y a des choses, quand on les dit dans notre patois, quand on les dit dans notre créole...
8: Nénette, humoriste guyanaise.
7: ...qui ont forcément plus d'impact. Et du coup, ça n'a pas la même saveur quand on joue à la maison, ça c'est sûr.
9: Si je vais jouer à Martinique, je vais me permettre de faire beaucoup plus de... Je vais

0: beaucoup de chaleur que je reçois, et du coup, c'est vrai que ça a beaucoup contribué à renouer en tout cas les liens. Plus j'ai repris le contrôle sur qui je suis, et plus j'ai repris en confiance, en amour pour moi. Avoir de l'amour pour moi, c'est avoir de l'amour pour tout ce qui me concerne, tout ce qui me constitue, donc la Martinique en fait partie.
1: J'ai la chance d'avoir fait des standings dans plein de pays en Suisse. J'en ai fait
2: Wallace, humoriste ivoiro-marocain.
1: en Belgique plusieurs, en France. J'ai eu la chance de faire quasi que des standings à chaque fois que j'ai joué hors du continent africain. Ils aiment, mais ils peuvent pas rire plus fort qu'un Africain. Là, nous, à chaque rire, il faut qu'on envoie les décibels. Ce qui se passe ici doit rester ici. Parce que ça pourrait très vite te monter à la tête et voir un public se lever, tu vas te dire, bah c'est tout. Il y a des gens qui se roulent en Afrique. Par terre, ils tombent, ils rigolent. L'Africain, il a 600 ans à rattraper de rire.
3: Vous savez, mesdames et messieurs, quand tu joues en Afrique...
2: Wallace, humoriste ivoiro-marocain.
3: Le public, il est différent du public européen. Parce que vous êtes un public, vous restez assis, vous bougez pas. Vous restez assis, vous applaudissez au bon moment, vous rigolez. Non, en Afrique, on vit le moment avec l'humoriste. On parle.

0: même situation là. D'ailleurs, je vais vous raconter. Qu'est-ce que tu fais?
1: Ouvrir les vannes. L'Afrique a donc du rire à rattraper et elle le fait à une vitesse folle. Dans cette deuxième partie, nous allons entendre des humoristes africains parler de leur amour pour leur continent, des liens entre les différents pays francophones et aussi de ceux qui se sont tissés au fil du temps et des tragédies avec le Nord. Il existe une histoire africaine que nous ne connaissons pas et que l'humour peut-être pourrait porter jusqu'à nous. Mais avant ça, on écoute la déclaration d'amour de Wallace, humoriste ivoiro-marocain, pour son continent africain.
2: J'ai toujours dit que je crois beaucoup en l'Afrique, j'ai foi en le continent. J'espère que je vivrai assez longtemps pour voir mon continent se développer comme moi je le voudrais. Je pense que l'Afrique, elle regorge de tout déjà, hein, que ce soit des richesses, que culturellement, on a tout. Je sais pas comment le formuler. En fait, c'est tellement puissant que j'arriverai même pas à sortir ce qu'il y a dans mon cœur par rapport à l'Afrique. Je parle beaucoup d'Afrique parce que c'est le seul endroit où je me sens chez moi, vraiment. Où, peu importe hein, le pays, que ce soit au Maroc, en Côte d'Ivoire, ou encore au Bénin, au Mali, au Burkina, partout. J'aime l'Afrique parce que c'est là que, même quand tout est compliqué, les gens trouvent encore une raison de rire, je pense.
3: Mes parents, ils nous ont tous légué l'amour de ce pays depuis qu'on est petit.
1: Sarah Lélé.
3: Et tu sais, quand tu grandis en Europe, tu t'attaches différemment. On s'attache vraiment différemment que vous parce qu'on vit différemment. Okay, on vit des chocs culturels. C'est ça qu'on appelle les chocs culturels. Les chocs culturels, on peut les voir, par exemple, quand on fait de l'humour. Okay, vous, le public africain, vous n'êtes pas le même que le public européen.
1: Humoriste belge.
3: Vous, vous êtes trop honnête. Ok. Quand on est nul, vous nous le dites. Quand on est bon, vous nous le faites savoir. Moi, je suis allée à Dakar au Sénégal, j'ai un ami, il passe avant moi, il est nul. Jamais vu ça de ma vie. Je suis dans le public, je fais comme tout le public européen, je rigole. Je fais... c'est nul, mais tu vas continuer. Le public africain, il a dit non. Yanga, il s'est levé, il lui a dit, c'est ça que tu appelles la comédie? Et vous savez, c'est quoi le pire? C'est que tout le monde a rigolé à ce commentaire-là. Donc... dans ma tête, c'est OK, l'humour en Afrique, c'est du harcèlement moral. On va essayer de s'habituer à ça.
4: On va dire qu'il y a des capitales du riz. Il y a Yaoundé, Douala et Abidjan.
1: Valérie Ndongo.
4: C'est les trois villes où ça bouge beaucoup, avec quand même un petit avantage pour Abidjan. Tu vois, je suis Camerounais, mais je reconnais quand même ça. Il y a toujours des clashs entre le Cameroun et la Côte d'Ivoire. C'est comme ça. C'est-à-dire on ne peut pas s'empêcher... de se foutre la gueule l'un de l'autre. Donc, par exemple, là, ils ont gagné une Coupe d'Afrique, mais nous, on essaie chaque fois de leur rappeler que vous avez 3 étoiles. Nous, on en a 5. Et qu'un maillot qui n'a pas 5 étoiles, c'est un maillot d'entraînement.
5: Les filles, vous avez la ref, vous? Parce que alors moi, pas du tout. Je pense qu'il faut qu'on demande à Wallace les liens entre le Cameroun et la Côte d'Ivoire.
2: Chaque pays a un lien avec un autre pays.
1: Wallace.
2: Par exemple, là, Valérie Ndongo clash les Ivoiriens parce qu'il est Camerounais et personne n'est parfait. Donc, il est Camerounais, on l'accepte. C'est la belle famille. Vous savez, ici, on dit c'est la belle famille. Pour moi, le panafricanisme, c'est simple. C'est arrêter d'être voisin et peut-être commencer à être partenaire. C'est pour ça, d'ailleurs, que j'ai monté, moi, un festival itinérant.

0: itinérant en Afrique pour montrer justement qu'en Afrique, on est capable de faire des grandes choses. Donc oui, c'est pour moi le panafricanisme, c'est ça, c'est que l'Afrique, bah c'est Sud-Sud, c'est ces relations Sud-Sud qui sont en train de se développer, que l'Afrique avance avec l'Afrique main dans la main, peu importe hein, que tu viennes du Nord ou du Sud. Ou... L'objectif, c'est le continent, c'est pas nous, c'est le continent.
1: Quand tu es dans le Parlement du Rire, un jeune humoriste, tu passes dans le Parlement du Rire, tu es vu
2: Maman.
1: Partout en Afrique. Partout, il y a Canal+, t'es vu, et du coup, il y a beaucoup, beaucoup de vedettes de l'humour africaine qui ont éclos comme ça grâce au Parlement du Rire. Aujourd'hui, et ça, je le répète tout le temps aux gens à qui je le dis, surtout aux humoristes, je leur dis, attention, ne faites pas l'erreur de croire qu'on est comme les musiciens africains ou comme les footballeurs, où dès que t'as un peu de talent, un peu de potentiel, ben, tu rêves d'aller jouer au Paris Saint-Germain ou à Manchester City ou au Real Madrid ou à Barcelone pour être connu, devenir une star, gagner ta vie. L'humour est très différent. On a des racines comme des arbres. Un humoriste ivoirien a du succès parce qu'il prend, il brocarde le quotidien de la vie à Abidjan. Il va se moquer des gens des quartiers d'Abobo. Abobo, c'est un quartier d'Abidjan, de Yopougon, des quartiers chics de Cocody, les différences entre ces quartiers-là. Ils parlent aux Ivoiriens, ils comprennent, ils rigolent de ça. Et dans ce spectacle, je pars de la conférence de Berlin où les puissances mondiales de l'époque s'étaient réunies pour se partager un peu l'Afrique, ce continent qu'ils venaient de découvrir. Je fais des allers-retours pour montrer que certains problèmes qu'on a aujourd'hui, ces pays, cette mosaïque de pays qu'on a, ces frontières artificielles qu'on a en Afrique, ces conflits qu'il y a souvent entre certains pays, bah, certains remontent à cette époque où le sort de l'Afrique a été décidé en l'absence des Africains. On le voit aujourd'hui, la jeunesse africaine a soif, a faim de son histoire. De tout le temps, l'histoire a été racontée par les autres. On connaît l'histoire du monde entier. On a étudié la révolution américaine, la révolution française, la révolution russe. On sait ce qui s'est passé en Inde, en Australie. On l'étudie dans notre cursus scolaire, mais les Africains ne connaissent pas leur histoire vraiment dans les détails.
3: Vous savez, dans le métier qu'on fait,
2: Valérine Dongo,
3: chacun doit avoir son fonds de commerce.
2: Humoriste camerounais.
3: Moi, mon fonds de commerce en tant qu'humoriste, c'est deux choses. Les femmes et les blancs. Surtout les blancs. Ça paye très bien les blancs, je vous assure. Non, mais moi j'aime les blancs, hein, franchement. Le seul truc, c'est que je ne les comprends pas. Ils aiment les problèmes. Pourquoi vous aimez les problèmes, les blancs? Un gars est assis tranquillement chez lui, sa chose. Non, il n'est pas content. Il faut qu'il aille chercher les problèmes. Il a besoin de sensations fortes pour repousser ses limites. Ah, mon frère, tu veux repousser tes limites, hein? Viens habiter au Cameroun un an sans salaire d'expatrié. Tes limites vont dépasser le monde Cameroun comme ça. Non mais franchement, c'est comme si les gars, les problèmes les attirent seulement comme ça. Ils sentent ça partout. Ils font. C'est le genre de sport où tu ne vas jamais voir un noir là-bas. Le genre de sport qu'on fait quand on ne tient plus beaucoup à la vie. Du genre alpinisme, parapente, saut à l'élastique. Saut à l'élastique. Un gars est assis tranquille, sa chose. Il se lève le matin, il n'a pas de problème, hein. Il embrasse sa femme, il embrasse ses enfants, il s'en va se placer sur un pont, il attache une corde et il plonge comme ça dans le vide pour rien. Mon frère!
4: Je garde toujours un peu de recul parce que j'ai pris la peine de lire quand même pas mal l'histoire de l'Afrique, écrite par les Africains, parce que bon, à l'école, j'ai lu l'histoire écrite par les Blancs. Mm-hmm. Et ben aujourd'hui, je lis plus ce que les historiens africains écrivent. C'est assez dur, mais ça permet d'avoir du recul et d'avoir une vision plus lucide de l'avenir.
0: À un moment donné, il faut avancer. L'histoire, elle est ce qu'elle est. On la changera pas et on ne doit pas vivre dans le passé et dans l'histoire. Aujourd'hui, je pense que les nations et les personnes qui sont en train d'exploser le plus sont celles qui ont décidé d'arrêter de vivre dans le passé et puis d'avancer. C'est fini. On a la chance d'avoir un continent très sage au final. L'Afrique, c'est un continent sage. Même si on a morflé avec nos guerres et tout ça, mais ça reste un continent sage dont il n'y a pas forcément d'esprit de vengeance, non.
2: Pas d'esprit de vengeance donc, mais des relations qui méritent encore un petit effort. Comme nous l'explique Valérie Ndongo, parfois les artistes venus du Nord ne connaissent pas les pays africains dans lesquels ils se rendent. Ils nous parlent de ces humoristes occidentaux qui parlent de l'Afrique ou viennent s'y produire.
4: Déjà, la plupart du temps, ils parlent mal de l'Afrique. Parce que malheureusement, pour eux, il y en a très peu qui connaissent l'Afrique, parce qu'ils ne viennent pas en Afrique. Quand ils viennent en Afrique, ils se comportent comme des expatriés. C'est aéroport, hôtel, restaurant, salle de spectacle, et puis les rentrées. Et même les humoristes occidentaux d'origine africaine connaissent très, très peu l'Afrique, ou alors très mal l'Afrique. Donc, généralement, ils ont des caricatures un peu fausses, parce qu'ils ne prennent pas la peine de rester en Afrique suffisamment longtemps et ils ne regardent pas les médias africains et ils ne suivent pas l'information africaine. À la différence de nous, les humoristes africains, nous, on regarde les médias européens, on suit les médias européens et on va en Europe. Peut-être qu'on n'a pas le choix, peut-être, entre guillemets, qu'on n'a pas le choix, parce que bon, c'est le pauvre qui essaye d'apprendre du riche, entre guillemets, encore que qui est réellement riche dans l'histoire. Mm-hmm.
2: Pour Wallace, s'exporter est depuis longtemps un moyen de raconter son histoire et de briser quelques clichés au passage. Pour cet humoriste ivoiro-marocain, il est surtout question d'exporter sa culture et de raconter l'Afrique telle qu'elle est, sans intermédiaire, peu importe ce qui a pu arriver dans le passé.
0: Quand on nous invitait dans certains festivals et qu'on nous mettait sur des chaînes qui vont être diffusées en Afrique, je disais aux promoteurs, en Afrique, on sait qui on est. Nous, on a envie que ceux qui nous découvrent, ce soient des gens qui ne nous connaissent pas. Donc il faut qu'on soit diffusé en France, en Belgique, en Suisse, au Canada. C'était ça mon combat à l'époque. Nous, ce qu'on veut faire partir ailleurs, c'est notre histoire. Qui on est? Il y a beaucoup de fake news qui en montrent des choses. Donc les gens imaginent. Mais il faut que nous, on soit leurs vrais yeux, leurs vraies oreilles, leur vraie mémoire. Et je me suis dit, tu sais quoi, vas-y, pourquoi nous on le fait pas? Pourquoi en fait on attend qu'un festival vienne d'ailleurs pour venir nous montrer, nous mettre à la lumière? Mais nous on peut aller leur montrer qui on est. Et on a monté ce festival et puis on a fait des partenariats avec des grosses chaînes, notamment avec TV5, qui nous a fait passer en prime time dans tous les TV5 du monde entier. Ça veut dire qu'on a été vu en Chine, au Japon. Et ça y est, pour moi, c'est fini. C'était le début de l'exportation de notre culture, comme je dis toujours.
5: Souvent, les artistes me disent, en Afrique, ils me disent « Oui, mais nous, notre réalité africaine, elle est très différente de votre réalité en Europe. »
2: Grégoire Furet, programmateur du Montreux Comédie Festival.
5: Donc, qu'est-ce qu'on va aller raconter aux Européens? Et moi, je leur dis « Parlez de votre réalité. » Et c'est vrai qu'un artiste, un jour, est venu à Montreux. Il s'appelle Clantelex, il est ivoirien. Et à un moment donné, il a décidé de nous parler du Père Noël et de nous dire « C'est quand même fou que vous, les Européens, vous ayez réussi à nous convaincre que si on était sage durant l'année, on aurait des cadeaux à Noël grâce au Père Noël. » Et donc, bon, les gens l'écoutent, « Ok, tu vas aller où, là, mon gars, etc. » Et à la fin, il termine par dire « Bah, oui. » Et en plus, un Père Noël qui passe par la cheminée. Alors, vous imaginez, chez nous, en Afrique, les cheminées, on n'en a pas. Et bon, évidemment, il est bien plus drôle que moi, il le fait bien mieux que moi, mais tout d'un coup, en une fraction de seconde, il récupère toute la salle. Les gens ont compris uniquement parce qu'avec un truc tout simple qui était sa réalité à lui, il avait réussi à toucher les gens.
6: Les choses que l'Europe a sur l'Afrique, ce n'est pas le plus grave. Le plus emmerdant, c'est les idées que l'Europe a implantées en Afrique qui sont emmerdantes. Moi, je me demande comment on a fait pour accepter de telles conneries. Vous nous avez imposé le français, vous nous avez imposé la monnaie, et le pire, le Père Noël. On nous racontait que le gars passait par la cheminée pour venir déposer les cadeaux sous l'arbre de Noël. Bravo. Bravo. La cheminée. Mais il fait 40 degrés toute l'année en Afrique, les gars!
5: Pareil avec un artiste qui venait du Bénin, qui s'appelait Venant Jap, et qui, à un moment donné, vient nous parler de la sorcellerie, parce que le Bénin, c'est la terre du vaudou. Donc, il vient nous parler du vaudou, et voilà. Et donc, il se dit, il faut que j'arrive à choper les gens. Donc, il dit, vous savez, le vaudou chez nous, c'est un peu comme chez vous, votre sorcier Harry Potter. Et là, tout de suite, les gens, boum, comprennent la mécanique, et c'est gagné.
7: Et là, vous vous demandez, mais c'est qui le noir avec ce balai? Parce que j'entends tout ce que vous pensez, hein. Eh ben non, je ne suis pas Harry Potter. J'ai ma propre identité. Je m'appelle Venance Jap. Je viens du Bénin, la terre du vaudou. Ou comme tout le monde aime le dire, le pays de la sorcellerie. Vous voyez les petits papiers que vous recevez dans vos boîtes aux lettres, là? Le retour de l'être aimé. Comment a grandi son pénis. Ben c'est moi, c'est le Bénin.
2: Qu'en pense le public à Abidjan?
8: Abidjan aujourd'hui est une place tournante de l'humour, il faut le reconnaître. Quand tu prends le Gondwana Club et tout ça qui passe au niveau d'Abidjan, donc c'est des éléments qui ont leur place. Donc il y va de soi aujourd'hui qu'Abidjan s'impose comme étant une place tournante de l'humour en Afrique et surtout même dans le monde.
2: À Montréal.
9: Quand tu penses humour, tu penses comme quelle ville ou quel pays dans la francophonie, mettons?
10: À Montréal, c'est sûr.
9: Ah ouais? Est-ce que c'est le meilleur endroit, est-ce qu'on fait de l'humour?
10: Ouais, c'est la Mecque de l'humour.
2: À Bruxelles.
11: Quand vous pensez à l'humour francophone, vous pensez à quel pays et à quelle ville?
12: Eh bien, justement, à la Belgique. Sans vous faire des compliments, l'humour belge, c'est ce qu'il y a de plus fort en Europe. Je dis francophone parce qu'il y a la Suisse, le Québec, et donc nous, les Français. Mais on vous a apporté la langue, mais vous avez su encore en faire.
2: Ouvrir les vannes. Nous avons donc parlé de Paris comme capitale de l'humour francophone, avec ce que ça implique pour les humoristes qui se décident à y aller et celles et ceux qui préfèrent en revenir. On a vu que l'Afrique était peut-être le nouvel Eldorado à viser pour de nouvelles opportunités de carrière, mais surtout, on l'a compris, il n'existe pas ou plus vraiment de capitale francophone de l'humour. En revanche, le monde francophone offre de belles opportunités pour élargir le terrain de jeu. Aujourd'hui, grâce aux réseaux sociaux, l'humour francophone s'exporte loin et on peut très vite se retrouver à faire des blagues à l'autre bout du monde. Alexandre Kominek se produit cet automne aux États-Unis, entre Los Angeles, San Diego et New York, devant un public francophone, et il en est très très fier.
13: Tu vois, aujourd'hui, les gens ils me disent « Tu fais quoi? T'es là à la rentrée ?» Je dis « Bah non, je peux pas. Pourquoi ? Parce que j'ai une tournée aux US. » Donc je suis très content. Est-ce que c'est un objectif ? Non. Est-ce que c'est de l'ego trip et du boost pour le moral et se caresser dans le poil ? Oui, parce que ça fait du bien, parce qu'il faut se faire du bien quand on fait ce métier. On sacrifie tellement de choses, j'en sens pas compte, combien de solitude, combien de galères, combien de pression, d'angoisse, de se dire mon Dieu, est-ce que je veux faire ça, est-ce que je veux faire ça, est-ce que j'ai bien fait ça, est-ce que j'ai fait les bons choix dans ma vie. Donc quand ça paye, putain t'es content quoi. Donc là je vais aux États-Unis pas parce que c'est le rêve de faire ça, c'est parce que ça me fait du bien.
2: Attention, pour en arriver là, il a fallu trouver un moyen d'atteindre un tout nouveau public. Pour Alexandre Kominek, c'est la captation de son spectacle diffusé sur Canal+ qui a tout changé.
13: Et au début, c'est marrant parce qu'au début, j'étais pas vraiment chaud à ce qu'on le publie, etc. Et en fait, c'est ma prod qui m'a dit « Mais t'es malade, en fait, grâce à ça, tu vas toucher un public que tu n'as pas encore connu. » Et moi, pour moi, j'avais fait le tour. Pour moi, tous les cassos qui aimaient mon humour, je les avais dans ma poche. Et on est, je pense, pour moi, on était déjà toute une bande de copains réunis avec la tournée que j'ai fait en France. Et en fait, pas du tout. Le spectacle, il m'a mis sur un niveau encore plus haut. C'est-à-dire en termes de les retours des professionnels, que ce soit des acteurs, des réalisateurs, des producteurs, que des gens sortis de nulle part, qui ont commencé à me suivre. Donc c'est génial. Je me dis, quelle bonne idée qu'on a eu de faire cette carte, de la mettre sur Canal. Parce que vraiment, ça m'a ouvert les portes à un nouveau public.
14: Mais moi, sans alcool, j'ai trop de critères. Alors tu mets un apéro, trois long drinks, oh, le festival des petits monstres. Vraiment, moi j'attaque les fonds de panier, un coup de bison, problème respiratoire.
2: Bâtard sensible, Olympia.
14: Moi, quand ils allument les lumières en boîte, je suis là, oh putain, t'as des écailles, j'adore. C'est... Mais attends, mais c'est pas une critique, hein. J'adore les petits monstres, hein. Parce que les petits monstres, c'est toute ma vie. Bien sûr, moi je me suis jamais réveillé un lendemain de soirée chez une meuf en faisant pom pom pom pom pom. C'est qui le patron?
13: Jamais.
14: Moi quand je me réveille un lendemain de soirée chez une meuf, c'est ah ouais quand même hein. Ça on va pas le dire aux autres hein.
2: Reste que pour voyager hors des frontières de son pays, il faut quand même adapter son humour. C'est ce que nous explique l'humoriste belge Cody.
15: L'humour, il peut voyager à condition qu'on y apporte des références locales ou alors qu'on explique un petit peu le contexte. C'est-à-dire que si on veut parler de la politique belge, comme je dis, voilà, je pose le contexte, je dis, dans la politique belge, des choses un peu surréalistes. Il faut savoir que si on vous explique la politique belge et que vous la comprenez, c'est qu'on vous l'a mal expliqué. Par exemple, on a un ministre chargé navigation des bâtiments maritimes sur les voies non navigables. Alors ça, c'est quand même un truc qu'on n'a jamais entendu, mais chez nous, ça existe en Belgique. Donc, vous voyez, je pose le contexte et puis j'explique. J'étais au Congo et puis je faisais des vannes sur les embouteillages qui sont de plus en plus nombreux, quoi. Je dis, voilà, les embouteillages sont tellement longs que je suis arrivé à l'aéroport. Ma fille avait 8 ans. Le temps de faire le voyage, c'est-à-dire 10 km jusqu'en ville, je suis devenu grand-père. Donc, il y a un problème. Et vous voyez, c'est ce genre de choses. Évidemment, là, tout le monde se sent concerné. Parce que tout le monde voit très bien de quoi je parle. Les embouteillages à Kinshasa, voilà, tout le monde les vit là-bas. Et donc, si vous mettez un petit ancrage local, ça aide toujours.
2: Un autre moyen de se faire connaître partout dans le monde aujourd'hui, c'est bien entendu les réseaux sociaux. C'est justement ce qui permet au festival Juste pour rire de Montréal de trouver de nouveaux humoristes venus d'ailleurs, comme nous l'explique sa programmatrice, Josée Charland.
16: Je vous dirais que nous, depuis 2 ans, au niveau du festival Juste pour rire, on va programmer beaucoup plus d'artistes internationaux parce que, justement, on consomme beaucoup plus d'humour d'ailleurs aussi et que c'est plus facile et en termes de promotion, de reconnaissance, d'accessibilité, c'est beaucoup plus facile. Je vous donne un exemple. L'année dernière, on a accueilli à Montréal 28 artistes européens. Sur les 28, 24 festivals ont affiché, 24 spectacles, excusez-moi, ont affiché complet. Donc, il y a une demande, il y a une curiosité. Les gens sont heureux aussi d'assister à des spectacles auxquels ils ont moins accès. Et vice-versa, il y a de plus en plus d'artistes québécois qui font le pont à Paris aussi pour développer une carrière, bien évidemment, parce que le Québec, c'est un petit marché. Nous sommes que 8 millions au Québec en totalité. Donc, maintenant, la francophonie, c'est ça, c'est accessible à tous.
1: Aujourd'hui, grâce aux réseaux sociaux, grâce aux télévisions satellitaires, un humoriste, qu'il soit à Abidjan, à Dakar, au Mali, s'il a 1 million, 2 millions d'abonnés sur ses pages des réseaux sociaux, très vite, il est vu partout. Aujourd'hui, nous on part jouer à Paris, on remplit des salles, on part jouer à Montréal, à New York, on a programmé même des spectacles au grand théâtre Apollo Theatre à New York, où il y a plein de demandes. J'ai un ami magnifique qui s'appelle Le Magnifique, c'est un humoriste ivoirien qui sort d'une tournée aux États-Unis parce que il y a une diaspora africaine qui vit en Amérique du Nord, au Canada, aux États-Unis, qui vit en Europe, en Suisse, en Belgique, au Luxembourg, en France, à Londres aussi, où elle est assez nombreuse pour remplir des salles de 2000, 3000 places. Donc, merci Internet, merci les réseaux sociaux de rendre, et ça c'était le slogan du départ de la création d'Internet, village global. C'est ça, ce village-là.
16: Tu sais ce qu'il y a de magnifique avec le rire, en fait, ça amène à
17: Josée Charland.
16: Ça ouvre des portes, ça amène à tellement de choses. J'ai découvert des humoristes très talentueux, très drôles aussi. Précisément, les Ivoiriens ont un très grand sens de l'humour. Ils ont, eux disent que ça vient de leur grande résilience aussi, et puis bon, qu'ils préfèrent prendre les choses en riant. Ils ont cet appétit envers l'humour aussi, puis l'exportabilité de leur talent. Donc, on va voir, nous, comment on peut collaborer avec eux et effectivement réussir à peut-être faire traverser ça du côté de l'Amérique un peu plus aisément et facilement. Donc, c'est peut-être d'amener un festival déjà existant à faire partie de la fédération pour que on puisse, avec eux aussi, développer cette relation-là, notamment au niveau de la découvrabilité des jeunes talents de par un concours, mais aussi au niveau de l'échange de talents de façon générale. Mais je pense qu'on se ressemble quand même. On a plusieurs points en commun par rapport à l'humour, là. Ça, c'est sûr et certain.
2: Finalement, comme nous le dit Maman, c'est aux humoristes de trouver le moyen de parler à tout le monde et ce n'est pas aussi simple que dans d'autres domaines.
1: C'est notre rôle d'humoriste de raccorder les publics, qu'ils soient en Europe, qu'ils soient en Afrique. C'est nous, notre travail, de prendre l'actualité, de réunir ces publics et d'essayer de les faire rire. L'humour a cette difficulté par rapport à la musique où il y a la contrainte de la langue. à contrainte des références culturelles, qui fait que l'humour est moins universel que la musique ou que les clowns ou les mimes. On ne peut jouer que devant un public francophone, mais déjà, les francophones, on est nombreux. Je ne sais pas combien il y a de francophones dans le monde, 500 millions, je ne sais pas. En tout cas, en Afrique, on est moins entre 150 à 200 millions d'Africains francophones. Donc, c'est déjà beaucoup.
2: Pascaline, pour terminer cet épisode, ce serait bien qu'on trouve quelqu'un qui a beaucoup voyagé puis qui a un peu une vision globale du monde francophone en humour aujourd'hui. T'as une idée ?
17: Celui qui est allé vraiment partout, c'est Grégoire Ferrer, le directeur du Montreux Comedy Festival. Il est implanté dans tous les pays francophones.
5: Pour moi, les trois vrais centres aujourd'hui de la francophonie, c'est Paris, qui reste pour moi le numéro un. C'est Montréal. Beaucoup d'artistes vont à Montréal. C'était vraiment, beaucoup d'artistes vont rôder à Montréal, vont écrire à Montréal. Il y a une énergie à Montréal, en Amérique du Nord, qui est aussi proche du stand-up américain, dans les codes, dans le rythme et tout ça. Donc les humoristes français ont besoin de ça. Il y a même des... En Romane Frayssinet, par exemple, est allé faire l'École nationale du rire à Montréal. Donc on voit qu'il y a quand même cette influence québécoise que moi je vois depuis des années. Et puis le dernier cœur, ça reste l'Afrique de l'Ouest. C'est l'Afrique de l'Ouest avec Abidjan, qui est un peu la capitale, le Bénin avec Cotonou, mais quand même Abidjan qui est une grosse capitale. Et c'est, voilà, c'est un peu ce passage, quoi. Voilà, c'est encore pas complètement le cas aujourd'hui. C'est le cas entre Paris et Montréal. Beaucoup d'artistes vont à Montréal, beaucoup de Québécois viennent à Paris. Bah, je pense que voilà, il y a un peu le Maroc aussi qui prend un peu du leadership avec Casablanca, mais on voit que voilà, c'est ce grand terrain de jeu en fait. Avant, on avait un terrain de jeu qui était Paris-Lausanne, et aujourd'hui, on a un terrain de jeu qui est francophone en fait. Et c'est ça qui est génial.

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0: Vous l'avez entendu, faire rire n'a plus forcément de frontières aujourd'hui. Certains ou certaines choisissent de tout quitter pour tenter leur chance à Paris. D'autres préfèrent construire leur public là où ils sont nés. Et puis il y a tous ceux qui découvrent que la francophonie est bien plus vaste qu'une capitale. Elle passe par la Suisse, le Québec, la Belgique, une Afrique en pleine effervescence, mais aussi par les médias et les réseaux sociaux qui permettent aujourd'hui à une blague de traverser un océan en quelques secondes. Finalement, le plus grand voyage n'est peut-être pas celui qui consiste à changer de pays, mais celui qui permet à son humour de rencontrer des publics différents sans jamais perdre sa voix. Dans le prochain épisode, nous quitterons les salles de spectacle pour les salles de classe, parce que si certains pensent que l'humour est un don, d'autres sont convaincus qu'il s'apprend. Alors peut-on vraiment enseigner l'art de faire rire? La réponse au prochain épisode d'Ouvrir les vannes. À bientôt.
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2: L'Europe toujours aux prises avec les feux de forêt. Plus de 1600 hectares sont partis en fumée en Belgique. Le feu a pris hier dans un parc naturel de l'est du pays. Il s'est rapidement propagé. Le village de Sourbrotte est actuellement en cours d'évacuation. Une évacuation préventive en raison des risques causés par la fumée. Et puis les flammes ont repris tôt ce matin dans les Landes. Le feu a calciné près de 1600 hectares dans ce département du sud-ouest de la France. Mais cette fois, les conditions météorologiques s'annoncent plus favorables avec des températures moins caniculaire. La Croatie fait-elle aussi face à des feux de forêt, les pires de son histoire sur le littoral adriatique? Une personne a été retrouvée morte hier et une autre est portée disparue. On déplore également une quarantaine de blessés. Les dernières frappes israéliennes sur le sud Liban répondent à une violation du cessez-le-feu de la part du Hezbollah. C'est ce que déclare un porte-parole de Tzahal. Ce matin, l'armée israélienne a lancé deux attaques. Elles visaient les infrastructures du mouvement pro-iranien selon Tel Aviv. Lourd bilan, 9 victimes. Des frappes fermement condamnées par le président libanais, Joseph Aoun, y voit lui aussi une violation du cessez-le-feu. Le Hezbollah, pour sa part, menace déjà de riposter. Ses chefs exhortent les autorités libanaises à mettre fin aux négociations jugées humiliantes avec Israël. Le détroit d'Ormuz restera iranien. La déclaration de Téhéran ce matin. Hier, le président américain Donald Trump avait affirmé que ce passage stratégique ferait partie du territoire américain une fois que l'Iran aurait été battu. Et puis au moins 20 personnes tuées hier soir au Nigeria, conséquence d'affrontements entre les communautés Kambari et Peul dans le centre de ce pays d'Afrique de l'Ouest. Depuis des années, cette région est terrorisée par des gangs criminels, localement appelés des bandits, mais aussi plus récemment par des groupes djihadistes. Au Liechtenstein, fini les discriminations entre prince et princesse. Le premier-né de la famille princière pourra désormais assurer la succession à la tête de la principauté, quel que soit son sexe. Jusqu'à présent, la succession au trône de la principauté n'était ouverte qu'aux membres masculins. Une princesse pourra donc désormais régner sur Vaduz. Et puis football, c'est le retour de la Coupe de Suisse après la victoire facile du Lausanne Sport hier soir. Place à Servette aujourd'hui, les Genevois se déplacent à Bavois, coup d'envoi maintenant même à 15h. À 16h, ce sera le duel entre Courtetel et le grand FC Bâle. Et puis troisième club roman de Super League, le FC Sion, jouera lui demain sur le terrain de Kerzers. L'après-midi reste ensoleillé malgré des passages nuageux, quelques averses et orages pas exclus dans les Alpes et le long du Jura, jusqu'à 35 degrés en plaine. Demain dimanche, seulement en partie ensoleillé, il fera lourd avec des nuages parfois denses et des averses ou des orages en cours de journée. 17 à 22 au petit matin, 32 au meilleur du jour.
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3: Sur la 2 qui a sous Lucerne, des colonnes s'étendent sur 6 km entre Quinto et le portail sud du tunnel du Gothard, ce qui représente une heure d'attente en direction de Lucerne.
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9: Bonjour et bienvenue dans la playlist de RTS Première. Playlist, un rendez-vous musical hebdomadaire qui vous donne le la, mais aussi toutes les autres notes de la portée musicale de l'année 2026. Sans oublier le chapelet de classiques qu'on vous a préparé avec soin. Et celui qui est en charge de la programmation cette semaine, c'est Bastien Arnold. Bastien qui a décidé de mettre en avant Jungle, David Walters, Alessia Cara, Yoa, Marc Aymon et Mila, Juliette Manieva-Soa, Zoé Mé et Jordan. Jordan Rakey pour les news et Angèle, Lenny Kravitz, Céline Dion, Mark Ronson, Alain Bashung et Amy Winehouse pour les classiques. Une bien belle sélection qui démarre, c'est la tradition, avec la grosse nouveauté de la semaine, Cap sur la France, pour découvrir le nouveau single de Amel Bent, L'amour ça se donne, dans Playlist sur RTS Première.

Un nouveau single pour cette star de la nouvelle variété française, L'amour ça se donne, c'était Amel Bent dans Playlist. Amel Bent, on va refaire un peu son parcours artistique, une jeune femme née en 1985 à Paris, qui va passer une enfance plutôt classique au sein de sa famille. Mais en 2004, alors qu'elle n'a que 19 ans, sa vie va changer quand sa tante, persuadée de son talent de chanteuse, va l'inscrire au concours La Nouvelle Star de M6. Elle est donc sélectionnée et finit troisième de la compétition de cette année 2004, enchaînant juste derrière avec un premier album intitulé Un jour d'été. Petit extrait.

Premier album et premier succès pour la jeune chanteuse d'origine maroco-algérienne qui se classe numéro 1 des ventes en France. À partir de là, sa carrière est lancée et plus rien ne va l'arrêter. Elle enchaîne les albums et se lance même dans le cinéma, prêtant sa voix à des films d'animation. En parallèle, elle continue d'être visible à la télévision puisqu'elle a été coach dans des télécrochets comme The Voice Kids et même danseuse amatrice dans le fameux Danse avec les stars. Une carrière sans faux pas pour Amel Bent, qui a sorti Minuit 1, son 8e album en 2025, et ce single inédit qu'on vient d'entendre dans Playlist. La suite, je vous propose de prendre le tunnel sous la Manche pour nous rendre à Londres et réécouter avec plaisir ce nouveau morceau des formidables Jungle. Ça s'appelle Carry On.

un morceau qui sent bon l'été, on n'en attendait pas moins, des Anglais de Jungle, Carry On, extrait de leur nouvel album Sunshine qui arrive le 14 août. Jungle, on vous en a déjà parlé par ici, mais laissez-moi vous en rajouter une petite couche. C'est un trio anglais qui a commencé en tant que duo autour de deux forces créatives, John Lloyd Watson et Tom McFarland. En 2013, après quelques années de bidouillage, ils prennent le patronyme de Jungle et donnent le ton avec leur premier album homonyme, dont voici un extrait.

Busy Earning, un titre qui va définir le son de Jungle, à savoir des grooves funky et des boucles synthétiques soutenues par les voix de tête de Watson et McFarland. Il n'en fallait pas moins pour générer un buzz mondial. Et puis en 2024, le duo se transforme en trio avec l'intégration d'une ancienne choriste du groupe, Lydia Kito, une chanteuse à la voix très aiguë qui va leur composer ce méga tube Back on 74.

Un succès mondial pour Jungle qui s'apprête à faire de même cet été avec un nouvel album intitulé Sunshine qui risque bien de devenir le disque de l'été. Un peu de patience par contre puisqu'il va falloir attendre jusqu'au 14 août. En attendant, je vous propose d'écouter le premier classique de l'émission. C'est Amy Winehouse, Back to Black sur RTS Première.

0: Une voix reconnaissable entre mille, la grande et regrettée Amy Winehouse sur RTS Première, Back to Black, un extrait de son chef-d'œuvre Back to Black qui était sorti en 2006. Et puis, puisqu'on est dans les classiques, restons-y avec un homme qui lui aussi a disparu bien trop tôt, c'est Alain Bachung et ce superbe La nuit je mens.
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Beaucoup de mélancolie dans ce classique de Alain Bachung, La nuit je mens, extrait de son album Fantaisie militaire, qui était sorti en 1998. Retour dans le présent maintenant, en 2025, pour être plus précis, avec une collaboration qui avait marqué la fin de l'année. C'est celle qui réunissait le Martiniquais David Walters et la Malienne Fatoumata Diawara sur ce très joli morceau, Tea Love.

Rencontre entre l'Afrique et les Antilles sur ce titre T-Love, c'était Fatoumata Diawara et David Walters sur RTS Première. Un extrait de T-Love, le dernier album en date de Walters. On a écouté Amy Winehouse tout à l'heure, et bien là, on retrouve son producteur Mark Ronson, toujours bien entouré, puisqu'il a fait appel à Leaky Lee sur ce titre de 2019, Late Night Feelings.

Il est l'homme derrière les plus grands succès de ces dernières années, Uptown Funk de Bruno Mars pour n'en citer qu'un, le producteur Mark Ronson dans Playlist, ici accompagné par la chanteuse Licky Lee, le temps de ce Late Night Feelings. Direction le Canada maintenant pour y retrouver Alessia Cara, une chanteuse de jazz d'origine italienne qui reprend les choses là où Norah Jones les avait laissées, la preuve avec ce très sensuel « I'm in trouble ».

Voilà typiquement le genre d'artiste qu'on pourrait voir au Montre Jazz Festival. Alessia Cara sur RTS Première, I'm in Trouble. Un classique maintenant avec une autre Canadienne, peut-être la plus connue de toutes. C'est Céline Dion, bien sûr, qu'on écoute avec ce classique de 1994, J'irai où tu iras.

0: La grande Céline Dion sur RTS Première, J'irai où tu iras, un morceau composé par Jean-Jacques Goldman en 1994. Goldman qui sera peut-être présent d'ailleurs lors de la série de concerts que la diva canadienne donnera à la Paris Défense Arena entre le 12 septembre et le 14 octobre. Pas encore de Paris Défense Arena pour la suivante, mais ça ne saurait tarder quand on voit le succès qu'elle remporte chez les plus jeunes. C'est Yoa, moi, dans Playlist.
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Moi, un extrait de son premier album La Favorite, sorti le 31 janvier 2026. C'était la jeune Yoa qui vient de faire son entrée dans Playlist. Un peu de rock maintenant dans cette émission qui, je dois vous l'avouer, en manquait un peu. C'est le toujours très vert Lenny Kravitz qui cartonnait en 1998 avec cet excellent Fly Away.

Un duo 100% valaisan dans playlist Mila et Marc Aymon, Regardez la mer, titre extrait de leur nouvelle EP en commun, Ne me laisse pas seul. Mila, une jeune chanteuse à la voix aussi douce et cristalline que celle de la Belge Angèle, qui elle aussi s'était essayée au duo, mais avec son frère Roméo Elvis. Le morceau s'appelle « Tout oublier ».

L'artiste belge la plus populaire du monde, Angèle, sur RTS Première, Tout oublié, un duo avec son frère Roméo Elvis, qui était sorti en 2019. Une habituée de l'émission, maintenant, elle revient nous faire un petit coucou chaque semaine, c'est Juliette Magnevasoa, et ce titre qui s'appelle tout simplement « Dis ».

Une voix douce et une simple guitare acoustique, voilà la formule magique de Juliette Magnevasoa sur ce titre dit, extrait de son EP « Guitare nouée sur corps étanche ». Le concours Eurovision de la chanson, il a eu lieu le week-end dernier. La candidate suisse Veronica Fusaro a malheureusement échoué aux portes de la finale. Mais ça ne l'empêchera pas de continuer sa belle carrière. Comme la fribourgeoise Zoé May qui avait participé au concours l'an dernier et qui fait son entrée dans Playlist avec ce titre « Jamais été ».

De la pop luxuriante et orchestrée, voilà la formule de la fribourgeoise Zoé May sur ce titre « Jamais été ». On vous a passé du jungle en début d'émission, eh bien retrouvons un de ses membres, Tom McFarland, sur ce titre très groovy de Jordan Rakey, « Easy to Love ».

0: Voilà, playlist, c'est terminé pour cette semaine. Une émission qui n'aurait pas pu se faire sans le concours de Bastien Arnold à la programmation et de Marc Frochot à la réalisation. On se réjouit déjà de vous retrouver la semaine prochaine. Et en attendant, on vous souhaite un excellent week-end à l'écoute de nos programmes. 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
2: L'Indonésie, touchée par deux séismes en quelques heures. Tôt ce matin, un puissant tremblement de terre a frappé l'île de Flores, c'est dans l'est du pays, magnitude de 7,7. Bilan provisoire, au moins 38 personnes tuées et des milliers évacuées par crainte d'une montée des eaux. Et quelques heures plus tard, c'est l'île de Sumatra qui tremble. On est dans l'ouest de l'Indonésie. Cette seconde secousse a atteint 6,9 de magnitude. Berne dit ne disposer pour l'instant d'aucune information concernant d'éventuelles victimes suisses. Le département des affaires étrangères procède à des vérifications. C'était il y a 5 ans, jour pour jour, les talibans revenaient au pouvoir en Afghanistan. Ce samedi, des centaines de partisans du pouvoir se sont rassemblés à proximité de l'ex-ambassade américaine à Kaboul dans une ambiance festive. Mais le régime taliban reste largement isolé. La Russie est le seul pays à l'avoir officiellement reconnu. Selon l'ONU, la population afghane, et en particulier les femmes, subit des restrictions suffocantes. La Suisse, quant à elle, poursuit ses programmes de développement. Berne avait d'abord fermé son bureau de coopération à Kaboul et évacuer son personnel, mais notre pays a désormais rétabli sa présence sur place. L'aéroport de Catan reprend ses vols. Les autorités ont fait passer de rouge à orange le niveau d'alerte lié à l'activité volcanique de l'Etna. Des projections de cendres suite à des éruptions avaient contraint l'aéroport sicilien à annuler ou à dérouter des centaines de vols cette semaine. Aviation civile toujours, EasyJet annule pour sa part une centaine de vols au départ de la France ce week-end. En cause, une grève massivement suivie du personnel de cabine. Hôtesses et stewards dénoncent des plannings constamment remaniés, parfois même la veille pour le lendemain. La compagnie aérienne à bas coût dit proposer des options alternatives aux clients. Les hommages se multiplient ce samedi au Royaume-Uni. Le pays fait mémoire de Jason Hardy. Cet ancien professeur noir de l'université de Cambridge a été retrouvé mort hier. Des proches et des collègues dénoncent le harcèlement dont aurait fait l'objet depuis sa nomination il y a 3 ans, ce Britannique de 41 ans. Le plus jeune prof noir de Cambridge était au cœur d'un scandale de plagiat. Sa mort est une tragédie, c'est ce qu'a dit aujourd'hui le Premier ministre Andy Burnham. 323, ça c'est le nombre d'interventions de la Rega depuis le début de l'année pour des accidents en montagne. Ce sont 39 transports en hélicoptère de plus qu'à la même période l'an dernier. Une hausse que la compagnie de sauvetage explique par une fréquentation accrue des sommets, notamment liée aux conditions météorologiques excellentes pour l'alpinisme et pour l'escalade. L'après-midi reste assez ensoleillé, mais des averses et des orages sont possibles dans les Alpes et le long du Jura. Des pluies qui pourront localement déborder en plaine. Demain, en partie ensoleillé seulement et lourd. Des nuages seront parfois denses. Ils pourront donner lieu à des averses ou à des orages en courte journée. En plaine, minimum 17 à 22, maximum 31 degrés.
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3: Sur l'A2 qui assaut Lucerne, des colonnes s'étendent sur 6 km entre Quinto et le portail sud du tunnel du Gotthard, ce qui représente une heure d'attente en direction de Lucerne.
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7: 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En attendant, tout l'été, nous vous proposons de réécouter quelques émissions en rediffusion. Aujourd'hui, nous explorons cette relation parfois compliquée entre la ville et la nature. Prenez votre loupe, ouvrez l'œil, plongez dans cette nature discrète qui habite nos rues avec la géographe Joëlle Salomon-Cavin.
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7: En ville, on croit souvent que tout est prévu. Les passages piétons, les horaires de bus, les massifs de fleurs au milieu des giratoires. Et puis, il y a ce qui nous échappe. Un pigeon sur un quai, une mousse sur un mur, un escargot sur un trottoir. Aujourd'hui, dans l'effet papillon, on va regarder la ville autrement. Pas seulement comme une ville, mais comme un endroit vivant, avec ses tensions, son bruit, sa chaleur, ses débordements parfois. Et pourtant, elle est pleine de vie, cette ville. On ira à Morges, loupe à la main, avec celles et ceux qui cherchent le sauvage sur les murs, entre les pavés, dans les friches. Et puis avec Joël Salomon-Cavin, géographe à l'Université de Lausanne, spécialiste des rapports entre ville et nature, on se demandera qui habite vraiment la ville. Bienvenue dans l'effet papillon. Joël Salomon-Cavin, bonjour.
8: Bonjour, Zoé Descartes.
7: Merci d'être avec nous en studio aujourd'hui.
8: Vous avec êtes donc, plaisir.
7: C'est un plaisir pour nous aussi, enfin pour moi aussi. Vous êtes donc géographe à l'Université de Lausanne. Et en préparant cette émission et en regardant vos travaux de plus près, vos expositions aussi, hein, on comprend vite que vous êtes une géographe qui s'intéresse moins aux cartes postales qu'aux endroits insolites, un petit peu spéciaux, aux animaux aussi, hein, aux insectes qu'on essaye en général d'éviter. Vous aimez les pigeons, les punaises de lit, les araignées, les cafards, cette nature un peu qui nous échappe en ville. Vous avez un côté indocile comme ça dans votre personnalité, non ? Les choses deviennent intéressantes pour vous précisément quand elles échappent un petit peu au contrôle ?
8: Oui, c'est juste. Alors, ce qui n'est pas juste, si vous me le permettez, c'est que c'est pas que j'aime ces animaux. Enfin, je les trouve fascinants, intéressants. Et c'est vrai qu'ils gagnent à être connus dans le sens où on les connaît peu. Souvent. Et c'est vrai que ce qui m'intéresse, c'est un peu le côté noir de la force. Quand on parle de nature en ville, c'est souvent des images en centresse, c'est du vert, c'est des belles choses qui vont améliorer la qualité de vie. C'est vrai que je m'intéresse plutôt à des animaux qu'on n'aime pas trop ou qui peuvent même nuire gravement à la qualité de vie quand on parle des punaises de lit.
7: La face B de la nature,
8: c'est
7: peu.
8: Ça.
7: C'est ça qui vous intéresse. Votre regard sur la ville, en tout cas, est assez unique, moi, je trouve. Votre regard sur la ville et son rapport à la nature. Et pour mieux vous connaître, je me suis dit que ça serait sympa de faire un petit quiz pour savoir un peu plus qui vous êtes. Vous êtes prête ?
8: Ça y est.
7: Alors Mathieu Tapie. Alors parfois, Joël Salomon-Cavin, la nature urbaine nous met face à des situations complexes, justement, parfois des choix un peu cornéliens, comme ça. Donc j'avais envie de vous confronter à quelques petits dilemmes. Alors vous répondez juste spontanément. Joël Salomon-Cavin, petite, quand vos parents vous emmenaient en balade devant un tas de feuilles, ils étaient du genre à vous dire « Attention, ne touche pas, c'est sale » ou « Regarde bien, il y a tout un monde qui vit là-dessous ».
8: C'était plutôt « Attention, ne touche pas, c'est sale ».
7: Ah, c'est vrai ?
8: Ouais.
7: Ils vous ont plutôt transmis ce rapport-là, justement, à cette nature un peu différente ?
8: Alors, peut-être je m'en suis défendue, mais comme petite parisienne...
7: Vous avez pris votre liberté.
8: Oui, mais il n'y avait pas cette idée, quand on voyait un tas de feuilles, il fallait se précipiter dessus, en tout cas pas quand il y avait les parents autour.
7: Ok, deuxième question. Vous êtes invité à un barbecue en ville. Qu'est-ce que vous amenez ? Des saucisses bio de la ferme d'à côté ou une salade de pissenlit sauvage cueillie dans un terrain vague au centre-ville ?
8: Peut-être les saucisses bio, alors.
7: Ouais, quand même. Ouais. Les pissenlits sauvages.
8: Alors,
7: vous n'irez pas jusque-là.
8: Si, pourquoi pas. Alors, mais plutôt les pissenlits de mon beau-papa, parce qu'il en a dans son jardin et on apprécie énormément en manger quand c'est le, quand c'est le moment.
7: Une ville sans pigeons, Joël Salomon-Cavin, c'est une ville reposante ou inquiétante ?
8: Inquiétante.
7: Ah oui ?
8: C'est une ville sans vie.
7: Un jour, vous découvrez qu'un renard a élu domicile dans le parc pour enfants de votre immeuble. Qu'est-ce que vous faites ? Vous préférez appeler la fourrière pour le déplacer, pour la sécurité des enfants, ou proposer une réunion de quartier pour apprendre à cohabiter avec lui ?
8: C'est une question piège.
7: C'est un dilemme.
8: C'est un dilemme parce que... je vous répondrai pas simplement. Je suis désolée. Même si rapidement quand même. C'est compliqué parce que ça peut être dangereux. S'il fait pipi dans le bac à sable, ça peut être dangereux pour les enfants. Je regarderai s'il n'est pas nourri dans le quartier. Et puis là, je me dirais non, c'est pas une bonne idée. J'irai regarder pour savoir pourquoi ils sont là. Enfin, où est-ce qu'ils nichent. Enfin, ce genre de choses, quoi.
7: Ouais, vous étudieriez quand même la situation.
8: Ouais, j'étudierais la situation, mais je dirais pas, c'est magnifique. Oui, c'est magnifique de croiser des animaux sauvages en ville, mais ça peut être problématique.
7: Vous êtes sur le point de partir en week-end, vous découvrez un nid de frelons asiatiques sous votre fenêtre. Vous choisissez de traiter le nid vous-même avec un insecticide puissant pour pas gâcher votre départ. Vous signalez le nid à la commune, même si ça retarde votre départ et vous fait louper votre train.
8: Alors à l'évidence, il faut le signaler, le nid à la commune. Bon, je vous embête, ils seront plutôt très en hauteur, hein, les nids de frelons asiatiques, donc pas forcément sous ma fenêtre. Mais non, alors c'est une catastrophe d'utiliser des produits sans savoir ce qu'on fait. Ça peut être dangereux pour soi, dangereux parce que par rapport aux frelons, c'est pas forcément la question. Mais en plus, je veux dire, eux peuvent vous attaquer. Enfin, donc non, c'est... Oui,
7: très mauvaise idée.
8: Très mauvaise idée,
7: alors,
8: absolument.
7: Dernière question, honnêtement, ça vous arrive encore de rater un bus, par exemple? Parce qu'il y a quelque chose à observer, justement, entre deux trottoirs.
8: Ça peut arriver, oui.
7: Merci beaucoup d'avoir été honnête comme ça. Je comprends bien, en tout cas, avec vous, qu'une ville trop maîtrisée, ça peut aussi devenir une ville un petit peu morte, oui. Vous l'avez dit. Et puis que cette nature mal aimée, elle a aussi son rôle à jouer dans nos villes. Aujourd'hui, vous allez justement nous apprendre à regarder la ville autrement. Et ça tombe bien, parce que juste après Yoa, on va partir à Morges, à la découverte de cette nature ordinaire, parfois minuscule, qui peuple nos villes. C'est un reportage de Christophe Ongar qu'on écoute juste après ça.
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0: Beaucoup de second degré chez cette chanteuse franco-jurassienne Yoa, révélée au grand public et sacrée aux Victoires de la musique l'année dernière. On est de retour en studio. On parle de la nature en ville, ou plutôt du vivant en ville et de la place qu'on lui accorde, avec Joël Salomon-Cavin, géographe spécialiste de cette relation entre ville et nature, amatrice de bestioles et autres organismes vivants, parfois un peu mal aimés. Joël Salomon-Cavin, et puis aux auditeurs aussi, attention, je vous propose de partir en reportage.
1: Qu'est-ce que vous regardez là ?
2: Une mousse. Un mur avec une mousse.
1: Avec une loupe ?
2: Avec une loupe, oui. Et du coup, je colle presque mon nez contre le mur. Et après, je vois une mini forêt. C'est très beau, il y a plein de couleurs différentes.
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0: Et oui, à Morges, alors que tout le monde rentre chez soi, une dizaine de personnes, elles, ont les yeux collés à un mur. Elles observent des mousses, des lichens, des micro-forêts invisibles. Bienvenue dans une balade urbaine où les stars de la soirée mesurent quelques millimètres.
4: L'idée, c'est vraiment de coller au maximum la loupe à votre œil. Et puis vous, avec l'autre main, vous approchez ou vous éloignez l'objet que vous voulez observer, d'accord ? Vraiment comme ça. Et puis vous ajustez un petit peu juste pour que ce soit complètement net.
1: Nous sommes donc à quelques pas de la gare de Morges et tous les participants de cette balade en ville se collent contre le mur avec leur loupe pour observer cette nature assez méconnue, discrète, mais bien présente.
4: C'est vrai que des fois on passe pas mal de temps comme ça, collé au mur, au tronc des arbres. Et puis ça interpelle toujours les gens parce qu'ils se disent, voilà, peut-être qu'ils ne sont pas bien.
5: Moi j'ai travaillé sur les murs, et du coup dans les murs du canton de Genève et les murs de colonies très riches comme ça, j'ai eu la sécu qui a débarqué, ah ouais. J'ai eu les flics aussi avant d'eux qui sont venus me dire. Et qu'on posait la question, les lichens ça sert à quoi ? Et je leur ai dit, bah je sais pas, mais nous on sert à quoi ? Et ils m'ont dit, ah ouais c'est vrai. Et voilà, donc on pourra en rediscuter. En général, l'outil qu'on a, à part notre super loupe, tout le temps, c'est des petits sprays à eau qui nous permettent de les pchiter pour pouvoir les regarder s'ouvrir.
1: Qu'est-ce que vous pensez de cette nature à quelques pas de la gare ?
6: En fait, on passe à côté et on ne se rend pas compte de tout ce qui vit.
1: Et elle est assez finalement sauvage aussi, non ?
6: Ça dépend de la manière dont on la regarde, en fait. Si on veut la voir comme sauvage, alors elle sera super sauvage. Si on veut la voir comme décorative, elle sera super belle. Puis si on veut la voir comme banale, bah, ça sera ennuyant. J'aime bien essayer de la voir comme sauvage et retrouver justement le sauvage autour de nous.
1: À quelques pas de chez soi.
6: Même en bas de chez soi.
5: Voilà, les gens ils sont déjà passionnés. Hein. Ah, mais c'est super. Je fais une petite parenthèse pour dire que les lichenologues, bryologues, etc. ne bougent jamais beaucoup. Donc là, on a déjà fait beaucoup de distance pour revenir jusqu'à là. On va essayer de se forcer à marcher un petit peu quand même, mais c'est en général pas très sportif.
1: On a fait effectivement que 100 mètres depuis notre point de départ et les gens sont absorbés par ces mousses et cette nature microscopique qui se développe sur les murs et ce béton.

0: regarder.
1: Quelque chose, vous êtes sûr qu'elles sont mortes. Parfois, vous avez quand même des mousses qui sont adaptées à différents endroits. Il y a des mousses qui poussent plutôt à l'ombre, il y a des mousses qui poussent plutôt au soleil.
2: Julien Leuenberger, vous êtes l'un des organisateurs de ces moments de partage et d'étonnement proposés par le Musée des sciences naturelles de Lausanne et par l'UNIL. Quel est l'objectif à la base de ces balades que vous avez surnommées « Sauvageons en ville » ?
3: C'est une possibilité d'aller explorer, je dirais, la vraie nature, ou d'aller la voir avec le public et se questionner sur des questions science-société, finalement. Comment les citoyens et citoyennes utilisent la nature ? Comment on peut la favoriser, qu'est-ce qui nous déplaît dans la nature en ville. On a parlé des pollens, il y a plein de raisons de ne pas forcément aimer la nature devant chez soi. Elle peut nous embêter, mais elle peut aussi nous apporter plein de choses.
2: Parce que la nature a sa place en ville.
3: Ah ben complètement, presque même plus que l'humain, non ? La nature, elle a sa place partout, il me semble.
2: Ça fait des années que vous organisez ces visites à la découverte de cette nature sauvage en ville. Qu'est-ce qui a peut-être changé durant toutes ces années ?
3: On lui laisse peut-être un peu plus de place dans certaines communes. On fait attention à peut-être mieux cohabiter avec elle. Effectivement, je pense que les espaces verts, enfin les services des parcs et domaines des villes prennent bien plus en compte l'importance de la biodiversité en ville. Il y a plusieurs études qui montrent aussi l'importance de la nature pour nous humains par rapport à notre santé. Aussi en lien avec le changement climatique, en fait, il y a un besoin peut-être qui est encore plus important maintenant d'avoir la nature en ville par rapport à tous les changements qu'on est en train de vivre, évidemment. Donc on lui laisse plus de place.
2: Nous nous promenons là sur ce chemin pavé, à quelques mètres des rails de chemin de fer, en direction d'un nouveau spot.
3: La nature en ville. Hein.
2: Les pigeons.
3: Les pigeons.
1: Alors, la petite friche, elle est là-bas. On va y aller.

0: Là, on vient de traverser les voies de chemin de fer, la route, il y a des voitures, il y a le train, des bâtiments, du bitume, des pavés. Et on se dirige vers un tiers paysage, c'est-à-dire un lieu où la nature a repris le dessus.
1: Nelson, tu veux dire un petit mot quand même sur l'endroit où on se trouve, qui est assez insolite. Tu as fait une petite recherche historique pour savoir ce qu'il y avait ici il y a 60, 100 ans en arrière. Peut-être volontiers si tu en dis un mot.
2: Ici, il y avait une maison qui a été construite à la fin des années 1800, qui a été rasée entre 2022 et 2023. La municipalité a pris la décision de la raser plutôt, et puis de recréer un milieu, on va dire, forestier, si je peux me permettre, une micro-forêt, en lieu et place de cette ancienne maison.
0: Tu peux me décrire un petit peu les lieux où on est là actuellement ?
3: C'est un peu comme une oasis de nature au milieu de la ville. Et il y a un peu de la nature partout, sans vraiment de règles.
0: En quoi il est étonnant ce lieu ?
4: Peut-être parce qu'on ne voit pas qu'il existe quand on passe à côté.
5: Cet endroit est juste magique. Je ne m'attendais pas du tout. Je connais l'endroit en plus. Les escaliers que j'ai jamais empruntés. Et je ne m'attendais pas du tout à arriver dans une forêt avec le son du train, des voitures autour, mais qu'on ne voit pas. On est plongé dans un monde... voilà, on est presque chez Miyazaki, là. Dans un monde incroyable.
1: Je trouve vraiment insolite en fait, d'avoir des lieux comme ça en ville. Se dire que si on laisse une zone où on n'intervient pas et finalement on a laissé la nature revenir, ben, elle arrive toute seule. Et c'est vraiment cool hein, parce qu'on a entendu l'oiseau avant. Je pense que dans quelques années ça a poussé encore plus. Il y aura effectivement de la faune un peu plus grande, hein, un renard, plein d'autres animaux qui pourraient passer par là.
6: Et le train de nouveau.
1: On ça, c'est le fil rouge finalement de cette rencontre, ça va être le train, c'est pas les mousses.
7: Peut-être qu'on peut faire un petit cercle parce que sinon les gens ne pourront pas voir. Est-ce que vous arrivez à vous mettre un peu sur le côté comme ça on arrive à.
1: Maud, on peut aller là.
7: Oui, je crois que c'était juste qu'on était un peu en tas, mais là ça va comme ça. Hein. Ouais, ok, d'accord. C'est Daniel qui va parler, vous pouvez vous mettre entre nous deux peut-être comme ça. Okay.
8: Voilà. Alors, on va passer au troisième groupe qu'on n'a pas encore vu. Donc, c'est les myxomycètes. C'est des organismes qui sont unicellulaires, donc une seule cellule, qui peuvent faire 20-25 cm des fois. Donc, c'est quand même énorme. Et puis, les plus petits, ils font plutôt dans les 0,2 mm. Donc, un groupe complètement à part des champignons, des algues, des animaux, voilà.
0: Les biologistes ont emporté avec eux un microscope pour voir ces organismes de... très près.
8: Les plantes, tout le monde les voit, ouais. Parce qu'elles sont grandes, elles sont là. Voilà. Les arbres, ben, on ne peut pas les louper. Mais ces petits organismes, c'est quand même beaucoup plus compliqué de les trouver au final. Donc il faut vraiment être là, il faut vouloir les trouver.
1: Et là, on voit qu'elle n'est pas abîmée, là, parce qu'elle a séché.
0: Vous pouvez me décrire ce que vous avez vu là ?
3: C'est des sortes de sphères noires. Sur une petite tige, sur un morceau de bois. J'ai vu des espèces de boules noires, un peu creuses, sur des tiges qui sont en train de pousser sur un bâton, j'imagine.
5: Et puis en les regardant au microscope, on tombe dans un monde féerique, avec des petites choses qui brillent et qu'on ne comprend pas, mais qui sont très belles.
8: Le blob, comme vous avez dit tout à l'heure, c'est vraiment... l'espèce la plus connue au monde de myxomycètes. Généralement, les gens ne connaissent pas les myxomycètes, mais ils connaissent le blob. Donc, en fait, ils connaissent quand même le myxomycète.
0: C'est surprenant de trouver tout ça ici.
3: Je connaissais pas vraiment les myxomycètes avant. Et j'imagine que ici, vu le nombre d'espèces qu'il y a, il y en a forcément.
0: Daniel Nunes, vous êtes biologiste. Ces myxomycètes, ces organismes étonnants, on les trouve ici, comme ça, là, en plein centre-ville de Morges ?
8: Il faut juste avoir le bon substrat, mais on peut les trouver un petit peu partout, tant qu'il y a du bois, des fois des feuilles mortes, mais il y a vraiment de quoi faire.
1: Merci beaucoup, Daniel. et Maud pour nous avoir fait découvrir ce monde fabuleux. Même une mousse entre deux pavés, ça peut apporter peut-être quelque chose. En tout cas, ça peut changer notre regard sur la nature, le sauvage en ville.
9: Merci.
0: Ah, il y a un escargot sur le chemin aussi, on va l'éviter. La nature est foisonnante quand on prend le temps de chercher.
10: Ben, c'est hyper intéressant d'avoir un regard microscopique sur une vie qui peut-être est un peu négligée normalement.
0: Et qu'est-ce que ça provoque? Ça force un petit peu au respect aussi de cette nature?
10: Ouais, je pense que ça peut-être appréhender avec plus de tendresse aussi, quelque chose que normalement, juste tu vois un lichen sur un caillou, tu t'assois, tu penses pas trop à ça et peut-être... Maintenant, il va y avoir toujours un petit geste de plus aussi quand tu es dans la forêt, peut-être quand tu marches sur les mousses, tu vas réfléchir un peu mieux à ce que tu es en train de marcher.
0: Mm-hmm. Le soleil se couche et on est de retour sur le bitume, le béton.
7: Il y a quand même des mousses, hein, là en bas, là, sous vos pieds.
0: Ah, oui, il faut qu'on regarde. Il faut qu'on regarde davantage
7: en
0: vers
7: béton,
0: le bas.
7: Comme ça.
0: Voilà. Et pas seulement devant soi.
7: C'est ça.
1: Bonne soirée à vous.
7: Au revoir.
1: À bientôt.
7: Au revoir, bonne soirée.
11: Et si ce genre de balade vous intéresse, certaines sont encore organisées par le Natureum, le musée des sciences naturelles du canton de Vaud et l'éprouvette de l'Université de Lausanne notamment. Il y en a une le 7 juillet sur la thématique du lien entre l'art et la nature. Joël Salomon-Cavin, ce qu'on vient d'entendre à Morges, ces mousses, ces lichens, ces micro-organismes, cette friche presque cachée comme ça. Dans le reportage, une participante dit... On passe à côté, on ne se rend pas compte de tout ce qui vit. Il y a tout un pan de la nature qui nous échappe au quotidien. Pourquoi on ne voit plus cette nature-là ?
12: Pourquoi ? J'avais d'abord envie de réagir
11: oui,
12: en fait,
11: allez-y,
12: à ce
11: allez-y.
12: Que j'ai entendu, c'est-à-dire j'aime beaucoup le côté, il y a un côté merveilleux à découvrir, enfin, justement ce qu'on ne voit pas. Vous dites plus, mais moi je pense qu'on le voit pas en fait. Et le, avec ces visites sauvageons en ville et d'autres, enfin l'idée de cultiver l'art de l'attention à cette nature qui est là et bien là, mais simplement on la regarde pas. Et puis ce reportage là à hauteur de mousse, de myxomycète et puis de lichen, je trouve ça merveilleux. Enfin, il y a un côté ludique et puis voilà, à découvrir ce qui nous entoure et ce qui est là. Enfin, voilà, je trouve ça très intéressant de se rendre compte que la ville est un lieu de nature. Il n'est que de s'en rendre compte, en fait.
11: Et ça permet de nous reconnecter, d'une certaine manière, pour vous, à cette nature-là, de justement aller faire ces petites balades. Voilà, il y a cette intervenante à la fin qui dit, bah oui, là, on est peut-être en train de marcher, justement, sur toute une petite forêt. Finalement, ça nous aide aussi à voir la nature un petit peu différemment.
12: Bah, voir ce qui nous entoure, tout simplement.
11: Ouvrir les yeux, en fait.
12: Ouvrir les yeux, c'est vraiment ça, apprendre à regarder, cultiver l'art de l'attention. Là, avec mes étudiants, on travaille sur le rapport aux oiseaux. On est sortis du bâtiment, juste regarder les oiseaux qui sont là. Quand on concentre son attention, là, sur les mousses ou sur certains animaux, on se rend compte qu'on ne les regarde pas, en fait. En particulier ceux qui sont... ordinaire. Donc oui, ça participe de ça, de regarder ce qui nous entoure et de se rendre compte qu'il y a de la nature en ville, en fait.
11: Vous avez l'impression que le regard a quand même un petit peu changé avec le temps, parce qu'on parle souvent du retour à la nature, voilà. Mais est-ce qu'elle revient vraiment, ou est-ce que c'est surtout notre regard qui a changé ? C'est vrai qu'aujourd'hui, les habitants sont de plus en plus invités à planter, à jardiner, à végétaliser, les pieds d'arbres, etc. D'ailleurs, vous parlez du citoyen comme faiseur de nature, ça passe aussi par ça. On revient un petit peu à la nature quand même aujourd'hui ?
12: Oui, alors si on se passe un petit peu sur le temps long, il y a l'idée que dans les courants urbanistiques, avec le courant hygiéniste, on a mis la nature dehors.

0: Aujourd'hui, dans l'architecture contemporaine, il y a beaucoup de verre, en fait. Et oui, enfin, je veux dire, je suis pas en train de dire que ça ne sert à rien et que, mais il y a beaucoup de communication, en effet, autour de la nature et l'idée que le verre, c'est le végétal, c'est ce qui va améliorer la qualité de vie en ville. Et oui, on a besoin de verre en ville, mais on y reviendra après, peut-être.
1: Oui.
0: Mais c'est vrai qu'avec le verre, il y a aussi des choses qu'on aime moins. Enfin, mais considérer, enfin, la nature, elle est là. Considérer qu'a priori, la nature, elle est bénéfique pour nous, je trouve que c'est nous donner déjà beaucoup d'importance, quoi. La nature, elle est là et puis elle est diverse. Voilà, elle n'est ni bonne ni mauvaise. Elle est. Et donc, il faut la considérer dans son entièreté et pour revenir à ce qu'on disait, apprendre à la regarder, en fait, dans toutes ses dimensions.
1: Mais pour vous, par exemple, ces forêts végétalisées, ces immeubles végétalisés, on imaginait aussi comme ça un peu les villes du futur. C'est quoi ces gadgets ou ça a vraiment une utilité aujourd'hui? Vous n'êtes pas trop pour, hein, il me semble, ce que vous disiez.
0: Bon, alors, vous parlez des forêts
1: Oui,
0: verticales ou
1: ces
0: des
1: forêts
0: choses comme ça.
1: verticales.
0: Mais en fait, c'est vraiment pour moi, je l'associe, alors même que c'est du végétal à une technologisation, en fait, de la nature. Hein, parce que pour faire cela, pour faire tenir tout ça, il faut beaucoup d'intrants, il faut beaucoup de techniques, finalement. Et puis, bon, bah, y a une histoire que j'aime beaucoup, c'est en Chine, un quartier végétal qui a été comme ça construit à grande échelle et qui a été pratiquement abandonné parce que en fait il était complètement envahi par les moustiques donc il était devenu
1: Invivable.
0: invivable. Voilà, enfin c'est la nature qui prend ses droits aussi, enfin qui profite de ce qu'on lui donne. Mais voilà, oui, non, je suis pas très cette espèce de finalement d'esthétisation aussi des technologisation de la nature, oui, je suis assez critique, en effet.
1: Peut-être trouver ce qui distinguait ce qui aide réellement la biodiversité, puisqu'il relève surtout de l'image de l'esthétisme. Il faut savoir faire la différence.
0: Bah, en tout cas, se rendre compte de ce qu'on fait quand on met
1: En
0: du
1: place.
0: verre dans un bâtiment, les murs végétalisés, très souvent, c'est un entretien extrêmement compliqué qui prend, enfin, en termes de gestion de l'eau, mais aussi, enfin, d'énergie. C'est beau, mais faut voir ce que ça implique. Faut voir ce que ça implique encore une fois en termes de vivant qui va avec le végétal, ce genre de choses, quoi.
1: C'est
0: Ouais.
1: ça. Ce que ça va attirer aussi, et on va y venir parce qu'au fond, la question, c'est pas seulement est-ce qu'on veut plus de nature en ville, mais plutôt
0: Elle est
1: quelle
0: là.
1: nature est-ce qu'on est réellement prêt à accepter? Justement, on va en
0: Exactement.
1: parler juste après Sly and the Family Affair. Vous écoutez l'effet papillon sur RTS Première. Et on revient juste après avec Joël Salomon, pas qu'avant. Pardon, Mathieu. Je continue à parler, je peux parler, je parle sur le titre. Je vous laisse écouter Sly and the Family Affair, on revient juste après.

0: Dance to the Music, Sly and the Family Affair. Nous sommes toujours avec Joël Salomon-Cavin, géographe à l'Université de Lausanne. Aujourd'hui, dans l'effet papillon, on parle de cette nature urbaine qu'on croise tous les jours dans nos villes, sans y faire vraiment attention. Et avec Joël Salomon-Cavin, on parlait de cette nature en ville. C'est vrai qu'on pense souvent végétale, sauf qu'il n'y a pas que les plantes, il y a aussi évidemment les animaux, les insectes. Et parmi ce vivant ignoré, il y a un animal qui fait partie du décor urbain, au point qu'on finit presque par ne plus le voir. Et pourtant, après cette chronique, vous ne le regarderez peut-être plus de la même manière.
1: Les antennes du papillon.
0: Bienvenue en 2026. Aujourd'hui, votre téléphone vous reconnaît, les caméras vous reconnaissent, les algorithmes vous reconnaissent, et apparemment certains animaux aussi. C'est le cas du pigeon, cet oiseau gris un peu dodu qu'on appelle parfois le rat des villes, pas très glamour. Il traîne sur les places de gare, surveille les terrasses, il picore vos frites. Il marche vite, comme s'il avait toujours un train à prendre. Et à force de le voir partout, on finit presque par ne plus le voir du tout, ce pigeon. Et pourtant, vous auriez tort de ne pas lui sourire, parce que cet oiseau gris, un peu dodu, cache des capacités plutôt fascinantes. Dans une étude menée à Paris, des chercheurs ont demandé à deux personnes habillées exactement pareilles d'interagir différemment avec des pigeons. L'une les chassait, l'autre les nourrissait. Quelques jours plus tard, les oiseaux évitaient la personnalité agressive et suivaient la personnalité agréable. Les pigeons sont physionomistes.
2: T'as de bons yeux, tu sais.
0: Ils sont capables de reconnaître des visages humains individuels. Vous, moi, le gamin qui leur file des coups de pied, la dame qui leur donne des miettes, c'est démontré scientifiquement.
3: Les oiseaux, n'ayant pas d'odorat, ou quasiment pas, fonctionnent par la vision.
0: Gérard Coindet, biologiste indépendant, en parlait dans cet archive de la RTS de 2011.
3: Les partenaires se reconnaissent par la vision et pas par l'odeur. L'exemple le plus fou, c'est ces grandes colonies de goélands marins ou d'oiseaux marins, où vous avez des milliers de nids sur les falaises, à quelques... je sais pas, un mètre de distance de chacun, chaque nid l'un des autres, et les goélands se reconnaissent absolument.
0: Autrement dit, dans cette ville où nous avons parfois l'impression d'être anonymes, eh bien quelqu'un nous reconnaît. Et ce quelqu'un, c'est un pigeon.
4: Nous sommes au service de Dame Nature, hein ?
0: Et le plus fou, c'est qu'il n'est pas le seul. Les corbeaux aussi reconnaissent les humains, ils ont une mémoire redoutable. Un visage associé à une menace peut rester enregistré pendant des années. Les moutons, aussi, mémorisent les visages, même des dizaines, tout comme les chevaux qui peuvent reconnaître un visage sur une simple photo. Même certains poissons, comme le poisson archer, est capable de distinguer des visages humains, alors même qu'ils ne possèdent pas de cortex comme les mammifères. Et ce que je trouve fascinant, finalement, c'est pas seulement l'intelligence de ces animaux, c'est surtout notre capacité à ne plus les regarder. Parce que le pigeon vit avec nous depuis plus de 3500 ans, messager pendant les guerres, transporteur de courrier, source de nourriture aussi. Pendant longtemps, les humains les ont élevés avec soin. Et puis le télégraphe est arrivé, le téléphone, Internet. Le pigeon s'est retrouvé au chômage, mais lui, il n'est pas parti. Il est resté là. Sur nos places, sous nos ponts, entre deux terrasses, comme un ancien collègue qu'on ne regarde plus vraiment. Parce qu'à force de le croiser partout, on a fini par le transformer en décor, voire en nuisible. Alors la prochaine fois qu'un pigeon vous fixe un peu trop longtemps, ben dites-vous qu'il vous reconnaît peut-être mieux que votre voisin de palier. Joël Salomon-Cavin, justement, on vient de parler du pigeon. Vous connaissez bien cet animal, vous l'étudiez tout particulièrement, je crois. D'autres animaux et insectes aussi. Ces espèces de super pouvoirs qu'a le pigeon, mais qu'a d'autres insectes, animaux, ça, vous adorez. Hein.
5: Ça m'intéresse énormément, oui, tout à fait. Il y a un côté fascinant. Alors, tous ces animaux, en fait, donc là, on parle un peu de ces animaux qui, disons, prolifèrent en ville, hein, en période où on parle beaucoup des extinctions. Là, ce dont on est en train de parler avec le pigeon, mais c'est tout un tas d'autres animaux, ce sont des animaux qui, eux, enfin voilà, se portent bien, disons. Et parce que ce sont aussi des opportunistes, en fait, hein, des animaux qui peuvent, les pigeons, typiquement, ils peuvent nicher absolument partout. Pour le coup, ils ont pas vraiment besoin de verdure, si ce n'est pour faire leur nid, mais sinon, ce sont les immeubles, en fait.
0: Qui font office de falaise, quoi.
5: Qui font office de falaise, exactement. Et puis, voilà, là, dans le reportage, ils peuvent reconnaître les visages. On sait aussi que leurs plumes peuvent capter les pollutions. Et du coup, ce sont des animaux qui résistent à la pollution. Donc, oui, sinon, la manière dont, si on parle d'autres animaux, la manière dont les rats ont investi, finalement, les égouts et on fait de la ville leur habitat. Et puis si on part sur les insectes, il y a tout un tas d'insectes en fait qui trouvent dans nos logements absolument les conditions idéales pour survivre. Donc il y a évidemment la ville filtre. Enfin c'est pas tous les animaux qui peuvent y survivre. Ce sont certains animaux et du coup ils ont des capacités qui sont remarquables. Oui.
0: Et vous adorez ça, je disais, mais c'est vrai que ça vous passionne, ça vous fascine. Vous avez même créé un groupe, je crois, avec des collègues, c'est ça, hein, le SBU.
5: Absolument.
0: Les sales bestioles urbaines.
5: Voilà.
0: Ça consiste en quoi? Vous étudiez quoi, justement, derrière ces animaux-là, ces insectes-là? Ces nuisibles, comme on les appelle, ces animaux indésirables.
5: Donc c'est un groupe de recherche, c'est-à-dire que j'ai des collègues doctorants, post-doctorants, qui tous en fait s'intéressent. Ce qu'on a appelé les sales bestioles urbaines avec des petites guillemets, mais voilà. Ce qui nous intéresse en fait, c'est les relations humains, des humains à ces animaux mal aimés, non désirés. C'est aussi la manière dont ils habitent l'espace urbain, dont ils finalement font de nos lieux leur habitat propre. Et puis, ce qui nous intéresse, c'est les pratiques, en fait, en lien avec leur présence, qui peuvent être des pratiques de désinfestation, mais plus simplement les comportements humains vis-à-vis de ces animaux. Et accessoirement, c'est vraiment une approche relationnelle, dans le sens où ce qui nous intéresse aussi, c'est comment les animaux se comportent et réagissent en fait aux actions humaines. Donc ça va vraiment dans les deux sens. On parle aujourd'hui de géographie humanimale pour vraiment mettre l'accent sur ces relations-là, mais qui sont dans les deux sens. C'est-à-dire, c'est ça qui nous intéresse. Et du coup, j'ai des collègues qui travaillent sur notamment les pigeons, les corbeaux freux, les punaises de lit, les hirondelles, jusqu'aux parasites des poissons.
0: C'est large, mais c'est large. Ça doit être effectivement fascinant. C'est sûr que cette relation amour-haine, avec surtout haine, j'imagine, avec certains de ces animaux, date depuis longtemps. Écoutez cette pub.
6: On ne combat pas les insectes qui font comme les insectes qui font. Alors contre les, il y a bégon jaune, et contre les, il y a bégon vert.
0: Ça, c'était les années 80. C'était Michel Leeb qui faisait cette pub pour une marque d'insecticides. Elle est assez parlante, hein, cette pub. Cohabiter, c'est vraiment possible aujourd'hui avec ces insectes, avec des punaises de lit, par exemple. C'est vrai qu'on a plutôt, on en a très peur, par exemple, de cet insecte-là.
5: En fait, on peut pas cohabiter. Enfin, vous prenez. Je pense que les punaises de lit sont un exemple intéressant parce que c'est pas vrai. On va pas apprendre à cohabiter. On peut pas habiter avec des punaises de lit. Donc l'enjeu, c'est vraiment de. Alors, on va pas pouvoir s'en débarrasser. Enfin, le DDT avait, bien bossé de ce côté-là. Hein. Elles ont pratiquement disparu, mais il restait une souche. Le DDT a été interdit pour d'excellentes raisons. Hein. Donc, c'était une catastrophe environnementale, mais maintenant, il y a des punaises. Non, l'enjeu, c'est plutôt d'apprendre à coexister. Je préfère ça à cohabiter. Et apprendre à s'en prémunir aussi. On a totalement, on a laissé faire justement les pchites, on a laissé faire bégon en se disant, dès qu'il y a une bestiole, on va la pchiter et puis tout ira bien.
0: C'est bien plus compliqué que ça.
5: C'est bien plus compliqué que ça. On s'intoxique énormément avec ces pchites. Il y a un très très gros enjeu lié à la reconnaissance de la présence. Par exemple, si vous avez des petits points sur un matelas, c'est pas bon signe quand vous allez dans un hôtel, par exemple. Il y a des manières de faire, de faire attention, de savoir réagir aussi quand il y a des punaises et justement pas tout de suite. Alors des fois on n'a pas le choix. Enfin sortir le pchit, mais peut-être demander à un professionnel ou regarder un petit peu plus, aller plus loin. Donc pour moi il y a un gros enjeu. La coexistence c'est là, elles sont là. Il faut apprendre à coexister avec, à savoir réagir à leur présence. Il y a un enjeu d'éducation énorme, en fait. Hein. Mon expérience, mais qui n'est pas la seule, c'est que si vous n'en avez pas eu chez vous, vous ne savez pas à quoi ça ressemble une punaise de lit. Et ça, ce n'est pas normal, en fait. Il faudrait... Et de manière générale, on connaît très, très peu les insectes. Hein,
0: Les insectes, et puis ces indésirables dont vous parlez. Et puis, vous parliez d'éducation, c'est aussi une question très politique. Hein. On en débat, d'ailleurs, d'actualité, là, le 14 juin prochain, les habitants de Belleville, par exemple, vont décider dans les urnes comment gérer leur population de pigeons. Aujourd'hui, il y a 8000 volatiles qui vivent dans le canton de Belleville et leur présence, justement, divise, soit installer des pigeonniers ou les abattre. C'est un gros débat aussi. Ça passe aussi par la place politique ?
5: Ah, complètement, complètement. Il y a des enjeux très forts de régulation hein, des espèces indésirables et en l'occurrence, les pigeons, ce qui fait débat. Bah, c'est l'euthanasie. Voilà. On prend plein de pigeons et puis on les asphyxie. C'est vrai que c'est terrible. Quoi. Donc, depuis pas mal d'années, la stratégie, c'est plutôt d'empêcher en fait, qu'ils ne se développent. Donc, notamment, les pigeonniers, notamment celui de Saint-François, géré par Gérard Coindec, qui était cité ici, c'est que les pigeons sont gérés dans les pigeonniers et quand ils font leurs œufs, on les change par des faux œufs. C'est une manière de faire en sorte, les pigeons couvent, mais il n'y aura pas de petits pigeons. C'est une manière de réguler l'espèce qui est bien meilleure que de, les laisser croître et après...
0: Les abattre.
5: Mais il y a c'est comme votre quiz de tout à l'heure. C'est jamais facile, en fait, parce que quand il y en a trop, comment on fait. Et l'élément clé aussi, c'est que il faut pas les nourrir parce qu'ils ont largement de quoi se nourrir en ville, les pigeons. Hein. Et on le disait, ils sont opportunistes. Je veux dire, ils savent trouver la nourriture. Ils auraient pas du tout besoin qu'on leur donne des graines. Alors on tolère, c'est amendable hein, de nourrir les pigeons, mais on tolère en fait qu'ils soient nourris parce que pour tout un tas de personnes, c'est aussi très important de se poser sur un banc et juste avec quelques graines de voir descendre les pigeons. Et donc ça, c'est toléré. Mais donc c'est toléré si c'est pas de manière industrielle. C'est ce nourrissage comme ça a pu être le cas à Lausanne. Hein. Il y a un précédent. Voilà.
0: On parle de notre rapport à la nature en ville avec vous, Joëlle Salomon-Cavin, géographe à l'Université de Lausanne. On va se demander justement si c'est possible de cohabiter avec cette nature sans toujours vouloir la maîtriser, la contrôler, ne serait-ce que même en leur donnant à manger. C'est peut-être déjà un geste, même s'il est, gentil à la base, qui part d'une bonne intention. Je vous propose de revenir juste après ce titre. Ce titre de David Walter, Still Love, Petit Amour en créole. Justement, on parle d'amour pour les animaux, de nature en ville. On revient juste après.

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1: T-Love, titre du cinquième album du musicien et chanteur martiniquais David Walter, sorti récemment avec la chanteuse Fatouma Diwara. On parle de notre rapport à la nature en ville avec Joël Salomon-Cavin. Ce qui est fascinant, Joël Salomon-Cavin, c'est que certaines espèces viennent aujourd'hui se réfugier en ville même, parce que les campagnes sont devenues parfois trop intensives, et puis on parle des pesticides aussi, et puis trop pauvres en biodiversité. Est-ce que la ville est parfois devient, contre toute attente, un refuge pour certaines formes de vivant?
2: Ah oui, tout à fait, tout à fait. Vous l'avez très bien décrit, mais c'est connu depuis quelques années déjà. Moi, je me souviens de la campagne de Pronatura sur le faucon Clairesrel, en fait, qui a été entre guillemets chassé des zones agricoles parce que voilà, il était empoisonné, il trouvait plus à se nourrir et qui est arrivé en ville et là qui a trouvé un vivier pour les oiseaux, mais notamment des pigeons à déguster. Enfin, donc oui, c'est devenu un refuge pour certaines espèces. Aujourd'hui, dans un sens, les sangliers se réfugient en ville où ils ne sont pas chassés. Je parle de la France plutôt comme cas, mais voilà, en ville, voilà, ils trouvent énormément de nourriture il n'y a pas de chasse. Donc oui, des animaux trouvent refuge tout à fait en ville.
1: Vous trouvez que justement, on a fait un effort à ce niveau-là aujourd'hui, il y a assez d'environnements décontrôlés, on va dire ça comme ça, en ville, pour laisser la nature aussi émerger, prendre un peu sa place, où on est quand même encore beaucoup dans le contrôle.
2: Alors on est certainement encore beaucoup dans le contrôle, mais c'est vrai que si on parle des politiques environnementales, politiques urbaines, aujourd'hui mettent beaucoup l'accent sur les corridors ou les infrastructures écologiques, vert, bleu, noir, marron. Alors donc, si je reprends
1: c'est
2: dans l'ordre,
1: c'est
2: le vert pour le végétal, bleu pour l'eau, noir pour les corridors, noir pour des espaces en ville. Et puis j'ai dit quoi, marron, c'est le sol quoi. Et en fait, ce sont des espaces qui permettent le passage de différents types de nature, aussi bien végétale qu'animale, et qui permettent que les espaces urbanisés soient plus des espaces frontières, limites, où les bestioles se font écrabouiller, ce genre de choses. Donc, et oui, vous en parliez tout au début, il y a un accueil quand même de la nature en ville avec toute la dimension accordée à la biodiversité, mais aujourd'hui aux îlots de fraîcheur. Hein. On sait bien qu'on a besoin d'arbres, on a besoin de nature, et puis aux enjeux sociaux, on a besoin de nature en ville aussi, parce que c'est des endroits qui sont utiles à la qualité de vie.
1: Mais les enjeux sociaux sont intéressants, parce qu'évidemment la biodiversité, aujourd'hui, elle concerne aussi les quartiers les plus riches. Hein. C'est vrai que les quartiers les plus pauvres sont souvent les plus chauds, les plus minéraux, les moins végétalisés. Ça devient un luxe urbain.
2: Oui, dans un sens, oui. C'est vrai qu'il y a beaucoup d'études qui montrent ça, donc il y a un très gros enjeu. Et puis une responsabilité de la collectivité publique, en fait, à faire en sorte que dans les quartiers les plus déshérités, il y ait aussi de la nature, de la fraîcheur, de la biodiversité.
1: Et un autre vivant peut-être aussi moins contrôlé, il y a aussi la désimperméabilisation.
2: Absolument,
1: des sols,
2: ouais.
1: Difficile à dire, pardon. C'est vrai que l'OFEV, en tout cas l'Office fédéral de l'environnement, insiste aujourd'hui sur cette importance-là. Dans 20 ans, Joël Salomon-Cavin, une ville qui aurait réussi sa coexistence, sa cohabitation avec le vivant, elle ressemblerait à quoi pour vous?
2: Alors,
1: votre idéal? Difficile. Question
2: non,
1: à un million.
2: Question à un million. Non. Ma ville idéale, je sais pas, mais je crois qu'il y a vraiment un enjeu d'éducation. Alors on met beaucoup l'accent sur la biodiversité, les espèces rares et ce genre de choses. Pour moi, il y a un très très gros enjeu à regarder ce qu'il y a et qui est diverse en ville. Donc il y a vraiment cultiver l'éducation à la présence du vivant en ville, quel qu'il soit, et quel qu'il soit, ça veut dire la nature qui nous est bénéfique, que l'on aime, mais toutes les autres aussi. On doit parfois se défendre de la présence de la nature. On doit, elle peut être un danger pour la santé. Si je parle du moustique-tique, mais voilà. Donc il y a un enjeu à ce qu'on la connaisse. Alors ma ville idéale, ce serait un endroit où les humains ont appris à se rendre compte de toute la nature qui est en ville, parce que la ville est un lieu de nature.
1: Voilà. C'est ce qu'on retiendra peut-être aujourd'hui, justement, c'est que le vivant ne commence pas forcément dans les grands parcs ou les projets spectaculaires. Il commence parfois dans une fissure, sur un mur, dans un carrelage de sa salle de bain.

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0: Il est 17h sur RTS Première.
1: Mathias Wirtz.
2: L'Europe toujours en proie aux flammes. Plus de 1600 hectares sont partis en fumée dans un parc naturel de l'est de la Belgique. Un village doit y être évacué en raison des risques liés à la fumée. La Croatie, elle, fait face à l'un des pires incendies de son histoire sur le littoral adriatique. Une personne a été retrouvée morte hier et une autre est portée disparue. On déplore aussi une quarantaine de blessés. Et puis en Espagne, deux importants feux de forêt sévissent encore en Aragon, soit au nord-est du pays, et en Andalousie au sud. Mais dans les deux cas, les pompiers reconnaissent des perspectives favorables. Quant à la Grèce, les pompiers aussi y sont toujours en état d'alerte et d'alerte maximale puisque une cinquantaine de départs de feu se sont déclarés depuis hier, mais la plupart ont pu être maîtrisés rapidement. Le Hezbollah menace une riposte appropriée, ce sont les mots de ses chefs. Des frappes israéliennes ont tué 11 personnes ce samedi dans le sud du Liban. Le mouvement pro-iranien veut donc y réagir. Il exhorte maintenant Beyrouth à mettre fin aux négociations humiliantes, d'après lui, menées avec Israël depuis avril. L'armée israélienne affirme de son côté avoir notamment ciblé aujourd'hui une infrastructure du Hezbollah en réponse à une opération du groupe contre des soldats israéliens au Liban. À Paris, la justice ouvre une enquête après une cyberattaque touchant près de 700 000 usagers du fisc. Les investigations doivent vérifier si des pirates ont volé des données personnelles de contribuables dans le système informatique des impôts. Tu n'as pas ta place ici. Ce film du réalisateur roumain Florin Serban remporte ce samedi le Léopard d'or à Locarno. La 79e édition du Festival du film s'achève après 11 jours de projection. La pellicule primée raconte la relation entre un père veuf et son fils, un adolescent qui, la nuit, commet des actes de vandalisme. Le jury a également décerné un prix d'interprétation à la star italienne Monica Bellucci. L'autre prado de la meilleure interprétation revient à l'actrice sud-coréenne Kim Min-hee. Hong Sang-soo, lui, le réalisateur du film sud-coréen où joue cette actrice, remporte lui le Léopard de la meilleure réalisation, titre de son film « Nulle part où poser les yeux ». Enfin, le prix spécial du jury revient aux deux réalisateurs brésiliens Mateus Farias et Enoch Carvalho pour « The Riverbank ». Guerre en Ukraine, la Suisse débloque 600 000 francs pour restaurer un monastère à Kiev. L'importante Laure des Grottes et sa cathédrale de la Dormition qui sont inscrites au patrimoine mondial de l'UNESCO. Ces deux monuments ont été endommagés par une frappe russe, c'était en juin. Cette aide s'inscrit dans le programme suisse pour l'Ukraine, doté de 1,5 milliard de francs pour la période 2025-2028. L'après-midi se termine sous un soleil un peu voilé. Averses et orages le long des reliefs pourront déborder en plaine, maximum 32 à 35 degrés. Demain dimanche, moins de soleil avec un régime d'averses et d'orages plus étendu, jusqu'à 31 en plaine.
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5: Bienvenue dans l'émission Au Livre, etc. Aujourd'hui, une émission spéciale consacrée à la littérature jeunesse à l'occasion du Salon du Livre de Montreuil qui fête cette année sa 41e édition du 26 novembre au 1er décembre. L'occasion de comprendre comment cette littérature, par son audace et sa liberté de ton, interroge les grandes questions de notre époque.
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5: Nous recevrons d'abord une autrice majeure du secteur, Marion Brunet. C'est bien simple, elle a obtenu cette année l'équivalent du prix Nobel de littérature jeunesse, le prix suédois Astrid Lindgren, pour l'ensemble de son œuvre. Ancienne éducatrice spécialisée, elle a travaillé auprès d'adolescents en difficulté avant de se consacrer pleinement à l'écriture, et son regard vif, politique, profondément humain irrigue tous ses livres. Avec sa trilogie Ilos, publiée chez Pocket Jeunesse, elle nous plonge dans une dystopie climatique où une bande d'adolescents affronte catastrophes, dérives autoritaires et paysages en ruine, tout en essayant de préserver leur amitié. Ces livres, tout le monde peut les lire. Et d'ailleurs, il faut rappeler que Marion Brunet est aussi l'autrice de plusieurs romans noirs pour adultes, dont L'été circulaire, publié en 2018 chez Albin Michel, est récompensé par le Grand Prix de littérature policière. Enfin, nous irons du côté de la littérature pour les tout-petits, avec une autrice illustratrice au parcours singulier, Agathe Hennig, graphiste de formation, longtemps directrice artistique. Elle a choisi un jour de reprendre la main sur son travail en fondant sa propre maison d'édition pour créer exactement les livres qu'elle avait en tête. Exigeant, inventif, écologique, Agathe Hennig détourne un objet du quotidien, le cahier de coloriage, pour le transformer en support narratif. Avec sa série de trois histoires à colorier dès 3 ans, Je suis un peu bleu, Je vois rouge et Jaune comme joie, elle propose des albums qui invitent les tout-petits à explorer leurs émotions. Avec elle, on parlera donc d'édition indépendante, d'intuition créatrice et de ce que la littérature jeunesse permet quand on la pense vraiment à hauteur d'enfant. Bienvenue dans cette émission spéciale Montreuil avec Agathe Hennig, Marion Brunet et nos libraires francophones. Vous écoutez Au Livre, etc. C'est parti.
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5: Agathe Hennig, Marion Brunet, bonjour à toutes
7: bonjour.
5: Les deux.
7: Bonjour.
5: Je suis très heureuse de vous recevoir. Agathe Hennig, vous êtes graphiste à l'origine. Je ne dis pas de bêtises.
7: Tout à fait, oui.
5: Et vous aviez travaillé dans le packaging cosmétique.
7: Tout à fait. J'ai commencé par ça, en effet.
5: Et ensuite, vous avez illustré des livres de cuisine de chefs étoilés, dont
7: Alain Ducasse. Ouais. Jacques Torel.
5: Comment vous en êtes venue à écrire pour les enfants ?
7: Depuis longtemps, en fait, même en passant mon diplôme à Penningen, j'avais en tête de faire des livres pour enfants, mais je ne m'en sentais pas capable. Enfin, j'étais pas prête à me dire je vais me lancer là-dedans. Donc je me suis dit, bon, je vais faire de la publicité, je vais faire du packaging, je vais faire quelque chose qui me paraît plus réaliste. Et en réalité, c'est remonté à la surface. Tout en faisant du packaging, j'ai commencé à dessiner de plus en plus. Et finalement, je me suis dit, mais j'ai le droit de dessiner.
5: Et comment ça se passe? On envoie une histoire à une maison d'édition?
7: Alors en fait, ça a commencé d'une façon rigolote. C'est que moi, je me suis toujours intéressée à la cuisine. J'ai imaginé, en même temps que je travaillais avec Alain Ducasse, j'avais de mon côté imaginé une série de livres qui s'appelle Le Petit Maraîcher, avec des fruits et des légumes qui racontent leur histoire, qui racontent d'où ils viennent, comment ils poussent, quelles sont leurs variétés, et après j'ai mis quelques petites recettes. Et c'était un livre consacré à chaque fois à un fruit et un légume. Et j'ai proposé ça à Gallimard, et la semaine qui a suivi, Pierre Marchand m'a dit « Banco,
5: c'est
7: parti
5: génial. !»
7: Donc j'ai démarré ma première collection, directrice de collection chez Gallimard, juste après avoir juste illustré des livres, en fait.
5: Vous, Marion Brunet, vous avez aussi écrit pour les enfants, pour les tout-petits. C'était aux éditions Sarbacane.
8: Oui, alors c'était pas complètement pour les tout-petits, c'était pour les 8-12 ans.
5: Ah oui.
8: J'ai écrit une trilogie qui s'appelait L'ogre au pull vert moutarde, L'ogre au pull rose griotte et L'ogre à poil.
5: Oui, Thomas Hausser connaît.
9: Oui, j'adore. On les a toujours, j'adore. Trop drôle.
8: Merci.
5: Et vous voulez plus du tout écrire pour les enfants ?
8: Oh si, ça pourrait m'arriver à nouveau, mais c'est vrai que je m'éclate plus actuellement sur un public un peu plus âgé.
5: J'en parlais en introduction, vous avez été éducatrice spécialisée en foyer.
8: Ouais, dans plein d'endroits différents en fait, puisque j'ai fait ce métier-là pendant 13, 14, 15 ans presque, je crois. Donc j'ai bossé avec des femmes seules, avec enfants, j'ai bossé en psychiatrie, avec des adultes, avec des ados. Voilà, effectivement, en foyer aussi, avec des enfants placés par la justice. Et puis, là où j'ai le plus travaillé, c'était en hôpital de jour pour adolescents.
5: Vous dire aussi, voilà. Dans l'univers hospitalier. Est-ce que ce parcours vous a poussé aussi à écrire pour les ados? Est-ce que c'est ça l'origine?
8: Non, c'est pas l'origine, parce que moi j'écrivais déjà depuis que je suis enfant, j'écris. En revanche, je pense que ça a impliqué un certain nombre de choses pour moi, pour qui j'étais en fait. Et ça m'a offert un regard sans jugement. Parce que c'est vraiment un métier où on n'est pas absolument pas là pour juger, vraiment, et certainement encore moins pour condamner. Et on essaie de prendre les gens dans leur entièreté, voilà. Et ça m'a servi pour dans l'écriture, pour créer des personnages pas trop dichotomiques,
5: oui,
8: quoi.
5: Enfin, pas trop manichéen,
8: voilà,
5: assez
8: un peu nuancé, un peu plus complexe. Voilà.
5: On parle assez peu de littérature jeunesse dans les émissions littéraires, et pourtant c'est quand même là que tout se joue, très tôt. Est-ce que vous vous sentez l'une et l'autre une responsabilité de faire aimer la lecture, Agathe Henning ?
7: Ah oui, oui, tout à fait. Ouais. La lecture et le beau. En fait, moi, je m'intéresse aussi à ça. Je me dis qu'on peut commencer par ça, déjà apprendre à aimer le beau. Des belles choses bien fabriquées, pas plus cher que, parce qu'on est toujours dans une gamme de prix qui commence à 5 euros, qui se termine à 20. Hein, donc, dans cette gamme de prix-là, on peut aussi faire des belles choses.
5: Et comment on explique le décrochage qui survient parfois à l'adolescence, Marion Brunet ?
8: Alors, moi, je suis pas en mesure d'expliquer le décrochage. Je peux essayer de lutter contre en écrivant des histoires qui donnent envie aux jeunes de pas décrocher. Mais j'ai pas forcément la solution là-dessus. Moi-même, j'ai un adolescent à la maison, donc...
5: Oui, ça fait partie aussi du...
8: Ouais, bien sûr. Mais cela dit, moi, contrairement à ce que disent les chiffres, c'est vrai que je suis une indécrottable optimiste, malgré mes textes noirs. Et quand je rencontre des jeunes, parce que j'en rencontre pas mal au fil de l'année, je trouve quand même qu'il y a plein de jeunes qui aiment lire encore et qui se passionnent. Alors souvent, quand c'est accompagné aussi par des prescripteurs, donc des profs, des libraires, des documentalistes, des bibliothécaires.
5: Et heureusement qu'il y a la littérature ado aussi pour les accompagner dans cette
7: roman de période et la nouvelle.
8: Alors je connais pas bien ça, je dois dire.
5: Oui, c'est pas tellement le genre de Marion Brunet d'écrire de la nuit romance. Ça viendra peut-être, cela dit.
7: Oui, voilà.
8: Pas sûr.
5: Pas sûr. Marion Brunet, d'ailleurs, vous qui écrivez pour les adolescents et pour les adultes, qu'est-ce qui change fondamentalement dans ces deux types de littérature?
8: C'est compliqué, moi c'est une question que je me pose encore aujourd'hui, quand j'écris. Est-ce que, voilà, pourquoi est-ce que ce texte-là, je sens que je vais plutôt l'écrire en jeunesse ou plutôt en adulte? Je crois que c'est à la fois une question de prisme, c'est-à-dire qui raconte l'histoire, à travers les yeux de qui cette histoire est racontée, et le degré de désespérance. Je crois que quand j'écris pour les jeunes, je peux écrire tout à fait des histoires sombres avec des drames, des choses terribles, des deuils, tout ça, il n'y a pas d'interdit, mais en revanche, il y a quand même un petit peu de lumière au bout. Alors qu'en adulte, ça m'arrive d'écrire des bouquins où il n'y a vraiment pas beaucoup de lumière au bout.
5: Donc vous vous sentez quand même une responsabilité pour répondre à la question que je posais tout à l'heure.
8: Je crois qu'au fond, il y a quelque chose où j'arrive pas à... Et puis de toute façon, ça me paraît assez logique, parce que comme en jeunesse, j'ai des personnages qui sont plus jeunes, on a toujours beaucoup plus d'espoir quand on a du temps de vie devant soi que quand on en a moins.
5: Et pour toutes les deux, qu'est-ce qui déclenche un livre, l'idée d'un livre? Est-ce que c'est quoi? C'est une émotion? C'est une rencontre? Une scène que vous avez vue? Un souvenir?
7: Manque, quelquefois. On se dit, mais tiens, ce truc-là, il faudrait vraiment y penser. En parler de cette manière-là, ça peut être intéressant. Voilà, moi, j'ai souvent fait comme ça. Mais même en packaging, quand je faisais du cosmétique, on regardait la concurrence, on regardait ce que les autres ne faisaient pas et on essayait de trouver des bonnes idées, quoi.
5: Et vous, Marion Brunet ?
8: Moi, je pense que c'est quelque chose de plus personnel. Donc, ça vient d'une obsession, d'un quelque chose qui va me trotter dans la tête et devenir urgent. Ça devient une urgence à un moment. Ça peut être un personnage. C'est souvent un personnage. Ça peut être parfois même une scène. Voilà, c'est plutôt par ça que ça commence. Et souvent, ça joint plusieurs obsessions. Ça peut être une obsession historique ou une obsession...
5: Vos obsessions, elles bougent? Ou de livre en livre, il y a certaines qui reviennent?
8: Je me rends compte qu'il y en a certaines qui reviennent.
5: Comme quoi?
8: Je pense que la précarité sociale, c'est quelque chose qui revient beaucoup, les injustices sociales. Le désir de créer des personnages féminins forts aussi. Peut-être parce que j'ai eu aussi une enfance, dans ma génération, toutes les héroïnes étaient des héros, en fait. Donc j'ai adoré les bouquins d'aventure, j'ai adoré Les Trois Mousquetaires, j'ai adoré tous les bouquins de Jack London, Mark Twain. Enfin bon, il n'y avait pas de filles dedans, ou alors elles étaient vraiment très très cruches et très au second plan. Donc ça revient dans mes romans, je pense.
5: Heureusement qu'il y avait le Club des Cinq.
8: Alors j'ai pas lu le Club des Cinq, mais je crois qu'en plus les personnages de filles sont quand même pas extraordinaires.
5: Ben, oui, je crois que l'héroïne, c'est un garçon manqué d'ailleurs. Enfin, c'est dit comme ça.
9: Oui, c'est ça.
5: Oui. Dans mon souvenir.
8: Oui, un peu comme Jo des Quatre Filles du Docteur March, quoi. Il y en a une qui. Mais voilà, celle qui veut vivre pour elle-même ou faire des choses un peu intéressantes, c'est un garçon manqué, quoi.
5: Voilà, exactement. Marion Brunet, Agathe Henning, on se retrouve dans un instant, mais avant ça, on écoute Aurel San ailleurs.
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0: Bienvenue ou re-bienvenue dans l'émission Au Livre, etc. Nous sommes toujours en compagnie de Marion Brunet et Agathe Henning pour une spéciale littérature jeunesse à l'occasion du Salon du Livre de Montreuil. Et bonjour à Thomas Hausser.
1: Bonjour Lydia.
0: Notre libraire parisien présent en studio aujourd'hui. Marion Brunet, votre série Ilos se déroule dans un futur proche, Marseille 2052, marqué par le dérèglement climatique, tsunami, canicule, pollution. C'était quoi le point de départ de ce projet ?
2: Le point de départ, c'était un constat assez terrible qu'on fait tous. Et j'étais aussi tombée sur des cartes prévisionnelles, en fait, de montée des eaux. Et avec, du coup, la prévision de disparition de certaines villes. J'ai trouvé ça assez incroyable d'imaginer le monde avec ces villes en moins, en
0: fait. Dont Marseille ?
2: Oui, Marseille fait partie, mais comme je crois que New York aussi. Enfin, il y a plein de. Il y en a vraiment beaucoup. Hein. Et comme je vis à Marseille, je me suis dit, ça serait intéressant d'imaginer Marseille à moitié sous les eaux. Il y a plein de choses là-dedans qui sont fascinantes. Il y a à la fois tout le fantasme de la ville 10, l'Atlantide. Donc voilà, l'idée des villes sous l'eau, c'est quand même assez génial à imaginer. C'est assez terrible aussi, hein, mais bon, voilà, ça. On pouvait imaginer des plongées dans un univers sous-marin comme ça. Et évidemment, une fois de plus, ça me permettait d'explorer quand il y a des choses problématiques comme ça, que c'est toujours les mêmes qui vont en pâtir. Et que ça ne va pas tout seul. C'est-à-dire, il y a le dérèglement climatique, mais on a aussi la disparition du service public, qui pour moi est une catastrophe. Donc, il y a plus des adolescents qui ne savent pas lire, parce que quand on n'a pas les moyens de payer l'école, voilà, il n'y a plus de sécurité sociale dans ce monde-là, et il y a la montée des ultra-riches, et donc une grande paupérisation de la population. Donc, Marseille est quand même une ville extrêmement pauvre, très très contrasté en termes de milieux sociaux, et c'est un bon laboratoire pour traiter de ces questions-là, donc pour ça aussi c'était intéressant.
0: Et la dystopie, vous n'avez pas eu peur d'angoisser les adolescents ?
2: Ah mais je pense qu'ils n'ont pas besoin de moi pour angoisser. Je pense
0: oui, certes.
2: Non, en fait, moi j'angoisse avec eux. J'ai pas l'impression, par exemple, de les mettre en garde ou de leur dire vous avez vu ce qui va se passer. Je pense qu'ils sont sensibles aux mêmes choses que moi. Ils écoutent les mêmes choses, ils entendent les mêmes prédictions anxiogènes et réalistes. Et quelque part, pour moi, raconter cette histoire-là, c'est même être avec eux dans cette anxiété-là. Et mine de rien, il y a quand même aussi
0: de
2: l'espoir, quand même, parce que il y a l'amitié, il y a l'amour, il y a la possibilité de s'unir, parce que je continue de garder cette vieille croyance que si on est plein, on peut y arriver mieux, ce genre de naïveté-là, quoi. Si on lutte à plusieurs, voilà. Donc j'amène ça quand même aussi dans le bouquin, même si c'est un contexte assez sombre.
0: Et pour ceux qui n'ont pas lu et qui n'ont pas forcément la référence mythologique, c'est quoi Ilos ? Je parle du titre de la saga.
2: Ah, mais il faut lire le... C'est un secret, on l'apprend dans le deuxième tome.
0: Bon, on ne dit pas ?
2: Ah, on ne dit pas, on ne dit pas.
0: Bon, la référence mythologique, on peut ? Non, on ne peut pas ?
2: Si, on peut.
1: Le contexte.
2: C'est le créateur, Ilos, c'est le créateur de la ville de Troyes.
0: Ouais. Voilà, ça donne un petit indice, on laisse le suspense, très bien. Quand on entre dans votre saga, on ne peut vraiment plus s'arrêter. Moi, je l'ai dévoré et je crois que c'est le cas de Thomas Hausser, notre libraire aussi. Je vous propose de nous lire un passage du premier tome. Alors, c'est au tout début. On fait la connaissance de Nolan, et de son frère Gal, deux adolescents marseillais très doués pour l'apnée. Ils ont grandi au bord de la Méditerranée, dans un monde où la mer est devenue aussi dangereuse qu'indispensable. Et là, tout bascule. Des malfrats envoyés par le grand méchant viennent de menacer Gal et lui ordonnent de plonger pour récupérer un objet sous l'eau qu'on devine donc précieux. Pour obliger Gal à plonger, ils prennent sa sœur, Nolan, en otage. C'est la scène d'ouverture du livre, une scène tendue, physique. Marion Brunet, je vous laisse nous lire ce passage. Gal a plongé et sa sœur attend qu'il remonte.
2: Nolan observe l'eau s'emplir depuis plusieurs minutes et l'anxiété monte en elle comme des bulles d'oxygène montent au cerveau quand on nage trop vite du fond vers la surface. Elle a pris sa respiration en même temps que son frère et commence à souffrir du manque d'air. Elle porte un short en jean très court pour ne pas entraver les mouvements de ses longues jambes. Un débardeur orange est trop grand, au logo d'une marque de bière, volé sur une terrasse. L'air chaud caresse son crâne rasé, ses pieds nus. Elle est d'une beauté à couper le souffle, brune et lisse, tout en jambes et en nervosité. Ses yeux d'un gris perlé lui offrent un regard dont tout le monde se souvient. Un des types du Commodore garde ses vieilles baskets dans un sac. Personne ne songerait à fuir pieds nus dans le dédale de la ville, pas même elle, plus rapide et vive qu'une anguille. Son cœur bat de plus en plus vite, de plus en plus fort, jusqu'au sang qui cogne dans sa poitrine. Et ça dure. Ça dure encore sous le soleil jusqu'à ce que Nolan craque. Respire un grand coup, halète un peu. Des larmes se forment au coin de ses yeux parce que l'idée se forme au creux de sa tête. Son frère est mort. On dit qu'il est le meilleur apnéiste de la ville, mais elle sait qu'à quelques secondes près, elle le surpasse. Alors si elle a manqué d'air, immobile, il y a peu de chances pour qu'il s'en tire.
0: Thomas Hausser, vous êtes donc libraire à la librairie Lamandy à Puteau, et vous aussi vous êtes devenu addict à la série Ilos.
1: Oui, absolument. Alors pour être tout à fait honnête, Marion, moi j'ai lu votre série Ilos grâce à Lilia et à son équipe. Alors moi je vous connaissais plutôt pour vos polars qu'on a évoqués tout à l'heure, ou la série L'Ogre chez Pépix pour les plus jeunes. Et bien là, je dois dire que j'ai pas vu passer ma semaine. J'avais très hâte de rentrer chez moi chaque soir pour me plonger dans votre trilogie. Moi, votre Marseille submergée, vos personnages parfaitement incarnés, une histoire percutante qui se déploie habilement et un suspense qui monte vraiment crescendo. Alors, j'ai trouvé que c'était une vraie réussite. Moi, j'aimais votre décor, les enjeux sociaux dont vous parliez, écologique aussi, hein, de l'histoire, la révolte des personnages, ça c'est formidable, leurs envies de vengeance, mais aussi d'entraide, d'amitié, et puis le souhait d'un monde meilleur et plus juste. Moi, je pense qu'on peut conseiller Ilos à tous les lecteurs, ados mais adultes aussi, hein, et je dirais même que je le conseillerais à ceux qui ne sont pas forcément fans de lecture. On parlait de certains ados qui décrochent un petit peu, tout ça. Franchement, on lit 5 pages du premier tome, et c'est foutu, on est accroché, on veut tout de suite la suite.
0: Ouais, je confirme. Et vous aviez une question, Thomas, pour Marion Brunet?
1: Oui, je me demandais en fait, parce que si vous aviez dû écrire, Marion, une version pour adultes d'Ilos, qu'est-ce que vous auriez changé dans l'histoire?
2: J'aurais peut-être pas changé grand-chose, mais j'aurais peut-être raconté d'un autre point de vue.
1: Ouais.
2: Peut-être, par exemple, du point de vue de Marie, la grand-mère de Bonnie,
1: oui.
2: Qui est plus donc de ma génération, hein. Si on compte, on en arrive là. Donc peut-être voilà, je l'aurais raconté d'un autre prisme.
0: Vous auriez pas envie de faire ça, d'écrire le même livre avec
2: non, j'ai trop de, je préfère en écrire une autre histoire. Mais ça pourrait, il y a des, oui, ça peut être intéressant ça aussi, ouais, d'imaginer ou une suite.
0: Oui, avec un autre point de vue.
2: Ouais,
0: une belle version adulte.
1: Ouais. Surtout que Bonnie, si je peux me permettre, enfin, la grand-mère de Bonnie, enfin, on l'adore.
0: Voilà, ouais, on a envie de la suivre.
1: On voudrait bien avoir une histoire juste pour elle, quoi.
0: Alors, on se transforme en ado tout de suite. Et pourquoi 2052, Marion
2: Brunet ?
0: Au pif. Au pif ? Non, c'est pas au pif. Est-ce que vous auriez pu choisir 3052 ?
2: Non, je voulais que ce soit pas trop loin, en fait. Oui, c'est vrai, je dis au pif, mais c'est pas tout à fait vrai.
0: Jamais au pif.
2: C'est le 52 qui n'est pas...
0: C'est pas 53.
2: Voilà, mais je voulais qu'en termes de génération, ce soit justement pas si loin que ça, que ça se soit dégradé assez vite, mais j'avais pas envie d'inventer un monde qui soit totalement... je sais pas comment... Comment dire, ouais, déconnecté, avec des choses très nouvelles, des technologies nouvelles. Voilà. Moi, je suis pas très douée sur ces choses-là, et d'imaginer déjà même les sciences actuelles, j'ai du mal à suivre. Donc, je sais à peine me servir d'un téléphone portable. Donc, j'avais pas forcément envie d'inventer des choses comme ça, mais plus d'écrire un texte politique, en fait. Donc, d'aggraver la situation telle qu'elle est aujourd'hui, et de parler de ces peurs-là.
0: Mais c'est vrai que les ados sont très politiques en réalité.
2: Moi, je le pense. Je le pense, même si parfois ils ne mettent pas ce mot-là dessus, oui. Mais en fait, ils ont un regard sur le monde. Mais souvent, on dit ils sont moins politisés qu'avant, ils sont moins mobilisés. Mais je ne crois pas, au contraire. Enfin, je trouve qu'il y a des groupes très, très vénères hein, de jeunes actuellement. Et dans toutes les générations, il y a eu des jeunes qui s'en foutaient de la situation du monde et des jeunes qui se sentaient préoccupés, touchés par.
0: Oui, parce que vous allez dans les classes, donc ils vous lisent. Qu'est-ce qu'ils vous disent ?
2: Ben, ça dépend. Voilà, il y a des jeunes à qui ça parle plus ou moins. Mm. Mais ouais, j'en vois quand même pas mal à qui ça parle. Les questions de réchauffement climatique, même les questions d'injustice sociale aussi, ça leur parle.
0: Merci Thomas Hausser. Marion Brunet, Agathe Henning, on se retrouve dans quelques minutes.

0: Bienvenue ou re-bienvenue dans l'émission Au Livre, etc. C'était Lou, scène de Yakuza, et nous sommes toujours en compagnie de Marion Brunet et Agathe Henning à l'occasion du 41e Salon du Livre Jeunesse de Montreuil. C'est l'heure de l'atelier d'écriture.
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0: Agathe Henning, vous écrivez pour les petits. Est-ce que vous pourriez écrire pour les ados ou pour les adultes?
2: En fait, j'écris, mais quand j'écris, c'est plutôt du documentaire. Hein, déjà, c'est pas de la fiction. Si je dois écrire, je fais écrire les gens, parce que comme je suis éditrice, et ben, je fais travailler les autres. Non, en fait, je m'intéresse qu'à des enfants jusqu'à 12 ans. Après l'adolescence, c'est vraiment autre chose pour moi. Non, c'est pas mon registre.
0: Qu'est-ce qui vous intéresse moins dans l'adolescence?
2: La mienne, qui était affreuse.
0: Non, ça, je sais pas. Sérieusement? Vous avez de mauvais souvenirs de votre adolescence?
2: Oui, assez mauvais, ouais. J'avoue.
0: Donc vous préférez vous réfugier dans l'enfance?
2: Oui, moi j'ai pas du tout aimé grandir. Hein. Non, vraiment. Hein. Encore maintenant, là, je trouve ça terrible d'être adulte, en fait. Non, j'aime beaucoup trop les enfants. Hein.
0: Est-ce qu'on pense aux parents quand on écrit pour les petits?
2: Oui. On pense aux parents, d'abord parce qu'ils vont, ce sont eux qui vont acheter les livres, hein, qui vont les choisir pour leurs enfants. Quoique maintenant, de plus en plus sur les salons, je vois des parents demander à leurs enfants ce qu'ils veulent, même quand ils sont dans le fond d'une poussette, donc ça m'inquiète un peu. Mais sinon, je m'adresse aux parents parce que ils vont être eux les prescripteurs et

0: enfin, un petit peu les rituels que je vais mettre en place pour et dans l'écriture, oui, c'est sensiblement les mêmes.
1: Et comment vous travaillez concrètement, vous ? Est-ce que vous faites un plan, par exemple ?
0: J'essaye. C'est pas toujours... rarement au tout début, mais j'essaie de faire ce qu'on on va dire une sorte de d'arc narratif, c'est-à-dire de voir un petit peu où vont mes personnages, qu'est-ce que j'ai envie de raconter, parce que je pense que c'est plus facile de faire de raconter des débuts d'histoire qu'une histoire complète, et on a plein de débuts d'histoire en tête, mais il faut que ça tienne la route sur un peu longtemps, donc pas sur longtemps, mais sur un roman, quoi, sur toute la construction d'un roman. Donc maintenant, j'essaie de travailler en amont vraiment pour avoir quand même les grandes lignes et savoir où je vais avant de me mettre à l'écriture.
1: Parce que j'ai
0: donc,
1: trouvé
0: des fois,
1: vraiment,
0: je piaffe un peu, mais...
1: Ce que j'ai trouvé vraiment impressionnant, c'est la manière dont vous composez vos personnages. Est-ce que vous faites des fiches personnages en amont ? Est-ce que vous réfléchissez à leurs caractéristiques physiques, psychologiques ?
0: Alors, physique, pas trop. En général, il y a quelques petites choses précises qui vont définir... bon, Nolan, on la repère tout de suite parce qu'elle a le crâne rasé, elle est très anguleuse, elle est maigre, elle est nerveuse, voilà. Bonnie, elle est plus... on sent qu'elle est un peu plus ronde, avec. Mais il n'y a pas grand chose en fait. J'aime pas trop les décrire physiquement. J'aime mieux qu'on s'imagine. Je vais essayer de faire en sorte quand même qu'il n'y ait pas trop de personnages qui se ressemblent quand je décris une bande, parce que un groupe entier, c'est toujours un peu compliqué. S'il y a deux personnalités qui sont trop proches, au bout d'un moment, on va les confondre. Donc là, je vais un peu essayer de donner en fait, voilà, une personnalité différente à chaque personnage. Et voilà, et les grandes lignes et parfois, je fais un chapitrage, mais quand je suis déjà à la moitié du bouquin. Je commence à être capable d'organiser vraiment. Et puis après, j'ai tout un système de post-it sur les murs. Voilà.
1: Ah oui, comme une enquêtrice.
0: Ouais, je sais pas, mais...
2: Ouais. Je pense que ça doit aider, surtout.
0: Oui, bien sûr, ça aide d'avoir comme ça, de commencer à avoir un peu un...
2: Tu les visualises, quoi.
0: Ouais, j'arrive à visualiser au moins. Et surtout, quand il y a, par exemple, dans Hélos, c'est quand même une trilogie. Donc, ça veut dire qu'il ne faut pas dire de bêtises dans le premier si on veut pouvoir retomber sur ses pattes dans le troisième. Et
1: vous saviez dès le début que ce serait une trilogie ?
0: Oui, j'avais très envie que ça en soit une. Et du coup, j'ai quand même réfléchi aux grandes lignes avant. Mais il y a eu plein de surprises au fil de l'écriture que j'avais pas...
1: Forcément, c'est le plaisir de l'écriture aussi. Agathe Henning, vous, comment vous construisez vos albums ?
3: Un peu comme des petits concepts en fait. J'ai une idée en tête et après ça, je pense très vite à la fabrication, à l'aspect,
1: à l'objet.
3: Parce que je pars toujours du principe qu'un livre, c'est un bel objet. Donc il faut vraiment en tirer le maximum pour que quand on le touche, déjà, on soit voilà, on ait envie de le toucher, quoi, de l'ouvrir, de le voilà, c'est pour ça aussi que j'ai fait voilà des livres un peu atypiques.
1: Le livre Coup de bec devant moi. Et quand on l'ouvre, on a les oiseaux, différents oiseaux qu'on découvre.
3: Oui, en ouvrant le volet.
1: Un système de volet.
3: Et tout ça dans une belle fabrication, made in France et tout. Je trouvais ça important.
1: Ce que j'allais vous demander, comment et pourquoi on en vient à créer sa maison d'édition indépendante ?
3: En fait, j'ai continué donc ma carrière à faire surtout du packaging d'édition, ce qui n'a rien à voir avec le packaging cosmétique, c'est le même mot mais ça n'a rien à voir. Et donc je me suis mise à créer des collections pour plusieurs éditeurs en fait, Gallimard, Hachette, Attier, Mango, Vienno aussi, Agnès Vienno qui faisait des livres de cuisine. Donc j'ai fait aussi un livre avec Pierre Hermé dans une petite collection que j'ai créée chez elle, etc. J'arrivais jamais à trouver une fabrication comme je l'entendais. C'est-à-dire que quand on reste packager et qu'on propose donc des collections, on n'a pas la main sur la fabrication. On a une idée, on a la main sur le graphisme parce qu'en plus moi je me proposais aussi comme illustratrice de mes propres collections. Et donc du coup tout ça c'était bien chouette, mais une fois que j'avais fini de donner mes maquettes, mes mises en page, peut-être, éventuellement, mais même pas, mais surtout mes images et puis mon idée, et qu'on trouvait aussi quelquefois un auteur, parce que moi je me suis jamais placée comme autrice de fiction, hein, toujours pareil en tant qu'illustratrice, et bien à la fin je découvrais des livres qui n'étaient pas du tout comme je les aurais voulu, quoi. Mais je pouvais rien faire, c'était pas moi l'éditrice.
1: Vous n'avez pas les mêmes frustrations, Marion Brunet, en littérature jeunesse ?
0: Non.
3: Oui, parce que là, moi, c'est du livre d'images, donc ça reste plus... C'est

0: C'est pas juste du texte, il y avait de l'image, il y avait.
1: Mais par exemple, la couverture, soit bien fait. Vous avez votre mot à dire sur la.
2: Alors, la couverture.
0: Ça dépend des contrats.
2: J'ai mon mot à dire, mais a priori, en fait, c'est pas. C'est l'éditeur qui va décider, au final, de la couverture, mais il y a toujours une discussion qui se fait, et jusqu'à maintenant.
1: Vous avez toujours été d'accord.
2: Ouais, j'ai toujours trouvé ça chouette. En plus, je trouve vraiment que sur cette trilogie, il y a tout un jeu de couleurs avec
1: la couverture est coupée en deux
2: là comme ouais. Ça je trouve ça super beau et ça attire l'œil, les couleurs sont belles donc
1: ouais. Est-ce que cette trilogie, c'est une question qui me vient là, mais cette trilogie elle pourrait être adaptée aussi, je me disais que ça
2: j'adorerais j'aimerais beaucoup et même je m'étais dit que ça pourrait être en film animé en fait.
1: Oui, complètement.
2: J'aimerais bien aussi. Je sais pas, dernièrement, j'ai vu Arcane. Je me disais, mais. Ouais, voilà, on peut faire des choses comme ça aussi en animation. Et donc, pas juste pour les petits. Enfin, j'imaginais tout à fait ça.
0: Un animé, des choses comme ça.
2: Ouais. Ouais, ouais.
1: Dans tous les albums que vous avez faits, Agathe Henning, il y en a une vingtaine, c'est ça?
0: Oui. Pour ma maison d'édition, ah oui.
1: C'est lequel dont vous êtes le plus fier?
0: Coup de bec. Coup de bec, c'est un des premiers que j'ai fait. Je l'avais en tête depuis
1: longtemps.
0: Celui dont
1: je viens de parler,
0: oui,
1: avec
0: justement,
1: les volets.
0: Tout à fait. Après, je l'ai développé en parce que, avec des queues. Donc le premier, c'est avec des becs, le deuxième avec des queues. Et parce que a tellement bien marché qu'il est, tout de suite, voilà, il a disparu. J'ai pas pu le refabriquer, malheureusement, par la suite. Mais par contre, il est sorti aux États-Unis l'année dernière. Donc je suis très fière d'avoir pu vendre les droits aux États-Unis.
1: Et nous partons en Suisse, où nous retrouvons au téléphone Annick Vermont. Bonjour Annick.
3: Un lumineux bonjour des Alpes, Lilia.
1: Donc vous êtes libraire à la librairie Zach Toré à Martigny et vous adorez les livres-objets d'Agathe Henning que vous avez découvert dans une autre vie, je crois.
3: Oui, en effet, j'ai été entre autres enseignante avant de reprendre la librairie. Et en classe, j'aimais bien utiliser le livre sous les feuilles avec son format original qui se déplie en accordéon. D'ailleurs, le nom, ça s'appelle un Leporello. J'adore ce nom. Je faisais parler les élèves autour de la grande fresque des insectes. Je le trouvais super pratique avec les petites têtes rigolotes des insectes qui stimulaient l'imagination des enfants. Et puis, à l'arrière du pliage en accordéon, les indications plus scientifiques me permettaient de m'amuser à faire croire que je voyais à travers le livre. Donc, oyez, oyez, enseignants, parents, grands-parents, si vous cherchez de beaux ouvrages avec un contenu instructif mais attrayant, coloré avec un toucher agréable et doux, n'hésitez pas et mettez les livres d'Agathe Henning dans les petites et les grandes mains.
1: Ça vous fait plaisir ça, Agathe Henning, quand
0: gentil.
1: Ça vient d'enseignants.
0: Ouais, oui, tout à fait. Cette petite série est très très appréciée par les maîtresses de maternelle et de CP parce qu'en effet, on les pose d'un côté, on a tout ce qui se passe sous la terre, sous la mer, sous les feuilles, sous la neige, et à l'arrière, il y a toutes les explications possibles sur ce que les enfants peuvent regarder de l'autre côté. Donc oui, ce sont des livres qui sont très appréciés. C'est comme une anti-sèche pour les parents, en fait.
3: Exactement.
1: Et Annie, vous aviez des questions très concrètes à poser à Agathe Henning.
0: C'est gentil, ça.
3: Oui, ces livres qui sont si spéciaux et puis si j'ose au toucher gourmand doivent affronter la valse des ouvrages vite produits par de grandes maisons. Est-ce que vous arrivez à sortir votre épingle du jeu face à la déferlante des livres, surtout maintenant en cette fin d'année ?
0: Pas vraiment, j'avoue. Mais, et en plus, des Leporellos, un Leporello, c'est un livre qui, une fois plié, il prend pas beaucoup de place. Et il est coincé comme ça entre plusieurs livres dans une librairie. Et le libraire n'a pas la place de le développer, de l'ouvrir. Et généralement, les libraires les aiment pas trop, ces livres-là. Même s'ils les trouvent jolis, mais ça les encombre plus qu'autre chose. Les gens n'osent pas les ouvrir. Bref, ce sont des livres qui, c'est la fausse bonne idée. Mais malgré tout, une fois que les gens me les prennent, ils sont super ravis de les avoir eus. Mais la première intention est un peu difficile à stimuler, on va dire.
1: Comment on fait, Thomas Hosser, pour présenter ses livres?
4: C'est le conseil du libraire. Tout dit, Agathe. Le conseil du libraire, c'est du libraire un peu embarrassé, parce qu'effectivement, un Leporello, si on l'ouvre pas, c'est compliqué de le montrer.
0: Ah, c'est clair.
4: C'est compliqué.
1: Réexpliquez-nous ce que c'est qu'un Leporello.
4: C'est un livre accordéon, donc c'est-à-dire que vous avez la couverture et le quatrième qui sont rigides, et puis vous prenez le livre, et puis si vous avez des très très grands bras, vous pouvez, et en fonction de la taille du bouquin, vous pouvez vraiment étirer comme ça, et puis ça se déplie, ça se déploie.
1: Il faut les mettre en vitrine.
4: Bah, idéalement, nous, ça nous arrive déjà, mais c'est tout, ouais. tout est question de place en librairie. Mais idéalement, il faut faire une petite pile, il faut en mettre un qu'on
0: retire le plastique. Et puis que les gens puissent toucher, voilà.
4: Voilà, faut que les gens puissent manipuler, il faut en sacrifier un, entre guillemets. Il faut en sacrifier
0: un, moi, c'est ce que c'était faire mon idée.
4: Un livre de démo, et voilà. Toujours, mais comme dit Annick, la place, enfin voilà, et Agathe aussi, la place est... Et chèrement gagné en librairie, et voilà, on essaye, mais ouais. c'est pas facile.
0: Oui, mais pourtant, je trouve que c'est un plaisir de lecture pour le coup, hein, quand c'est déplié. En plus, là, vraiment, les thèmes choisis sont rigolos, parce qu'on a vraiment ouais. une image de coupe, en fait, de la Terre, et on voit au-dessus, en dessous, non, c'est rigolo.
4: Oui, et puis au-delà de ça, en plus, il y a des parents qui recherchent ce type de livre, mais il y a aussi quand même, moi je vois en librairie, quand même pas mal de collectivités, notamment, ça sert de très bon support
0: ah,
4: en oui. classe.
0: Ah bah c'est...
4: C'est irremplaçable.
0: Un outil extraordinaire.
4: Voilà, c'est un outil. Ouais. Et même quand il y a l'heure du compte dans certaines bibliothèques, alors nous, on n'a pas trop l'occasion de faire ça, mais dans certaines médiathèques avec qui on travaille, etc., on voit que les livres d'Agathe, entre autres, sont vraiment recherchés parce que pour les usagers, pour pouvoir lire et partager, on peut vraiment le faire à plusieurs, ce qui n'est pas finalement toujours le cas des livres qui se déploient pas.
1: Ouais. Annick, vous aviez une dernière question ?
3: Alors, vos livres sont conçus avec du très très beau papier, très oui. sensuel. Est-ce que lors de la réalisation de vos aquarelles, c'est aussi un besoin d'avoir un beau papier au toucher, parce qu'il existe des papiers plus doux que d'autres ? Et quelle sorte de pinceau et d'aquarelle est-ce que vous utilisez ?
0: Alors, je travaille, c'est vrai, de plus en plus à l'aquarelle. J'ai démarré avec l'acrylique, après je suis passée au feutre, et puis maintenant je travaille vraiment beaucoup à l'aquarelle. Et c'est vrai que je fais en sorte, et je pense que ma maison d'édition est surtout connue pour ça, pour la qualité du papier que j'utilise pour tous les livres que j'ai publiés jusqu'à présent, avec de la matière, je trouve que le livre, ça reste un plaisir du toucher. Donc c'est pour
1: Mais
0: ça
1: comment
0: que...
1: on s'en sort financièrement quand on fait des choix comme ça?
0: Très mal.
1: Oui, non mais c'est difficile.
0: C'est très compliqué. C'est très compliqué parce que je veux faire de la qualité. Donc je fabrique pratiquement tout le temps en France. Et fabriquer en France, c'est super chouette, mais ça coûte très très cher.
1: Et donc c'est qu'est-ce que ça veut dire,
0: les derniers
1: dire...
0: livres là dont on a parlé, c'est-à-dire les trois livres sur les émotions, j'ai dû faire un ulule pour les publier quoi.
1: Et donc ça veut dire quoi? C'est-à-dire que les maisons d'édition indépendantes jeunesse, elles ont
0: des aides, hein, généralement de la région, si elles arrivent à remplir le dossier d'aide qui fait 25 pages, etc. Mais bon, elles ont des aides, mais maintenant on ne peut pas vivre que de ça, enfin ça devient fou. Quoi.
1: Qu'est-ce que vous faites à côté vous...
0: Alors moi je fais des animations dans les classes le plus possible, je cherche à en faire encore et encore, parce que c'est toujours bien, parce que comme j'ai plusieurs casquettes, je me propose comme, je suis illustratrice, mais je suis aussi graphiste et directeur artistique et éditrice, donc je montre aux enfants, même aux plus grands, comment on peut partir d'un tout premier croquis, d'une première idée, et comment on peut développer le livre du début jusqu'à la fin, jusqu'à la fabrication, jusqu'au travail que je fais avec l'imprimeur, où je choisis le papier, où on fait des essais, où on fait des pliages, voilà, et ça c'est ce qui plaît beaucoup, mais c'est même sans plaire, je veux dire, c'est intéressant de voir un peu cette approche-là, et je fais surtout ça, j'espère. Et je fais beaucoup de salons aussi, où là je peux faire de la vente directe, ce qui n'est pas toujours le cas, même jamais le cas quand on a le libraire et puis beaucoup d'intermédiaires.
1: Merci beaucoup Annick. Agathe Hennig, Marion Brunet, c'était quoi vos livres préférés, vous, quand vous étiez enfant et ado?
0: Moi j'adorais Alain Gray. Donc, il vient de mourir il y a assez peu de temps. C'était mon idole. Et c'était aussi un grand copain de mon autre idole, Pierre Marchand, qui a été mon papa d'édition. Pierre Marchand, il ne faut pas oublier, c'est le monsieur qui a créé les premières découvertes chez Gallimard.
1: Donc, et si vous aviez un livre ?
0: Alors, un livre, mais j'adorais aussi Martine. Pierre, comment il s'appelle ? Marlier, il est mort aussi il n'y a pas longtemps. J'adorais ses dessins, que je trouvais absolument magnifiques. Je rêvais que d'une chose, c'est de dessiner aussi bien que M.
1: Martine.
0: Marlier. Ah, j'adorais Marlier. J'adorais Martine, ouais, vraiment.
1: Et vous, Marion Brunet ?
2: Enfant, bah, c'est dur, il y en avait plein. Mais je dirais Le chat du bord de... Aldridge, je crois. Ça, c'est un peu le propre des enfants. Et même des ados, c'est assez terrible. Ils se souviennent des bouquins, mais pas des auteurs.
1: Bah forcément.
2: Voilà, il y avait Le chat du bord. Et
1: c'est comme Le chien bleu, j'arrive jamais à me souvenir.
4: Nadja, jamais.
2: Voilà. Oui. Et si je peux en dire un petit deuxième, non, il faut en dire qu'un seul.
1: Aussi, un deuxième.
2: Les mystères d'Aris Burdick. qui est un bouquin exceptionnel, où en fait, c'est une fausse histoire derrière ce bouquin, c'est un mystère. Il est raconté au début du bouquin qu'un homme est arrivé un jour chez l'éditeur à proposer des dessins avec une seule phrase qui accompagnait les dessins, en disant « je reviendrai avec les textes si ça vous plaît », et il n'est jamais revenu. Et donc, 10 ans plus tard, l'éditeur décide de le publier tel quel, avec donc des images très mystérieuses et une seule phrase qui accompagne l'image.
1: C'est quoi le titre ?
2: Les mystères d'Harris Burdick.
1: Les mystères d'Harris.
2: Et en fait, c'est une invention. C'est un auteur derrière ça. Mais voilà, j'avais adoré. Et quand j'étais enfant, j'étais persuadée, j'ai cru à ce mystère-là. Je trouvais ça incroyable.
1: Ah, c'est incroyable. Voilà. Bah, écoutez, merci beaucoup. On poursuit cette conversation dans quelques instants avec les recommandations, conseil de lecture de nos libraires. Mais d'abord, on écoute La femme sur la planche.

0: Bienvenue ou re-bienvenue dans l'émission, etc. Nous sommes toujours en compagnie des autrices Marion Brunet et Agathe Hennig. C'est l'heure des conseils lecture de la semaine.
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0: Je vous demanderai tout à l'heure, Marion Brunet et Agathe Hennig, vos conseils lecture pour les fêtes de fin d'année. Mais d'abord, je vais poser la question à nos libraires. Thomas Hausser, vous aviez un conseil pour Marion Brunet et puis pour tout le monde.
2: Oui, absolument. C'est vrai qu'en vous lisant, Marion, j'ai beaucoup pensé, surtout pour le côté addictif, au dernier roman de l'américaine Marisha Peschel. Le titre, c'est Darkly. C'est chez Elegie Gallimard Jeunesse. Pour l'histoire, en un mot, il s'agit d'une bande d'ados qui sont débarqués sur une île. Ils doivent découvrir, tester et surtout résoudre le dernier escape game d'une star mondiale des jeux qui a mystérieusement disparu. Alors, comme dans vos romans, c'est très bien construit, c'est très intelligent, les personnages sont attachants et complexes, on les suit puis vraiment on les lâche plus. Là où vous, Marion, vous excellez dans la dystopie, elle, Marisha Peschel, elle excelle dans la psychologie, avec des sentiments forts, il y a du frisson. Comme vous, elle a l'art d'inventer les situations, les ambiances, et puis de nous embarquer dans l'angoisse. Et elle a signé de nombreux best-sellers. Hein. Elle avait écrit pour adultes La physique des catastrophes en 2006, chez Gallimard. Moi, je dirais des romans à hauteur d'adolescent, entre le roman et le merveilleux d'un Roald Dahl, et l'angoisse d'un Stephen King. C'est ça, Marisha Peschel, et nous, on adore à l'amandier.
0: Ça donne envie. Ouais. Brunet, vous connaissiez ?
3: Non, ça donne envie, en effet.
0: Merci Thomas, le titre c'est Darkly et Marisha Peschel, c'est ça, Marisha Peschel ?
2: Peschel, je dis, moi,
0: c'est chez Gallimard Jeunesse, non ?
2: Oui, exactement.
0: Élégie. Si, si.
2: Oui, c'est une collection, c'est une nouvelle collection.
0: Je ne connaissais pas.
2: Ouais, pour les jeunes adultes.
0: Et vous, Annick Vermeaux, en tant que libraire, quel livre jeunesse vous nous recommandez ?
4: Alors, pour taquiner un petit peu, j'ai choisi des livres peu communs. Je vous propose de découvrir le génial explorateur des limites de la BD, Marc-Antoine Mathieu. Il est habitué à proposer des récits au contenu qui interrogent la réalité, la perception, la physique et la narration. Ses ouvrages, avec un élégant dessin en noir et blanc, doivent toujours être de parfaits casse-têtes, voire des sources d'angoisse abyssales pour les imprimeurs, vu leur mise en page si particulière. Marc-Antoine Mathieu se révèle non seulement un graphiste hors pair, mais également un conteur de talent. Cette année, il revient avec un album grand comme un timbre-poste, qui met en tête-à-tête un physicien et un philosophe qui s'affrontent sur l'insaisissable notion qu'est l'infiniment petit. C'est une véritable expérience de lecture qui fait ressentir l'infiniment petit avec un livre rikiki, alors que les protagonistes débattent dans des cases de bande dessinée à la pagination normale d'une BD sur l'infiniment grand. Je vous rassure, l'ouvrage est livré avec sa loupe. Alors, toute bonne lecture.
0: Oui, alors j'ai vu le livre, effectivement, il faut avoir de très très bons yeux ou une très bonne loupe. C'est l'infiniment moyen et plus si affinité dans les limites finies d'une édition minimaliste. Voilà le titre, par Marc-Antoine Mathieu, édition Delcourt. Merci Annick. C'est ce que je trouve assez génial en fait avec la littérature jeunesse, c'est qu'on peut tous permettre, Marion Brunet.
3: Ben, en effet, moi je trouve que c'est quand même un secteur où il y a énormément de liberté et de propositions, y compris de style. Et contrairement à ce que beaucoup pensent, en fait, il y a cette idée que la jeunesse est formatée. Moi, la littérature jeunesse est formatée, je ne suis pas du tout d'accord avec ça. Je pense au contraire qu'il y a vraiment des propositions stylistiques, narratives incroyables.
0: Beaucoup plus vastes qu'en littérature adulte.
3: Mais complètement. Et que ce soit aussi bien pour les petits. Justement, quand on est dans l'album, il y a des choses incroyables que dans la littérature ado aussi. Vraiment.
0: Et moi aussi, j'ai une recommandation pour les enfants mélomanes. Je recommande Le roi qui tombait amoureux de Mathieu Laine et Louis Thomas chez Gallimard Jeunesse. C'est un livre disque. Vous avez l'histoire et la musique. L'histoire est racontée par Guillaume Gallienne, avec Carole Beffa au piano, Renaud Capuçon au violon, rien que ça. Et c'est vraiment génial. D'ailleurs, le premier, Le roi qui n'aimait pas la musique, avait cartonné. Et on peut vraiment offrir ces deux livres à tous les enfants, à n'importe quel âge. C'est un très beau cadeau. Vous, Agathe Hennig, Marion Brunet, un conseil lecture rapide à mettre sous le sapin, Agathe Hennig ?
5: Ce serait Matryoshka, illustré par Sébastien Pelon. Je ne connais pas l'éditeur, mais enfin, j'adore cet illustrateur. Je trouve ce qu'il fait absolument magnifique. Il a vraiment un style très, très magnifique. J'adore.
0: Matryoshka, Sébastien Pelon. Et vous, Marion Brunet ?
3: Moi, j'en ai un peu plus que juste une.
0: Allez-y.
3: Bon. Alors.
5: Moi aussi, j'ai plein d'illustrateurs à vous proposer.
3: Moi, c'est plutôt des ados. Hein. J'ai ciblé l'IT ado. Donc, de Six délicieux enfants, de Flore Vesco. Qui a une plume incroyable, elle c'est vraiment la reine de la langue et elle joue avec la langue et avec les contes, j'adore. Neb de Caroline Solé qui interroge un petit peu notre rapport au numérique, on va dire. Seb Gendron réel, lui aussi, qui interroge aussi le numérique, mais alors d'une façon totalement différente. C'est très très intéressant. Moi j'ai adoré, j'étais complètement accro, je l'ai lu, je l'ai dévoré. Et en dernier, je dirais « Nous dominions le monde » de Vincent Villeminot.
0: Voilà. Merci beaucoup. Je rappelle que vous serez toutes les deux au salon du livre de Montreuil. Agathe Henning, vous y êtes tous les jours?
5: Ah, tout le long, tous les jours. J'ai mon petit stand dans le coin du Grand Marché, qui est le coin des petits éditeurs indépendants. Donc c'est au premier étage et toutes les instits, les bibliothécaires se passent le mot pour aller là-haut et voir des nouveautés.
0: Et vous faites de très belles dédicaces.
5: Oui, j'arrête pas, je dessine les enfants qui posent pour moi, en fait. Et ça, c'est plutôt
0: voilà,
5: rigolo.
0: Si vous avez un cadeau à faire. Oui. Et Marion Brunet, vous serez, en dédicace tous les après-midi du week-end, c'est
3: oui,
0: ça?
3: Oui, moi par contre, je dessine pas. Hein. Je préviens tout de suite.
0: C'est assez décevant.
5: T'as qu'à donner des bonbons.
3: Ouais, je sais, mais j'ai des petites.
0: J'ai trouvé autre
3: tampons.
0: Chose.
3: J'ai des tampons. Voilà. Oui, j'ai des petits tampons.
0: Bon, bah voilà, si vous voulez vous faire dessiner ou tamponner.
3: Et je suis sur le stand de PKJ, Pocket Jeunesse.
0: Pocket Jeunesse, voilà. Très bien. Merci Agathe Henning et Marion Brunet. C'est la fin de cette émission. Avant de se quitter, j'aimerais recommander vos livres à vous. Et d'abord, la trilogie Ilos de Marion Brunet, publiée chez Pocket Jeunesse. Un grand récit d'aventure et de dystopie climatique portée par une bande d'adolescents qui se débattent avec le monde qu'on leur laisse. Une fresque politique qui justifie amplement le prix que vous avez reçu cette année. Et pour ceux qui vous lisent déjà, je rappelle que vous êtes aussi une grande autrice de romans noirs pour adultes, L'été circulaire, publié chez Albin Michel, mais aussi Vanda, Nos armes, encore Katia, avec toujours une réflexion sociale en toile de fond. Pour les tout petits, je recommande les albums d'Agathe Henning, publiés chez A. Je suis un peu bleue, je vois rouge, jaune comme joie. Et ce dont on a parlé, coup de bec.
5: Jaune comme joie qui va être dédicacé par Pierre Caillou sur mon stand.
0: Ah voilà, trois histoires à colorier dès 3 ans qui invitent les enfants à explorer leurs émotions en coloriant leur propre version du monde. Merci également à nos libraires du jour, Thomas Auxerre et Annick Vermeaux. Ce samedi, il y avait Lilian Allôme à la réalisation, Jérôme Ragano à la technique, Estelle Gap et Ophélie Vivier à la programmation. Je rappelle qu'Au Livre, etc. est une coproduction de la RTBF, de la RTS et de Radio-Canada. Quant à moi, je vous dis à la semaine prochaine.
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7: Le trafic s'écoule sans difficulté de grande ampleur sur les routes de Suisse romande. Pour consulter l'inforoute en tout temps et en temps réel, le site rts.ch/trafic est à votre disposition.

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2: Bonsoir, éliminée en demi-finale, repêchée finalement victorieuse, Audrey Véro a réalisé un exploit en finale des 800 mètres aux Européens d'athlétisme. L'athlète fribourgeoise qui sera avec nous en direct dans un instant. On vous parlera aussi ce soir d'un triste anniversaire. Il y a 5 ans, l'Afghanistan retombait dans l'enfer taliban avec la chute de Kaboul. Depuis, la situation des droits humains et en particulier des femmes n'a fait qu'empirer. Mais un média continue de parler aux Afghanes. Il s'appelle Begum. Il a été fondé par la journaliste Hamida Aman, elle est notre invitée ce soir. La finance suisse serait responsable à l'étranger d'au moins 18 fois les émissions totales de CO2 du pays. Ça, c'est ce que disent les auteurs de l'initiative pour une place financière durable. Mais le Conseil fédéral a fait savoir cette semaine qu'il rejetait le texte. On fera réagir deux élus fédéraux. Également dans ce forum, une plateforme qui désormais va permettre d'accéder à des centaines de milliers d'archives audiovisuelles et un petit détour par Locarno où le festival du film s'achève ce soir. Voilà une partie du menu de la prochaine heure. Bienvenue dans Forum.
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2: C'était la favorite, elle était très attendue et elle a parfaitement assumé hier soir sur la piste de Birmingham. Audrey Véro est devenue championne d'Europe du 800 mètres au terme d'une course particulièrement bien maîtrisée. On va l'entendre en direct dans quelques secondes, mais auparavant, Bernardin Allemann, un mot pour bien mesurer l'exploit de la fribourgeoise.
3: Oui, c'est un chef-d'œuvre parce qu'Audrey Véro a agi en patronne, elle a pris rapidement les devants, elle a réagi surtout après les doutes, peut-être, certainement, elle nous le dira dans un instant, qui ont dû surgir après sa chute et son repêchage en demi-finale. Elle a résisté aussi à deux grandes femmes de l'athlétisme, deux championnes, la britannique Kelly Hodgkinson, championne olympique et double championne d'Europe de la discipline, et la néerlandaise Femke Bruders-Bol, double championne du monde du 400 mètres et présente désormais sur le 800. C'est d'ailleurs pour cette rivalité qui va continuer, on s'en réjouit, que cette course était très attendue, et pas seulement côté suisse, mais par toutes les connaisseuses, les connaisseurs d'athlétisme, une course d'ailleurs très rapide.
2: Qu'est-ce que tout cela dit des capacités d'Audrey Véro, qui n'a que 22 ans?
3: Ben, ça veut dire qu'Audrey Véro fait preuve d'une maturité qui ne coule pas de source à cet âge, même si les sportives et sportifs d'élite grandissent certainement un peu plus vite que le commun des mortels. Ça pose surtout un jalon, et ça c'est très important dans une carrière. Ça valide un travail, une progression qui, dans le cas de la fribourgeoise, est quasiment sans accroc. Elle s'est approchée du record du monde, le plus vieux de l'athlétisme, et elle gagne face aux autres dans l'adversité d'une course. Elle a une nouvelle confirmation qu'elle fait tout juste, et ça aussi, ça vaut de l'or.
2: Merci Bernardin. Elle est en direct avec nous. Bonsoir Audrey Véro.
4: Bonsoir.
2: Qu'est-ce que vous avez ressenti hier au moment où vous avez franchi cette ligne d'arrivée?
4: Je pense que l'émotion première que j'ai ressentie en franchissant la ligne d'arrivée, c'était de la surprise, puisque c'était, oui, beaucoup d'émotions en 24 heures que j'ai vécues. Et vraiment, j'étais surprise de cette victoire et j'ai mis un peu de temps à y croire. Mais maintenant, c'est fait et je suis vraiment heureuse.
2: Vous avez vécu une sorte d'ascenseur émotionnel hein, ces derniers jours, vous venez de le dire, avec la demi-finale, la chute, le repêchage. On imagine que ça a été une source de pression intense pour vous.
4: Oui, c'est ça. C'était assez intense ces dernières 24 heures, surtout que j'ai pu aller en finale quand même, finalement. Mais ce n'était pas une qualification comme j'ai l'habitude de le faire. C'était une qualification avec un repêchage. Donc c'est clair que mentalement, c'est en plus difficile d'aller en finale dans ces conditions-là. Et oui, j'ai essayé de me reconcentrer un maximum, de rester concentré sur moi-même. Et je savais que physiquement, tout allait bien et j'avais toujours les capacités qui étaient là pour faire quelque chose de beau en finale. Donc j'ai essayé de rester concentré sur ça et d'oublier ce qui s'était passé en semi-finale.
2: Qu'est-ce qui est le plus difficile dans une course comme celle-là, surtout quand on a des concurrentes de poids, notamment cette britannique et cette néerlandaise, on vient de parler, Bernardin?
4: Je pense qu'un truc qui est très difficile, c'est qu'en fait on est toutes très fortes, on est toutes quasiment dans la même seconde de record personnel, donc c'est très difficile de courir des courses dans ces conditions-là, puisqu'on ne sait vraiment pas au final qui va finir devant, qui devra mener la course. En l'occurrence, hier, j'ai décidé de partir devant et de faire une course forte comme j'aime le faire. Mais oui, c'est ça qui rend la course très difficile, c'est qu'on est vraiment toutes très fortes au final.
2: Il y avait 10 coureuses, 3 Suissesses qui couraient, dont 2 fribourgeoises dans cette finale. Vous aviez l'impression d'être un petit peu en famille, Audrey Véro?
4: Oui, c'est ça. C'était vraiment un plaisir d'être autant de Suissesse sur cette finale. Et je pense que ça donne aussi un peu de confiance de voir qu'on est autant. Et ouais, c'était très rassurant, surtout dans la chambre d'appel, de voir que j'avais mes coéquipières suisses avec moi.
2: Alors à vos côtés ou aux abords du stade, il y avait évidemment vos parents, on les a entendus, on a entendu la joie de votre maman qui annonçait que vous n'alliez pas beaucoup dormir de la nuit. Et puis aussi celle qui vous accompagne depuis vos débuts, votre coach Christiane Bersenhofer, vous lui devez beaucoup.
4: Oui, je pense que c'est vraiment en partie grâce à elle que je peux courir des temps pareils aujourd'hui, que je peux devenir championne d'Europe, puisque c'est elle qui fait tous les plans d'entraînement, qui m'accompagne sur les compétitions et qui me suit depuis de nombreuses années. Donc c'est vraiment une très grande part du travail. Et ouais, c'est vraiment un travail d'équipe qui permet de faire des performances comme ça.
2: L'objectif maintenant, c'est quoi? D'abord peut-être le record de Suisse qui est encore détenu pour l'heure par Léa Sprunger.
4: Oui, sur 400 mètres, j'ai pas encore le record suisse, mais ça reste un objectif pour plus tard. Et je vais rester concentré sur le 800 mètres et sur toutes les compétitions et les Diamond League qui arrivent dans la suite de la saison.
2: Et le record du monde, ça, vous l'avez évidemment dans un coin de la tête.
4: Oui, c'est toujours quelque chose qui reste dans le coin de la tête, c'est un rêve. Et je ne sais pas quand il sera atteignable, il faudra vraiment une course parfaite. Et au final, je n'ai pas envie de courir derrière ce record du monde. Mais je pense que si un jour il y a une course parfaite qui se présente, où il y a des bonnes conditions météorologiques, des bonnes athlètes présentes sur la course, ben, je pense que là, ce sera faisable.
2: Une victoire comme ça, ça pose un jalon, hein, c'est ce que nous disait à l'instant Bernardin Alemann. Vous en avez conscience? C'est une étape forcément importante dans votre carrière.
4: Oui, j'en ai conscience, c'est vraiment une étape importante et c'est ma première médaille élite au niveau européen. Donc ça me réjouit vraiment et c'est vrai que j'ai fait beaucoup de titres au niveau européen ou mondial dans les catégories jeunesse. Maintenant, c'était aussi important pour moi mentalement de franchir ce pas et de prouver que j'étais aussi capable de faire une médaille au niveau élite.
2: Merci Audrey Véro, lauréate du 800 mètres européen de Birmingham, d'avoir été quelques minutes avec nous dans ce forum. On vous souhaite une bonne soirée et félicitations encore.
4: Merci beaucoup. Merci beaucoup, bonne soirée.
2: Bonne soirée, Bernardin Alemann. Si on fait le bilan maintenant, où en est la délégation suisse dans cette compétition?
3: Elle en est à 5 médailles, elle en visait 7, 3 titres, hein, ce qui est excellent. Il reste de belles chances encore avec le 4x100 féminin qui s'est brillamment qualifié pour la finale de ce soir en gagnant sa demi en début d'après-midi. Annick Kellin qui visera une médaille aussi en heptathlon avec la dernière course, le 800 mètres ce soir. Malheureusement, elle a rétrogradé après le javelot au 4e rang, elle a un peu touché un genou. Et puis le 10 000 mètres aussi chez les hommes ce soir avec Dominique Lobalou. Il y a de quoi encore aller chercher des podiums, en tout cas avec les émotions vécues ces derniers jours, on en redemande, mais pas de 4e place, hein, il y en a eu assez déjà.
2: Merci Bernardin Alemann.
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2: Dans Forum, d'ici une dizaine de minutes, on vous parlera de la Sicile où l'éruption de l'Etna avait provoqué l'annulation de plus de 1000 vols au départ de Catane. L'aéroport vient de réouvrir après une semaine de fermeture. Mais tout de suite, les 5 ans de la prise de pouvoir des talibans. Le 15 août 2021, Le Monde assistait à la chute de la capitale afghane, Kaboul. Vous avez peut-être encore en tête les images de ces Afghans accrochés aux avions américains prêts à quitter le pays. Aujourd'hui, le pays est largement isolé. Les talibans dirigent l'Afghanistan d'une main de fer au nom de la charia. Les femmes, notamment, y sont victimes d'un véritable apartheid de genre. Et on va en parler avec notre invité. Bonsoir Hamida Aman.
5: Oui, bonsoir.
2: Entrepreneuse et journaliste afghane, vous avez créé un média basé à Paris mais destiné aux femmes vivant en Afghanistan. Begum, c'est à la fois une radio et une chaîne satellite. Comment vous sentez-vous tout d'abord, Hamida Aman, en ce jour anniversaire?
5: Pour moi, le 15 août reste toujours un jour funeste dans ma tête. Pour vous, c'est toujours une commémoration triste. Pour nous, Afghans, c'est un peu notre 11 septembre où tout a basculé, où tous nos espoirs ont été anéantis, surtout les espoirs des femmes ont été anéantis. Et depuis, ce n'a été que une descente aux enfers pour la moitié de la population afghane. Je ne dis pas que les hommes ne souffrent pas en ce moment aussi. Hommes et femmes souffrent, mais particulièrement les femmes et les filles dans ce pays vivent un sort extrêmement tragique.
2: Ce qui frappe en premier lieu, c'est la liste des interdits imposés aux femmes. On leur interdit même de parler à voix haute en public. Ça veut dire que les talibans sont allés encore plus loin que ce qu'on pouvait craindre en août 2021.
5: Oui, tout à fait. Ils sont arrivés. On a voulu, au départ, les Occidentaux en parler de réconciliation nationale, mais aussi de talibans modérés. Mais à aucun moment, on a vu la face de ces talibans modérés. Au contraire, dès leur prise de pouvoir, on a vu déferler des mesures, des décrets liberticides pour toute la population, mais particulièrement pour les femmes. Et au début, on pensait que ces mesures étaient provisoires, mais 5 ans plus tard, elles se sont installées dans la durée. Plus d'une centaine de décrets ont été mise en place, restreignant les droits des femmes progressivement, leur accès à l'éducation, au travail, donc au travail surtout au poste public, au loisir, et même à la protection, à la justice, et aussi les libertés de mouvement qui ont fait qu'elles sont de plus en plus invisibilisées dans l'espace public. Je reviens juste de Kaboul, j'étais chaque fois, lors de chaque voyage, je suis surprise de voir l'accentuation, l'absence criante des femmes dans l'espace public. Ce qui ne veut pas dire qu'elles restent inactives, ce qui ne veut pas dire forcément qu'elles sont entre leurs quatre murs à pleurer. Au contraire, il y en a beaucoup qui, malgré les restrictions, ce sont surtout les femmes qui font preuve beaucoup de courage et qui essayent de trouver des solutions, que ce soit pour l'éducation de leurs enfants, de leurs filles, mais aussi pour trouver des solutions pour générer du revenu, pour travailler, pour créer des petits commerces, des petits emplois, afin de pouvoir justement générer un peu d'argent pour être moins dépendante.
2: Ça veut dire qu'il leur reste... veut dire qu'il leur reste encore quelques espaces de liberté à ces femmes afghanes?
5: Il y a des espaces de liberté qu'elles prennent. Toute la situation, tout n'est pas tout noir ou tout blanc en Afghanistan. Il y a toute une part de gris où justement on peut naviguer, et c'est à vue. Je l'ai dit, le travail des femmes est interdit dans certains secteurs, particulièrement le secteur public. Donc le gouvernement ne donne plus de travail aux femmes, mais le secteur privé est un secteur qui leur reste quand même accessible. Il y a énormément d'embûches. Comment vous voulez, lorsque les déplacements des femmes sont limités, sans chaperon, comment vous voulez aller chercher vos matières premières et pouvoir développer votre petite entreprise? Mais il existe des solutions. Et par exemple, ça fait partie d'un des programmes de Begum. Nous sommes connus effectivement pour notre radio qui diffuse, notre radio éducative qui diffuse en Afghanistan, et notre chaîne de télé par satellite depuis la France. Mais nous avons aussi des programmes de soutien économique pour les femmes, et où nous leur apportons un petit pécule pour démarrer un projet pour pouvoir les soutenir. D'ailleurs, ce projet, et je le remercie, est soutenu par une fondation suisse. Et il y a des programmes qui permettent justement, en les aidant, en leur mettant le pied à l'étrier, de pouvoir s'en sortir, de générer de l'argent pour eux et pour leur famille.
2: Et parlons maintenant de l'aspect médiatique, disons, de Begum. Qu'est-ce que vous proposez? Quel type de programme?
5: Alors, la radio Begum, nous avons commencé tout d'abord avec une radio. 6 mois avant l'arrivée des talibans, on a été les premiers à diffuser des contenus éducatifs, des cours radiophoniques, mais aussi des programmes de soutien psychologique, de conseils santé, et aussi des programmes qui permettent aux femmes justement de comprendre le business, comment démarrer sa petite entreprise, des conseils marketing, des conseils pour faire développer son entreprise, pour pouvoir ce sont des types de programmes qui sont là directement pour aider les femmes dans leur quotidien. On ne fait absolument pas de politique, c'est ça aussi qui nous préserve parce qu'on est quand même un média dirigé par des femmes, pour des femmes. Donc c'est extrêmement sensible dans le contexte actuel afghan. C'est-à-dire que les médias sont brimés, sont muselés, mais les médias consacrés aux femmes, encore 2 fois plus brimés et surtout scrutés. Et tous nos faits et gestes sont contrôlés. Mais malgré tout ça, nous arrivons quand même à diffuser depuis plus de 5 ans, et nous continuons nos programmes. Et puis, on a aussi mis en place Begum Academy, qui est une des solutions. C'est des cours en vidéo, c'est plus des milliers de cours vidéo qu'on a préenregistrés et qui sont à disposition en digital, mais aussi qui sont diffusés sur la chaîne de Begum TV qui diffuse par satellite depuis Paris vers l'Afghanistan, ce qui permet nous permet plus d'autonomie aussi si jamais on est arrêté en Afghanistan, si notre radio ne peut plus diffuser, le combat pourra toujours continuer avec cette chaîne de télé par satellite.
2: Et donc ça veut dire que les talibans n'ont pas cherché à interdire, par exemple, cette radio ?
5: Ils n'ont pas cherché à l'interdire, ils nous ont mis beaucoup de bâtons dans les roues, beaucoup de tracas, surtout les premières années, et pour être sûr qu'on respecte toutes les règles imposées, c'est-à-dire par exemple on ne diffuse aucune musique, nous n'avons aucun programme de divertissement. Et les peu que nous avions nous ont été complètement retirés et tous les programmes que j'ai cités surtout de psychologie, de santé etc., c'est des programmes où les auditrices peuvent appeler et interagir avec nos spécialistes et là nous avions au début beaucoup d'hommes aussi qui appelaient, qui interagissaient avec nos journalistes, mais ça nous a été aussi interdit et là nous devons filtrer les appels, donc nos spécialistes et nos journalistes femmes ne peuvent pas parler avec des auditeurs hommes. Donc voilà, on a eu beaucoup de tracas, on a eu aussi en 2025 un arrêt provisoire de nos activités parce que ils nous accusaient de beaucoup de choses, etc. Mais on a pu malgré tout, bon an mal an, continuer cette action et même développer d'autres types de programmes, je l'ai dit, un soutien économique. Et là, prochainement, nous allons mettre en place aussi un call center médical où les femmes pourront appeler pour être guidées, pour avoir des conseils médicaux et des conseils psychologiques aussi. Et où un entretien avec des psychologues pour pouvoir aussi les aider et les soulager.
2: Vous disiez tout à l'heure, hein, tout n'est pas tout blanc, tout n'est pas tout noir. Ça veut dire qu'il y a, malgré tout, malgré ce tableau très sombre qui se dessine 5 ans après le retour des talibans, il y a encore quand même des raisons d'espérer.
5: Bien sûr qu'il faut espérer parce que nous, notre travail, par exemple, à travers nos contenus, on ne remplacera jamais l'école. Mais le but, c'est de permettre de croire et de faire, de permettre aux jeunes de continuer, d'avoir une continuité avec l'école, avec l'éducation, pour pouvoir garder un espoir d'un jour meilleur. Et comme je l'ai dit, les femmes font preuve d'énormément de courage, malgré toutes les sanctions qui leur sont imposées, toutes les embûches, parce que non seulement après 5 ans de propagande talibane, forcément les esprits ont beaucoup changé. Les familles ont peur. Les familles sont les premiers à brimer les femmes parce qu'ils ne veulent pas qu'elles se retrouvent dans les geôles talibanes à un moment parce qu'elles sont mal, parce que leur tenue n'est pas appropriée ou leur comportement est jugé indécent par ces gens. Donc, on garde les femmes, on empêche les jeunes filles de sortir, d'aller dans l'espace public, de peur qu'elle leur arrive quelque chose. Donc, d'abord, la brimade, elle commence déjà dans la famille. Mais malgré tout cela, elles nous donnent une formidable de leçon de courage. Chaque jour, elles résistent, parfois discrètement, parfois silencieusement. Une mère qui continue d'enseigner ou qui permet à sa fille d'aller dans une école clandestine. Une femme qui a créé sa petite entreprise malgré les obstacles. Ça s'appelle une résistance. Nos journalistes, nos présentatrices qui viennent tous les jours à la radio et qui continuent à aider et informer et soutenir leurs sœurs. Ça, c'est de la résistance. Et les étudiantes qui continuent à apprendre en ligne malgré la fermeture des universités, eh bien ça s'appelle de la résistance. Et en ligne, elles utilisent beaucoup les réseaux sociaux aussi pour dénoncer ce qui se passe de manière aussi très discrète, très fine. Donc, et tout ça, elles sont là, elles sont présentes. Et moi, ce qui m'attriste le plus, c'est qu'en fait, on oublie l'Afghanistan. Les premières années, on a eu énormément une mobilisation incroyable, mais qui s'est estompée au fil du temps, alors que la situation sur le terrain ne s'est pas du tout améliorée.
2: Voilà, votre constat pas totalement pessimiste, Amida Aman, 5 ans après le retour au pouvoir des talibans. On rappelle que vous êtes journaliste, entrepreneuse, fondatrice de Begum, qui est à la fois une académie, une radio et une chaîne satellite. On vous souhaite une bonne soirée.
5: Merci, Renaud.
2: Il est 18h19. Dans l'actualité internationale, c'est la fin au moins provisoire d'une semaine de chaos en Sicile. L'aéroport de Catane, la grande porte d'entrée de l'est de l'île, a réouvert ce samedi à 14h. Il avait été presque continuellement paralysé depuis le 7 août par les cendres de l'Etna, au cœur de Ferragosto, le grand week-end estival des Italiens. On vous retrouve en direct depuis le sud de l'Italie, Vincent Stöcklin. Alors finalement, après plus d'une semaine de perturbations, est-ce qu'on peut parler de retour à la normale ?
6: Alors, pas encore, Renaud. C'est la crise la plus grave à Catane depuis 20 ans, selon le gestionnaire de l'aéroport. Il y avait déjà eu de grosses perturbations lors de l'éruption de 2002, mais jamais autant de vols touchés aussi longtemps au cœur de l'été. Entre le 6 et le 12 août, près de 2000 vols étaient prévus. Plus d'un tiers ont été annulés et 630 ont été déroutés vers d'autres aéroports. Des milliers de voyageurs se sont retrouvés bloqués. Alors, l'aéroport a réouvert aujourd'hui à 14h. L'alerte sur l'Etna est redescendue du rouge à l'orange. Le vent pousse moins de cendres vers Catane, mais les équipes doivent aussi nettoyer les pistes et les installations. Mais ce n'est pas encore un retour à la normale, Renaud. Seule une partie des vols est repartie. D'autres sont encore retardés, annulés ou déjà redirigés vers Palerme. Pour les voyageurs, cela peut vouloir dire une arrivée ou un retour beaucoup plus compliqué. Un vol peut atterrir à Palerme, à plus de 200 km de Catane. Il faut alors trouver un train, un bus ou une voiture. Et en ce grand week-end de Ferragosto, tout est déjà saturé.
2: Pourquoi cette fermeture a-t-elle paralysé une si grande partie de la Sicile, Vincent ?
6: Alors, parce que Catane est la porte d'entrée de l'est de l'île. La Sicile, c'est presque les deux tiers de la Suisse, avec près de 5 millions d'habitants. Mais les transports y sont moins nombreux et moins reliés. Quand Catane ferme, les passagers sont envoyés vers Palerme, Trapani ou Comiso. Les routes se remplissent, les gares aussi. Les ferries sont pris d'assaut. Les autorités ont ajouté des trains et des bus ces jours, mais cela ne remplace pas un grand aéroport en plein week-end de Ferragosto.
2: Alors l'Etna, c'est une menace et une source de problèmes, ça on l'a bien entendu, mais c'est aussi une richesse pour la Sicile, Vincent.
6: Oui, avec ses 3300 mètres, c'est le plus haut volcan actif d'Europe. Cette semaine, son panache de cendres a bloqué les avions. Mais ces cendres et ces laves font aussi la richesse de la région. Elles ont créé des terres noires très fertiles. On y cultive des agrumes, des vignes, des pistaches. Et les pentes de l'Etna attirent les touristes. L'Etna, c'est donc le danger, oui, mais c'est aussi une porte, une partie de l'identité et de l'économie de Catane. Et bien sûr, la politique s'en mêle. Le vice-président du Conseil et le ministre des Transports, Matteo Salvini, a relancé aujourd'hui le projet de pont sur le détroit de Messine. Selon lui, avec ce pont, les voyageurs bloqués à Catane auraient pu rejoindre plus vite le continent en train, en voiture ou à moto.
2: Vincent Stöcklin en direct du sud de l'Italie. 18h22, on part pour le Royaume-Uni où la polémique autour d'un jeune enseignant de Cambridge a connu un triste épilogue. Le professeur Jason Hardey a été retrouvé mort à son domicile à Londres. Depuis plusieurs semaines, ce sociologue d'origine ghanéenne était accusé de plagiat dans sa thèse et d'avoir menti de multiples reprises sur son CV. La police évoque un suicide. Emeline Vin, vous êtes à Londres. Jason Hardey, c'était un personnage aux mille facettes.
7: Oui, Jason Hardey, il est devenu connu du grand public en 2023 à sa nomination comme professeur de sociologie à l'université de Cambridge, l'une des meilleures du pays. À l'époque, il a 37 ans. C'est le plus jeune professeur noir de l'histoire de l'institution. Déjà, c'est un accomplissement et en plus, le parcours de l'enseignant émeut beaucoup les médias. Autiste, il dit n'avoir pas parlé avant l'âge de 11 ans et avoir appris à lire et à écrire à 18 ans seulement. Ce qui rend d'autant plus impressionnante sa réussite académique et puis son parcours universitaire, puisqu'il aura atteint un poste particulièrement prestigieux en moins de 20 ans.
2: Et puis fin juillet, la presse conservatrice se fait l'écho d'accusations de plagiat.
7: Oui, Jason Hardey aurait plagié au moins une partie de sa thèse qu'il a présentée à l'université de Liverpool. L'établissement atteste qu'il y a des incohérences dans le texte, mais donne à Jason Hardey le bénéfice du doute et lui reconnaît des erreurs de bonne foi. Cambridge, tout de même, ouvre une enquête interne. Mais ces accusations, d'où viennent-elles ? De deux chercheurs, d'anciens professeurs très critiques des politiques de diversité et d'inclusion. Ces politiques, on pourrait les qualifier de discrimination positive. Eh bien, pour ces deux hommes, sans ces politiques, il n'y aurait pas de professeurs racisés à Cambridge, car ils n'ont souvent pas les compétences pour le poste, selon eux. Cette affaire de plagiat, c'est à leurs yeux la preuve de l'inutilité de ces politiques.
2: Et ce n'est que le début d'une série de révélations.
7: Oui, le CV de Jason Hardey est disséqué. De multiples incohérences sont révélées. Il dit par exemple avoir couru 600 miles en 6 jours. C'est près de 1000 kilomètres et c'est quasiment le record du monde. Il aurait aussi levé des millions de livres sterling pour des associations, mais il refuse de dire lesquelles. Et au moins une université où il dit avoir enseigné a déclaré ne jamais l'avoir employé. Le professeur démissionne de son poste début août pour protéger sa santé mentale, dit-il, mais cela n'arrête pas les témoignages. Des étudiants critiquent ses méthodes d'enseignement jugées trop légères. Ils disent avoir été accusés de racisme quand ils ont soulevé le problème. Et d'anciens camarades de classe assurent que Jason Hardet parlait bien avant ses 11 ans. Ses proches dénoncent une campagne incessante de désinformation qui l'aura conduit au suicide hier.
2: Qu'est-ce que cette affaire dit de la société britannique ?
7: C'est représentatif de ce qu'on appelle ici les guerres culturelles. Les plus conservateurs, en fait, estiment que le politiquement correct a gagné trop de terrain et qu'en analysant les échecs des minorités, qu'elles soient sexuelles, ethniques, religieuses, eh bien, ils mettent au jour les limites de l'inclusivité. Dans ce cas précis, ils accusent l'université de Cambridge de ne pas avoir été assez méticuleuse dans ses vérifications. Avant son décès, Jason Hardet avait assuré que les accusations n'auraient pas trouvé autant de résonance s'il n'avait pas été noir. Des critiques qu'on peut retrouver par ailleurs dans le monde académique américain depuis le retour de Donald Trump à la Maison-Blanche. Cette affaire, elle raconte aussi la violence médiatique. Hein. C'est pas la première fois qu'une personnalité britannique se suicide après une multiplication d'enquêtes de presse. Certains parlent ce matin de harcèlement, d'autres estiment que la presse a fait son devoir en faisant la lumière sur des faits plutôt opaques. L'université de Cambridge, le maire de Londres et le Premier ministre évoquent ce samedi leur tristesse quant à cette mort tragique.
2: Merci Emeline Vin, en direct de Londres.
0: Forum, Renaud Malik.
2: En Suisse, la politique a repris doucement ses droits cette semaine avec plusieurs annonces du Conseil fédéral, notamment au sujet de l'initiative intitulée « Pour une place financière suisse durable et tournée vers l'avenir ». L'exécutif va recommander au Parlement de rejeter ce texte sans lui opposer de contre-projet. Il estime que les conditions sont déjà réunies pour rendre notre place financière plus durable. Deux conseillers nationaux nous ont rejoints pour réagir, le Vert fribourgeois Gerhard André et le PLR vaudois Olivier Feller. Bonsoir à tous les deux.
8: Bonsoir.
2: Gerhard André, pour qu'on comprenne bien tout d'abord de quoi on parle, en quelques mots, que demande cette initiative ?
9: Ben alors, tout d'abord, aucun puits de pétrole ne commence avec une foreuse, il commence avec de l'argent. Là où le pétrole coule, l'argent a coulé en premier. Donc la place financière ne suit pas, elle décide. Et la chaleur de cet été, par exemple, elle n'est pas tombée du ciel, elle a été décidée, elle a été signée, elle a peut-être 10, 15, 20 ans par des institutions qui accordaient un financement ou une assurance. Et puis la Suisse a promis, avec l'accord de Paris en 2015, de rendre les flux financiers compatibles avec des objectifs climatiques. Le Conseil fédéral lui-même, en 2020, a dit qu'il voulait devenir leader en finance durable au niveau international. Et puis le peuple, lui, il a voté en 2020 sur la loi sur le climat et l'innovation, afin de lui donner au Conseil fédéral la possibilité d'imposer des règles contraignantes pour le marché. Et puis après, on a essayé au Parlement avec une voie très libérale, avec une autorégulation contraignante, justement pour rendre compatibles ces flux financiers avec les objectifs climatiques, avec le soutien du Conseil fédéral, et puis ça a été balayé par le Parlement parce que le secteur refusait. Donc on a tout essayé, l'accord international, l'ambition du gouvernement, la volonté populaire, une voie très libérale. À chaque étape, le secteur a refusé d'assumer. Et là, franchement, après plusieurs années d'engagement, de bienveillance, on s'est rendu compte là, il nous faut une initiative populaire qui justement rend tout ça compatible avec nos promesses qu'on s'est données nous-mêmes et au monde.
2: Comment est-ce que vous comprenez, Olivier Feller, que le Conseil fédéral n'en veut pas de cette initiative et ne juge même pas nécessaire de lui opposer un contre-projet ?
10: Parce que l'initiative ou un contre-projet ne sauverait pas la planète, les émissions de gaz à effet de serre ne seraient pas diminuées, mais la place financière suisse, la place économique suisse serait affaiblie. En réalité, les financements d'activités commerciales qui ont lieu aujourd'hui en Suisse, par exemple à Genève ou à Zurich, se déplaceraient à Dubaï, à Singapour, à New York ou à Londres. Donc ça affaiblirait la compétitivité de la place économique suisse et de la place financière suisse sans que les émissions de gaz à effet de serre dont le monde diminue. Donc ce serait un autogol. L'initiative décrite par M. Dandrès est extrêmement complexe à mettre en œuvre. Elle prévoit aussi la création d'une autorité de surveillance et de sanctions. Il s'agirait pour les entreprises commerciales de respecter des normes internationales en matière de biodiversité et de climat, mais dont l'existence n'est pas très claire. Donc il y aurait une insécurité droit qui s'installerait. Je crois que la Suisse n'a pas besoin de ce genre de machinerie administrative supplémentaire.
2: Ce serait le risque de se tirer une balle dans le pied, Gerhard André ?
9: Non, mais alors, ça, c'est un argument un peu, je trouve ça un peu étrange, parce que, vous voyez, parce quelque chose que vous estimez qui n'est pas juste, qui n'est pas voulu par le peuple, d'ailleurs, par le Conseil fédéral même, et après dire, ben, il faut quand même continuer à le faire, parce que sinon, il y en a d'autres qui le font. Ça, on pourrait utiliser dans d'autres domaines, le blanchiment d'argent, par exemple, on pourrait dire, la place financière suisse ne respecte plus les règles du blanchiment d'argent, parce qu'il y a d'autres pays qui en profitent, donc on veut continuer d'en profiter. Ça fait aucun sens. Et puis après, il ne faut pas oublier, la Suisse est un poids lourd dans le financement climatique. Les émissions qui sont liées à notre place financière dépasse largement les émissions de la Suisse. On parle ici d'un facteur de 14 à 18 fois les émissions de la Suisse. Donc la Suisse, avec sa place financière, est un poids lourd. Et si ce marché, il s'oriente vers le futur, bah, il rend avec ça les alternatives, donc les renouvelables, les technologies qui sont justement durables, bien plus intéressantes. Et puis cela, au final, va rendre les solutions du passé, les solutions fossiles, beaucoup moins intéressantes. Donc c'est vraiment là où c'est devenu, c'est d'ailleurs un consensus mondial déjà décidé il y a plus que 10 ans en arrière, il faut rendre les flux financiers compatibles avec les objectifs 2050. C'est ce qu'on a promis comme pays, c'est ce qu'on a décidé avec la loi sur le climat et l'innovation. Ce qui nous manque, c'est quelque chose de concret qui rend ça tangible, qui rend ça aussi contraignant. Aujourd'hui, ce n'est pas le cas. On continue à financer

0: être conclues par la Confédération avec le secteur bancaire. Il y a une ordonnance du Conseil fédéral en lien avec le Code des obligations qui oblige les grandes entreprises, enfin celles qui ont plus de 500 employés, à fournir régulièrement des rapports concernant les modalités de transition énergétique. Donc la Suisse est déjà dotée en matière de transition énergétique pour les entreprises. Ce qui est gênant dans cette initiative, c'est qu'elle touche aussi les avoirs de prévoyance. Elle touche aussi les caisses de pension.
1: Elle prévoit des exceptions, hein, pour, notamment pour les petites banques cantonales et éventuellement aussi pour certaines caisses de pension.
0: Il y a les exceptions sont admises lorsque l'impact sur la diversité et le climat est minime. Il faudra définir si l'initiative est acceptée dans la loi, ce qui est minime. Mais le principe de base, c'est que les institutions de prévoyance, les assurances sociales et les caisses de pension sont également soumises à cette initiative. Et ce qui est gênant, c'est que l'on utilise une fois de plus les avoirs de prévoyance, les avoirs des futurs retraités ou des retraités actuels dans des buts de politique publique qui n'ont rien à voir avec la prévoyance. En 2020, on a voté sur une initiative qui voulait interdire aux caisses de pension d'investir dans l'industrie d'armement. D'autres proposent d'interdire aux caisses de pension d'investir dans les pays qui ne sont pas démocratiques, dans les industries chimiques. Enfin, à un moment donné, il faut conserver une certaine diversité d'investissement pour les caisses de pension, pour les assurances sociales. Et une fois de plus, s'il n'y avait rien qui existait en Suisse, je pourrais comprendre, monsieur Dan, André, mais nous avons en Suisse un certain nombre de dispositifs qui vont déjà dans le sens de l'initiative.
1: Garde André, qu'est-ce que vous répondez à Olivier Feller qui dit qu'on instrumentalise la prévoyance à des fins politiques ?
2: Alors déjà le premier point, le peuple a voté la loi sur le climat et l'innovation. Il a donné à la Confédération avec cette base légale la possibilité d'imposer des règles contraignantes pour le marché financier. Donc c'est ça qu'on a voté, mais dedans il n'y a rien de concrétisé contraignant pour le marché financier. Absolument rien de contraignant. Et c'est là où on s'est dit au Parlement, OK, on met ça sur les rails, on a proposé un objet qui disait on fait une autorégulation, mais contraignante. Donc c'est le secteur qui dit comment il veut arriver à cet objectif. Et c'est pas la Confédération qui le dit, mais quand vous y arrivez pas, il va y avoir des sanctions. Ça, c'est logique avec une autorégulation contraignante. C'était d'ailleurs une approche très, très libérale, raison pour laquelle ça a été même soutenu par le Conseil fédéral. Parce qu'à nouveau, il n'y a rien de contraignant aujourd'hui. Et ça, ça a été balayé par le parti, malheureusement, de mon cher collègue Olivier Feller, donc le PLR, l'UDC, en partie le centre également. Et c'est là où on doit dire, mais écoutez, alors ça, visiblement, on n'a rien de concret parce que le secteur, il arrive tout le temps à s'y opposer. Au final, on n'arrive pas à adopter quelque chose de concret. Donc, raison pour laquelle on a lancé cette initiative. D'ailleurs, également avec des collègues de parti de M. Feller, heureusement, avec des collègues du centre, avec des Verts libéraux, les socialistes et nous les Verts. Donc, on est assez large. Et pour revenir à l'autre argument du rendement,
1: brilliant,
2: à nouveau,
1: oui.
2: Là, également, vous profitez, alors, la proposition de M. Feller, c'est de dire on profite du dégât qu'on créé aujourd'hui au détriment des générations futures afin de pouvoir verser une rente à cette génération future. Ça ne fait aucun sens. Il faut maintenant moderniser nos infrastructures sur toute la planète. Et d'ailleurs, ces investissements sont également rentables. Moi, personnellement, j'ai aucun souci avec mon deuxième pilier qui est dans une caisse de pension qui gère ses actifs de façon durable. Mais bien sûr, il y a également un rendement, mais de continuer à profiter des canicules d'aujourd'hui pour avoir encore plus de canicules au futur. Non, ça fait aucun sens. Alors, ça, c'est, pour moi, ce n'est pas une politique très responsable.
1: Rien de tout cela ne vous convainc, Olivier Feller ?
0: Non, moi j'aime l'efficacité. Il y a les mesures doivent avoir un sens. Elles doivent concrètement contribuer à réduire les émissions de gaz à effet de serre. Avec cette initiative, on créerait une machinerie administrative supplémentaire et contraignante. Il y a aujourd'hui déjà des dispositifs qui sont en place dans notre pays. Je préfère l'action concrète à des initiatives qui finalement auront pour principal conséquence de déplacer l'activité économique, certaines activités économiques, commerciales et bancaires, à l'étranger sans que les émissions de gaz à effet de serre ne diminuent dans le monde. C'est donc vraiment un ratage.
1: Merci d'être venu débattre de cette initiative pour une place financière durable, initiative donc rejetée par le Conseil fédéral. Olivier Feller, PLR, vous

0: doigt, gare Tendrévert Fribourgeois. Bonne soirée à tous les deux.
1: Merci de l'accueil.
0: 18h37, un petit détour à présent par Locarno où le 79e festival du film se termine ce soir sur la Piazza Grande. Anne Fournier, vous avez suivi ces 10 jours de compétition. On connaît désormais les lauréats de cette édition, notamment le Léopard d'Or.
2: Oui, il était donné favori depuis plusieurs jours. On l'entendait dans les discussions de café. Le Roumain Florin Cherban pour son film You Don't Belong Here. Comprenez, tu n'as pas ta place ici. Un film remarqué pour sa forme, pour sa maîtrise exceptionnelle du langage cinématographique, comme l'a souligné cet après-midi le jury. Et puis, il y a aussi son thème, celui d'une jeunesse désabusée, d'un rapport père-fils plutôt complexe, un thème récurrent dans cette édition. En tout cas, ce Léopard d'Or confirme la vivacité et le succès du cinéma roumain. Il y a quelques mois, c'est Christian Mungiu qui lui remportait la Palme d'Or à Cannes avec son film Fjord. Et puis parmi les 17 films en compétition, on relèvera le prix d'interprétation donné à la star Monica Bellucci dans Ketice de Giovanni Tortorici avec le rôle d'une mère bourgeoise plutôt perdue face à son fils adolescent, surtout friand de joint, de drague et de liberté.
0: Un thème de la jeunesse qui a donc beaucoup inspiré.
2: Oui, très présent dans les quelques 230 films proposés, souvent associés au déracinement. Autre motif plusieurs fois abordé, celui du lien entre être humain et animal, ou encore cette fois-ci au niveau du décor, la forêt, que cela soit celle des Vosges ou des Landes, avec parfois des images qui sont aussi là pour rappeler, malgré elles, les drames des incendies de ces dernières semaines.
0: Et à l'heure du bilan, Locarno et son festival peuvent avoir le sourire, Anne ?
2: Au niveau 7e art, il y en a eu pour tous les goûts, ou presque, malgré l'absence, il faut bien le dire, d'un grand coup de cœur. Pour le reste, la chaleur et la sécheresse ont bien sûr marqué les esprits. Elles conditionneront sans doute les préparatifs de l'anniversaire attendu pour l'an prochain, pour la 80e édition. Elles impactent aussi ce qui fait l'une des plus-values de ce festival, une plus-value absente de bien d'autres grands rendez-vous du 7e art. C'est ce rapport très direct du public avec les stars dans des discussions gratuites ou sur la Piazza Grande, qu'il s'agisse d'Isabella Rossellini, de James Gray, où ce sera le cas ce soir, d'Isabelle Huppert et Sandrine Kiberlin, venues présenter leur dernier film commun, Ni vu ni connu, signé Marc Fitoussi. Des discussions bien souvent en plein air.
0: Anne Fournier en direct de Locarno, merci à vous. Une adresse à retenir maintenant, memobase.ch. C'est là qu'il faudra aller désormais pour accéder à l'énorme catalogue d'archives de la SSR. 1,5 million d'émissions de radio et de télévision issues des archives de SRF et de la RTR viennent d'être mises en ligne. Puis ce sera le tour de la RTS et de RSI. Tout ceci en collaboration avec Memoriav, le centre de compétences pour le patrimoine audiovisuel suisse. Écoutez sa directrice, Cécile Villas. Pour elle, cette mise en ligne représente un tournant majeur.
3: Oui, effectivement, parce que ça, c'est un enrichissement particulièrement intéressant et grand pour Memobase, cette plateforme de l'audiovisuel suisse. Et la SSR, ça, il ne faut pas l'oublier, c'est aussi, en fait, disons, l'archive audiovisuelle la plus importante, la plus grande de la Suisse. Et Memoriav et la SSR travaillent depuis la création, finalement, de Memoriav en 1995. Ils travaillent ensemble. Et là, en fait, disons, ce n'est que logique, finalement, disons que cette importante archive arrive aussi dans Memobase.
0: Alors, l'usager qui arrive sur ce site, memobase.ch, que voit-il et comment va-t-il pouvoir utiliser ce site ?
3: Ce site est en fait ouvert à tout le monde et vous pouvez le consulter depuis chez vous. Il y a des documents qui sont présents dans ces documents de la SSR, donc de SRF et puis de la RTR. Donc c'est 1,5 million. Ça, c'est en fait des métadonnées, donc le descriptif de ces objets. Mais 650 000 sont à visionner ou à écouter directement en fait. Donc ça, c'est vraiment un grand confort, confort de recherche aussi, hein, parce que ces métadonnées permettent aussi avec l'outil très performant qu'est Memobase, de faire des recherches très très pointues, de tomber sur des métadonnées, et puis pour 650 000 aussi documents à visionner ou à écouter en direct.
0: Alors ce site Memobase contient donc essentiellement des archives en allemand pour l'heure, mais à terme il y aura aussi une bonne partie des archives de la RTS.
3: Oui, bien sûr. Les équipes, disons les équipes de la RTS ou de la SSR plus générale, et puis de Memoriaf sont en train de travailler dessus. C'est en fait un défi assez grand. Hein. Disons aussi nos équipes, même aux bases, ont travaillé ces derniers mois de manière intense, en fait, disons, parce que la SSR est en train, disons, de centraliser les différentes données, métadonnées de catalogage sur une plateforme interne de la SSR. Et puis depuis cette plateforme interne, il y a en fait, disons, un transport vers Mémobase.
0: Alors la SSR, vous l'avez dit, Cécile Villas, c'est une grosse pourvoyeuse d'archives. Mais il n'y a pas qu'elle, hein. Les diffuseurs privés, par exemple, ont aussi des trésors en matière d'archives audiovisuelles.
3: Absolument. Donc, Mémobase, en fait, est un projet de visualisation pour donner un visage aussi au patrimoine audiovisuel suisse. Et il est constitué de 160 institutions, dont des archives, des musées, des bibliothèques, et qui nous mettent à disposition, en fait, disons, leurs données. Donc, Mémobase est un agrégateur qui permet d'offrir une vision globale du patrimoine audiovisuel suisse ou de donner une image, aussi un visage à la Suisse audiovisuelle. Donc il y a les quatre parties linguistiques de notre pays qui sont présentes et donc pas uniquement avec des documents de la SSR, mais beaucoup de documents, d'ailleurs aussi des photos, hein, pas uniquement des sons et des films, mais aussi des documents photographiques, de la vidéo, du son et aussi des films bien sûr, pour donner une image très très complète et grandissante finalement aussi de cette Suisse audiovisuelle.
0: Alors il y a évidemment les archives des médias audiovisuels, les archives des cantons, et puis il y a aussi nos archives, les archives qui dorment dans nos galtas, les photos, les films tournés en Super 8. L'enjeu aujourd'hui, Cécile Villas, c'est de convaincre les particuliers de partager leurs archives avec vous.
3: Oui, bien sûr. C'est aussi un des projets que Memoriaf est en train de gérer depuis 2022 plus concrètement, en fait, pour le projet principal. Et on est en train de faire un recensement audiovisuel dans toute la Suisse. Il y a jusqu'à maintenant 21 cantons qui participent, dont d'ailleurs tous les cantons romands qui ont déjà terminé, en fait, disons, ce recensement. Et il a aussi pour but de sensibiliser la population. Justement, comme vous dites, en fait, disons, il y a beaucoup de personnes qui ont encore dans leur galta, chez eux, des documents. Et puis le premier pas, évidemment, c'est aussi de les sensibiliser, les conserver, de les mettre en condition. Et puis surtout aussi de faire un lien vers une institution de la mémoire, comme les archives cantonales ou bien une bibliothèque cantonale qui peut les assumer, qui peut les conseiller. Et puis avec l'aide de Memoriaf, par exemple, cette bibliothèque, cette personne privée peut donc conserver ces documents qui finalement, et puis ça nous le souhaitons bien évidemment, seraient à disposition sur Memobase de manière correctement numérisée et puis surtout aussi cataloguée.
0: Bon, après l'idée, on l'imagine, hein, c'est que tout le monde ne partage pas avec vous toutes ces vidéos de repas de famille dans les années 70 ou de mariage ou de baptême. Qu'est-ce qui vous fait dire qu'un document a de la valeur ou pas?
3: C'est en fait, disons, un intérêt plus global, disons, qui va au-delà du purement familier. Mais la situation, en fait, disons, est assez intéressante parce qu'aujourd'hui, la Suisse a beaucoup changé, les villages ont changé, etc. Le paysage a changé. Puis des fois, une vidéo, un petit film privé peut quand même être très intéressant pour l'histoire d'une ville, d'un village, parce qu'il montre des images jusqu'à maintenant pas du tout connues, en fait. Et c'est évidemment, disons, aussi aux personnes concernées, disons, de faire la différence. Et puis, le cas échéant, s'ils ont un doute, de contacter leurs archives cantonales ou les archives de la ville ou la bibliothèque cantonale, etc., qui pourra leur dire si ces documents sont d'un intérêt public ou pas.
0: Alors revenons peut-être aux archives de la SSR. Il y a quelques années, Cécile Villas, la RTS, avait mis en ligne sur Facebook une archive montrant des jeux d'enfants en 1983. C'est une vidéo qui avait rapidement atteint le million de vues. Comment est-ce que vous expliquez un tel engouement?
3: Ça m'étonne pas en fait, parce que c'est justement ça la force de ce patrimoine audiovisuel, qui est un patrimoine qui touche les gens directement en fait. Il y a toujours une partie de nostalgie aussi, disons, qui surgit quand on voit une vidéo ancienne, une émission des années 80 ou quand c'est les années de sa jeunesse. Et c'est ça, disons, qui fait cette force, cette immersion qu'on peut tout de suite en fait, disons, revivre un moment historique, même si on l'a pas vécu soi-même, mais disons, on peut s'imaginer parce que c'est un patrimoine très, très, très, très global, en fait.
0: Parmi toutes ces archives que vous avez vues défiler, vous, en tant que directrice de Mémoria, Cécile Villas, laquelle vous a le plus touchée?
3: C'est une question difficile hein, parce qu'il y en a énormément, en fait, et il y a des, enfin, disons, des choses qui sont qui nous touche à titre personnel. Mais il y a bien sûr aussi des grands moments historiques. Là, je pense par exemple aussi des archives qui d'ailleurs se trouvent aussi sur Mémobase, qui est le ciné-journal suisse, donc disons ce prédécesseur finalement du téléjournal. Ciné-journal suisse qui a été produit entre 1940 et 75. Et puis des fois, quand on voit les tout premiers des années 40, pendant la guerre, c'est quand même quelque chose de. Quand on voit des enfants, par exemple, qui sont accueillis en Suisse, etc. C'est des documents très, très, très, très touchants.
0: Cécile Villas, directrice de Mémoriav, qui nous parlait principalement de cette plateforme baptisée memobase.ch. Vous écoutez Forum, c'est l'heure de notre rendez-vous du samedi. Jusqu'à la rentrée chaque semaine, une correspondante ou un correspondant de la RTS nous raconte comment on vit l'été dans la ville où il se trouve. Direction l'Espagne aujourd'hui. À Madrid, l'été rime de plus en plus avec chaleur extrême, des vagues de canicule toujours plus longues, toujours plus intenses, et des habitants et des habitantes contraints de s'adapter. Notre correspondante Valérie Demont a recueilli leur témoignage pour le Point J.
4: Salut, c'est Jessica Vial. Quand on me dit été, ça m'évoque la période de l'année où l'on vit à l'extérieur, en terrasse ou au bord du lac. Et vous, l'été, ça vous fait penser à quoi? La saison estivale porte avec elle toute l'imagerie des vacances au soleil. De nombreuses personnes mettent d'ailleurs le cap vers le sud à cette période, en quête d'un bout de plage et d'une place parmi les parasols. Mais qu'est-ce qui se passe quand on confronte l'idée qu'on se fait de l'été à l'actualité? À quoi ça ressemble l'été dans un pays bouleversé par la guerre? Dans une région marquée par les tensions sociétales et politiques? Ou dans une ville écrasée par la chaleur liée au dérèglement climatique? Cet été, avec le Point J, on veut comparer notre imaginaire collectif estival aux réalités du terrain. 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Dans cet épisode, on se rend en Espagne, où les vagues de chaleur se généralisent, s'allongent, et où les habitantes et habitants doivent adapter leurs habitudes quotidiennes pour trouver un peu de fraîcheur. À quoi ressemble un été dans une ville où le thermomètre dépasse régulièrement les 40 degrés? C'est comment l'été à Madrid? Avec Valérie Demont, correspondante en Espagne pour la RTS. Salut Valérie.
5: Salut Jessica.
4: Dis-moi, tu te trouves où au moment où on se parle?
5: Bah écoute, là je suis dans un parc, je suis pas loin de chez moi, j'ai de la chance d'avoir un parc et un peu de verdure en bas. Le matin c'est bien parce que là je dirais qu'il fait vraiment une température agréable, il y a du soleil, il y a un peu de vent. Mais c'est vraiment la température idéale qu'on aimerait avoir toute la journée parce qu'il fait pas encore trop chaud. Puis il y a des gens qui se baladent, ils sont là avec leurs chiens. Je sais pas si vous entendez, mais on entend un peu l'eau en fait qu'asperger sur les arbres et la pelouse. Ça c'est surtout le matin et puis le soir. Voilà, donc c'est le moment un peu, je dirais, de fraîcheur où il faut sortir, il faut en profiter.
4: Valérie, toi, tu es arrivée en Espagne en 1996. Tu te rappelles ton premier été à Madrid?
5: Oui, je m'en souviens. 1996 et même avant, parce que moi, je venais avant, en fait, petite, parce que j'ai de la famille en Espagne. C'était vraiment les vacances, le farniente, les piscines, où on prend le temps. Et puis, ce qui m'avait surtout frappé, c'est qu'on vit la nuit, en fait, quoi. Parce qu'il y a un temps d'arrêt, en fait, dans la journée, quand il fait très chaud l'après-midi, vers les 40 degrés, voire plus, bah là on s'arrête, on fait la sieste, on sort pas trop et en fait on commence à, je dirais, à émerger, à sortir dehors vers 20h. On dort moins l'été, voilà.
4: L'Espagne en période estivale, c'est quand même des fortes chaleurs. Le pays a d'ailleurs connu en 2025 son été le plus chaud avec des températures qui ont dépassé les 45 degrés. Est-ce que toi, dans ta vie madrilène d'aujourd'hui, dans tes reportages que tu fais à travers l'Espagne, tu as constaté les effets de cette évolution des températures?
5: Moi, je la constate. Alors, c'est vrai que d'emblée, il faut déjà poser une base. C'est-à-dire que quand vous dites qu'il fait chaud, il y a des périodes de fortes canicules en Espagne, les Espagnols vous disent « oui, il a toujours fait chaud en Espagne ». Et c'est vrai, il a toujours fait chaud, en particulier dans le sud, en Andalousie. Vous avez des périodes depuis de très longues années à 40 degrés, voire plus. Donc ces gens ont l'habitude. La différence, et ça c'est vrai que les gens la ressentent, c'est que vous avez des périodes de forte chaleur, plus nombreuses et qui durent plus longtemps. Donc c'est vrai qu'il y a certaines années, comme l'année dernière, on a eu une sorte de canicule, mais qui était continue. Et quand je dis canicule, c'est très forte chaleur la journée au-dessus de 40 degrés, 42, voire 45 dans certains endroits, et des nuits, je dirais, tropicales. Et ça c'est très compliqué, c'est des nuits à 28 degrés, 30 degrés, où la température ne baisse pas. Ensuite, quand je vais dans certains reportages, par exemple, sur l'agriculture, bah oui, les agriculteurs, par exemple, le ressentent. Ils ont des coupures d'eau, ils ont moins d'eau, ils ont des périodes, par exemple, de canicule qui peuvent se passer en avril au mois de mai, et ça, c'est vrai que c'est moins habituel. Plus la température est élevée, plus l'eau de la Méditerranée, par exemple, se réchauffe. Et ce qui fait qu'on a beaucoup plus de phénomènes dits de gouttes froides, c'est la gota fría en espagnol, et ce qui explique, en fait, les inondations caractéristiques à l'automne, en général, entre septembre et octobre, sur l'est de l'Espagne, ça peut être en Catalogne, ça peut être à Valence. On l'a vu à l'automne 2024 à Valence, ça a été meurtrier, ça a été terrible. Donc on sait qu'on en aura de plus en plus.
4: Comment les Espagnols s'adaptent et adaptent leurs habitudes à ces chaleurs qui deviennent récurrentes?
5: On se comporte un peu comme des lézards. C'est-à-dire qu'on sait tout de suite, dès qu'on commence à avoir une température qui va au-dessus des 30 degrés, parce qu'en dessous des 30 degrés, je dirais que ça va, on supporte. Et bien tout de suite, on a des réflexes. C'est-à-dire que le matin, on rafraîchit la maison, on ouvre un peu tout, et puis à partir du moment vers 11h midi, on ferme la maison. J'ai l'habitude de dire en général qu'à partir de 15h, quand il fait 35 voire 40 degrés, j'ai plus de neurones. Et vraiment, c'est ça, c'est-à-dire qu'il y a un moment où ça devient très compliqué, il faut s'arrêter l'après-midi. D'ailleurs, les horaires de travail changent. Les gens, en général, font la journée continue, ils commencent à 8h le matin, et puis ils terminent vers 14h, 15h. En fait, l'idée, c'est de faire tout ce qu'on a à faire le matin, parce que l'après-midi, ben, la vie s'arrête un petit peu. C'est-à-dire que c'est vraiment difficile de croiser quelqu'un l'après-midi dans la rue quand il fait 40 degrés, sauf peut-être les touristes, en fait. La nourriture est adaptée, on mange plus léger, et ensuite, on marche plus lentement dans la rue. Ça peut faire sourire, mais vraiment, on marche plus lentement. On change de trottoir, c'est-à-dire qu'on cherche le trottoir où il y a de l'ombre, et vraiment, quand il fait trop chaud, quand on en a assez d'être enfermé à la maison, avec l'air conditionné ou avec le ventilo, eh ben, il y a des refuges climatiques, par exemple, les centres commerciaux, les grands magasins, parce que tout est équipé en Espagne.
4: Alors, est-ce que ces questions climatiques, ces vagues de chaleur récurrentes, elles ont aussi changé la manière dont on considère l'été en Espagne? Est-ce que d'un moment qui est généralement considéré comme de la détente, de la douceur, c'est une période qui peut devenir stressante?
5: Et moi, je me souviens que l'année dernière, on était quand même plusieurs. Ben, ça ne nous amusait plus de sortir en terrasse, parce qu'il faisait tellement chaud dehors. Donc le côté un peu léger, farniente de l'été, qui était vraiment très agréable ici, devient un peu stressant. Et je me souviens d'avoir lu une lettre en fait, d'une lectrice dans le quotidien El País, qui disait « Les étés, c'est pas drôle, c'est plus drôle comme avant ». Puis il y a aussi toujours la peur des incendies. C'est-à-dire que maintenant, tous les étés, dès que les chaleurs commencent à être très fortes, il suffit qu'il y ait du vent en plus. On a eu des étés très meurtriers et très compliqués l'année dernière en Espagne, en Galice, en Castille et Léon. Et ça devient très stressant.
4: Est-ce que certaines personnes ont même décidé de se déplacer, de déménager des zones les plus chaudes?
5: Alors c'est difficilement quantifiable parce qu'on n'a pas de statistiques, on n'a pas de chiffres. On a quelques éléments, c'est-à-dire que des éléments, par exemple des agences immobilières du nord de l'Espagne, des Asturies, de la Cantabrie, où il fait un peu plus frais, mais pas tout le temps, hein, mais au moins il y a la mer pas loin, il y a la montagne. Et effectivement, ils constatent qu'il y a plus de demandes du côté des logements. Il y a beaucoup de touristes qui achètent, notamment les Britanniques. Mais ce n'est pas quelque chose qui est, je dirais, encore massif, quantifiable.
4: Qu'est-ce qui est entrepris dans les politiques locales, régionales en Espagne pour s'armer face à ce réchauffement climatique et protéger la population?
5: Déjà, il y a des consignes à chaque fois qui sont données à chaque début de vague de chaleur. S'hydrater, ne pas sortir aux fortes heures de chaleur, ne pas faire de sport. Donc ça, c'est répété constamment, de toute façon, par les médias. Et tout le monde le sait, je dirais. Ensuite, il y a des politiques un peu plus avancées, par exemple, avec celle des refuges climatiques. La ville de Barcelone, en Catalogne, a commencé à faire ça. Donc en fait, ils ouvrent en été des bibliothèques, des écoles, des endroits où il fait frais, en fait. Et ça permet aux gens de se reposer un peu. Et on remarque souvent, en fait, une sorte de différence sociale. C'est-à-dire que les gens qui vont dans ces endroits, c'est souvent des gens qui, par exemple, ou n'ont pas l'air conditionné, ou ou qui sont dans un logement où il fait vraiment trop chaud. À Madrid, par exemple, depuis quelques années, ils ont aménagé dans un centre culturel, artistique du centre de la ville qui est très connu, le Cercle des Beaux-Arts. Ils ont aménagé un étage en fait qui est déjà en soi frais, mais ils l'ont rendu encore plus frais en mettant beaucoup de végétation, et c'est un endroit assez calme, on peut écouter de la musique, on peut s'asseoir, on peut lire, on peut dormir, on peut travailler un peu en silence. Donc vous avez toujours des endroits où vous pouvez vous arrêter, ce qu'on appelle des sortes de refuges climatiques.
4: Est-ce qu'il y a des lois, des réglementations qui passent à ce sujet-là ?
5: Alors oui, parce que c'est vrai que chaque année, en fait, il y a des morts sur les lieux de travail, sont surtout les gens qui travaillent dehors, en fait, construction, les gens qui nettoient la ville. Passer une certaine température, normalement, on doit arrêter le travail. Mais normalement, il y a des adaptations, et cette année, il y a une adaptation qui a été faite pour le secteur de l'hôtellerie. Normalement, aux périodes de canicule, les restaurateurs n'ont pas le droit de mettre leurs terrasses dehors, sauf s'ils ont des brumisateurs qui sont adaptés sur leur terrasse. Donc après, c'est vrai que les Espagnols en général, les Madrilènes, ça ne nous vient pas l'idée d'aller prendre un verre à 4 heures de l'après-midi.
4: Est-ce que malgré ces changements climatiques, Madrid et l'Espagne, plus globalement, restent une destination de tourisme estival ?
5: Moi, personnellement, je déconseille toujours à tout le monde de venir en juillet, août, à Madrid, parce que c'est un four, c'est un micro-ondes. Mais voilà, les touristes n'ont pas déserté encore, même si je pense que ça deviendra problématique dans quelques années, parce que les autorités s'y intéressent. Si vous voulez, la Banque d'Espagne, par exemple, fait des rapports sur les conséquences du changement climatique sur l'économie. Mais ça, c'est un sujet très délicat que le secteur du tourisme, par exemple, ne veut jamais aborder quand on leur pose la question. Ils vous disent tout le temps, mais non, il y a des possibilités, on est adapté, etc. Donc c'est vrai, pour l'instant, on ne voit pas de diminution du tourisme, plutôt une augmentation du tourisme, parce que c'est vrai que les prix sont un peu moins chers, par exemple.
4: Et malgré tout ça, c'est quoi ton aspect préféré des étés espagnols ?
5: Alors, même si on a pu comprendre que c'est un peu de la souffrance, c'est plus une sensation, en fait, qui me plaît beaucoup dans cet été, c'est cette sensation de temps suspendu. Et ça, je l'ai toujours, en fait.
4: Merci beaucoup, Valérie.
5: Merci à toi, Jessica.
4: C'est comment l'été à Kiev, à Beyrouth, à Washington, à Mexico, au Kivu ou à Shanghai. 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
0: Et la météo maintenant avant de se quitter. Demain, le temps sera en partie ensoleillé et lourd, avec des passages nuageux parfois denses et des averses et orages par intermittence en cours de journée. En pleine, minimum 17 à 22 degrés, maximum 31 degrés, avec une tendance à la bise sur le plateau.
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0: Sur l'axe Martigny-Vevey, la panne d'un véhicule perturbe la circulation entre Villeneuve et Montreux en direction de Vevey. Voilà, c'est la fin de cette édition de Forum. Demain, j'aurai le plaisir de vous retrouver à cette même place. Excellente soirée à tous et à toutes.
7: Philippe Nanzer.
8: Au moins 11 personnes ont été tuées aujourd'hui par des frappes aériennes israéliennes dans le village d'Ansar, c'est dans le sud du Liban. Selon le ministère libanais de la Santé, 7 personnes, dont 3 enfants et 2 femmes, ont été tuées dans leur maison, dans ce village. Les 4 autres victimes ont perdu la vie dans le village de Deir el-Zahni. De son côté, l'armée israélienne dit avoir bombardé des infrastructures du Hezbollah en réponse à des attaques lancées contre ses soldats. L'aéroport de Bandar Abbas, dans le sud de l'Iran, a repris ses opérations aujourd'hui. Des vols domestiques ont pu décoller et atterrir. Les opérations de cette plateforme aéroportuaire avaient été interrompues en raison de la guerre avec les États-Unis. Et avant le début de cette guerre, le 28 février dernier, l'aéroport de Bandar Abbas gérait entre 30 et 40 vols par jour, des vols domestiques, mais aussi des vols internationaux. Au Zimbabwe, le bilan du naufrage d'un ferry survenu mardi sur le lac Kariba s'est aggravé. 22 corps de personnes disparues ont été repêchés aujourd'hui et ce soir, les autorités parlent de 68 morts. Le bateau avait chaviré en raison d'une surcharge de passagers. Alors qu'il ne pouvait embarquer que 90 personnes, elles étaient 114 à bord et c'est sans compter avec les marchandises. Des milliers de fans de Bonnie Tyler, la star des années 80, se sont rassemblés aujourd'hui à Mumbles, son village natal au Pays de Galles. Ils ont applaudi au passage de son cercueil dans les rues de ce petit village, les funérailles de la chanteuse britannique qui auront lieu lundi. Et je vous rappelle que Bonnie Tyler est décédée à la fin du mois dernier, elle avait 75 ans. Football, eh bien on peut dire que le Servette FC a réussi son entrée en lice dans la Coupe de Suisse 2026-2027 aujourd'hui, puisque les Grenats jouaient contre Bavois, un club de Promotion League, et qu'ils ne leur ont laissé aucune chance avec un score de 7-0. D'ailleurs, la messe était déjà dite après 9 minutes de jeu, puisque durant ces 9 minutes, eh bien les Vaudois avaient déjà encaissé 4 buts. En hippisme, l'équipe suisse de concours complet, proche d'une étonnante médaille aux mondiaux d'Aix-la-Chapelle, bien placée puisqu'elle pointe à la troisième place avant l'ultime épreuve de saut d'obstacle, une épreuve qui se déroulera demain. La météo, eh bien, après le soleil et la chaleur de cette journée, la soirée et la nuit vont apporter un peu de fraîcheur dans les Alpes et le long du Jura, avec quelques averses et orages, des précipitations qui pourront même localement déborder en plaine. Demain promet d'être en partie ensoleillé, mais surtout lourd. En cours de journée, il y aura des passages nuageux, parfois denses, qui déboucheront par intermittence sur des averses et des orages, surtout dans les Alpes. Pour ce qui est des températures, elles vont subir une légère baisse, mais très légère quand même, hein, au maximum 31 degrés au plus chaud de la journée, avec une tendance à la bise sur le plateau. L'isotherme du 0 degré se situera vers 4000 mètres.
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12: C'est à la Neuville qu'elle nous a donné rendez-vous. Pourquoi la Neuville ? On en parlera au cours de cette émission. Elle, c'est Erika Stucki. Bonjour.
13: Bonjour. Bonjour la Romandie.
12: J'allais dire, comment allez-vous ?
13: Bien, bien.
12: On a l'impression que vous allez toujours bien. Est-ce que c'est le cas, Erika ?
13: Presque toujours. Je crois que j'étais déjà comme ça à kindergarten. Souvent, j'ai des musiciens qui tous sont toujours un peu... Et je suis presque sûre, ils étaient déjà comme ça à la crèche. I'm a sunny person, oui. Très, très soleillée.
12: Vous n'avez jamais de coup de mou, en fait. Ça vous arrive quand même, comme tout le monde, des fois.
13: Oui, mais je dors. Quand je ne suis pas bien, je dors et je dors 12 heures. Je dors et quand je me réveille, it's like I'm better. Je suis mieux.
12: On espère que dans l'heure qui vient, vous n'allez pas dormir. Pour vous resituer, Erika Stucki, vous êtes née en février 1962 à San Francisco, de parents suisses. C'est pour ça que vous êtes binationale, suisse et américaine. Vous êtes chanteuse, musicienne, accordéoniste, comédienne, cinéaste et encore plein d'autres choses. Enfant, vous chantiez aussi bien Dean Martin que déjà du yodel. L'hiver 71 pour vous est synonyme de retour en Suisse, pays que vous trouvez à l'époque petit mais libre. Vos premiers concerts sont au restaurant Fourca à Morel, dans le Haut-Valais. Et puis plus tard, vous intégrez des groupes folkloriques. Là, vous tournez la pièce. Il y a aussi le ballet frappé, le yodel, même si vous préférez la pelle en aluminium, je crois bien. Vers 20 ans, vous montez à Paris. Vous étudiez le chant de jazz et le théâtre. Et 1985, c'est le début de votre carrière professionnelle avec le groupe The Sophistic Rats. Et à partir de là, il y aura différentes aventures artistiques. On peut citer le quartet Bubble Tone, le George Grunz Concert Jazz Band, le trio Mr. Bubble on Bone, ou Roots of Communication. Bref, votre premier album solo arrive en 2003. Il s'appelle Love Bites. À 41 ans, c'est assez tard, j'ai l'impression, un premier album solo. Mais vous aimez aussi l'aventure collective. Le dernier disque d'Erika Stucki, il est paru en 2017. Et 3 ans après, vous recevez le Grand Prix Suisse de la musique. On est là pour parler de vos goûts musicaux, qui sont quand même pas mal influencés par la musique américaine. Avant cela, il y a toujours un mix de présentations, Erika, dans cette émission. On va vous entendre au sein de The Sophisticated Rats avec le titre Being for the Benefit of Mr. Knight. C'est une chanson, une reprise du chanson des Beatles. C'est sur le premier album de ce groupe en 1990, de votre groupe à vous. Love Bites, un extrait de ce disque en 2003, c'est The Manson Look. Et puis vous parlez aussi, on va vous entendre, pour la RTS en 2013, pour l'émission Détour sur la première de votre arrivée en Valais. Et puis pour Suisse en scène en 2022, de votre métier de chanteuse et d'artiste, comment vous le voyez. On écoute ça, Erika.

En Valais, quand t'es pas valaisan, t'es jamais valaisan. Mais moi, j'avais le sang valaisan. Théodore, mon grand-père, qui est aussi parti en Californie. C'était un homme qu'on connaissait dans le village, alors j'étais valaisanne. Je crois que c'était un avantage. Comme ça, ils ont dû me prendre dans leurs bras, ils ont dû dire « Ok, c'est une de nous ». Mais elle est un peu différente, un peu bizarre, parce que c'est la famille qui était en Amérique.

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1: J'ai tellement de la chance. Qu'est-ce que je suis bénie de pouvoir faire ce que j'aime tellement faire et de pouvoir en vivre et de gagner des super prix suisses en plus. Je serais une bonne coiffeuse aussi. Je serais une super coiffeuse, je sais faire. Mais chanter, it's the best.

0: 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On vient d'entendre un extrait de I Do, cet extrait de Papito, dernier album paru d'Erika Stucky, c'était en 2017. Pourquoi n'y a-t-il pas eu d'album entre 2017 et maintenant? C'est une question qu'on vous posera peut-être. Erika, vous vouliez juste rectifier une chose, c'est que votre premier album solo, c'est en fait Bubbles and Bone en 2001, c'est ça? Et que Love Bite, c'est le second. Ouais, c'est le deuxième.
1: Oui, Love Bite, c'est le deuxième. Bubbles and Bones was the first one. J'avais beaucoup de guests et avec ma générosité, je crois que j'ai fait tous les noms sur le titre, alors ça semble pas.
0: Oui, j'avais l'impression que c'était collectif et bon, que vous osiez pas vous mettre trop en avant.
1: Peut-être, on voit bien ça, oui. Mais en fait, c'était ma première.
0: Mais vous avez fait plein de choses et c'est des fois un peu difficile de s'y retrouver.
1: I understand. Oh, non, je comprends très bien. Non, c'est chiant celle-là. Elle fait trop de trucs.
0: Ah, non,
1: on ne sait
0: non,
1: pas
0: non.
1: où la mettre.
0: Ah non, c'est très bien, c'est très bien.
1: I know.
0: Mais on va essayer de un petit peu mieux vous cerner grâce aux 10 titres que vous nous avez envoyés, Erika Stucky. Et le premier, c'est les Jackson 5, morceau qui date de 1970. Vous aviez 8 ans. Et c'est ABC, chanson qui compare un peu l'apprentissage de l'amour à celui de l'alphabet.
1: Parce que en Amérique, on avait toujours The Sesame Street. Et là, il y a plein des invités, Stevie Wonder, mais vraiment des stars. Et quand tu es enfant et tu entends un tel grooveur comme Stevie Wonder chante, ou bien les Jackson 5, ABC, as easy as 1, 2, 3, tu chantes totalement différent que quand tu es en Suisse et tu apprends Holly, Minnie, Anne. J'ai dû recaler, comment dire, j'ai dû changer dans ma tête. C'est une totale différente façon de sentir des chants pour enfants. Alors, je crois que j'étais vraiment amoureuse de, bien sûr, tous ces hommes qui jouaient avec leurs poupées, mais aussi la musique qu'eux, ils nous donnaient à bouffer, nos enfants qui étaient scotchés devant la télévision.
0: Vous étiez scotché devant la télévision.
1: Oui, mais ouais. Carrément, oui. Dans les années 60.
0: Votre éducation musicale, culturelle, s'est faite par le biais de la télévision.
1: Moi, je dirais que oui. Bien sûr, aussi dans le parc, Golden Gate Park, il y avait Janis Joplin, Bob Dylan. Je les ai vus quand j'étais gosse, sans savoir qui je vois et qui j'entends. Mais ils étaient tous en San Francisco ces années. Mais nous, on était devant la télévision le samedi matin, quand les parents dormaient encore. Nous, on a vu Sesame Street and the cartoons and Tom and Jerry, qui ont pas mal de super trompettistes aussi, qui jouent sur ces guignols. Ça m'a vraiment marqué, la télévision, oui.
0: Les Jackson 5, c'est une famille. La télévision, avant d'écouter le titre ABC que vous avez choisi, Erika, dans votre famille, à vous, vous avez des frères et sœurs ou pas?
1: Moi, je suis la grande, et après mon frère, 2 ans après moi, et après une petite fille, 7 ans après moi. Alors moi, brother and then sister.

0: ABC, les Jackson 5 en 1970, premier choix d'Eric Astucky dans cette émission Une vie en vinyle que l'on fait d'ailleurs depuis le Milord à la Neuville parce que vous êtes en concert ce soir. Alors l'émission passe plus tard, mais vous êtes en concert ce soir avec un projet qui s'appelle Ice Orchestra.
1: Oui, c'est demain soir, Ice Orchestra avec Serge Vie et Julien Anoni. Ce soir, c'est André Manoukian.
0: Ah oui, vous chantez avec André Manoukian, qui est juste à côté d'ailleurs, et qui a été dans cette émission aussi.
1: Oui.
0: Pas avec les mêmes chansons que vous, figurez-vous, mais il aime beaucoup les chanteuses.
1: Oui, je sais, c'est pour ça que je crois qu'il m'a invité pour une petite...
0: Vous aimez l'ambiance festival, Erika ?
1: Ah, j'aime bien les festivals parce qu'on fait des rencontres, justement, maintenant avec André, on mange ensemble, on parle, on se raconte des blagues, et tout à coup, on est au piano. Il m'a raconté une blague d'un... chien qui chantait Misty, look at me, et tout de suite on est au piano, et c'est comme ça que les choses se passent. Et souvent dans les one-nighters, où tu joues un nuit après l'autre, t'as pas le temps de faire des rencontres comme ça. Alors je dois dire, les festivals c'est fait pour rencontrer.
0: Vous aimez les rencontres, vous aimez aussi les projets collectifs. Je crois d'ailleurs que vous avez chanté la comédie Air, et c'est d'ailleurs votre second choix. Vous avez demandé une chanson de Air qui s'appelle, c'est peut-être pas la plus connue, 3500, par l'original Broadway Cast Recording, donc l'équipe originale de Broadway, qui l'a enregistré le 6 mai 1968, cet enregistrement, et c'est une chanson anti-militariste. Air, ça vous rappelle, c'est parce que vous l'avez joué, c'est pour ça que vous l'avez choisi, ou alors ça vous a marqué aussi, parce que c'est une époque, c'est un peu le flower power.
1: En automne 68, mes parents, ils sont rentrés à la maison parce qu'ils ont vu justement l'original Hair. Ils m'ont donné cette LP, cette grande, comment dire, LP,
0: le disque,
1: vinyle.
0: Ouais. 33 tours.
1: 33 tours. Et bien sûr, je chantais avec This is the dawning of the age of Aquarius. Mais il y avait cette chanson 3500 qui m'a hypnotisé. Il y a des mots de la guerre. Je ne sais pas pourquoi ça m'a tellement marqué. Et quand on a fait le programme avec le Jimi Hendrix programme, tout de suite avec Purple Haze, j'ai pu tricoter cette 3500. Ça m'a jamais... C'est jamais parti de moi. C'est vrai, c'est pas la plus jolie, c'est pas la plus connue du Hair.
0: Mais c'est celle qui vous touche le plus.
1: Somehow... It touched me, oui. Quand j'étais à gosse, ça m'a fait peur et ça m'a plu. Ouais.
0: Ça peut faire peur et plaire en même temps.
1: Oui, oui. Il y a une raison pourquoi j'ai choisi cette chanson, mais je ne la connais pas encore, la raison. Mais peut-être parce qu'on est entouré de cette... It smells like flesh again. C'était les années 60 et maintenant, de nouveau, j'ai ce sentiment de... I sense something, I sense burnt meat again.
0: Que ça peut brûler.
1: Que ça peut brûler chaque instant, non? On regarde nos iPhones et on se dit, j'espère pas que quelque chose de grave s'est passé dans le temps où j'étais en dormant, les 12 heures que je dors. Comme Federer, lui aussi, il dort 12 ans, à 12 heures. Moi aussi, je dors beaucoup. 3500.

0: 3500, extrait de la comédie musicale Air, où il y a tout le casting, justement, original de Broadway.
1: Musicale politique plutôt que comédie, chanson. Oui. Ouais. Ah, ce serait politique, non? Comédie?
0: Oui, okay. Bah, on dit comédie musicale en français, okay. Mais la comédie musicale peut être politique. Air, okay. C'est le cas d'ailleurs. Right. Que vous avez joué à 17 ans, quand vous aviez 17 ans en 1979, c'est bien ça, Air? En faisant toutes les voix féminines?
1: C'est juste à Brigue. On m'a demandé si je voulais chanter un ou deux chansons de Hair. Et j'ai dit, OK, je chante toutes les portions féminines. Et il avait un chanteur, Stefan Huber, lui, elle a chanté tous les hommes.
0: On parlait de ces chansons un peu antimilitaristes. Effectivement, vous avez grandi aux États-Unis au moment où il y avait un peu aussi la guerre du Vietnam, qui on en parlait. Enfin voilà, une tension politique, c'était en pleine guerre froide. La chanson suivante, beaucoup de gens l'ont. Enfin, il y a pas mal de gens qui l'ont découverte dans Full Metal Jacket. Et c'est une chanson de Nancy Sinatra, "Those Boots Are Made for Walking", qui est en fait une chanson qui parle pas du tout de guerre, mais plutôt d'une femme qui se défend contre un homme, si je me trompe pas, d'une femme forte.
1: C'est pas contre qui elle se défend, mais elle se défend pour elle-même. Mm-hmm. These boots are made for walking, and that's just what they'll do. And one of these days, these boots are gonna walk all over you. Qu'est-ce que ça m'a plu? Elle était dynamite. J'avais envie, je voulais des bottes. On m'a acheté des bottes. Et j'étais. Je dansais dans notre living room. Elle m'a vraiment inspirée. Aussi, sa façon de. Je parle de Nancy Sinatra. Sa façon de. Être un peu en arrière, and he keeps saying that you're gonna be loose. Quand on retourne aussi chez les Jackson, it's so groovy how those two attack leur chanson.
0: Et pourtant, Nancy Sinatra a dit que c'était pas forcément la chanson la plus représentative de son répertoire et de son attitude.
1: J'y crois, si elle le dit. Oui. J'y crois. Je sais pas, c'était quoi son. J'aimerais bien la demander. What was your thing, Nancy? Elle était Nepo Baby. Elle était la fille de Frank Sinatra. Qu'est-ce que tu fais d'une.
0: C'est dur à porter.
1: Oui,
0: ouais.
1: C'est dur à porter. Elle était blonde, elle avait les petites bottes.
0: C'est plus facile quand on est fille de boucher?
1: Ah oh, oui. Ah, qu'est-ce qu'on est plus libre de comme fille de boucher comme moi.

0: Dans Une vie en vinyle, Nancy Sinatra, These Boats Are Made For Walking. Je n'ai absolument pas le même accent anglais qu'Erika Stucky, qui a vécu aux États-Unis. Elle est haute-valaisanne et puis maintenant vous habitez sur les bords du lac de Zurich. Vous êtes passé au-delà du Röstigraben.
1: Oui, oui.
0: Il y a même un prix que vous venez d'avoir, vous m'avez dit, juste avant qu'on démarre cet enregistrement.
1: J'en suis tellement fière. J'ai gagné le Kunstpreis der Stadt Zürich. Alors, je suis zurichoise dans mon cœur ces derniers jours. Je l'ai appris il y a 7 jours. Corinne Mauch m'a téléphoné. Et moi, je croyais qu'elle allait me téléphoner pour dire « Tu veux chanter ?» parce que je finis mon truc. I'm not going to be mayor anymore. Et je me suis préparée à dire « Bien sûr, je viens yodeler pour toi. » Elle a dit « Non, non, j'ai quelque chose à te raconter. Hein. Tu as gagné le Kunstpreis. » Et c'est pas que pour les musiciens. C'est des gens qui ont fait de l'art, qui ont touché, qui ont aidé, qui ont fait voler la ville de Zurich.
0: Mais vous faites rayonner la Suisse aussi, oui, dans le monde entier.
1: Oui, quand même aussi, quand on me demande à Manchester, tu viens faire la Suisse, mais pas trop Suisse, mais quand même Suisse, mais pas trop traditionnel, mais quand même. Et moi, je dis toujours, oui, sure, sure, sure. Et je fais mon yodel à moi et ça semble de plaire.
0: J'ai lu à propos de vous cette phrase, on dit de vous, la chanteuse qui a renouvelé la musique traditionnelle suisse et a donné un coup de pied dans la fourmilière du yodel. La fourmilière, donner un coup de pied dans la fourmilière, c'est secouer un peu les conventions,
1: shit.
0: Ouais. Ça doit vous faire plaisir, ça, vous aimez quand même, être un peu le poil à gratter.
1: Bizarrement, je fais ça pas avec une haine ou bien une agression. C'est ma nature de faire...
0: de faire du bruit.
1: C'est pas un truc politique que je me dis « Ok, maintenant il faut vraiment secouer un peu ces vieux Suisses. » Ça vient pas de là. Ça vient d'une curiosité que j'ai envie de mettre mon âme dedans, qui est sûrement pas seulement au Valaisanne, qui est aussi « The Crazy San Francisco Girl ». Je crois que ça... Peut-être ça marche à cause de ça aussi. Si on a une technique dans sa tête et on veut la faire passer, ça marche presque jamais. Mais ça vient du cœur et on peut pas autrement. Même les classiques ou bien les chanteuses classiques peuvent secouer. J'ai déjà oublié le nom. Secouer le pompopo, les pantalons de quoi?
0: Mettre un coup de pied dans la fourmilière.
1: Fourmilière, je dois après googler ce mot. Mettre un coup de pied.
0: C'est là où habitent les fourmis.
1: Oh,
0: vous savez, quand on met un coup de pied dans la fourmilière, tout le monde part.
1: Ok, ants, ouais. Ants in your pants, on dit aussi. I'm antsy, je suis fourmilleuse. I have ants in my pants. On dit ça en Amérique aussi.
0: Avoir des fourmis dans les jambes, mais mettre le coup de la fourmilière, c'est taper, c'est aller remuer un endroit et puis que ça fasse bouger tout le monde. Ouais.
1: Ok, oui, I guess I do that. I guess we do that. Peut-être chaque génération aussi fait un peu le kick dans les fourmis. It's our job.
0: On va parler de Janis Joplin, mais avant cela, on va écouter le morceau Mercedes-Benz, qui est d'ailleurs son dernier titre enregistré, puisqu'elle est morte 3 jours après cet enregistrement.
1: Wow.
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0: Ce titre se trouve sur le second album de Janis Joplin, Pearl, parce qu'elle est morte juste après cet enregistrement, 3 jours après. Une chanson a cappella, on l'entend quand même un peu taper la mesure dans ce titre Mercedes-Benz. C'est le 4e choix d'Erika Stucky. C'est une chanson qui devait être une démo, mais qui est restée comme ça. Et puis c'est peut-être pas plus mal, il y en a peut-être qu'on essaie de mettre de la musique dessus. Qu'est-ce qui vous plaît chez Janis Joplin? Qu'est-ce qui vous a plu chez Janis Joplin et sur ce morceau?
1: Il me plaît son désir de liberté, ça m'a profondément marqué. On n'est pas obligé d'être la petite chérie de papa et d'avoir l'air d'un ange, mais on peut être décoiffé, sauvage et sulfureuse sur scène. Et elle avait tout ça, sans oublier la musique et l'audace de demander à Dieu une Mercedes. Qu'est-ce que ça m'a plu? Lord, won't you buy me a Mercedes-Benz?
0: Ouais, parce que les autres ont des Porsche et moi je veux une Mercedes.
1: Yes, that's right. Please give me that. Les autres, they have a Porsche and I want a Mercedes-Benz. L'audacité de cette femme de dire, hey Lord, moi je suis quand même catholique, alors on m'a dit, il faut être sage, il faut être une ange. J'avais toujours le plaisir de pas être cet ange, de être plus comme Janis. Elle m'a vraiment marqué.
0: Puisque vous aimez les sons, voici une chanson assez produite d'ailleurs, l'une des premières, chanson sur la marijuana. On a l'impression que c'est une chanson d'amour, mais en fait non. Elle a été écrite au départ sur la marijuana. Et c'est une chanson des Beatles sur l'album Revolver, que Johnny Hallyday a repris en étant Je veux te graver dans ma vie, le groupe Earth, Wind & Fire aussi. Mais vous avez demandé la version originale de Got to Get You Into My Life, Erika.
1: I always love that. 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Là, de nouveau, on parle de cette syncopation qui m'a tellement marqué.
0: Le rythme.
1: Au rythme et aussi touch, poach, the syncopated. La syncope, quand on chante, c'est très important de les faire en swing. Tu peux dire Got to get you into my life. Da, da, da, da, da. Ça marche jamais. Rarement j'entends des gens de village chez moi qui groovent dans cette syncopation. Et The Beatles, it touches me when they have their cœur and leur syncope. Je savais pas que c'était une chanson de marijuana, mais tant mieux.
0: C'est pas plus mal. Ouais. Ouais. Vous n'avez pas d'addiction, vous, Erika Stucky?
1: Le sucre.
0: Ah.
1: Le sucre, c'est quand même assez fort comme poison. Je fume pas.

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1: Eric Ashtucky qui nous a donné rendez-vous ici à la Neuville. On est au Milord et peut-être que vous entendrez derrière d'ailleurs la voix d'André Manoukian qui a été l'invité aussi de cette émission et qui là s'incruste. Non, je crois qu'il donne, il fait une masterclass avec des étudiants. Il sera ce soir avec vous sur scène, c'est ça Eric Ashtucky?
2: Il est surtout avec lui sur scène. Mais moi je suis guest à la fin pour les dernières 3 minutes. Non, il est solo. C'est pas encore un duo truc.
1: Et là, vous nous avez glissé et ce ne sera pas la seule. C'est la première Suisse qu'on va écouter. Une certaine Erika Stöcki qui chante Sometimes It Snows in April, qui est une reprise de Prince. Vous avez voulu vous écouter, Erika?
2: Oui, peut-être. Je voulais m'écouter, entendre chanter cette note. Sometimes I wish. Oh, life was never ending. J'essaie de le faire sur une harpe, des œufs, là.
1: C'est un coup-up, pour faire des tranches de durée.
2: C'est le seul instrument que j'ai appris aujourd'hui pour vous chanter quelque chose. Sometimes I wish. J'adore cette composition. Sometimes it snows in April.
1: Et vous prenez du plaisir à écouter votre interprétation à vous?
2: Oh, now I get the question. Est-ce que je prends plaisir? Je crois que j'ai plus de plaisir à m'écouter que à me voir. Des fois, quand je vois des vidéos, je dis « Oh non, écoute, oh, la tête qu'elle fait ». Mais quand je m'écoute, un peu moins. C'est plus facile, je me suis habituée à ma voix.
1: Ça tombe bien, on est à la radio, on va donc vous écouter chanter, Erika Stöcki.
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0: On a raccourci un petit peu cette chanson de 6 minutes d'Erika Stucky, sortie en 2005 sur l'album Princess, son troisième album solo maintenant, j'avais marqué deuxième, mais c'est le troisième puisque le premier, on a parlé en début d'émission. Sometimes It Snows in April, que Prince avait enregistré sur l'album Parade en 1986, le huitième, et on a pris le morceau où vous aimez cette note grave, Erika Stucky, le grave qui va bien aussi dans la chanson suivante, puisque Tom Waits, s'il y a bien une voix grave, c'est bien lui quand
1: That's
0: même.
1: Right.
0: Ouais, même Frank Zappa, même Leonard Cohen, on a l'impression qu'il est beaucoup plus aigu que Tom Waits.
1: Yeah, Cohen is less mais aussi grave, c'est vrai. Cohen aussi, il est plus kitsch, il est plus féminine que
0: La chanson de Tom Waits que vous avez choisie, c'est What's He Building, qui est un long monologue sur des sons étranges et qui parle du regard de la vie et du regard qu'on peut porter sur ce qui se passe autour de nous, en devenant complètement parano presque dans cette chanson.
1: C'est joli parce qu'il part d'un mec qui à l'autre côté de la rue, and What's He Building in there? 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On a le droit de savoir ce qu'il fait. With the hook in the stairs, What's He Building in there? 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Je suis sûr qu'il fait pas quelque chose pour ses enfants. Il a sûrement pas d'enfants. Mais qu'est-ce qu'il fout, ce mec? Il a des paquets. Chaque semaine, il porte des paquets à la poste. J'ai jamais vu un film tellement précis dans ma tête qu'avec cette chanson ou bien avec cette poésie. C'est vraiment une de mes chansons préférées de Tom Waits. Je crois que le moment où je suis vraiment tombée encore plus amoureuse de Tom Waits, c'était le moment où Marc Cardonnel des Rain Dogs, une production à Paris, il m'a invité avec des musiciens de Tom Waits, avec David Coulter, Terry Edwards, Michael Blair, le batteriste de Frank's Wild Years. Et ils m'ont invité à prendre deux ou trois chansons de cette double LP, Rain Dogs. Et là, je me suis vraiment lancée dans son univers. A lot of Cuban references. Il parle beaucoup de whisky. Il parle beaucoup de dance on the moon. Je crois qu'en apprenant ou en chantant des chansons de quelqu'un d'autre, on tombe de nouveau amoureux de ces musiciens. C'est forcément.
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0: What's He Building, Tom Waits, extrait de son album Mule Variations en 1999. Voilà, une chanson très imagée. Le clip aussi est assez angoissant, je dirais presque, Erika Stucky. Vous aimez les images, vous. Vous faites vos clips.
1: J'adore, j'ai toujours des films
0: sur scène. On vous voit comme chanteuse, mais...
1: Sur chaque scène, chaque fois que j'ai un concert, j'ai mes films en arrière. Je fais des films, je les synchronise live. Je suis aussi photographe, filmeuse aussi comme chanteuse. De plus en plus, en fait, j'ai fait des expositions de mes photographies ou bien de mes films. Non, de plus en plus, ça devient un truc rond pour moi.
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0: Le huitième choix dans cette émission, Une vie en vinyle, c'est une chanson qui s'appelle Why, interprétée par le Jazz Composers Orchestra, dans lequel il y a Charlie Haddon à la basse, entre autres John McLaughlin à la guitare électrique, Carla Bley au piano, et puis Charlie Haddon chante aussi en compagnie de Linda Ronstadt, extrait de Escalator Over the Hill. Vous l'avez chanté d'ailleurs, vous avez pris le rôle de Linda Ronstadt à une époque.
1: Oui.
0: Pourquoi cette chanson, pourquoi ce disque, pourquoi cet opéra jazz, Erika?
1: Why, c'est une chanson qui est encore le plus mélodique. Why, ta-da-da-da, ta-da-da, ba-da-da-da-da. Mais les autres, little boy, c'est grave, boy. C'est très complexe et les paroles, they don't make sense. Mais de plus en plus, comme je viens de dire avec les Waits musiciens, si on se met dans un univers d'une musicienne comme Carla Bley, on commence à aimer de plus en plus ces rêves de sueur. Je suis tombée amoureuse de cette Escalator Over the Hill. Et si j'ai dit que j'aimerais bien, j'aurais toujours voulu avoir une sœur comme Janis Joplin, une sœur qui me donnait ses bottes, qui faisait mon make-up. Si je dis que je voulais une sœur comme Janis, je peux vous dire, je voulais toujours une tante fou comme Carla Bley.
0: Elle vous a d'ailleurs accompagnée à la Philharmonie de Essen en 2006 quand vous avez repris cette œuvre.
1: Oui, elle était derrière le piano comme ça avec ses blonds.
0: Oui, Carla Bley, on la voit avec les cheveux blonds,
1: une
0: touffe, un casque un peu triangulaire. Oui.
1: Et chaque fois qu'elle bougeait un peu sa tête et qu'elle clignotait, elle me fait rire. Je l'adore, cette femme. Et Steve Swallow, son copain, d'ailleurs. Les deux, c'est toujours en double. On ne peut pas dire Steve sans dire Carla. Alors, c'était vraiment un super univers et memory.
0: On écoute Why?
1: On écoute Why.

0: Quand elle était petite, elle voulait être danseuse de hula hoop. Heureusement, elle n'a pas fait que ça, parce que je crois que des fois, elle fait un peu de hula hoop sur scène, en tous les cas. Des gestes comme ça. Erika Stucki, vous êtes donc aujourd'hui notre hôte, ici, depuis le Milord, à la Neuville, où vous êtes ce soir en concert. On va le dire, hein, c'est pour l'Usine Sonore Festival, voilà, qui se déroule, qui sera fini au moment où cette émission est diffusée. Vous avez choisi la The Jazz Composers Orchestra avec Why, une œuvre que vous avez chantée. Est-ce que si je dis que vous aimez les expérimentations, que vous êtes plus une performeuse qu'une chanteuse, est-ce que ça vous va ou pas? Parce que vous aimez plein de choses. On a l'habitude de vous dire, oui, c'est l'américaine qui fait du yodel avec son accordéon en faisant un yodel qui est proche de la country. Mais il n'y a pas que ça. Vous faites plein de trucs et vous aimez mêler plein d'art en même temps.
1: Ouais, ça ne me gêne pas. Mais en fait, ça ne me gêne pas ça aussi parce que ce n'est pas mon boulot de savoir ce que je fais. Vraiment. Alors, si me dit, you're a dancer, you're a hula hoop dancer qui yodel, je dis oui, because je suis ça aussi. Alors, je n'ai vraiment pas de problème avec les étiquettes qu'on me donne.
0: Mais c'est pareil, dans votre culture musicale, dans les 10 titres-là, il y a des choses très funk, on a commencé avec les Jackson 5, il y a des choses très jazz aussi, il y a des choses très américaines, et puis il y a ce titre qui arrive qui s'appelle « Hi Lily, Hi Lo », qui est extrait d'un film avec Leslie Caron, qu'il chante d'ailleurs cette chanson en 1953, c'est quelque chose de très Broadway, de très entertainment, de très, j'allais dire, de très populaire.
1: Oui, mais il y a plein de Coltrane et de Miles qui ont pris une chanson populaire et qui ont fait du jazz. About a plant, roses and whiskers on kittens, un truc qui vient de musical. Ils ont arrivé à le faire deep and soul. Aussi celui « Hi Lily, Hi Lily, Hello » avec Dino Saluzza au bandoneon. C'est à pleurer. Il y a plus cette légèreté musicale. Tout à coup, c'est une prière de blues.
0: Surtout quand c'est interprété par Ricky Lee Jones. C'est la version que vous avez demandée.
1: Oui, c'est ça que j'aime le plus d'elle. J'aime bien comment elle l'interprète. Et aussi Dino, avec qui j'ai eu la chance de travailler. Ces deux ensemble, c'est Robin Ford encore. Bon, ils sont à quatre, je crois. Je dois dire, c'est juste, ils me font pleurer de nouveau. Je ne sais pas pourquoi j'ai tellement envie de pleurer. Peut-être parce qu'on peut rire dessus aussi. Halili, halili, hallo, c'est un truc pour enfants. Mais quand ça te donne un coup dans les fesses comme ça qui te fait pleurer, t'as gagné. T'as les deux, non?

0: Ricky Lee Jones avec High Lily, High Low, extrait de son cinquième album Pop-Up sorti en 1991, reprise d'une chanson interprétée tout d'abord par Leslie Caron en 1953 sur le film Lily. Dans cette émission Une vie en vinyle, avant de faire l'actu de l'invité, il y a une petite partie remerciement. La première personne que je remercie systématiquement, c'est Audrey Zano, attachée de production de cette émission.
1: Merci maman.
0: Mais aussi Audrey Zano qui a travaillé pour cette émission, voilà. Le festival aussi, Usine Sonore, où vous êtes en concert ce soir, qui nous a permis de vous rencontrer ici au Milor, qui nous a prêté une salle aussi au-dessus, décorée tout en bois et un peu cabinet de curiosité. Il y a des choses très bizarres et je pense que ça vous plaît. Il y a aussi
1: beaucoup.
0: Il y a aussi de quoi couper un œuf dur avec lequel vous avez fait de la musique, Erika Stucky. La partie actu, en octobre 2026, il y a le Stucky Fingers Tour qui commence et qui passera le 1er décembre à Vidi, ou c'est un autre.
1: À Vidi, c'est le Queen of Fucking Everything Tour.
0: C'est ça.
1: J'ai fait un bouquin avec plein de photos et le
0: et
1: bouquin.
0: Un foulard aussi.
1: Et un foulard, Queen of Fucking Everything. Et c'est là où je fais ma première, mm-hmm. en fait.
0: Et votre dernier choix, c'est encore une certaine Erika Stucky qui habite à Zurich.
1: Oui.
0: Une deuxième Suisse, mais c'est la même. Et vous avez choisi un extrait de votre dernier album Papito, qui est votre sixième album solo. Et il y a un live aussi qui existe de vous. Et là, vous reprenez une chanson de Cole Porter qui est sortie en 1944, qu'Ella Fitzgerald aussi a chanté, puis plus récemment Lady Gaga en 2014. C'est Every Time We Say Goodbye. C'est bien pour se dire au revoir, aller jusqu'aux infos. Parlez-nous un peu de cette chanson quand même, un peu, Erika, s'il vous plaît.
1: Every time we say goodbye, I cry a little. Oh. Encore cette mixture de sourire et pleurer en même temps. Je crois que j'ai choisi cette chanson parce qu'il y a un orchestre de bal, des musiciens baroques, plein de jeunes musiciens qui ont étudié le baroque. Et on dit le baroque, les baroques musiciens sont plus proches du jazz que les classiques parce qu'ils ont l'habitude de lire des changes ou bien ils n'ont pas besoin des notes claires et nettes. Ils étaient très d'accord de voir un peu ce que j'avais dessiné et ce que j'avais fait pour eux. Ils ont suivi mes dessins plutôt que les notes. J'avais besoin d'un quelque chose qui punkait, qui faisait les fourmis. Là.
0: Et c'est pour ça, un coup de pied dans la fourmilière.
1: J'avais besoin de quelqu'un qui donne un coup de pied dans la fourmilière. Et c'était FM Einheit et Einstürzen des Neubart. Et j'ai toujours de la chance que les gens que j'ai envie de travailler avec, je bois un coup avec eux, je leur raconte ce que j'ai envie de faire. Et à la fin, ils me disent « Ok, I'm in pour n'importe ce que tu fais. » Je monte dans le bus.
0: Merci beaucoup, Erika Stucky.
1: Ok,

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2: Philippe Nanzer.
3: La Belgique, confrontée à l'un des pires incendies de son histoire. Le feu s'est déclaré hier, en milieu de journée, dans l'est du pays. Il s'est rapidement propagé. Les habitants ont dû être évacués. Et selon les autorités, vendredi soir, le feu avait ravagé 80 hectares. À la mi-journée aujourd'hui, on en était à 850 hectares. Et ce soir, c'est plus de 2000 hectares qui ont été brûlés. Et l'incendie n'est toujours pas fixé. À noter qu'un autre incendie s'est déclaré en Belgique, mais cette fois-ci dans les Ardennes, dans le sud du pays. Ailleurs en Europe, dans les Landes, tout d'abord en France, le feu n'a pas augmenté. L'après-midi a même été plus favorable aux pompiers, selon la préfecture du département du sud-ouest de la France. Mais l'incendie n'est pas fixé et, toujours selon les autorités, n'est pas encore en voie de l'être. En Espagne, deux importants feux sévissent encore. En Aragon, dans le nord-est du pays, un incendie a parcouru 15 000 hectares et a provoqué l'évacuation d'un millier de personnes. Et en Andalousie, dans le sud du pays, ce sont 25 000 hectares qui sont partis en fumée. Mais les autorités parlent de perspectives favorables. Au moins 11 personnes ont été tuées aujourd'hui par des frappes israéliennes dans le sud du Liban. Selon le ministère libanais de la Santé, 7 personnes, dont 3 enfants et 2 femmes, ont été tuées dans leur maison. C'était dans le village d'Ansar. Et les 4 autres victimes ont perdu la vie dans le village de Deir ez-Zani. L'armée israélienne, elle, dit avoir bombardé des infrastructures du Hezbollah. Du football avec la première journée de Coupe de Suisse. Je vous l'ai déjà annoncé, le premier match a consacré la victoire de Servette FC sur Bavois, 7-0. Bâle a battu Courtetel 6-1. Young Boys s'est défait de Listal sur le score de 4-0. Victoire de Bulle face au FC Interlaken, 4-1. Neuchâtel-Xamax a battu Merin 4-3 au tir au but. D'autres résultats dans la soirée. En gymnastique, Lena Bikel s'est classée 8e aujourd'hui lors de la finale au sol des Européens de Zagreb. La Tessinoise a obtenu un peu plus de 13 points au terme d'une prestation solide, à 0,5 points et des poussières de la 3e place. La victoire est revenue à l'Italienne Malina Esposito. La météo, eh bien, après le soleil et la chaleur de ce samedi, la soirée et la nuit vont apporter un peu de fraîcheur dans les Alpes et le long du Jura avec quelques averses et quelques orages. Des précipitations qui pourront même localement déborder en pleine. Demain, eh bien, demain promet d'être en partie ensoleillé, mais surtout lourd. En cours de journée, il y aura des passages nuageux parfois denses qui déboucheront par intermittence sur des averses et des orages, surtout dans les Alpes. Pour ce qui est des températures, elles vont subir une légère baisse, au maximum 31 degrés au plus chaud de la journée, avec une tendance à la bise sur le plateau. Et puis si vous voulez avoir du 0 degré, eh bien, faudra que vous grimpiez jusqu'à 4000 mètres.
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0: Jacques Tati.
1: Tati a la tête noblement argentée de Jacques Prévert, auquel il ressemble, et d'ailleurs, comme lui, il est dévoué au dieu de la fantaisie. De ses origines russes, il a gardé quelque chose de pesant dans la stature, de méditatif dans le regard. Il a derrière lui des siècles de longue patience. Il sait la valeur du temps. Il tourne peu dans les studios. Il fignole. C'est un artisan du rire, du gag. Parce qu'il regarde vivre les gens avec une attention d'entomologiste, il voudrait, après le film réussi qu'était Mon oncle, transporter son personnage légendaire, Monsieur Hulot, dans le décor d'une petite ville.
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0: derrière la cravate.
1: Jacques Tati.
2: Tati est un homme vers lequel on est attiré par-delà et à travers son œuvre cinématographique. Celle-ci est d'une originalité qui ne peut se comprendre vraiment que si l'on se fait une idée de la psychologie personnelle de l'auteur, que l'on aurait tort d'ailleurs d'identifier à M. Hulot, du moins tant que M. Hulot reste ce qu'il est, un masque derrière lequel Jacques Tati se cache.
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0: Jacques Tati.
1: On va revoir bientôt sur les écrans Jacques Tati dans Jour de fête, mais un jour de fête retouché, amélioré par son auteur. D'autre part, l'œuvre et l'homme font l'objet d'une étude parue dans la collection Cinéma d'aujourd'hui.
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1: Jacques Tati.
2: Né en 1908 au Pec, près de Saint-Germain-en-Laye, Jacques Tatichef, dit Tati, a fait son service militaire dans les dragons. Il a même, comme on dit, une taille de dragon.

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1: La police marocaine dit avoir procédé à l'arrestation d'au moins 111 personnes aujourd'hui, juste de l'autre côté de la frontière avec Ceuta. Des subsahariens pour la plupart qui tentaient d'entrer dans l'enclave espagnole alors que les mesures de sécurité ont été renforcées consécutivement à des appels sur les réseaux sociaux qui incitaient à une nouvelle traversée massive de la frontière. Car il y a deux semaines, plus de 72 000 migrants ont pratiquement simultanément pénétré dans l'enclave espagnole. L'Iran indique ce soir que trois de ses pilotes de chasse ont été capturés le 2 mars dernier alors qu'ils attaquaient une base américaine située sur sol qatari. Selon Téhéran, ces trois pilotes sont détenus actuellement par les forces qataries et le gouvernement qatari ne leur a toujours pas permis de rencontrer ou de contacter leur famille, ni d'ailleurs l'Iran, la République islamique d'Iran. Je vous rappelle que la guerre au Moyen-Orient débutait le 28 février avec une campagne de bombardement israélo-américain contre l'Iran. Téhéran a riposté en menant des frappes sur les pays du Golfe, Zali et de Washington, parmi lesquels le Qatar. Élections perturbées en Zambie par des intimidations et par des suspensions du dépouillement. L'élection présidentielle et législative a eu lieu jeudi, mais aujourd'hui, les observateurs internationaux ont déclaré que le scrutin avait été perturbé par des allégations d'intimidation et d'enlèvement, ainsi que par une interruption du dépouillement pendant plusieurs heures. La police déclare enquêter sur le meurtre présumé d'un agent électoral âgé de 57 ans et survenu dans la périphérie de Lusaka, la capitale, le jour du scrutin. 9 suspects ont d'ailleurs été arrêtés. Du football avec la première journée de Coupe de Suisse. Victoire de Servette FC sur Bavois 7-0. Balle a battu Courtetel 6-1. Young Boys s'est défait de l'Istal sur le score de 4-0. Victoire de Bulle face au FC Interlaken 4-1. Neuchâtel Xamax a battu Meran 4-3 au tir au but. Winterthur s'est défait de Zurich City 3-1. Et Taverne a battu Brunnen 2-1 après prolongation. Au championnat d'Europe de natation de Paris, Roman Mitioukov n'aura pas droit à une deuxième finale en grand bassin. Le Genevois, quatrième sur 200 mètres d'eau dans ses joutes, a signé le 10e temps des demi-finales du 100 mètres d'eau aujourd'hui. Il a nagé en 53 secondes et 57 centièmes, c'est-à-dire à 25 centièmes de son record de Suisse et surtout à 33 centièmes d'une place en finale. La météo, eh bien, après le soleil et la chaleur de cette journée, la soirée et la nuit vont apporter un peu de fraîcheur dans les Alpes et le long du Jura avec quelques averses et quelques orages. Des précipitations qui pourront même localement déborder en plaine par endroits. Demain, eh bien, il sera en partie ensoleillé, mais surtout lourd. En cours de journée, il y aura des passages nuageux parfois denses qui déboucheront par intermittence sur des averses et des orages, surtout dans les Alpes. Côté température, il ne fera pas plus de 31 degrés, nous promet mais météo suisse et l'isotherme 0 degré se situera vers 4000 mètres.
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0: le préservatif.
1: Là, j'ai vraiment voulu faire un objet le plus kitsch, disons, avec des préservatifs, parce que quand on aime une fille, on lui offre une fleur. Et puis j'ai trouvé que d'offrir une fleur en préservatif à la fille qu'on aime, je trouvais que c'était c'est un peu surprenant, mais c'était pas mal, disons.
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0: Le préservatif.
1: Compte tenu, disons, du respect de la sphère privée, les préservatifs sont en vente libre dans les pharmacies, mais ne sont jusqu'à plus ample informé, ça a toujours été le cas, ne figurent pas en libre service. Cela étant, on les remet à la clientèle sans question préalable.

0: de préservatif.
1: Le respect de l'autre et le respect de sa santé. On ajoute un petit acte supplémentaire consistant à mettre un préservatif. Ce n'est peut-être pas particulièrement grave, mais enfin, il s'agit d'empêcher l'autre de courir un risque.

0: préservatif.
1: Le sida est un virus extrêmement fragile et il ne se répand pas par la salive. S'il s'était répandu par la salive, comme beaucoup d'autres virus, eh bien, l'épidémie serait allée beaucoup plus vite. Il ne se répand que par le sang et par le sperme.
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1: Le Qatar a catégoriquement démenti ce soir détenir 3 pilotes de chasse iraniens. Un peu plus tôt dans la journée, Téhéran avait fait état de la capture de ces 3 militaires lors d'un raid visant des installations américaines sur le territoire de l'Émirat le 2 mars dernier, mais l'occasion pour l'Iran de réclamer leur libération aujourd'hui. Le Qatar se déclare être étonné de ces déclarations iraniennes qu'il qualifie de trompeuses. L'ouragan Lala se rapproche d'Hawaï. D'après les services météo américains, l'archipel devrait être frappé par des vents qui soufflent actuellement à 120 km/h, mais qui pourraient s'intensifier au fil des heures. On s'attend à d'importantes précipitations, à des vents forts, à des vagues dangereuses et à des inondations par endroits. Cinéma, la réalisatrice alémanique Petra Volpe a reçu ce soir le prix du public du Festival de Lugano. Elle a été récompensée pour son premier film en anglais, à savoir le drame carcéral intitulé Frank et Louis. Les organisateurs du festival soulignent que Petra Volpe est une habituée du festival et est réputée pour son cinéma à forte dimension sociale. Avec Frank et Louis, elle signe sa 6e sélection à Lugano, à Locarno, pardon. Du football, avec la première journée de Coupe de Suisse, une victoire de Servette FC sur Bavois sur le score sans appel de 7-0. Bâle a battu Courtetel également avec un gros score, 6-1. Young Boys s'est défait de Listal sur le score de 4-0. Victoire de Bulle face au FC Interlaken, 4-1. De Châtel-Saint-Max, lui, a battu Mérin 4-3 au tir au but. Winterthur s'est défait de Zurich City 3-1. Et enfin, Taverne a battu Brunnen 2-1 après prolongation. De l'athlétisme avec les championnats européens de Birmingham où Aline Kellin a terminé la 4e place de l'heptathlon aujourd'hui. La Grisonne a manqué le podium pour 34 petits points au terme de l'ultime épreuve, à savoir le 800 mètres. L'or est revenu à l'Irlandaise Kate O'Connor, vice-championne du monde de la discipline. En hippisme, l'équipe de Suisse de concours complet proche d'une étonnante médaille aux mondiaux d'Aix-la-Chapelle. Bien placée puisqu'elle pointe à la 3e place avant l'ultime épreuve de saut d'obstacle, une épreuve qui se déroulera demain. La météo, la soirée et la nuit devraient apporter un peu de fraîcheur, en tout cas dans les Alpes et le long du Jura, avec quelques averses et quelques orages, des précipitations qui pourront même localement déborder en plaine. Demain, le temps devrait être en partie ensoleillé, mais surtout lourd, très lourd. En cours de journée, il y aura des passages nuageux parfois denses qui déboucheront par intermittence sur des averses, voire des orages, surtout dans les Alpes d'ailleurs. Pour ce qui est des températures, elles vont subir une légère baisse, très légère, au maximum 31 degrés au plus chaud de la journée, avec une tendance à la bise sur le plateau. L'isotherme du 0 degré se situera aux alentours de 4000 mètres.
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1: Comment allez-vous ce soir? J'espère que vous avez passé une belle journée. Merci d'être fidèle au rendez-vous de Juste Mesure. Vous l'avez remarqué, parfois il y a des journées qui se ressemblent, hein, qui ressemblent un peu à des photocopies. On se lève un peu vite, on traverse des obligations, des mails, des trajets, des conversations qu'on écoute à moitié. Et puis soudain, une chanson arrive. 3 minutes parfois, pas davantage et sans prévenir. Mais il y a quelque chose qui change. Hein. La lumière n'est pas différente dehors, certes, mais elle devient peut-être un peu différente à l'intérieur. La musique a ce pouvoir étrange, hein, de remettre de la lumière dans une journée ordinaire. Alors pas forcément avec des grands morceaux héroïques. Non, parfois c'est juste une ancienne voix qu'on croyait peut-être un peu oubliée, un rythme qui redonne un peu d'élan, une phrase qui nous ressemble ou simplement un refrain qui vient remettre un peu de mouvement là où tout commençait à devenir un peu statique. Et ce soir, pendant 2 heures, il y aura justement des chansons qui savent faire ça. Certaines arrivent de très loin, d'autres sont toutes nouvelles. Certaines parlent d'amour, d'autres de souvenirs, de ville, de solitude, de gens qu'on essaie de retenir ou des gens qu'on laisse aussi partir parfois. Il y aura des trains de nuit, des fantômes discrets, des regards qu'on reconnaît dans la rue, des voix immenses et des chansons qui ont traversé plusieurs générations sans perdre leur éclat. Et il y aura aussi cette chose très simple, hein, qu'on oublie parfois, écouter de la musique, c'est pas seulement remplir du silence, hein, parfois ça crée aussi l'harmonie. Bienvenue, vous êtes dans Juste Mesure et c'est en direct jusqu'à 22h.

Mor Shiba, oui, c'est l'un de ces groupes britanniques hein, qui ont réussi à donner une couleur très personnelle finalement aux années 90, au début des années 2000, un groupe qui naît autour de deux frères. Il y a Paul, il y a Ross, Godfrey, deux musiciens anglais passionnés de sons, de rythmes un peu lents, planants, des guitares un peu flottantes, et du hip-hop, voilà, et la sample du trip-hop, c'est vraiment un style particulier, vraiment lié à cette période. Hein. Il y a aussi Massive Attack, Portishead hein, dans cette même veine, et puis il y a la voix de Sky Edwards, hein, cette voix immédiatement reconnaissable, qui est douce, qui est parfois un peu voilée, parfois un peu murmurée. Mor Shiba pour de jolis souvenirs, et Otherwise pour ouvrir cette émission.

les craquements sur le disque. À la fin, Mina, bien sûr, Mina, avec Sita a vu hôtel. Alors, Mina en Italie, bah, c'est pas simplement une chanteuse, hein, c'est une institution, c'est une voix, un mythe, une silhouette qui s'est un peu, peu à peu retirée de la lumière tout en restant absolument présente, hein, dans la culture populaire italienne, hein. On la surnommait la tigre de Crémone, c'est ça, hein, parce qu'elle avait cette puissance vocale et cette façon, hein, de se saisir d'une chanson, de la faire basculer dans une dimension plus grande, hein, qu'elle-même. Mais Mina, c'est pas seulement la puissance, c'est aussi l'intelligence, hein, de l'interprétation, le sens du théâtre, la modernité aussi, hein, la liberté qui, dans l'Italie du début des années 60, n'allait pas forcément de soi.

0: Et oui, c'est particulier, c'est bien trippé, comme on dit. Aujourd'hui, c'est aussi le choix de Bastien Arnold à la programmation de cette émission pendant quelques temps, qui va peut-être nous faire découvrir des choses comme ça, avec cet artiste qui s'appelle Ezekiel Payless, un musicien français au parcours assez singulier, parce qu'il vient d'un monde de l'électronique, hein, il a jamais vraiment eu envie de rester enfermé dans une machine. Alors on l'a découvert, hein, certains l'ont découvert au début des années 2000, avec un duo qui s'appelait Nose, et puis sa carrière solo, ben, elle raconte aussi un peu autre chose. Il se rapproche de plus en plus d'une musique intérieure. Il travaille les timbres et les petits déséquilibres. Ça s'entend dans cette chanson.
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un autre quelqu'un, oui, on passe une partie de sa vie à essayer d'être accepté, simplement, et puis une autre partie à essayer de redevenir soi-même, et puis entre les deux, il y a parfois des versions de nous qu'on a fabriquées, hein, pour rassurer quelqu'un, pour séduire quelqu'un, pour éviter un conflit, ou simplement ne pas perdre une relation. Et le plus troublant, c'est qu'on finit parfois à ne plus être... plus très bien savoir en fait où est la frontière, hein, entre ce qu'on pourrait qualifier d'adaptation et de renoncement de soi-même. Cette chanson, elle parle doucement, hein, de ce moment où on se demande si on est encore soi ou déjà un autre quelqu'un. La genevoise Sophie de Couet.

Si vous avez vécu les années 80, vous n'avez pas pu passer à côté de cette chanson, bien sûr, de Talk Talk, It's My Life. Talk Talk, c'est un groupe qui a connu un destin assez fascinant hein, dans l'histoire de la pop britannique, parce qu'au départ, beaucoup de gens les voyaient simplement comme un groupe de pop de plus hein, dans l'Angleterre des années 80. Et pourtant, avec le recul, ils sont devenus l'un des groupes les plus respectés, les plus influents, presque les plus mystérieux hein, de cette époque. Radiohead, par exemple, hein, le groupe dit qu'il s'est bien souvent inspiré du groupe Talk Talk, et au centre de tout ça, ben, il y a le regretté chanteur Mark Hollis, hein, figure très particulière, un homme discret, presque un peu fuyant face à la célébrité, mais qui avait une vision artistique extrêmement précise et extrêmement exigeante. It's My Life avec Talk Talk.

Eh oui, First Lady racontait déjà une partie de ce que Julien Doré deviendra encore ensuite un peu plus, hein. Un artiste qui utilise souvent l'humour ou le décalage pour parler des choses peut-être plus sensibles qu'il n'y paraît. Les histoires d'amour deviennent parfois des vitrines, hein, pas forcément célèbres, pas forcément médiatiques, mais des vitrines quand même. On montre ce qui fonctionne, on affiche ce qui rassure, on compose une image présentable du couple, pendant que le vrai lien, lui, ben, il continue parfois de vivre un peu ailleurs, hein, dans des zones un peu plus discrètes. Hein. First Lady joue un peu avec ça, hein, la différence entre ce qu'on donne à voir et ce qu'on ressent réellement. Et peut-être qu'aujourd'hui, avec les réseaux sociaux, cette frontière est devenue encore plus floue qu'à l'époque où cette chanson est sortie.

Que de souvenirs. Electric Light Orchestra, souvent résumé en trois lettres, hein, ILO. C'est l'un des plus grands projets pop britanniques hein, des années 70. Le groupe naît avec une idée presque un peu folle, hein, prendre l'énergie du rock, l'écriture mélodique des Beatles, y ajouter une dimension orchestrale avec des cordes, des arrangements très amples, des harmonies vocales, des ambitions qui sont quasi cinématographiques. Et puis au centre de cette aventure, eh bien il y a Jeff Lynne, hein, chanteur, guitariste, auteur, compositeur, producteur, homme studio, hein, perfectionniste absolu, celui qui va progressivement devenir le cerveau sonore du groupe. Quelques succès, hein, Mr. Blue Sky ou encore Don't Bring Me Down, et évidemment ce Last Train to London, c'était en 1979.

0: C'est une star. Ben oui, c'est Vanessa Paradis, c'est comme ça, une star comme on n'en fait plus. Il y a chez elle quelque chose d'un peu mystérieux, d'un peu inaccessible. Ce qu'il y a de mystérieux, c'est cette voix aussi. Hein. Finalement, on la connaît depuis l'âge de 14 ans et elle a gardé cette même voix. C'est un peu mystérieux. Imaginons qu'elle ait changé de voix entre 14 et 50 ans. Ben, peut-être que la carrière n'aurait pas été tout à fait la même. Allez savoir, en tout cas, elle a changé beaucoup d'auteurs, compositeurs hein, pour travailler avec elle et tenir sur la longueur. Évidemment, Étienne Rodagil, Franck Langolf au départ, Serge Gainsbourg, Lenny Kravitz, M, maintenant avec Étienne Dao pour cette chanson, Les épines du cœur.
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0: Nous sommes aujourd'hui le 6 mai, une date qui traverse plusieurs époques de la musique avec des moments très différents mais toujours marquants. En 1973, Paul Simon entame à Boston sa toute première tournée en solo. Quelques mois plus tôt, il a mis fin à son aventure avec Art Garfunkel, une séparation artistique qui aurait pu être une fin, mais non, qui devient en réalité le début d'un nouveau chapitre avec une carrière solo qui va s'imposer durablement. 1997, la cérémonie du Rock and Roll of Fame s'installe pour la première fois à Cleveland, une soirée marquée par une promotion impressionnante. Crosby, Stills & Nash, les Jackson 5, les Bee Gees, Buffalo Springfield ou encore Johnny Mitchell, autant d'artistes qui ont façonné à chacun leur manière une partie de l'histoire musicale. Et puis en 2006, Pink Floyd atteint un chiffre presque irréel. Leur album The Dark Side of the Moon dépasse les 1500 semaines de présence dans un classement américain. Une longévité hein, qui en dit non sur l'impact de ce disque. Et puis au milieu de ces grandes dates, il y a aussi une voix plus fragile, plus intime, la chanteuse Terry Moïse s'est éteinte un 6 mai 2013, une artiste profondément marquée par une écriture sensible hein, qui avait touché le public, avec notamment les poèmes de Michel, une disparition tragique hein, qui rappelle que certaines chansons naissent aussi de fêlures invisibles. Et puis il y a ce moment presque anodin qui va devenir historique. En 1965, un 6 mai, dans une chambre d'hôtel en Floride, Keith Richards et Mick Jagger, dont on parle beaucoup en ce moment avec la sortie du nouvel album, eh bien ils travaillent sur un riff, presque par hasard, une pédale fuzz qui traîne quelque part et quelque chose qui se met en place ce jour-là, sans vraiment le savoir. Ils sont en train de donner naissance à l'un des riffs les plus célèbres de l'histoire du rock, I Can't Get No Satisfaction.

I can get no satisfaction. Les Rolling Stones, c'est un 6 mai en 1965 dans une chambre d'hôtel en Floride que Keith Richards et Mick Jagger travaillent sur ce riff, hein, presque un peu par hasard, et qui va devenir l'un des riffs les plus célèbres de l'histoire du rock aujourd'hui, donc dans l'éphéméride musicale de cette journée.

Fantôme avec Arthur Cavalier. On croit souvent qu'oublier c'est une décision, comme si on pouvait fermer une porte intérieure exactement au moment où on le décide. Hein, mais les souvenirs, ça fonctionne pas comme ça. Hein, ça revient parfois sans prévenir, au détour d'une, au dehors d'une rue. Et ce qui est étrange, c'est qu'on ne souffre pas toujours hein, de ces fantômes-là, justement.

morceau est fascinant, hein, parce qu'il repose sur une adaptation du Libertango, hein, d'Astor Piazzolla, immense compositeur argentin qui avait modernisé le tango, hein, en le mélangeant au jazz, à la musique contemporaine. Alors Grace Jones, elle prend cette manière-là et la transforme en une espèce d'errance nocturne parisienne. On entend dans la chanson des phrases en français, une ambiance, hein, de rue humide, de bar, tard dans la nuit, de ville étrangère où on ne sait jamais vraiment si on est en danger ou si on est séduit par cette atmosphère.

quand Take 5 hein, sort à la fin des années 50 avec le Dave Brubeck Quartet, le morceau devient presque une anomalie populaire, on peut le dire ainsi, hein, un titre de jazz justement en 5 sur 4 mesures qui rencontre un immense succès international. Hein. C'était déjà inattendu, mais la version de Carmen McRae ajoute encore quelque chose, elle l'humanise un peu. Ce qui pouvait sembler purement musical ou technique, eh bien ça devient un peu plus humain avec cette version-là.

La grande Barbara, hein, elle avait ce talent-là à prendre des détails très ordinaires, une gare, une lettre, une photo, et puis elle leur donnait une charge émotionnelle immense. Si la photo est bonne...

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1: Philippe Nanzer.
2: La police marocaine dit avoir procédé à l'arrestation d'au moins 111 personnes aujourd'hui près de la frontière avec l'enclave de Ceuta. Des subsahariens, pour la plupart, qui tentaient d'entrer dans l'enclave espagnole alors que les mesures de sécurité ont été renforcées consécutivement à des appels sur les réseaux sociaux incitant à une nouvelle traversée massive de la frontière. Car, je vous le rappelle, il y a deux semaines, plus de 72 000 migrants ont pratiquement simultanément pénétré dans l'enclave espagnole. Au moins 11 personnes ont été tuées aujourd'hui par des frappes israéliennes dans le sud du Liban. Selon le ministère libanais de la Santé, 7 personnes, dont 3 enfants et 2 femmes, ont été tuées dans leur maison, dans le village d'Ansar. Les 4 autres victimes ont perdu la vie dans le village de Deir el-Zaharani. L'armée israélienne, de son côté, dit avoir bombardé des infrastructures du Hezbollah. Dans le nord de l'Espagne, une inondation et un glissement de terrain ont tué 2 femmes âgées de 60 et 80 ans et blessé 2 bébés aujourd'hui. Selon les services d'urgence régionaux de Castille et León, les 2 bébés sont soignés pour des contusions suite à cette catastrophe naturelle qui a atteint le petit village de Manzanedo de Valduesa. Des milliers de fans de Bonnie Tyler, star des années 80, se sont rassemblés aujourd'hui à Mumbles, son village natal au Pays de Galles. Ils ont applaudi au passage de son cercueil dans les rues de Mumbles. Les funérailles de la chanteuse britannique y auront lieu lundi. Je vous rappelle que Bonnie Tyler est décédée à la fin du mois dernier, à l'âge de 75 ans. En athlétisme, Dominique Lobalou a remporté la 6e médaille suisse des championnats européens à Birmingham ce soir. Il a remporté l'argent sur 10 000 mètres, uniquement battu par l'impressionnant suédois Andreas Almgren. Du football avec la première journée de Coupe de Suisse aujourd'hui et avec la victoire sans conteste de Servette FC sur Bavois puisque le score était de 7 à 0. Bâle a battu Courtetel 6 à 1. Young Boys, défaite de Listal sur le score de 4 à 0. Victoire de Bulle face au FC Interlaken 4 à 1. Neustadt Alexamax de son côté a battu Merin 4 à 3 au tir au but. Winterthur s'est défait de Zurich City 3 à 1 et Taverne a battu Brune 2 à 1 après prolongation. La météo, eh bien, la soirée et la nuit vont apporter un peu de fraîcheur dans les Alpes et le long du Jura, puisqu'il y aura quelques averses et quelques orages. Des précipitations qui pourront même localement déborder en plaine. Demain, le temps devrait être en partie ensoleillé, mais par contre, il devrait également être lourd. En cours de journée, il y aura des passages nuageux parfois denses, qui déboucheront par intermittence sur des averses, voire des orages, surtout dans les Alpes. Pour ce qui est des températures, elles vont subir une toute petite baisse. Il fera au maximum 31 degrés selon Météo Suisse au plus chaud de la journée, avec une tendance à la bise sur le plateau. L'isotherme du 0 degré, lui, se situera vers 4000 mètres.
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1: Depuis 20h, on voyage ensemble avec cette drôle d'idée, la musique qui peut remettre de la lumière dans une journée ordinaire. Et plus l'heure avance, et plus je me dis que c'est vrai. Parce qu'il suffit parfois d'une chanson pour modifier complètement la couleur d'un moment. Il y a des morceaux qui arrivent comme un café partagé tard le soir, d'autres comme une fenêtre ouverte dans une pièce où tout était devenu un peu trop lourd. Et puis il y a ces chansons qui ne résolvent rien du tout, certes, mais qui rendent les choses plus supportables pendant quelques minutes. Et franchement, c'est déjà pas si mal. Dans cette deuxième heure, il sera encore question de mémoire, de gens qu'on essaye de comprendre, de villes qu'on porte en soi, d'images qui changent le monde, des voix qui traversent le temps et des musiques qui continuent de nous accompagner, même quand on croit plus vraiment qu'on est en train de l'écouter. Et vous allez entendre des artistes différents, des univers qui ne devraient pas forcément cohabiter. Et pourtant, tout cela raconte un peu la même chose, que les êtres humains passent leur temps à chercher des liens avec quelqu'un, des liens avec une époque, avec une émotion, avec une version d'eux-mêmes qu'ils essayent parfois de retrouver aussi. Et la musique fait souvent le travail avant qu'on ait trouvé les mots. Bienvenue à vous, si vous nous rejoignez. Merci à ceux qui sont restés à Juste Mesure en direct jusqu'à 22h.

Énorme succès pour cette artiste qui s'appelle Lorde avec ce titre Royals. Hein. Ce qui est fascinant avec cette chanson, c'est qu'elle parle d'un sujet qui est très moderne, hein, la fatigue du paraître. Hein. On vit dans une époque où tout le monde montre une version améliorée de sa vie. Hein. Les réseaux sociaux, eh ben, ils ont encore accentué hein, ça depuis. On expose les vacances parfaites, les restaurants parfaits, les corps parfaits, les succès parfaits et j'en passe. Et parfois, on finit presque par croire qu'une vie normale, bah, ça vaut plus grand-chose. Eh ben, Royal, justement, elle remet un peu les pieds sur terre. Lorde, elle dit simplement, ce monde-là, c'est pas le mien. Alors pas avec jalousie, pas avec colère, mais juste avec honnêteté. Je viens d'un environnement ordinaire et je m'y sens très bien.

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1: Tout jeune encore à l'époque, il avait 21 ans lorsqu'il a sorti cette chanson en 1990, Bouge de là, le tout premier succès, un immense succès pour MC Solar. Et ce qu'on retient effectivement à cette époque, MC Solar ne rappe pas du tout dans la colère permanente, hein. Il s'amuse, il joue avec les mots, avec les images, avec l'humour aussi. Il peut être ironique, léger, absurde hein, parfois aussi, mais tout en restant extrêmement précis dans l'écriture.

La découverte que l'on vous propose ce soir dans Juste Mesure vient de chez nous, de Lausanne, un groupe qui porte un nom assez particulier, Époque Bleue. Un clin d'œil à cette période de Pablo Picasso au début du XXe siècle où les couleurs étaient plus froides, plus introspectives, mais aussi plus sensibles. On retrouve exactement ça dans leur musique. Époque Bleue, c'est un univers très doux, très enveloppant, une pop qui prend son temps, qui laisse de l'espace. Il y a des guitares qui sont un peu mielleuses, des synthés analogiques, une touche presque rétro, et puis cette manière de chanter avec pudeur, comme si les mots étaient déposés plus que projetés. Et dans ce morceau, les mots, justement, il y a quelque chose d'intéressant, une forme de retenue, hein, comme si dire les choses n'était finalement pas si simple, hein, comme si chaque mot comptait, qu'il fallait parfois du temps pour les laisser sortir. Un titre en duo avec Marie-Lu qui vient ajouter une autre couleur, une autre présence, presque comme un écho.

Époque Bleue, un groupe lausannois avec un feat de Marilu, M-A-R-I-L-U. Si vous cherchez la chanson qui s'appelle les mots, les silences, les hésitations, les choses qu'on n'arrive pas toujours à formuler, découverte par Bastien Arnold à la programmation de cette émission pendant quelques semaines.

Massive Attack, Unfinished Sympathy, le titre mystérieux et magnifique à la fois, hein, Unfinished Sympathy, une sympathie inachevée, hein, un lien émotionnel qu'on n'arrive pas à terminer, hein, et dès les premières secondes, on sent exactement ça, hein, dans la musique, hein, quelque chose de suspendu, de magnifique, mais de pas complètement résolu. Et puis ce morceau, il va changer beaucoup de choses en 1991, parce qu'il ose mélanger des mondes, hein, qui jusque-là semblaient complètement séparés. Le hip-hop, la soul, l'électronique, les grandes envolées des cordes orchestrales, enfin Massive Attack, choisit pas, hein, entre la rue et le cinéma, entre la machine ou encore l'émotion, les instruments, ben, ils prennent tout ensemble et forcément avec le recul, ben c'est devenu un titre qui est un classique et qui est le début d'une nouvelle arrivée musicale, vraiment au début des années 90.

là là, l'actualité musicale nous apporte de belles choses. Avec cette artiste canadienne qui s'appelle Alessia Cara, I'm in trouble, j'ai des ennuis. Mais dans cette chanson, les ennuis, ça ressemble pas forcément à une catastrophe extérieure. Hein. C'est plutôt ce moment très humain. Hein. On sent qu'on est un peu en train de tomber émotionnellement dans quelque chose qu'on contrôle plus vraiment. Et puis dans cette chanson, il y a la présence, il faut la signifier, la souligner, celle de Norah Jones, qui apporte effectivement énormément au morceau avec sa voix, qui apporte cette douceur un peu nocturne. I'm in trouble, à retenir ce titre-là.

Quelle voix, quelle évidence, quelle élégance. Et oui, c'est comme ça, il y a celles et ceux qui ont reçu le don du chant. Allez, donnez-moi une note et je vais vous la chanter sans problème, ça paraît facile. Whitney Houston, Saving All My Love For You, c'était son tout premier succès en 1985. Lorsqu'il frappe aujourd'hui, c'est à quel point le morceau, il reste élégant. Beaucoup de ballades des années 80 peuvent sembler parfois un peu excessives aujourd'hui avec le recul. Saving All My Love For You, au contraire, c'est une certaine sobriété qui est gardée, une sobriété assez sophistiquée. Saving All My Love For You, quelques jolis souvenirs et peut-être quelques jolis slow dansés pour vous aussi sur ce titre-là.

Bah, ça fait quelques années que je n'avais pas entendu cette chanson qui ravive quelques souvenirs. Dick Annegarn à l'instant, hein, Bruxelles, c'est sorti en 1974. Ça reste évidemment sa chanson la plus célèbre, un morceau devenu quasiment un hymne officieux, hein, à la capitale belge. Mais ce qui est beau, intéressant, c'est que la chanson, elle ressemble pas du tout à une carte postale touristique. Hein. Elle parle d'une ville vivante, populaire, traversée par la pluie, les pavés, les cafés, et surtout beaucoup d'humanité.

là aussi c'est la classe, hein, c'est l'élégance. C'est celle qui a ce petit supplément d'âme. Ella Fitzgerald, c'est une chanson qui ressemble presque à une conversation murmurée juste avant la nuit. Hein. Dream, a little dream of me, c'est exactement cette catégorie de chansons. Alors il n'y a rien de spectaculaire, il n'y a pas de grand drame, il n'y a pas de déclaration immense, juste une demande un peu spéciale, simple et touchante à la fois. Pense un peu à moi pendant que tu rêves. Dream, a little dream of me.

0: Camélia Jordana, Calamity Jane. Bah, y a déjà une corrélation, hein. Bah oui, les initiales, je le dis quelques fois. Et puis, avec la recul, cette chanson annonce déjà un peu, hein, le parcours futur de Camélia Jordana, une artiste qui acceptera rarement, hein, d'être réduite à une seule image, chanteuse populaire, actrice reconnue, personnalité engagée. Bah, elle avance toujours un peu avec cette liberté, parfois incontrôlable, mais surtout profondément cohérente.
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0: Et dans cette chronique aujourd'hui, parlons des chansons qui évoquent le métier. Alors, il y a des chansons qui ressemblent à des instantanées d'époque, et puis il y a celles qui semblent voir le futur avant tout le monde. Video Killed the Radio Star à The Buggles. Hein, quand le morceau y sort en 1979, le monde de la musique est évidemment en train de changer. Hein, les synthétiseurs arrivent partout, les studios deviennent des véritables laboratoires sonores, et l'image commence doucement à prendre une place immense, hein, dans l'univers musical. Derrière The Buggles, on retrouve deux musiciens britanniques passionnés de technologie, Trevor Horn et Geoff Downe, deux hommes de studio fascinés par les nouvelles machines, les nouvelles textures, les possibilités infinies du son moderne. Trevor Horn surtout va devenir par la suite l'un des producteurs les plus influents, hein, des années 80, des années 90. Et c'est lui qui va travailler avec Frankie Goes to Hollywood, avec Yes, avec Seal, avec Grace Jones, avec ABC ou encore Pet Shop Boys, un véritable architecte, hein, du son pop moderne, capable de transformer une chanson en immense fresque sonore. Mais ce qui est passionnant avec Video Killed the Radio Star, c'est que derrière son apparence légère, presque joyeuse, hein, la chanson parle en réalité d'une inquiétude, celle d'un monde où l'image risque de prendre le dessus sur l'imaginaire. Parce qu'avant les clips, avant les écrans partout, il y avait la radio, une voix, dans un haut-parleur, une chanson entendue le soir dans une chambre, et chacun fabriquait ses propres images dans sa tête. La radio avait ce pouvoir très particulier, elle laissait une place immense à l'imagination. Le paradoxe, c'est que la chanson qui annonçait presque la victoire de l'image est devenue historique grâce justement à l'image, hein, le 1er août 1981, lorsque MTV démarre aux États-Unis, le tout premier clip diffusé à l'antenne, c'est celui-là, Video Killed the Radio Star. Alors à l'époque, tout le monde était fasciné, les clips semblaient représenter l'avenir absolu, mais avec le recul, on se rend compte d'une chose assez belle, hein, la radio n'a jamais disparu, tant mieux, elle s'est transformée, adaptée, modernisée, mais elle est toujours là, peut-être parce qu'au fond, on a encore besoin de cet espace où l'on peut imaginer librement ce qu'on entend, et ça, aucune image ne pourra vraiment le remplacer.

Et si finalement les Buggles s'étaient un petit peu trompés? La vidéo n'a pas tué la radio, elle a changé notre manière de consommer la musique, oui, mais la radio, elle a gardé quelque chose d'unique, hein, cette proximité invisible entre une voix, une chanson et celui qui l'écoute. N'est-il pas ?

Let Me Go, le groupe français d'Iva Faun, hein, qui s'inspire beaucoup de musique américaine et puis qui s'associe avec Stéphane, oui, cette chanteuse suisse-romande genevoise, hein, qui depuis quelques années a une belle carrière qui se profile, hein, avec déjà quelques succès à son actif.

Ce qui est magnifique dans Cécile, ma fille, c'est que la chanson regarde l'enfance avec émerveillement, mais aussi avec cette conscience du temps qui passe déjà. Et Nougaro ne chante pas seulement sa fille, il chante ce moment très fragile, hein, où un papa comprend quand l'enfant grandit sous ses yeux presque un peu trop vite.

0: C'était Juste Mesure, en nouvelle diffusion. Tout de suite, les informations, il est minuit.
1: Philippe Nanzer.
2: La nouvelle est tombée en cette fin de soirée, malgré les affaires. Valérie Dietli ne compte pas lâcher le Conseil d'État vaudois. Il veut même s'y représenter en février prochain. Je me mets à disposition de mon parti et j'entends convaincre le 2 septembre, lors de l'Assemblée des délégués du Centre Vaud, a déclaré la ministre vaudoise dans une interview à paraître ce dimanche, dans le Matin Dimanche. Elle va même plus loin. Si sa candidature n'est pas validée par le parti, elle n'exclut pas une candidature comme indépendante. Tout demeure envisageable, explique-t-elle. Au moins 11 personnes ont été tuées ce samedi par des frappes de l'armée de l'air israélienne. C'était dans le sud du Liban. Selon le ministère libanais de la Santé, 7 personnes, dont 3 enfants et 2 femmes, ont été tuées dans leur maison, dans le village d'Ansar. Les 4 autres victimes ont perdu la vie dans le village de Der el-Zahrani. L'armée israélienne, elle, affirme avoir bombardé des infrastructures du Hezbollah. Au championnat européen d'athlétisme à Birmingham, le relais féminin suisse du 4x100 mètres a décroché sa première médaille dans un grand championnat ce samedi soir. Géraldine Ditti-Dioffray, Fabienne Unke, Léonie Pointet et Salomé Cora ont couru en 43 secondes et 12 centièmes, à plus d'une seconde des Britanniques qui, elles, ont fait un score de 42 secondes et 5 centièmes. Un retard qui s'explique par un dernier passage de relais. Elles se sont donc emparées de l'argent. L'argent également pour Dominique Lebalou, un peu plus tôt dans la soirée. Le Suisse est arrivé deuxième sur 10 000 mètres. Il a été battu par l'impressionnant Suédois Andreas Almgren. Anna Kellin, elle, a terminé la quatrième place de l'heptathlon. C'est presque une déception. La Grisonne a manqué le podium pour 34 points au terme de l'ultime épreuve, à savoir le 800 mètres. L'or est revenu à l'Irlandaise Kate O'Connor. Et puis du football, avec la première journée de Coupe de Suisse ce samedi. Servette a littéralement pulvérisé Bavois sur le score de 7-0. Victoire également sans appel pour Bâle, qui a battu Courtetel 6-1. Young Boys s'est défait de Lichtenstein sur le score de 4-0. Victoire de Bulle face au FC Interlaken 4-1. Neuchâtel Xamax de son côté a battu Meyrin 4-3 au tir au but. Winterthur s'est défait de Zurich 3-1 et Taverne a battu Brunnen 2-1 après prolongation. La météo, eh bien, après le soleil et la chaleur de cette journée, après quelques averses, voire orages possibles durant la nuit dans les Alpes et le long du Jura, ce dimanche devrait être en partie ensoleillé, mais aussi lourd. En cours de journée, il y aura des passages nuageux qui seront parfois denses et qui déboucheront parfois sur des averses et des orages, surtout dans les Alpes. Côté température, le thermomètre ne devrait pas grimper plus haut que 31 degrés. C'est en tout cas ce qu'affirme Météo Suisse.
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7: Quand le client d'Esther lui demande d'arrêter son taxi dans cette ruelle sombre, elle ne se doute de rien. Mais quand la lame du couteau brille soudain dans la nuit, elle sursaute et tente de se défendre, sans succès. Le couteau s'enfonce dans son dos et dans son ventre à 5 reprises. Puis l'agresseur s'enfuit dans l'obscurité, en laissant la chauffeuse seule, ensanglantée. Grièvement blessée, Esther trouve encore la force d'alerter la centrale, et même de redémarrer son taxi. Elle veut se rendre elle-même à l'hôpital. Mais elle ne sait pas qu'il est déjà trop tard.
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7: Bonjour, c'est Antoine Drou. Depuis janvier 2024, on vous propose Crime Suisse, sur Play RTS notamment. Crime Suisse, c'est évidemment un podcast qui parle d'affaires criminelles bien réelles, donc de violence et de mort, mais c'est surtout un podcast qui parle de notre pays, de ses populations, de son passé, de ses régions. Alors cet été, on partage avec vous sur RTS Première quelques-unes de ces histoires qui nous racontent et qui nous tendent un miroir. Nous les avons adaptées pour la radio, c'est vrai, mais elles restent parfois dures à entendre. Alors éloignez les oreilles sensibles pendant la prochaine heure, pendant la diffusion de cet épisode intitulé « Taxi sanglant ». Bienvenue à la gare de Lausanne. Ici, aujourd'hui, des dizaines de milliers de personnes se bousculent tous les jours au milieu d'un gigantesque chantier. Il s'agit de rénover complètement les lieux pour accueillir jusqu'à 200 000 voyageurs quotidiens d'ici quelques années. Un chantier pharaonique qui devrait se terminer à la fin des années 30, vers 2037-2038. Mais la façade de la gare, longue de 200 mètres, est construite au début du XXe siècle. On a vu d'autres, des chantiers, des rénovations, des réaménagements, des guerres même. Tenez, en octobre 1939, alors que la Seconde Guerre mondiale vient d'éclater, alors que les soldats suisses sont mobilisés, un reporter de Radio Lausanne s'en va interroger l'un des sempiternels chauffeurs de taxi qui attend la clientèle. Au micro, l'homme se plaint du rationnement de l'essence, des chauffeurs privés et des voitures de location.
8: Il n'y a pas de raison, ça aille mieux qu'ailleurs, c'est un peu comme partout, quoi.
9: Mais les hôtels sont pleins.
8: Oui, et puis nous sommes pleins d'heures également, inhibités par l'essence, ne voyant personne, n'est-ce pas, un peu mangés parce que nous appelons en parole professionnelle les sauvages, vu les voitures de location. En tout cas, nous sommes très peu touchés par les hôtels dans ce domaine-là.
9: Mais au moment de la bourrée, pourtant ces hôtels, pour se remplir, il a bien fallu qu'on transporte le voyageur.
8: Mais faut croire qu'ils sont arrivés à des heures où, malgré que nous tenons la place 20, à peu près 16 à 18 heures par jour, ils arrivent par des endroits mystérieusement offerts à leur, je sais pas moi, à leur convenance.
9: Et alors, qu'est-ce qui maintenant représente votre clientèle? C'est le Suisse, le Lausannois lui-même?
8: Ben, évidemment, le peu qu'on voit, on ne nous vient pas d'aller leur demander leur papier, mais enfin, ce sont des déshabitués, n'est-ce pas? Des petits habitués qui vont encore dans les endroits où les trolleybus ne peuvent plus les conduire.
9: Et vous avez pourtant eu quelques belles journées.
8: Absolument, nous avons eu une série là, qui a donné de dimanche soir de 10h15 à peu près jusqu'à 11h30. Et qui nous a valu de vider nos réservoirs pour monter des soldats à la caserne, du reste d'un prix très modique. Et nous avons été arrêtés immédiatement dès cette fin de séance-là vers 11h30 pour manque d'essence. La plupart d'entre nous ont dû rentrer.
7: Chauffeur de taxi. C'est un sacré métier, non? Transporter des inconnus d'un point A à un point B, puis recommencer. Il y a la clientèle bavarde et celle qui ne dit rien. Il y a les râleurs et ceux de bonne humeur. Il y a les touristes qu'on peut balader et les habitants qui connaissent par cœur leur parcours. Des riches, des pauvres, des jeunes, des vieux, des bourrés, des sobres, des croyants, des mécréants, des idiots, des savants, des innocents, des dangereux. Il y a de tout. Eh oui, quand on est chauffeur de taxi, on sait parfois d'où on va partir, mais jamais qui on va conduire, ni où. En 1968, dans une émission de radio de la RTS, on se demande même si cette vie-là n'est pas une vie romantique, faite d'aventures.
10: Je pense qu'il y a une partie seulement des chauffeurs de taxi qui font ce métier épisodiquement, et que pour d'autres, ça correspond... Peut-être une vocation, c'est peut-être un terme un peu gros, mais à une certaine façon de vivre. Il y a correspondance entre, disons, une certaine façon de vivre et la profession de chauffeur de taxi. C'est la marque d'un esprit assez indépendant, d'un esprit qui ne veut pas être soumis sans cesse à la hiérarchie. Peut-être que dans la réalité, ce n'est pas absolument le cas. Je pense que le phénomène de la vocation existe quand même pour la grande majorité des chauffeurs de taxi.
11: Vous voyez, c'est un romantisme du chauffeur de taxi, enfin, ou de l'aventure.
10: Oui, peut-être, oui. Puis j'y vois un individu qui est un peu en marge de l'existence courante, qui pratique son métier un tout petit peu à son compte, même s'il ne l'est pas du tout, quoi. Même si la majorité de la caisse part dans celle du patron, il a le sentiment d'être indépendant et puis de vivre pour son compte, de s'organiser à sa guise.
7: Mais l'aventure, parfois, c'est dangereux.
12: Entre la fin des années 70 et le début des années 90, 33 chauffeurs de taxi, dont cette femme, sont victimes de graves agressions en Suisse. On les attaque pour leur piquer la caisse ou on se fâche avec eux à cause du prix de la course, par exemple. Pas de quoi faire peur à Esther, pourtant. C'est qu'à 60 ans, Esther en a vu d'autres. Elle a été infirmière en Afrique du Sud dans les années 50, puis elle a travaillé pour le CICR au Nigeria dans les années 60. Ensuite, elle a été engagée par Terre des Hommes pour secourir les populations du Biafra, du Vietnam et d'Éthiopie. Des terrains de crise, des terrains de guerre, où elle s'est comportée en véritable héroïne. D'ailleurs, quand on voit la photo d'Esther, publiée dans la presse à l'époque, on sent une puissante énergie se dégager de cette sexagénaire aux cheveux blancs coupés courts qui porte de grandes lunettes hexagonales. On voit bien sur le cliché qu'elle se fout pas bien mal des rides que son immense sourire provoque autour de son menton carré et volontaire. Non, vraiment, l'aventure, ça ne fait pas peur à Esther. D'ailleurs, c'est elle qui a insisté pour rouler la nuit quand elle est devenue chauffeuse de taxi à Lausanne en 1988. Esther, elle aime la nuit et les rencontres avec des gens abracadabrants qui ont besoin d'elle parce qu'il n'y a plus de bus. Après avoir rendu service aux gens dans des pays lointains, elle aime désormais rendre service aux égarés de l'obscurité. Nuit du 28 au 29 juillet 1990. Gare de Lausanne. Il est minuit 20 et il pleut. Le taxi d'Esther est le premier dans la file. Tout près des cabines téléphoniques, un jeune mec discute avec un homme plus âgé. Le jeune est de type méditerranéen, espagnol, maghrébin peut-être. L'autre a la cinquantaine. Il est de type européen et de forte corpulence. Le duo parle, et parle encore, à proximité des taxis. Ça dure une vingtaine de minutes quand, soudain, le jeune homme coupe court à la conversation et monte dans le taxi d'Esther. Direction Renan, rue du Lac. C'est une petite ruelle étroite, mal éclairée, bordée à cette heure-ci de la nuit de maisons familiales endormies. Le jeune homme demande à Esther de s'arrêter et, tandis qu'elle s'exécute, il sort un couteau de sa poche. L'agresseur pose la lame sur le cou de la conductrice et dit « Enlève les clés, donne-moi l'argent et tout se passera bien. » Mais Esther est bien décidée à ne pas se laisser faire. Elle saisit le couteau dans sa main, l'agresseur le retire violemment. Première blessure. Puis il assène trois coups de couteau dans le dos de l'ancienne infirmière qui ouvre sa portière et sort dans la nuit, suivi par le jeune homme. « Arrête tes conneries !» lance la victime en ouvrant ses bras pour l'empêcher de fuir. Mais après avoir foiré son plan, l'homme ne pense plus qu'à filer. Alors il s'avance et sa lame s'enfonce dans le ventre de la conductrice à deux reprises. Puis il disparaît à pied dans l'obscurité, sans un seul des 600 francs que contenait la bourse d'Esther ce soir-là. Esther qui saigne, seule dans la nuit. Esther qui sait qu'elle doit être soignée rapidement si elle veut survivre à ses blessures. Esther qui remonte dans son taxi. Esther qui alerte la centrale avec sa radio, qui remet le contact et qui s'en va en direction du CHUV. Son taxi roule sur l'avenue de Provence jusqu'au bas de la rue Tivoli. Là, elle s'arrête pour monter dans une ambulance envoyée à sa rencontre. Prise en charge à l'hôpital, elle est opérée immédiatement. Mais c'est trop tard. Esther meurt des suites de ses graves blessures quelques heures après son admission aux urgences.

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1: Le lundi 30 juillet 1990, 24 heures, titre à la une, meurtre au 141. C'est le numéro des taxis lausannois. Sur la première page du quotidien vaudois, il y a une photo de la Nissan Bluebird que conduisait Esther avec ce numéro 141 qui s'étale en grand sur la portière. Dans la ville, les chauffeurs de taxi sont choqués. Oui, ça arrive que ça frotte de temps en temps la nuit avec l'un ou l'autre client éméché. Certains ont même déjà été agressés, c'est vrai. Mais un meurtre au couteau, c'est du jamais vu. On entend l'émoi de quelques collègues d'Esther dans cette archive RTS.
2: Je pensais quand même pas que ça puisse arriver. Alors. Ça, vraiment, alors... Non, on est sous le pouce, ça, c'est vrai. Hein. Et ça, parce que des petites bagarres, quoi, des hommes qui sont en livre, ou bien qui ont de la peine à payer, ou bien des petits trucs comme ça, bon, ben, ça arrive. Il y en a quelques chauffeurs qui ont reçu un ou deux petits coups comme ça. Mais alors là, alors vraiment, ça, c'est...
3: Mais vous trouvez qu'avec le temps, la clientèle devient peut-être plus dure, plus dangereuse?
4: C'est une autre clientèle. Faut le faire. C'est courageuse, celle qui travaille la nuit. Plus que moi, en tout cas.
5: C'est la première fois qu'un chauffeur de taxi est assassiné à Lausanne. Mais les chauffeurs ont l'habitude d'avoir des difficultés avec les clients, surtout la nuit, mais sans moyens de défense.
6: On a assez peu de moyens. Certains chauffeurs de nuit ont des matraques. Autrement, prévenir la centrale avec la radio, comme ça a été fait. Mais c'est pas la peine d'être armé parce qu'on ne pourrait quand même pas s'en servir. Par contre, ce qui serait judicieux d'avoir, c'est les gaz lacrymogènes qui sont interdits en Suisse.
1: Mais si c'est bien la première fois que les chauffeurs de taxi de Lausanne sont en deuil après une agression, il faut noter que trois autres meurtres de ce type ont eu lieu les deux années précédentes. Cinq mois plus tôt, en mars 1990, un taximan zurichois a été mortellement poignardé en pleine nuit. En novembre 1989, c'est dans la banlieue de Berne qu'un chauffeur a été tué. Et puis, en février 1989 à Bâle, un jeune homme a exécuté une conductrice de 3 balles dans la tête pour s'emparer de 230 francs. En tout cas, à Lausanne, on reparle d'un projet de bouton d'alarme dont seraient munis les taxis. Les chauffeurs pourraient peser discrètement dessus en cas de situation tendue, histoire d'alerter la centrale qui alerterait la police. Mais il faudrait encore au moins 18 mois pour finaliser le projet. Et puis, de toute façon, un tel bouton ne serait d'aucun secours en cas d'agression immédiate et violente comme celle survenue à Renan. Alors, certains chauffeurs s'arment, plus ou moins légalement. La police publie le signalement de l'agresseur. Il a 18 ans environ, mesure entre 165 et 170 cm. De corpulence moyenne, il porte des cheveux frisés châtains et des vêtements sombres. Il est décrit comme basané et mal soigné. Un jour passe, et l'émotion qui saisit la population est exacerbée par les portraits de l'ex-infirmière publiés dans la presse. Les journalistes ont eu accès aux lettres qu'Esther a envoyées à Terre des Hommes quand elle était au Vietnam, en pleine guerre. Comme celle-ci, écrite le 5 février 1970.
7: « En Suisse, j'ai l'habitude de rouler avec ma propre voiture, d'aller faire des randonnées, de ne me priver de rien, d'écouter de la musique, en un mot, de vivre pleinement. Ici, c'est tout le contraire, plus rien de tout cela. J'oublie toutes les facilités vécues qui ne sont pour le présent pas possibles. »
1: Mais l'infirmière précise tout de même qu'elle continue de pratiquer son métier de dévotion avec joie, entrain, courage et persévérance. Ça correspond au but qu'elle s'est fixé dans la vie, aider les autres. La police, elle, recherche des renseignements à propos d'un parapluie usé aux manches tordues que le tueur a laissé dans le taxi avant de prendre la fuite. Il est brun, avec une pointe dorée. Une photo est publiée dans le journal. Vous reconnaissez ce parapluie? Alors appelez le 021 44 44 44. 28 novembre 1990. Voilà 4 mois qu'Esther est morte, poignardée pendant son service. L'enquête est au point mort depuis des semaines et la vie a repris son cours. En ce matin d'automne, il est passé 7h et Marius est de service à la place Chaudron, à Lausanne. Il a 51 ans. Ses cheveux coiffés sur le côté sont poivre et sel. C'est ce qu'on appelle un bon mec. Visage allongé, lèvres pleines. Il a une gueule d'acteur. C'est normal. Il a été acteur en Roumanie, avant d'être réfugié en Suisse, avant de devenir chauffeur de taxi. À 7h10, un jeune homme monte dans la voiture de Marius. Il a peut-être 18 ou 20 ans. Cheveux châtains, allure soignée. Il parle français sans accent. Marius le regarde à peine, tandis qu'il enregistre la destination. Vidi, stade de Coubertin. Plus tard, le taxi arrive devant le stade. Tout est gris, sombre, désert. La voiture s'arrête et l'agression commence. Sur son siège arrière, le passager sort un couteau. D'une main, il étrangle le chauffeur et se met à le poignarder au thorax de l'autre main. Marius se débat, se défend, il hurle « Prends le fric, tire-toi !» Mais l'autre ne lâche pas. Alors, le chauffeur de taxi se démène. Il rejoint son agresseur sur la banquette arrière, tandis que les coups de couteau continuent de pleuvoir, au niveau de la nuque, du cou, de la poitrine. Tandis que les deux hommes se battent à l'intérieur du taxi, un jardinier arrive sur place pour commencer sa journée. Les phares de sa camionnette éclairent brutalement la bagarre. Le jardinier sort alors de son véhicule, bien décidé à intervenir. Mais l'agresseur s'éjecte du taxi, le menace avec son couteau et prend la fuite, sans rien emporter. Pas un centime. Encore vivant, mais blessé par 9 coups de couteau, Marius trouve la force d'appeler au secours avec sa radio. Partout dans la ville, le sang des collègues qui l'entendent se glace dans leurs veines. Transporté au CHUV, Marius est immédiatement opéré et contre toute attente, il survit. C'est un petit miracle. La lame a frôlé ses organes vitaux sans le blesser gravement. À nouveau, les chauffeurs lausannois sont sidérés. Une deuxième agression sauvage au couteau en quelques mois. Il faut faire quelque chose. Le 3 décembre 1990, des dizaines de taxis sillonnent les rues de la ville à 20 km/h en faisant hurler leurs klaxons. Sur les banderoles fixées au capot des voitures, on peut lire des slogans comme « Protection »,« On veut la paix », »,« Sécurité », »,« Assez de violence », »,« À qui le tour ?» Archie Berthiès.
5: Ils étaient une centaine, les chauffeurs de taxi qui ont suivi le mot d'ordre de grève ce matin, les trois quarts environ des chauffeurs lausannois. 2 heures de grève et un cortège qui est parti de la place de la Riponne pour se rendre à la gare en passant par le centre-ville. Les chauffeurs ont bien sûr dédié leur manifestation à leurs deux collègues victimes d'agressions. Une femme était tuée il y a 4 mois et la semaine dernière, c'est un chauffeur qui a été sérieusement blessé à coups de couteau par un client. Et aujourd'hui, les chauffeurs de taxi ont peur.
8: Nous, on n'a plus de sécurité du tout, on a peur, on fait attention à tous les jeunes qu'on prend de 18 à 20 ans, on n'est pas sécurisé, on ne peut plus maintenant, il faut qu'on nous arrête l'assassin, quoi. C'est pas possible.
9: Il semble qu'il y a quand même quelque chose à faire au niveau de la sécurité. Pour le moment, il n'y a rien qui n'a été fait. Déjà, lui donner la possibilité d'avoir une photo du portrait robot, déjà ça.
10: Je pense simplement, tout simplement, deux mots, de pouvoir refuser le client qui ne nous inspire pas confiance.
1: Mais alors que les klaxons de la colère résonnent encore dans les rues de Lausanne, un nouveau chauffeur de taxi va bientôt être poignardé dans le canton voisin.

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1: 4 décembre 1990. Nous sommes le lendemain de la manif à Lausanne. Dans les montagnes neuchâteloises, Abdel fait du shopping. Il se paye un couteau de chasse doté d'une lame de 17,5 cm dentelée sur son dos. Comme c'est pour offrir, il demande un petit paquet cadeau. Les témoins qui voient Abdel ce jour-là décrivent un homme de type méditerranéen, âgé de 25 à 30 ans, de corpulence moyenne, qui mesure dans les 165 cm. Ses cheveux châtains foncés sont hirsutes et il est mal fagoté dans sa veste jaune qui tire sur le verdâtre. Abdel est un ex-militaire algérien. Il a vivoté dans son pays en faisant le taxi avant de venir en Suisse pour demander l'asile sous une fausse identité. Il est arrivé chez nous 3 semaines plus tôt en se faisant passer pour un réfugié libanais. Les autorités l'ont assigné à un centre d'accueil au Tessin, ce qui ne l'empêche pas de rendre visite à des connaissances en Suisse romande. Après ses emplettes à la Chaux-de-Fonds, Abdel descend à Neuchâtel. Là, il passe à l'agence Suissair, puis il se rend à la Migros vers 17h30 pour acheter un peu de nourriture. Puis il débarrasse le couteau de chasse de son papier cadeau. Quelques heures plus tard, Sergio prend son service à la station de taxi de la gare de Neuchâtel. C'est un jeune quadragénaire, marié et père de 2 enfants en bas âge. Ça fait 1 an seulement qu'il fait le taxi et 6 semaines à peine qu'il a rejoint ses 2 collègues de l'équipe de nuit. À 22h15, un homme s'approche du véhicule de Sergio. Il ouvre la portière passager et s'assied devant. C'est Abdel. Le taximan met le contact et, en quittant la gare, il informe la centrale qu'il s'en va pour une course au Val-de-Ru. Direction Licadol, Ballangin, Landeilleux, Fontaine. Là, vers 22h25, le taxi s'arrête 20 secondes sur le bord de la route avant de repartir en direction de Fontaine-Melon. Mais quelque chose cloche. La voiture roule à 20 à l'heure, à peine, sur un peu moins de 2 km, avant de s'arrêter complètement en rase campagne. À l'intérieur du taxi, Abdel sort le couteau de chasse de son étui et plante d'un coup sa lame dans la gorge de Sergio. La blessure est mortelle, mais le chauffeur trouve la force d'ouvrir sa portière. Il sort de la voiture et fait quelques pas. Soudain, des phares trouent la nuit. Une voiture s'approche. Les occupants du véhicule ne voient que Sergio, qui s'effondre au bord de la route, tout près de son taxi. Mais ils ne voient pas Abdel, qui s'enfonce dans l'obscurité d'un champ, sans emporter un seul franc avec lui. Dans le feu de l'action, il laisse son sac à dos dans le taxi et perd l'étui du poignard. Les témoins s'approchent de Sergio, mais c'est trop tard. Il perd bien trop de sang sur le sol froid de décembre. Il meurt en quelques instants. Tandis qu'on alerte la police, Abdel se planque dans une grange pour faire une pause. Puis il reprend sa route et s'enfonce dans la forêt jusqu'à la joue du Plane qu'il atteint vers 6h30. Ensuite, il fait du stop et se rend à la Chaux-de-Fonds. Abdel est déjà venu ici, pas plus tard que la veille, pour acheter son poignard. Mais pas seulement. Il a aussi dormi dans la chambre d'hôtel qu'occupe un de ses compatriotes algériens, lui aussi demandeur d'asile. C'est là qu'il va. Abdel explique à son ami qu'il a été pris dans une bagarre au buffet de la gare de Neuchâtel et qu'il faut qu'il se planque. Il lui confie son couteau en lui disant de s'en débarrasser pour ne pas avoir de problème. Après s'être lavé et reposé, le tueur prend le train dans l'après-midi pour Locarno, ville où il a été placé par les autorités en tant que requérant. Le lendemain, le meurtre de Sergio est rendu public. Évidemment, tout le monde pense aux 2 agressions lausannoises, comme dans le journal roman de la RTS de ce 5 décembre 1990.
2: Grande émotion chez les chauffeurs de taxi, encore un des leurs assassinés dans le canton de Neuchâtel.
3: Madame, monsieur, bonsoir et merci d'être au rendez-vous de l'actualité régionale. Encore un chauffeur de taxi sauvagement assassiné cette nuit, mais cette fois dans le canton de Neuchâtel. Un acte brutal et sans mobile apparent. Et même si rien n'est établi, on ne peut s'empêcher quand même de penser au meurtre de Renan il y a quelques mois.
2: Oui, souvenez-vous, une femme chauffeur avait été mortellement poignardée. Un meurtre dont tous les chauffeurs de taxi lausannois ont beaucoup parlé mercredi passé à la suite d'une nouvelle agression d'un des leurs à Vidy. Dans les mêmes circonstances, alors faut-il faire un lien entre ces différentes affaires? Tout de suite, le rappel des faits.
1: Immédiatement, la police vaudoise envoie l'un de ses inspecteurs à Neuchâtel. Parce qu'au moins ici, il y a des indices, comme le sac à dos découvert dans le taxi, par exemple. À l'occasion d'une conférence de presse, on montre aux journalistes une sorte de baluchon bleu pétrole, avec des espèces de morceaux de tapis cousus dessus. En revanche, ce que les enquêteurs ne disent pas encore, c'est qu'ils ont trouvé à l'intérieur du sac une carte de la Suisse où sont indiqués les centres d'enregistrement pour requérants d'asile. Ça va immédiatement diriger la police vers ce milieu-là. Après les chauffeurs lausannois, c'est au tour des Neuchâtelois de s'inquiéter de leur sécurité. On parle de boutons d'alarme qui pourraient être directement reliés à la police. Ou alors de puissants émetteurs qui couvriraient tout le canton. On pourrait aussi munir les taxis d'une vitre pour séparer passagers et chauffeurs. Mais dans ce cas, comment faire si le client monte à l'avant, comme dans la voiture de Sergio? Le patron des taxis de Genève prend contact avec celui de Neuchâtel. Est-il possible d'obtenir un portrait robot pour le distribuer aux 400 chauffeurs du bout du Léman? Pas pour l'instant, malheureusement. C'est que dans la presse genevoise, on se souvient qu'une conductrice de taxi a été défigurée à coups de crosse de revolver en janvier 1981. Le malfrat avait dérobé 800 francs. Et tandis que la peur se propage en Suisse romande, pendant ce temps à la Chaux-de-Fonds, le complice du tueur comprend, grâce aux médias, ce que son compatriote a fait, juste avant de lui rendre visite. Alors il s'empresse de se débarrasser du poignard dans une bouche d'égout. Pas vu, pas pris. Pour l'instant.

0: Aiguillée par les indices et les témoignages récoltés, la police s'intéresse tout de même de près au complice d'Abdel, qui loge toujours dans un hôtel de la Chaux-de-Fonds. Il est interrogé une première fois le 20 décembre 1990. Face aux inspecteurs, il ment, il raconte des bobards, il les enfume à propos du type qu'il a hébergé récemment dans sa chambre. Il est libéré et n'est pas inquiété. Pour l'instant. Et alors que l'enquête suit son cours, tant bien que mal, la compagnie neuchâteloise de taxi présente devant les caméras de la RTS le prototype d'une séparation en plexiglas. Elle est censée protéger les chauffeurs.
1: Début décembre, au lendemain du meurtre, Rémi Bartel, le patron du chauffeur assassiné, avait des idées très claires. La seule protection efficace d'un chauffeur de taxi est psychologique, et psychologiquement, une simple séparation de plastique fait toute la différence.
2: Si j'ai une vitre entre vous et moi, je dois d'abord casser la vitre. Psychologiquement, ça va me retenir. Et d'autre part, si vous voyez que j'agresse la vitre, vous savez que je vais vous agresser aussi.
1: Moins d'un mois après, le premier prototype va commencer à rouler. Extérieurement, c'est un taxi ordinaire. Mais le chauffeur peut ne verrouiller que les portes avant. Et à l'intérieur, la séparation est bien là. Plexiglas moulé, on a même pensé au réglage du siège du conducteur. Quant au paiement de la course, il est possible sans que le chauffeur sorte de son espace protégé. Avantage du système, il laisse le choix au chauffeur de jour, ou s'il prend en charge des clients connus, l'accès à l'avant reste possible. La séparation ne diminue pas le confort, ni n'empêche une éventuelle conversation.
0: Mais ce dispositif ne fera pas long feu, parce qu'il gêne les chauffeurs dans leurs mouvements. Alors, on démonte tout. Le 7 février 1991, deux mois après le meurtre de Sergio, un agent de la police locale de la Chaux-de-Fonds rencontre une de ses connaissances dans un bistrot. C'est une femme. Elle a besoin d'argent. Le policier lui prête 1500 francs. En guise de remerciement, la femme lui confie des informations importantes sur l'assassinat du chauffeur de taxi. Évidemment, le planton veut en faire profiter ses collègues de la police judiciaire, tout en cachant l'identité de son informatrice, pour la protéger elle et pour se protéger lui. Alors il invente un mensonge qui oriente les inspecteurs sur une mauvaise piste. Comme rien ne joue dans cette histoire, les inspecteurs retournent voir leur collègue de la police locale, qui finit par lâcher le nom de son indic. Ces cachotteries mèneront cet agent devant la justice, qui le condamnera à 16 mois de prison avec sursis pour faux témoignage et entrave à l'action pénale. Mais reste qu'en interrogeant directement la femme en question, les inspecteurs obtiennent finalement assez d'éléments pour retourner interroger le complice du tueur le 13 mars 1991. Pressé de questions, cette fois-ci, l'Algérien avoue tout. Il indique où il s'est débarrassé du poignard. La police a tôt fait de le retrouver. Il donne le vrai nom du tueur, ainsi que son adresse à Locarno. Branle-bas de combat. Les policiers neuchâtelois demandent à leurs collègues tessinois de procéder à l'arrestation d'Abdel. Mais le tueur s'enfuit, juste à temps. Peut-être parce qu'il voit les agents arriver de loin, peut-être parce qu'il a été prévenu. Mystère. Toujours est-il qu'il s'évanouit dans la nature. Un avis de recherche international est lancé. La photo d'identité d'Abdel est publiée dans les journaux. Évidemment, à Lausanne, on se demande si c'est le même qui a frappé à deux reprises dans la capitale olympique. En tout cas, Marius est formel quand on lui montre le portrait du tueur du Val-de-Ru. Ce n'est pas l'homme qui lui a asséné 9 coups de couteau à Vidi. Mais pour le meurtre d'Esther, en revanche, c'est pas impossible. Des collègues jurent même avoir vu rôder Abdel aux alentours de la gare de Lausanne il n'y a

Oui. Deux jeunes hommes sont interpellés le 2 mars 1992 dans le cadre du meurtre d'Esther à Renan. Il s'agit d'un Espagnol et d'un Belge, âgés de respectivement 17 et 19 ans au moment des faits. Deux jeunes toxicomanes qui voulaient piquer l'argent du taxi pour partir en vacances. C'est le plus vieux qui a avoué pour soulager sa conscience alors qu'il suivait une cure de désintoxication. Sa mission à lui, c'était d'attendre son pote dans la nuit, à Renan, et de lui prêter main forte. Mais quand le taxi est arrivé, lui et le tueur ont été surpris par la vigoureuse réaction de la victime. Et ils se sont enfuis dans la nuit sans demander leur reste. Et si vous vous posez la question, oui, le parapluie retrouvé dans la Nissan d'Esther appartenait bel et bien à son meurtrier. Mais ce n'était pas Abdel.

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1: L'homme que nous avons appelé Abdel comparaît devant la cour d'assises neuchâteloise le 18 février 1993. Il est prévenu d'assassinat. La salle d'audience est pleine comme un œuf. L'ambiance est électrique, très hostile au prévenu, qui porte un veston ocre sur ses épaules voûtées. Pâle, le visage orné d'une barbichette, il est à peine visible au milieu du tribunal. Devant la cour, Abdel marmonne dans un français approximatif qu'il était énervé le soir du crime. Non seulement il n'était pas arrivé à se procurer de billets d'avion, mais en plus, une de ses connaissances du Val-de-Rue lui avait posé un lapin. Alors, il a acheté de l'alcool et s'est enivré. Et quand il est monté dans le taxi pour rejoindre l'ami avec qui il avait rendez-vous, le chauffeur s'est mis à lui tenir des propos racistes en critiquant les Arabes. Il assure à la cour que c'est ça qu'il l'a mis hors de lui et que c'est pour ça que, pris de boisson, il a tué sans faire attention. Ce sont ses mots. Le procureur Thierry Béguin balaie les arguments. « Bilvesé !» lance-t-il. Sergio n'était pas raciste et Abdel n'est qu'un fieffé menteur qui s'invente un ami vaudrusien introuvable en guise d'alibi. Pour le ministère public, c'est clair, le prévenu en voulait à l'argent du chauffeur de taxi. Dérangé par une voiture surgie de nulle part, il a décampé en vitesse, sans butin. La plaidoirie de l'avocat de la famille est de la même veine. Aucune circonstance atténuante ne peut être retenue. Autre son de cloche pour l'avocat de la défense, pour qui le crime n'était pas prémédité. Pourquoi, sinon, son client aurait-il fait emballer le couteau d'un papier cadeau ? Pour le défenseur, Abdel n'est pas un monstre, c'est juste un homme qui, pris d'un coup de sang, a commis l'irréparable avant de s'enfuir, complètement paniqué, au milieu des champs. Il plaide l'homicide, pas l'assassinat. 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
2: Crime crapuleux contre un père de famille de 42 ans et qui avait pris en charge Abdel, ancien militaire et ex-taxi d'Alger désargenté, de passage en Suisse et qui tentait frauduleusement d'obtenir l'asile dans notre pays. Dans la salle d'audience, la veuve de la victime souffre d'un malaise. Elle sera conduite en ambulance à l'hôpital alors que le procès se poursuit. Le vice-bâtonnier commis à cette défense se battra pour que la cour d'assises ne retienne pas l'assassinat, malgré les charges accablantes du dossier et le poids émotionnel des pièces à conviction. Froid symbole d'un drame sanguinaire pour quelques centaines de francs qui n'ont même pas pu être volés dans la panique d'un crime fou et sans excuse.
1: Sur les images de ce sujet TV, on voit le prévenu, la foule en colère et l'arme du crime. Un poignard aux manches sombres et à la lame inquiétante qui fait davantage penser à une arme de commando qu'à celle d'un chasseur. À l'heure du verdict, c'est bien l'assassinat que retient la

0: cour d'assises. Elle souligne le caractère dangereux du prévenu et le condamne à 18 ans de prison et à 15 ans d'expulsion du territoire suisse. L'audience est levée. Dans la salle, la famille de Sergio vomit sa haine à la face du condamné. Injures, cris, crachats, un torrent de ressentiment qui brisait la digue après la tension de l'audience, lit-on dans l'impartial. 4 mois plus tard, c'est le procès des 2 toxicomanes qui s'ouvre à Lausanne pour le meurtre d'Esther. Esther que personne n'est venu représenter au tribunal. Mineur au moment des faits, le tueur risque 1 an maximum pour avoir poignardé à mort la chauffeuse de taxi. L'Espagnol aussi est pâle. Et lui aussi, il marmonne devant la cour. Il explique qu'en aucun cas il ne voulait tuer, même s'il avait besoin d'argent. Il raconte comment est née l'idée de se faire un taxi. Puis il détaille la soirée fatidique. Il venait de sniffer une ligne de coke. Il se sentait extra lucide et invincible après avoir discuté avec cet homosexuel devant la gare de Lausanne. Mais rien ne s'est passé comme prévu quand il est monté dans le taxi. Quant au complice, belge, plus âgé, il était déjà connu des services de police. C'est pour ça qu'il s'est tenu un peu en retrait de l'opération. Mais aujourd'hui, il veut se racheter. C'est pour ça qu'il a tout avoué en cure de désintoxication. À la fin, le complice est condamné à 2 ans de prison pour brigandage qualifié. Quant au plus jeune, qui a tué Esther, il écope d'un placement en maison d'éducation au travail pendant au moins 1 an. Dans les rues de Lausanne, les taxis sont scandalisés par ce verdict. Ils manifestent à nouveau.
1: Même s'il n'a que 17 ans, la place d'un meurtrier est en prison. Jugement définitif. Concert de klaxon, défilé, grève de 2 heures et grande colère des taxis ce matin à Lausanne contre une récente décision de justice. Parce qu'il était mineur au moment des faits, le meurtrier d'une chauffeuse de taxi vient en effet d'être placé dans une maison d'éducation au travail pour jeunes adultes. La conductrice assassinée était, c'est vrai, une personne de bien, une ancienne infirmière qui avait travaillé pour Terre des Hommes en Afrique et en Asie. Mais jeter un jeune en prison, c'est peut-être aussi en faire un récidiviste. Difficile de penser à ça, bien sûr, quand l'émotion vous envahit.
2: Je pense qu'à 17 ans, à l'heure actuelle, ce sont déjà des adultes. On le met dans une maison encadrée, protégée, etc. On ne sait même pas combien de temps, si c'est 6 mois, 1 année ou 2 ans, on ne sait rien. On sait seulement qu'il va dans une maison encadrée. On va lui faire faire, paraît-il, un apprentissage. Alors c'est un petit peu trop facile, je trouve. Hein.
0: Quant à l'agresseur de Marius, le chauffeur qui a survécu à son agression avait dit « Il n'a, à notre connaissance, jamais été retrouvé. » Depuis cette série noire de 1990, de nombreuses autres agressions de chauffeurs de taxi ont eu lieu en Suisse. En décembre de la même année, dans le canton de Berne, un homme tue une conductrice avant de violer sa dépouille. En 2007, un taximan zurichois est poignardé par un détenu en libération conditionnelle. En 2012, plusieurs chauffeurs sont agressés à Genève. En 2017, un conducteur de taxi se fait tirer dessus à Belmont-sur-Lausanne. En 2022, c'est un quinquagénaire qui est tué à Bâle de 4 coups de couteau. Quant à Abdel, il a fait reparler de lui en 1998 après avoir poignardé à mort l'un de ses codétenus de Bochu qui l'avait attaqué dans la boulangerie du pénitencier. L'Algérien a été condamné à 3 ans de prison supplémentaire pour meurtre. La cour a estimé que se saisir d'un couteau et poignarder son adversaire à 12 reprises outrepassait largement les limites de la légitime défense.

0: Extrait d'Automatic for the People, mythique album de R.E.M., sorti il y a 34 ans, en 1992. La chanson s'appelle Drive. Elle a été choisie par notre programmatrice musicale, Stéphanie Jovanovic.
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0: Simon Bechler, bonjour.
2: Bonjour.
0: Simon Bechler, vous êtes l'actuel chef de la police judiciaire neuchâteloise et vous avez accepté de nous apporter votre éclairage sur ces affaires d'agression de chauffeurs de taxi pour Crime Suisse. Alors déjà, que reste-t-il de ce dossier dans la mémoire de la police du canton de Neuchâtel aujourd'hui? On s'en souvient encore?
2: Oui, absolument. Alors moi, j'étais pas là, hein. J'ai commencé bien plus tard, j'avais que 5 ans à cette époque-là, mais en discutant avec des collègues qui avaient travaillé sur ce dossier, ils s'en souviennent encore très bien, dont un qui a commencé sa carrière avec cette affaire-là. Et puis dans le dossier, on lit des noms qui sont encore présents, le procureur général par exemple, et d'autres qui étaient jeunes à l'époque se souviennent de ce fait divers, et ça les avait marqués, ce meurtre dans la région du Val-de-Ruz.
0: Que vous a dit cet inspecteur dont c'était la première affaire quand il est entré dans la police? Quels sont ses souvenirs?
2: Alors c'est évidemment une affaire qui a été très marquante, hein, on imagine, en plus dans une première année de police judiciaire. Et puis il se souvenait des actes d'enquête qui avaient été menés, de toute l'énergie consentie sur ce dossier, aussi des succès qui ont pu être obtenus, et puis des phases un peu plus difficiles. Par exemple, l'arrestation au Tessin de l'auteur qui avait été identifié, voilà, qui n'a pas marché comme souhaité, mais qui a fini par se produire un peu plus tard.
0: Et vous, Simon Bechler, le policier du 21e siècle, vous vous êtes dit quoi en vous plongeant dans ce dossier?
2: Mais tout d'abord, c'est des meurtres tout à fait horribles, choquants, hein. Je crois qu'il n'y a aucun doute là-dessus. On voit tout l'impact sur la communauté des taxis, mais aussi plus généralement la population, avec ces faits qui se ressemblent entre ceux du canton de Vaud, ceux de Neuchâtel, et donc une série potentielle avec un mobile qui n'est pas clair, où ça n'a pas l'air d'être l'argent. Donc on imagine assez vite un tueur fou, et tout le monde se dit, mais tiens, est-ce que je suis le prochain? Est-ce que c'est moi qui pourrais être la prochaine victime? Et ça crée énormément de peur, ce qui m'a amené à deux réflexions. La première, c'est celle peut-être plus sur l'enquête judiciaire, avec justement ces hypothèses de départ. Celle du tueur fou en est une, mais il y en a d'autres, hein, celle du meurtre crapuleux, celle de la vengeance, du concours de circonstances, etc. Et puis tout ce flou, ce brouillard, cette somme d'incertitudes qu'on a au début d'une enquête judiciaire, qui, avec le travail de toutes les hypothèses qu'on va confirmer, infirmer, avec les éléments d'enquête qui s'accumulent, va s'atténuer, on va lever le brouillard, on va cristalliser de plus en plus de certitudes, et on va en arriver à une vérité, une compréhension qui prend forme et qui ressemble à la vérité judiciaire. Et on constate ici un très bon exemple, hein, dans ces dossiers, où à la fin on se rend compte qu'en fait ce sont des meurtres crapuleux, mais il n'y en avait pas les signes et les atours tout au début. Donc ça, c'est, je dirais, vraiment des illustrations parfaite de ce processus de l'enquête judiciaire, du début à la fin, avec des surprises, avec des évolutions, et puis avec un bon travail qui permet d'atteindre des résultats concrets.
0: Au centre de ce dossier, Simon Bechler, il y a évidemment les relations intercantonales, hein, puisqu'en Suisse, chaque canton a sa police. La ville de Lausanne, hein, comme d'autres, a même ses propres inspecteurs. Vous m'avez dit que vous baignez dans ces relations intercantonales tous les jours, Simon Bechler. Ça veut dire quoi ?
2: Absolument, c'est un enjeu quotidien, parce que la criminalité s'affranchit des frontières, la criminalité traditionnelle, mais aussi la cybercriminalité. On doit collaborer constamment avec les polices des autres cantons, les ministères publics des autres cantons, mais aussi à l'international, avec la France, avec des agences internationales comme Europol, Interpol, pour mettre en commun nos informations, pouvoir confronter les éléments de dossier qu'on aurait dans une affaire neuchâteloise avec celle du côté de Zurich, du canton de Vaud ou ailleurs, et puis de peut-être mettre en commun nos dossiers pour pouvoir renforcer l'enquête, pour pouvoir consolider les éléments, identifier les auteurs et pouvoir les arrêter et ensuite les déférer à la justice.
0: Mais ça marche comment? Imaginons une telle affaire des chauffeurs de taxi qui sont agressés dans le canton de Vaud, à Neuchâtel, où vous découvrez le meurtre d'un chauffeur de taxi. Il y a quoi? Une espèce de grande base de données sur laquelle vous allez taper taxi, tué, poignard, et puis ça va vous sortir tous les cas semblables du pays? Ça se passe comment?
2: Alors, à peu près, mais pas exactement. D'abord, ça passe par des contacts directs entre police homologues, c'est-à-dire que les enquêteurs, ici, en intégrité corporelle et sexuelle, vont contacter leurs homologues dans les cantons voisins, leur demander s'ils ont eu affaire à des dossiers similaires, qui ont les mêmes caractéristiques, le même mode opératoire. Ensuite, on va s'échanger des messages structurés, qu'on appelle des diffusions nationales, où la police neuchâteloise va décrire pour toutes les autres polices ce à quoi elle a été confrontée, la scène de crime, les éléments caractéristiques, le signalement, peut-être des plaques d'immatriculation d'un véhicule, etc. Et par ailleurs, on va utiliser des systèmes d'information communs, notamment par exemple celui qu'on a sur la délinquance sérielle et itinérante à travers toute la Suisse latine, dans lesquels on va encoder, décrire le plus précisément possible le mode opératoire, le moment, le lieu où ça se passe, mais aussi les traces matérielles qui sont relevées, les éléments d'environnement. Et tout cet encodage va nous permettre de comparer au quotidien toutes les affaires, petites et grandes, du cambriolage jusqu'à une affaire de meurtre, et réaliser assez vite que le dossier qu'on a actuellement à Neuchâtel est tout à fait similaire à des dossiers à Lausanne, dans le Valais, etc.
0: Mais est-ce qu'un inspecteur neuchâtelois a vraiment directement accès aux éléments d'enquête d'un enquêteur vaudois ou fribourgeois ou zurichois ou tessinois d'ailleurs ?
2: Non, alors ça c'est la limite, hein. Je dirais que la collaboration intercantonale et nationale est globalement très bonne, mais en termes de structure, il est prévu que les cantons soient souverains sur leur territoire et pas au-delà. Ça veut dire que moi, depuis Neuchâtel, je n'ai pas accès aux dossiers des polices fribourgeoises ou bernoises en direct, de savoir si mon suspect est actuellement sous enquête et qu'est-ce qu'ils ont. Actuellement, mon seul moyen, eh bien, c'est de prendre mon téléphone et de contacter mes homologues et d'avoir l'information. Donc les bases légales de notre pays sont prévues ainsi. Il y a un certain nombre d'exceptions et de systèmes qui permettent des mises en commun, par exemple la banque de données nationale ADN ou la banque de données des traces de chaussures à l'échelle de la région romande et d'autres fichiers encore, mais on n'a pas l'intégralité des dossiers à disposition et ça c'est certainement une limite en regard de ce que connaissent d'autres pays en Europe ou des systèmes européens qui interconnectent beaucoup plus parfois les informations de police judiciaire.
0: Est-ce qu'il est toujours adapté aujourd'hui ce système suisse où 26 corps de police cantonale, sans compter les polices municipales, hein, des grandes agglomérations, où des dizaines de corps enquêtent sans partage d'informations systématiques. Est-ce que c'est toujours adapté à la criminalité du 21e siècle ?
2: Alors ça nécessite un certain nombre de mutations, de transformations. Je dirais la force de ce système, c'est d'être très efficace dans la maîtrise de ce qui se passe dans notre canton. Donc ça, c'est une force du système suisse tel qu'il existe. Mais par contre, ça suppose que quand on a un phénomène qui s'affranchit des frontières cantonales, on doit sortir du schéma habituel normal et on doit mettre en place des dispositifs qui sont un peu plus exceptionnels, des équipes d'enquête, des task forces, des éléments comme ça, où la mise en œuvre n'est pas toujours naturel et spontané, donc il faut travailler dans ce sens, et là il y a un peu de progrès à faire encore en la matière.

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1: Valérie Ditli, bien décidée à ne pas lâcher son siège au Conseil d'État vaudois. La ministre centriste a annoncé qu'elle souhaitait se représenter en février prochain. « J'y vais pour gagner », a-t-elle même affirmé dans une interview accordée au Matin Dimanche. La conseillère d'État en charge de l'agriculture et du numérique rappelle que le centre est sa famille, mais elle n'exclut pas toutefois de se présenter comme indépendante si son parti ne validait pas sa candidature. La Belgique, confrontée à l'un des pires incendies de son histoire, le brasier qui ravage les Fagnes, une grande réserve boisée, a déjà calciné près de 3000 hectares depuis vendredi. Le feu ne progresse plus à l'heure actuelle, mais il n'est toujours pas fixé. Des habitants de deux villages à proximité ont reçu l'ordre d'évacuer. Les autorités belges ont également rapidement enclenché le mécanisme européen de protection civile pour réclamer des renforts humains et matériels à travers le continent. Patrick Bruel va de nouveau pouvoir voyager à l'étranger. Le chanteur et comédien français, mis en examen pour viol et agression sexuelle, a été autorisé à quitter le territoire français. Son contrôle judiciaire a été assoupli depuis la fin juillet. Le parquet a fait appel toutefois de cette décision. L'artiste âgé de 67 ans est mis en examen depuis la mi-juin dans 4 dossiers et placé sous le statut de témoin assisté dans 4 autres. La Colombie en appelle à la clémence de Donald Trump. Le président colombien a demandé hier à son allié et homologue américain la suspension temporaire des droits de douane sur les produits colombiens après le tremblement de terre survenu cette semaine. Ils sont passés de 10 à 12,5% fin juillet, à l'exception de certains produits comme le café ou le pétrole. De nouvelles médailles pour la Suisse au championnat d'Europe d'athlétisme à Birmingham. De l'argent tout d'abord pour Dominique Lobalou sur 10 000 mètres. Le tenant du titre a seulement été battu par le Suédois Andreas Almgren qui a réalisé une démonstration de force. De l'argent également pour le relais féminin suisse du 4x100 mètres. Les Suissesses qui terminent à plus d'une seconde des Britanniques et qui permettent au camp helvétique de remporter une 7e médaille dans ces championnats d'Europe. Au championnat d'Europe toujours, mais de natation cette fois-ci du côté de Paris. La déception pour Roman Mitiukov, pas invité en finale du Grand Bassin. Le Genevois a seulement signé le 10e temps des demi-finales du 100 mètres d'eau hier. Il a terminé à 33 centièmes d'une place en finale. La 79e édition du Festival du film de Locarno a récompensé hier le film « Tu n'as pas ta place ici » du réalisateur roumain Florin Serban, qui a remporté le Léopard d'Or. L'œuvre raconte la relation entre un père veuf et son fils adolescent, qui commet des actes de vandalisme. Côté suisse, la réalisatrice alémanique Petra Volpe a reçu le prix du public pour son premier film en anglais, nommé Frank et Louis, qui plonge le spectateur dans une prison américaine. Un dimanche qui s'annonce en partie ensoleillé seulement, mais lourd aussi, avec des passages nuageux parfois denses et des averses et des orages qui sont possibles en cours de journée, plus fréquents dans les Alpes. Au mercure en pleine, des minimales à 17 degrés et des maximales à 31 degrés, avec de la bise également annoncée sur le plateau.
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0: Sylvia, la Benjamine, avait 13 ans. Et Lux, 14. Bonnie, 15. Marie, 16. Et Thérèse, 17.
1: Aujourd'hui dans Travelling, le premier long métrage de Sofia Coppola, j'ai nommé The Virgin Suicides, Virgin Suicide en français, un film dramatique américain sorti en 1999. Adapté du roman du même nom de Jeffrey Eugenides, Eugenides, le film raconte l'histoire des cinq sœurs Lisbonne dans le cadre d'une banlieue bourgeoise huppée tout près de Détroit dans le Michigan durant les années 70. L'histoire des filles Lisbonne, c'est celle d'une famille étrange, un père prof de mathématiques, une mère bigote et cinq sœurs qui vont commettre l'irréparable, le suicide. Mais ce sont surtout les garçons qui les observent qui sont au cœur du récit, des jeunes gens amoureux, fascinés des sœurs Lisbonne, qui vont perdre en même temps qu'elles leur enfance et basculer dans l'âge adulte. Virgin Suicide, c'est la métaphore Suicide, je crois que c'est mieux de dire ça. Virgin Suicide, c'est la métaphore de l'innocence perdue, c'est à l'ombre des jeunes filles en fleurs qui deviennent filles de sang. C'est la poursuite de spectres blonds, vaporeux, aussi évanescents que le temps qui passe. Sofia Coppola, photographe et styliste, ne se destinait pas forcément à la réalisation. En lisant le livre, elles se sont portées, écrit un scénario sans en avoir les droits, et puis tout s'enchaîne. À la sortie, le film marque les esprits, la critique est enthousiaste, on attendait une bluette de la part de la fille à papa. Mais voilà que Sofia parvient à se faire un prénom face à Francis Ford Coppola. Ses actrices et acteurs sonnent juste, le propos comme l'émancipation, les obsessions, l'amour absolu, adolescent, les corps de la femme et principalement de la jeune femme, la musique de R contribuent à en faire une œuvre qui marque le cinéma américain à l'aube des années 2000. Aujourd'hui, Travelling avant sur Virgin Suicides. Pour en parler, nous avons des archives, des anecdotes, des extraits et pas mal d'articles. Place à un film qui fait goûter au poison de l'adolescence sans beaucoup de concessions.
2: Bonsoir, bonsoir.
3: Bonsoir, Madame Lisbonne.
2: Eh bien, entrez. Elle vous attend au sous-sol. Continuez, c'est à gauche, les enfants. C'est là, descendez.
4: Je suis Bonaventure.
3: Bonsoir.
4: Bonsoir.
5: Bonsoir, Tim.
4: Bonaventure.
5: Bonsoir.
4: Tu veux du punch?
5: Ouais. Merci.
4: Bonsoir.

0: Tu fais ce que tu veux, ma chérie, mais cette fête est pour toi. D'accord, vas-y si tu veux monter dans ta chambre et puis nous, on va essayer de s'amuser sans toi.
1: Cécilia,

0: mon Dieu! Non! Non, ne regardez pas! Allez-vous-en! Ne regardez pas! Retournez-vous! Retournez-vous!
1: Sofia Coppola s'est toujours dit portée par la musique. Dans les années 90, c'est vers l'easy pop, l'électro qu'elle jette son dévolu. Et c'est tout naturellement qu'elle regarde du côté de R. R, ce sont des Versaillais, Nicolas Godin et Jean-Benoît Dunkel, qui se sont fait connaître avec un premier single, Molludor Mix, rapidement repéré en Angleterre. Et puis, l'easy pop électronique du groupe a fait le tour du monde grâce à l'album Moon Safari, sorti en janvier 1998. Et c'est en écoutant la musique de R que Sofia Coppola écrit son scénario. Tout naturellement, elle demande à rencontrer les musiciens. Elle rêve, je cite, de travailler avec eux parce qu'ils ont cette sorte de son comme un rêve. À la fin du tournage, elle fait envoyer au groupe quelques rushs et ils se mettent à composer une musique très nostalgique, très mélancolique sur des synthétiseurs et autres claviers analogiques en s'inspirant des sonorités psychédéliques de Dark Side of the Moon de Pink Floyd. Résultat, une musique comme une caresse émotionnelle qui accompagne la vie et la mort des jeunes filles de Virgin Suicide.

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1: Scénario Sofia Coppola d'après le roman de Jeffrey Eugenides. Musique R, photographie Edouard Lachman, réalisation Sofia Coppola. En quelques mots, The Virgin Suicides, Virgin Suicide, drame nostalgique américain sorti le 19 mai 1999 aux États-Unis et en Europe en septembre 2000. Voyons de plus près ce que ça raconte.
2: Notre collection des souvenirs des filles Lisbonne, qui existe encore, débuta avec le journal intime de Cecilia. Par qui l'avais-tu? Par Skip Ortega, l'apprenti plombier, qu'il avait ramassé près de la cuvette des WC dans la salle de bain. Tim, le cerveau de la bande, le décoda pour nous.
3: Personnalité instable. Y a qu'à voir ses i. Elle mettait les points n'importe où. Fondamentalement, on a affaire à une rêveuse, complètement déconnectée de la réalité. En sautant, elle a dû penser qu'elle s'envolerait.
4: Mardi 13 février. Aujourd'hui, on a mangé des pizzas.
5: Marie s'est pété une dent en grimpant sur la cage à singes. Elle a fait toute une histoire pour qu'on lui pose une jaquette. Ça se voit pas trop.
6: Allez, donne-moi ça. Les ormes. Comment on peut écrire autant de pages sur la mort des arbres? Écoutez, elle parle de Dominique. Balade Zolo s'est jeté du toit aujourd'hui pour cette petite garce de Diana Porter. Faut vraiment être bête. Aujourd'hui, on a fait du bateau. Il faisait un froid de canard. On a vu des baleines. Lux s'est penché pour les caresser. Je pensais pas que ça puait tant. C'est à cause du varech qui pourrit sur leur fanon. J'espère qu'on y retournera. Non, attends, regarde. Là, Lux est folle de Kevin...
3: Haynes. Qui ramasse les poubelles.
7: Lux est folle de Kevin Haynes, qui ramasse les poubelles. Elle se réveille à 5h du matin pour se poster sur le perron, avec l'air de pas y toucher. Mais ça crève les yeux. Elle a écrit son nom au feutre sur ses soutiens-gorges et ses petites culottes. Maman s'en est aperçue et elle a tout passé à l'eau de Javel. Lux a pleuré sur son lit toute la journée.
2: Ainsi avons-nous commencé à découvrir leur vie. À acquérir des souvenirs communs que nous n'avions pas vécus. Nous avons compris l'emprisonnement que c'est d'être une fille. Qui vous oblige sans cesse à réfléchir et à rêver. Et finit par vous apprendre à marier les couleurs. Nous avons appris que les filles sont des femmes déguisées. Qu'elles comprennent l'amour. Et même la mort, et que notre seule tâche est de produire le bruit de fond qui semble les fasciner. Nous avons appris qu'elles savent tout de nous, et qu'elles nous demeurent insaisissables.
1: Une petite ville américaine du Michigan, tous les garçons sont fascinés par les cinq sœurs Lisbonne, les filles de l'étrange prof de maths de leur école et de sa très stricte épouse. Les sœurs rayonnent d'une beauté mystérieuse et font naître chez les garçons des sentiments inconnus, le désir, l'attirance, la convoitise. Quand la plus jeune d'entre elles, Cecilia, 13 ans, se suicide, la fascination des garçons ne fait que croître, tout comme le désir de percer l'énigme de cette famille bizarre. D'autant que la disparition de Cecilia n'est pas sans conséquence. Les Lisbonne se referment sur eux-mêmes, retirant petit à petit leurs filles de l'école, leur interdisant peu à peu de communiquer avec le reste du monde. Les garçons n'ont alors plus qu'une obsession, sauver les malheureuses prisonnières, mais celles-ci ont choisi une autre échappatoire. Après la mort de leur fille, les parents Lisbonne vendent leur maison et quittent la ville. Les garçons récupèrent quelques photos et quelques souvenirs à partir desquels l'histoire peut se raconter et les souvenirs s'ancrer à jamais.
8: These guys who are now men are having to go over it again and again 20 years later and remember all the pieces that they can to try to understand what happened only to realize that there's no explanation.
1: Ce que nous dit Sofia Coppola, dans cette archive, c'est que ces garçons sont à présent des hommes. Et ils sont obsédés par cette histoire, ils la ressassent encore et encore 20 ans plus tard en s'accrochant à toutes les bribes de souvenirs qu'ils peuvent pour tenter de comprendre ce qui est arrivé, pour finalement réaliser qu'il n'y a pas d'explication. Virgin suicide, c'est au pluriel. C'est un texte, c'est un corps, ce sont des corps. Avec une voix off, celle d'un jeune homme qui relate en nom collectif l'histoire des filles Lisbonne et la leur, quand avec ses potes il passait son temps à observer de l'extérieur ses cinq sœurs. Leur apparition et interaction est le fondement de leur existence et leur suicide également. Dès les premières images du film, on comprend la tragédie. Après le suicide de la plus jeune des sœurs, Cecilia, qui inaugure le film, les autres sont soudées et forment ensemble une belle et lascive composition. Et le problème, ce n'est pas la finalité, mais le déroulement. Ce n'est ni de savoir quand et comment mourront les vierges, Virgin, mais de maîtriser la narration en progressant à travers les rituels adolescents, à travers les codes des années 70 américaines jusqu'à la tragédie. Sofia Coppola prend la même distance, celle de la fiction, des souvenirs, que celle du narrateur. Elle devient le témoin invisible qui prend en charge le récit. Un récit tiré d'un roman sorti en 1993 et dont l'auteur nous raconte la genèse.
9: I was home visiting my brother in Grosse Pointe, Michigan, and started talking to his babysitter, the babysitter for my nephew, and she told me that she had.
10: Je rendais visite à mon frère dans le Michigan, à Grosse Pointe, et j'ai commencé à discuter avec la babysitter, la jeune fille qui gardait mon neveu. Elle m'a raconté qu'elle avait tenté de se suicider, ainsi que toutes ses sœurs. Je ne sais pas pourquoi elle m'a dit tout ça, mais elle l'a fait. J'étais curieux de son histoire et je lui ai posé des questions sur le pourquoi de son geste et elle n'a rien pu répondre. Elle a simplement dit « Nous subissions beaucoup de pression ». Et donc, le livre a commencé là, comme commencent tous les livres, par des questionnements sur des choses qui semblent extraordinaires et des envies d'y répondre. Je me souviens avoir écrit une partie du récit lors d'une croisière sur le Nil. J'espère que c'est vrai, que je ne suis pas en train d'inventer. On était avec un tout petit équipage sur le Nil et j'ai écrit le début de « Virgin Suicide ». Lors de ce voyage, deux choses sont apparues en même temps pendant que j'écrivais. La première, c'est un groupe de sœurs qui se suicident, mais je n'avais pas de point de vue. J'avais juste l'idée de faire ce récit avec un narrateur qui représenterait la conscience et les voix plurielles. Et c'est ça que je suis parvenu à écrire lors de cette croisière sur le Nil. J'ai écrit la première phrase et ça a démarré. Je ne savais pas encore si ce serait un roman, s'il serait publié, parce qu'avant j'avais écrit quelques romans avortés, donc j'avais l'habitude de lancer des idées, juste comme ça, et j'étais prêt pour que ça se reproduise.
1: Jeffrey Eugenides, en interview dans The Paris Review en 2016. Succès de librairie, le livre arrive dans les mains de Sofia Coppola qui en tombe immédiatement amoureuse. Il m'est difficile d'expliquer pour quelles raisons j'ai tant aimé ce livre. Pour moi, le lire, c'était comme écouter une musique qui me plaisait sans que je sache vraiment pourquoi. Maintenant, je le sais, confie la réalisatrice dans les cahiers du cinéma en 1999. Cette histoire, cinq adolescentes idéales, blondes, belles, d'une petite ville du Michigan qui se suicide, parle d'une vie rêvée qui s'éloigne lentement. Il y a la perte, le passage du temps, décrit avec une grande douceur. Il y a la sensation des instants de la vie où tout est parfait et la certitude que cela ne dure pas. Ce qui touche la réalisatrice, c'est le fait que Jeffrey Eugenides a compris et transcrit la complexité de la période adolescente, le désir, la mélancolie et le mystère entre les garçons et les filles. Et puis il y a cette notion d'absolu. Parce qu'on n'aime jamais autant que quand on est adolescent. La mort des filles est la métaphore de l'innocence perdue des garçons. Leur fascination idéalisée s'achève quand ils prennent conscience que la perfection ne peut être qu'éphémère. Une fois les filles disparues, les garçons doivent continuer leur vie et devenir adultes. Cette obsession restera pour eux l'un des derniers moments de la perfection de leur enfance.
9: I didn't realize until many years after writing The Virgin Suicides why I wrote The Virgin Suicides. I think
10: je n'ai réalisé que bien des années après avoir écrit Virgin Suicide, pourquoi je l'avais fait, pourquoi j'avais écrit ce roman. Je pense que psychologiquement, émotionnellement, l'influence principale a été mon enfance à Detroit. Quand j'étais enfant, la ville s'est peu à peu dépeuplée, il y a eu des émeutes, les immeubles tombaient en ruine, ils étaient fermés, brûlés. Le bar de mon grand-père a été incendié, donc, en grandissant là-bas, vous vous rendiez compte de choses comme l'entropie, cette dégradation d'énergie, qui m'a laissé un sentiment d'évanescence, d'impermanence des choses. Et l'histoire de ces filles qui meurent si jeunes et dont la disparition hante le narrateur du livre était vraiment mon sentiment par rapport à Detroit et à mon enfance là-bas.
1: Perte, nostalgie, transition, voyeurisme, construction de soi et déconstruction, tels sont les éléments du roman. Mais malheureusement, pour Sofia Coppola, au moment où elle s'intéresse au livre, les droits ont déjà été achetés. Mais elle se décide tout de même à l'adapter comme s'il s'agissait d'un exercice d'écriture. C'était la première fois qu'un auteur contemporain avait un tel impact sur moi. En lisant et relisant le roman, je voyais exactement comment il devait être mis en image. Alors j'ai commencé à travailler le scénario, se souvient la réalisatrice. Celui-ci achevé, elle le présente à son père qui la met en garde. C'est dangereux d'adapter un roman dont on n'a pas les droits. mais Francis Ford Coppola est impressionné par le travail de sa fille. Je l'ai lu et je me suis rendu compte que c'était l'un des meilleurs scénarios que j'avais lu en 10 ans, s'exclame le cinéaste. Julie Costanzo, une des productrices d'American Zoetrope, la maison de production de Coppola, connaissant les personnes qui détiennent les droits du roman, leur envoie alors le scénario. Et ça fonctionne, car il préfère son script à celui existant. Même son de cloche du côté du romancier qui confesse dans les notes de production du film. De toutes les adaptations, celle de Sophia était la mieux construite. Je pense qu'elle est plus intriguée par l'histoire des filles proprement dit que par le point de vue des garçons, ce qui donne ainsi des nuances différentes à l'histoire. En écrivant le roman, j'étais davantage concernée par les filles et Sophia l'a très bien compris. Bon, dès lors, tout le monde est d'accord, ce scénario sera porté à l'écran et bien sûr son père à la tête d'American Zoetrope produit le film. Et Sofia Coppola, qui jusque-là n'avait réalisé qu'un court-métrage, se dit qu'elle pourrait le réaliser elle-même. Elle se sent si proche de l'univers du film qu'elle ose tout. Sa vision du sujet et son expérience de photographe et de styliste l'incitent à se faire confiance et l'avenir lui donnera raison.
11: Ces petites ont un bel avenir devant elles. L'autre était une détraquée, de toute manière.
2: On ne revit plus les filles ensemble jusqu'à la rentrée du 7 septembre. Marie, Lux, Bonnie et Thérèse reprirent les cours comme si de rien n'était. Mais en les observant bien, on commencerait peut-être à comprendre ce qu'elles éprouvaient et qui elles étaient.
12: Puisque la presse ne cesse de parler de cette vague de suicides, j'ai cru de mon devoir d'en discuter avec le corps enseignant. Nous ne pouvons rester sans agir. C'est pourquoi il est important que les professeurs en discutent avec vous tous ici.
2: Peu après, on nous distribua des brochures vertes. La brochure expliquait qu'il y a 80 suicides par jour en Amérique, 30 000 par an. Elle disait qu'il fallait apprendre à reconnaître les symptômes. Les sœurs Lisbonne avaient-elles les pupilles dilatées? Se désintéressaient-elles des études, du sport, de leurs passe-temps favoris? Se tenaient-elles à l'écart de leurs camarades?
13: Salut, je m'appelle Chase.
14: Arrête, je sais qui tu es. Ça fait seulement 10 ans que je suis élève dans ce lycée. Alors te fatigue pas.
1: Être une adolescente, c'est particulier. Bon, un adolescent aussi, me direz-vous. Mais dans Virgin Suicides, Sofia Coppola plonge dans l'adolescence, au cœur des années 70 à Détroit. Dans une histoire mêlée de puritanisme WASP, entendez White Anglo-Saxon Protestant, de libération sexuelle, d'émeutes, de déliquescence comme de rêve, un rêve porté par la musique du film qui, en dehors de R, invite les musiques du moment, celle des Britanniques de 10cc date de 1975, elle se trouve sur la BO du film I'm Not In Love sur la première.

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1: Death is just a sound, dit l'un des ados à la mort de Cecilia. La mort, ce n'est qu'un bruit, un son sourd, planant, englobant. Virgin Suicides, c'est l'histoire de ce bruit, mais aussi des silences, de la tristesse, des regards, des amours, de la perfection et de l'imperfection. C'est la construction des êtres et c'est surtout l'arrivée au cinéma d'une réalisatrice. Portrait de Sofia Coppola.
2: Les types qui parlaient à Lux étaient toujours les plus bêtes. Ils étaient incapables de nous apprendre quoi que ce soit sur elle.
3: Lux Lisbonne, elle est géniale. C'est pas seulement un canon, elle est folle du cul, elle en veut, je vous jure.
4: Tu veux savoir ce qui s'est passé? T'as qu'à moins d'y filer les doigts, mec.
3: Non, les gars, on n'a pas parlé de Cecilia. Avec Lux, on avait autre chose à faire que de parler.
2: Mais il y eut quand même un type fiable qui fit la connaissance de Lux. Trip Fontaine. 8 mois seulement avant les suicides, il avait surgi de la puberté pour la plus grande joie des filles et de leur mère.
5: Elle était le centre du monde. J'ai jamais pu l'oublier. Jamais. Ah oui, parce que des nanas, j'en ai aimé, mais comme elle, aucune. C'était pour de bon. Je me souviens encore du premier jour. Ça m'a flanqué un coup à l'estomac. Mais je savais plus quoi faire. C'était trop facile avec toutes les autres, mais elle me regardait pas. J'ai jamais été du genre à m'incruster. Vous voyez ce que je veux dire? Cette nana, elle m'a rendu barge.
1: Sofia Coppola est née en mai 1971. Elle aime le Lauréat de Mike Nichols, la Ballade sauvage de Terrence Malick. Elle aime la musique et les arts. La raison pour laquelle j'aime réaliser est que cela me permet de combiner tous mes centres d'intérêt, toutes les activités que j'ai depuis des années, la photo, le stylisme, la musique, l'écriture. C'est le seul art qui incorpore toutes ces activités. Sofia Coppola a perdu un frère dans un accident de bateau quand elle avait 15 ans. Ça marque une adolescence. Sofia Coppola, c'est aussi et surtout la fille de, tombée dans la marmite bébé dans Le Parrain où on la voit être baptisée.
6: Mon père voulait que j'apparaisse dans ce film pour la postérité. Dans Le Parrain 3, j'avais 18 ans. Si j'ai joué dans ce film, c'est que je veux toucher à tout au moins une fois. Je suis comme ça. Il faut que j'expérimente tout pour savoir ce que je veux vraiment faire.
1: Aïe, mauvaise expérience. À 18 ans, elle fait la une des magazines sous la croche. Comment Sofia a gâché le film de son père. Personne ne croit en ses talents d'actrice, elle qui a pourtant remplacé au pied levé Winona Ryder, un rôle pour lequel elle a abondamment été critiquée et a reçu le Razzie Award de la pire révélation de l'année et du pire second rôle féminin en 1990. La vie d'actrice, c'est fini pour elle. Pas grave, elle fera autre chose, une école d'art, et puis de la photographie et du stylisme, notamment en devenant l'assistante de Karl Lagerfeld. Et puis, il y a le cinéma qui n'est jamais très loin. Chez les Coppola, tout se fait en famille, depuis toujours. Son frère Roman est réalisateur, sa tante c'est Talia Shire, l'actrice dans Le Parrain. Elle est la cousine des acteurs Nicolas Cage, Robert Carmine et Jason Schwartzman. Léonore, sa mère, est de tous les tournages. D'ailleurs, Sofia suit ses parents partout. On la trouve à passer ses premières vacances dans la jungle des Philippines quand son père tourne Apocalypse Now. Quand elle s'ennuie, elle peut aussi faire l'actrice, en bébé dans Le Parrain, on l'a vu, en petite fille dans Outsiders, en adolescente dans Peggy Sue s'est mariée et en femme amoureuse dans Le Parrain 3. Même si j'ai passé mon enfance sur les plateaux, je n'ai jamais voulu devenir actrice, encore moins cinéaste, confie Sofia Coppola en 1999 au Cahier du cinéma. Après mon adolescence, j'ai commencé une école d'art où j'ai étudié les costumes, les matières, tout ce qui m'a servi plus tard. J'ai habillé des acteurs dans quelques films avant de m'orienter vers la mode comme photographe puis comme styliste. L'idée de revenir vers le cinéma s'est imposée grâce à un livre. En lisant The Virgin Suicides, que Thornton Moore, le chanteur de Sonic Youth, m'avait conseillé, j'ai eu envie d'écrire un scénario. Je prenais cela comme un exercice et comme une nécessité, cette histoire m'obsédait.
6: Depuis toujours, j'ai entendu mon père dire que la réalisation était quelque chose de passionnant et que c'était le meilleur moyen de s'exprimer. Je dois admettre qu'il a raison, car ce métier permet de toucher à tout.
1: Sofia Coppola dit encore, « Je n'imaginais même pas en commençant que j'irais jusqu'au bout. Ce scénario, c'était vraiment un exercice personnel, plus un besoin. Il y avait des images fortes, des scènes inoubliables. À l'écriture, tout s'est mis en place sans difficulté. Normal, elle puise dans ses souvenirs personnels.
6: Dans le livre, j'ai retrouvé les mêmes sentiments que j'avais à cet âge. La première fois que je suis tombée amoureuse, par exemple. Je me souviens encore du prénom du garçon sur lequel j'avais flashé à l'école. On n'oublie jamais ce genre de détails.
1: Effectivement, on n'oublie jamais. La réalisatrice raconte encore au quotidien Libération. Mon adolescence n'est pas un bon souvenir, peut-être parce qu'on faisait l'expérience sans en apprécier la valeur, empêtrée dans mes complexes. Je n'étais pas si différente des autres, mais pas très liante non plus. Pas à cause de mon nom, plutôt parce que je suis comme ça. Je sais qu'il y a aujourd'hui toute une mode qui sublime l'adolescence. La crise m'intéresse plus le côté mélancolique. Ce qui m'attire chez les ados, c'est cette façon de tout grossir. Quelle robe je vais mettre pour le bal ? Cet océan de dérisoire me plaît. Quand on grandit, on ne se focalise que sur ce qui est grave et les responsabilités m'ennuient.
7: Mais ce n'est pas encore l'heure de votre cours, monsieur Fontaine.
8: Je sais, monsieur. Oh. Je ne viens pas pour les maths. Je suis venu vous dire que mes intentions concernant votre fille sont tout à fait honorables.
7: Mais quelles sont-elles, s'il vous plaît ?
8: J'aimerais être son cavalier au bal de fin d'année.
7: Ah. Voyez-vous, avec Madame Lisbonne, nous avons établi des règles. Elles se sont déjà appliquées aux aînés, je me vois mal les changer maintenant pour les cadettes. Même si je le voulais, ma femme m'en empêcherait. Si, si, je vous assure. Et donc, si vous voulez revenir regarder la télévision, aucun inconvénient. Mais il est hors de question que vous sortiez avec Lux, et plus encore en voiture. Alors, je regrette, mon petit, c'est contraire à tous nos principes.
9: Alors, tu viens ?
8: Très bien, et si on... Imaginons qu'on vienne à quatre et qu'on invite vos quatre filles en groupe. Et si je promets de les ramener à l'heure que vous voudrez.
7: Ah. Oh là là. Vous comprenez, monsieur. Nous aurons le grand match contre Country Day. Puis ensuite, il y aura le bal de fin d'année. Tous les autres auront une cavalière et... Mais enfin, vous êtes beau garçon, en trip. Je suis sûr que des tas de filles iraient avec vous au bal.
8: Oui, mais je ne m'intéresse pas à des tas de filles, monsieur.
7: J'en toucherai un mot, Madame Lisbonne. On verra. Je ferai ce que je peux.
8: Merci, monsieur.
1: Pour Sofia Coppola, le film est une chanson, presque une chanson pop. Les 70s de Sofia Coppola ont le goût de la nostalgie et de la mort, de l'amour éperdu et de l'adolescence. Alicia Keys semble partager son point de vue. Teenage Love Affair sur la première.

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1: Il y a dans Virgin Suicide toutes les figures imposées du genre teen movie, avec des extraits de journaux intimes niais, musique, danse, premier baiser dans une voiture avec le playboy du bahut à la dégaine frimeuse. Et puis il y a des fantasmes acidulés, nébuleux, dignes de David Hamilton. Oui, mais voilà. Pendant que les images a priori ordinaires se succèdent, la voix off, elle, commence à raconter autre chose. La douleur croissante derrière les sourires, la dépression disséminée dans la litanie, les âmes traumatisées par le puritanisme de la maman et la lâcheté du papa. Cecilia fut la première à partir et la première phrase du film prononcée par une voix off masculine.
2: Cecilia a été la première.
1: La belle voix de Giovanni Ribisi accompagne tout au long cette captation mélancolique de la perte de la perfection qu'est Virgin Suicides. Cecilia fut la première à partir, nous fait immédiatement comprendre que les autres suivront et que la légèreté du film n'est qu'une façade. On y retourne.
3: Et Trip Fontaine et quelques-uns de ses coéquipiers de football voudraient inviter les filles au bal de fin d'année.
4: Tu sais très bien ce que je pense de ce genre de choses.
3: Chérie, c'est moi qui surveille le bal cette année.
5: Oh, s'il te plaît, maman!
4: Votre père et moi, nous en discuterons.
3: Monsieur Fontaine, venez par ici, j'ai à vous parler. Alors, Madame Lisbonne et moi, nous avons parlé de votre projet et voici ce que nous avons dit.
6: J'emmène Lux Lisbonne au bal de fin d'année, à condition qu'il y ait 3 cavaliers pour ses sœurs.
7: Je te filerai 3 joints, Trip. Et sois sympa, Trip, merde. Si tu m'emmènes, j'aurai la Cadillac de mon père.
8: Et emmène-moi aussi, Tripman. Hey, Tripman. Tu me dois bien ça. T'étais cuit sans moi avec le principal.
3: Oui, ça va, chérie.
5: Et c'est qui, ses copains?
3: Il y a Parker Denton et Jack Conley. C'est un excellent élève, chérie. Et Kevin Head.
5: Qui c'est que j'aurais, moi?
3: Qui aurais-je?
5: Tu vas voir qu'ils vont nous tirer au sort.
9: Pour finir, par qui avait été choisi pour la Cadillac? Kevin Head parce qu'il avait l'herbe qui tue et Jack Conley parce qu'il était premier en tout. Ce qui, aux yeux de Trip, ferait bonne impression sur Monsieur et Madame Lisbonne.
1: Une fois le projet monté, le casting commence. Le plus important dans un film est l'histoire et le jeu des acteurs. J'ai donc voulu m'assurer que ces deux éléments soient les plus forts du film, dit Sofia Coppola. Les premiers rôles attribués sont ceux des parents Lisbonne joués par Kathleen Turner et James Wood. Kathleen Turner et Sofia Coppola se sont rencontrées dans Peggy Sue s'est mariée, dans lequel Sofia jouait la jeune sœur de Kathleen. Je n'avais pas croisé Kathleen depuis le tournage, j'avais alors 14 ans et vivais la période la plus ingrate de ma vie. Au moment du tournage, j'avais un appareil dentaire et la peau couverte de boutons. C'était étrange de la revoir pour lui proposer de jouer dans un film que je réalisais. Je suis sûre que c'était étrange pour elle aussi. Elle a été fantastique et a tout de suite répondu positivement au projet. James Wood, en revanche, n'a jamais travaillé avec elle. Avec Kathleen Turner et James Wood dans la distribution, les autres rôles suivent rapidement Kirsten Dunst, Josh Hartnett, mais aussi des acteurs plus confirmés comme Danny DeVito.
10: Je trouve que Kirsten Dunst a une beauté typiquement américaine. Mais elle ne ressemble pas pour autant à toutes ces jeunes vierges qu'on voit à la télévision. Elle a des yeux mystérieux, même si elle est encore jeune et innocente.
1: Le tournage débute à Toronto en juillet 1998. Les acteurs de la famille Lisbonne passent une semaine ensemble, vivant dans la même maison que celle utilisée pour le tournage. La semaine que nous avons passée ensemble nous a beaucoup aidés, car elle nous a permis de nous rapprocher avant de devenir une famille.

0: Sofia Coppola confesse, passer du temps ensemble a beaucoup aidé les comédiens, surtout ceux qui avaient peu d'expérience. Ainsi, ils avaient déjà des souvenirs à partager, ce qui comptait beaucoup dans leur manière de jouer ensemble. Nous avons aussi improvisé des scènes, sans caméra, uniquement pour créer une impulsion dans leur jeu. Les filles se sont entendues tout de suite et ont commencé à traîner ensemble exactement comme des sœurs. La réalisatrice invente même des exercices pour que l'énergie de ses comédiennes et ses comédiens ne redescende jamais. Sur le tournage, la famille est présente, son père est là, coproducteur du film, présence calme et sereine, qui se fait tout petit dans un coin pour se faire oublier. Son frère, Roman, réalisateur, est aussi de la partie, comme sa mère, qui tourne un documentaire sur le film, et le cousin, Jason Schwartzman, joue un petit rôle. Bref, tout le monde est là pour soutenir la petite Sofia, 27 ans, pour son premier film.
1: It's just great to have my dad as a mentor and producer because that's someone that I, whose opinion I respect. My big brother's coming tomorrow to the second unit. With my brother, we think so much alike. He knows exactly what I like, so if they have to go film stuff where I can't be there, I know he'll do it exactly how I envision because he knows me so well.
0: C'est juste génial d'avoir mon père comme mentor et producteur parce qu'ainsi j'ai quelqu'un dont je connais les opinions et que je respecte, dit-elle. Et elle ajoute, pour moi mon père c'est d'abord mon papa, pas le réalisateur d'Apocalypse Now. Dans la famille, on travaille en famille. C'est une habitude, mon grand-père Carmine emmenait mon père sur les plateaux. Elle est à l'aise, plus que ce qu'elle n'aurait jamais imaginé, elle s'entend avec tout le monde, elle tient les délais, elle tient son équipe, le tournage est fatigant, c'est normal, mais il est plaisant. L'esthétique du film, elle la trouve dans les images des magazines, de Playboy en l'occurrence. J'ai regardé des photos, je voulais voir à quoi ressemblaient les couleurs, je voulais que les années 70 soient comme un arrière-fond du film sans en être le sujet. Ce que je retiens de cette époque, de ces chansons, de ces images, c'est une forme de légèreté, de douceur, de sincérité qui n'a rien à voir avec le cynisme contemporain. Pourtant, pour les héroïnes malheureuses de l'histoire, les années 70 avec leurs pattes d'ef et les cotonnades légères est un carcan, une atmosphère vaporeuse d'un ennui mortel, ennui que la cinéaste rompt par le montage. Je voulais un découpage subtil. J'avais envie de travailler avec Jim Lyons qui avait monté Safe de Todd Haynes, dont j'aimais la retenue. Je voulais aussi créer une sorte de tension parce que les péripéties sont peu nombreuses. Il n'y a pas vraiment d'intrigue. Mon problème, c'était de maintenir l'attention, de garder le spectateur sur la brèche. Paris réussi, puisqu'on oublie très vite que le film est raconté en flashback, l'histoire se déroule vers sa finalité sans que rien ne puisse l'interrompre.
2: On a choisi des fleurs blanches. On ne savait pas ce que vous porteriez. Le fleuriste a dit que le blanc va avec tout. Alors...
3: Le blanc, c'est une bonne idée. Eh bien, agrafez-les. Ne pique pas.
4: Voilà, ça y est, vachement.
3: Merci, très bien là.
2: Magnifique.
5: Tu crois que ça va tenir?
3: Oui.
2: Et voilà. T'es jolie comme ça.
3: Allez. Au revoir, maman.
2: Bonsoir, madame.
0: La mort des filles est la métaphore de l'innocence perdue des garçons, la fin de leur innocence. Leur fascination idéalisée pour ces filles s'achève quand ils prennent conscience que la perfection ne peut être qu'éphémère, commente Sofia Coppola. Des filles adolescentes quasi mystiques, du moins mythiques pour les garçons qui ont croisé leur chemin. 13, c'est l'âge de Cecilia au moment de sa mort. Puis il y aura Mary, Tripp, Thérèse, Lux et Big Star dans Traveling.

0: Traveling sur la première.
1: Le club des 5 Maccabées, titre la presse. D'un roman culte en Amérique, Sofia Coppola débarque dans la cour des grands, devient réalisatrice. C'était un de ces livres rares dont vous vous dites tout de suite, sans l'analyser, qu'il ne va plus vous lâcher, que l'auteur a tout compris. Ce n'est pas une impression raisonnée, c'est très intime. Le romancier explore le mystère du suicide de 5 adolescentes. Mais le propos du livre n'est pas là. Rien d'esthétisant, rien de fascinant dans le suicide de ces jeunes filles. Sofia Coppola y est très attentive. Le film sort à l'automne 1999 aux États-Unis.
2: Je suis entré à pied cette nuit-là. Je me suis pas demandé comment elle était rentrée, je m'en fichais. C'était bizarre. Parce qu'elle me plaisait. Elle me plaisait énormément. Mais sur le terrain de foot, j'en sais rien, ça avait changé. C'était la dernière fois que je l'ai vue. Un amour comme celui-là, c'est très rare. J'ai de la chance d'avoir connu ça.
3: Après cette escapade de Lux, nous nous attendions tous à des retombées. Mais bien peu auraient imaginé des mesures aussi radicales. Les sœurs Lisbonne quittèrent le lycée et Madame Lisbonne ferma la maison comme un quartier de haute sécurité. Elle ne se contenta pas de les retirer du lycée. Le dimanche suivant, en rentrant de l'église, après un sermon d'une grande élévation spirituelle, elle ordonna à Lux de détruire ses disques de rock.
4: Immédiatement.
5: Mais maman...
4: Je ne reviendrai pas sur ce que j'ai dit.
5: C'est pas juste.
4: Immédiatement. Tu as entendu?
6: Well, Sophia, she loves what she does. Mm-hmm. And she really wanted to make this a beautiful film. This was her baby moment. So she really, everything was so carefully, I think, mapped out in her head visually how she wanted everything. So, and I think she did a wonderful job.
7: Okay, so how about the scene where you're making out with Josh Hartnett in the car?
6: Yeah, he's really lucky, don't you think,
7: I
6: that he got to make out with me?
7: I would say so.
6: I think so. I think he's the lucky one. I'm sick of saying that I'm the lucky one. Okay, he's lucky, damn it.
1: Bon, vous avez compris ce qu'elle raconte en gros. Kirsten Dunst à la première à Los Angeles, heureuse d'avoir tourné avec Sofia Coppola et Josh Hartnett, cette même Sofia qui se fait un prénom avec un drame nostalgique. Pourtant, elle surfe sur la vague du teen movie. À la fin des années 90 et au début des années 2000, il y en a quelques-uns qui sortent et qui marchent bien entre Scream et American Pie. D'autres genres, certes, mais c'est une mouvance. Le film de Sofia Coppola présente une rupture en renouant avec la tradition des films adolescents au passé, c'est-à-dire ne se déroulant pas dans un cadre contemporain comme Grease, American Graffiti ou Retour vers le futur. Son film expose la banlieue pavillonnaire et l'hypocrisie et l'oppression qui règne derrière les murs des maisons modèles. Je voulais montrer des mondes séparés, placer le film du point de vue des voisins, du monde extérieur et des garçons qui souffrent de la distance avec ces filles qu'ils ne comprennent pas et qui restent mystérieuses. Sofia Coppola se confie au Cahier du cinéma en 1999 à Cannes. Pourtant, ils essayent de s'en approcher, mais ils n'y parviennent pas. Le film fonctionne sur l'imaginaire, le fantasme, comme dans cette scène où le garçon va voir un match de tennis auquel participe une des filles. Il la regarde à travers une grille, et le plan d'après offre une vision rapprochée, un peu floue, des lèvres de l'adolescente. Cela ressemble un peu à l'esthétique Playboy des années 70 que j'aime beaucoup. The Virgin Suicide n'est pas le projet le plus facile pour débuter en tant que réalisatrice. Je ne savais pas que j'en savais autant sur la mise en scène. Et puis pour la première fois, j'étais entièrement absorbée par un objectif. Tout ce que j'avais entrepris avant m'a directement servi pour le film. Le film sort, lui, en avril 1999 et les critiques américaines sont très bonnes. Mais le succès est petit, car la distribution est limitée à quelques salles. Virgin Suicides est interdit aux moins de 18 ans. Certains reprochent au film de manquer de profondeur et de n'aborder qu'en surface la question difficile du suicide. Peut-être parce que le film n'est pas sur le suicide, c'est un film sur la perte. Le suicide des adolescents est un sujet dont on préfère éloigner les jeunes. Je regrette que le film n'ait pas été projeté dans les salles où vont les filles de 16 ans. C'est assez troublant de faire un film en pensant à son public et de ne rien contrôler de la deuxième partie du processus, confesse la réalisatrice. D'ailleurs, que répond-elle quand on lui demande si elle ne craint pas que son film donne des idées à des adolescentes fragiles ? J'ai fait très attention à ne pas présenter cette histoire comme un modèle exemplaire. C'est l'une des choses que mon père m'a transmise. En tant que réalisateur, en tant qu'artiste, le cinéaste a toujours une responsabilité morale. Dès lors, elle garde la ligne, ne va pas chercher à expliquer le comportement des filles, garde leur part de mystère insondable, évite toute morbidité et complaisance ou esthétique de la morbidité. L'adolescence est un âge épique où tout est vécu de manière intense, même l'ennui. C'est du moins le souvenir que l'on aime à en garder. Tout le livre était dans ces sensations-là, avec cet humour léger qui colore les sentiments tristes et la gravité, son pathos dans les moments de comédie. Si j'arrivais à traduire ça, le film avait des chances de ressembler à ce que j'avais rêvé. Et le rêve se concrétise. Le film est présenté à Cannes à la quinzaine des réalisateurs et Sofia Coppola devient une réalisatrice montante qui confirme son talent en enchaînant Lost in Translation, Marie-Antoinette, Somewhere et tant d'autres.
3: Nous ne saurons jamais comment les événements s'étaient enchaînés. Nous en discutons encore. Bonnie était sans doute morte pendant que nous attendions au salon, avec nos rêves d'autoroute. Marie dut mettre la tête dans le four peu après. Thérèse, bourrée de somnifères, était morte avant notre arrivée. Lux fut la dernière. Après cette orgie de suicide, monsieur et madame Lisbonne renoncèrent à mener une vie normale. Monsieur Headley se chargea de fermer leur maison et de vendre ceux des meubles qui étaient vendables. Monsieur Lisbonne mit la maison en vente et elle fut achetée par un jeune couple de Boston. Nous nous empressâmes de récupérer les photos de famille qu'on avait jetées aux ordures. Nous avions des pièces du puzzle, mais chaque fois que nous tentions de les assembler, il subsistait des lacunes. D'étranges formes vides, dessinées par ce qui les entourait, semblables à la carte de pays inconnus. Ce qu'elles avaient laissé derrière elles n'était pas la vie, mais une liste banale de choses ordinaires. Le tic-tac d'une pendule. La pénombre d'une chambre à midi. Le scandaleux égoïsme d'une femme qui ne pensait qu'à elle-même. Et nous avons entrepris le terrible effort de les oublier.
1: Notre cinéma radiophonique ferme ses portes. 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
1: Valérie Dietli s'accroche à son siège au Conseil d'État vaudois. Malgré les affaires, la ministre centriste annonce dans une interview accordée au Matin Dimanche qu'elle compte bien se représenter en février prochain. Elle entend convaincre son parti, le Centre Vaud, lors de son assemblée qui est prévue le 2 septembre prochain. Mais la magistrate n'exclut pas toutefois de se lancer en indépendante au cas où la base du parti ne validait pas sa candidature. Une excursion qui vire au drame hier après-midi dans les Grisons. Selon le Blic, un groupe d'environ 60 personnes se baladait sur deux attelages de trois calèches dans la vallée de Roseg lorsque l'un des attelages a quitté la route et a violemment percuté un arbre. Une personne est décédée, 12 autres ont été blessés, dont deux plus gravement. Selon la police cantonale, le groupe comprenait des ressortissants suisses et des voyageurs allemands. Une cellule de soutien psychologique a été mise en place. Une nouvelle tentative d'entrée massive de migrants à Ceuta. La police marocaine a arrêté hier au moins 111 personnes qui tentaient d'entrer dans l'enclave espagnole. Alors même que les mesures de sécurité avaient été renforcées après des appels sur les réseaux sociaux incitant à une nouvelle traversée. Il y a deux semaines, plus de 72 000 migrants avaient tenté de pénétrer dans l'enclave, provoquant 96 morts et entraînant de vives tensions au sein de l'Union européenne. Au Liban, ces frappes israéliennes qui ont fait 11 morts hier, dont des enfants et des femmes, dans le sud du pays, c'est le bilan le plus meurtrier depuis les accords conclus en juin et qui avait permis une baisse des hostilités entre Israël et le mouvement pro-iranien Hezbollah. L'armée israélienne a d'abord affirmé avoir ciblé une infrastructure avant d'indiquer avoir visé et tué un commandant du mouvement. L'archipel d'Hawaï, dans l'attente de l'ouragan Lala, d'importantes précipitations, des vents forts et des inondations sont attendues selon les services météo américains. Hier soir, la tempête se trouvait à une centaine de kilomètres environ au sud-est de l'île. L'état d'urgence a été proclamé depuis jeudi dernier et les effets de l'ouragan pourraient se faire ressentir jusque dans la journée de dimanche. Au championnat d'Europe d'athlétisme à Birmingham, les 6e et 7e médailles engrangées hier par la Suisse. Deux fois de l'argent, une pour Dominique Lobalou sur 10 000 mètres et l'autre pour le relais féminin du 4 x 100 mètres. Du football également avec la suite du premier tour de la Coupe de Suisse hier. Le Servette FC n'a pas fait de quartier face à Bavois, battu 7-0. Victoire également sans appel de Bâle qui s'est facilement défait de Courtetel 6-1. Young Boys a éliminé l'Estal sur le score de 4-0. Victoire également de face à Interlaken 4-1. Neuchâtel-Xamax a battu Bérin 4-3 au tir au but. Et puis Winterthur qui s'est défait de Zurich City sur le score de 3-1. Un dimanche matin qui s'annonce assez ensoleillé, mais lourd. En cours de journée, la formation de nuages qui sera suivie d'averses et d'orages qui seront plus fréquents toutefois dans les Alpes. Les températures oscilleront entre 17 degrés au matin et jusqu'à 31 degrés pour les